0: à l'homme. Et dans sa dimension spirituelle la plus large qui soit, toutes les religions parlent de pèlerinage et font faire des pèlerinages. On va se demander pourquoi.
1: Dans un pèlerinage, on met son corps dans la démarche de foi. C'est pas cérébral. On met son corps sur le chemin. Et comme vous le disiez, sur le chemin du Christ. C'est intéressant. Dans les évangiles, on voit que les femmes vont au tombeau. Et puis, on peut penser qu'ensuite, les gens venaient au tombeau. Mmh. Et c'est comme ça qu'ils disaient, voilà, on va au tombeau, parce qu'un jour, des femmes sont venues et elles ont trouvé le tombeau vide. Mmh. Et on pense aux disciples d'Emmaüs. Dans l'évangile, ils sont disciples et nous, on dit toujours pèlerins. Mmh. Parce que justement, ils marchent sur le chemin. Dans le pèlerinage, on met son corps en mouvement et c'est le corps qui va apprendre les choses de la foi. Et alors, vous parlez de toucher, regarder, ressentir, laisser, moi j'aime bien dire aussi, respirer l'air de ce lieu, quoi.
0: Oui, on s'imprègne du lieu vers lequel on va, que ce soit le tombeau du Christ, que ce soit la Terre Sainte, que ce soit n'importe quel tombeau de saint ou de martyr, ou de lieu d'apparition, on espère quand même bénéficier de la grâce spécifique qu'il y a à ce lieu. On parlera peut-être tout à l'heure longuement de Lourdes, je crois qu'il y a quelque chose qui est très, très éclairant. Quand on regarde Lourdes, on va là-bas et on bénéficie vraiment de la grâce de ce lieu.
1: Quand on va en Terre Sainte, je pense que on va aussi pour trouver la saveur profonde de la parole qu'on a entendue, qu'on a lue. Et il me semble que ensuite, quand on est allé en Terre Sainte, on lit la Bible avec des grains de sable, avec quelque chose du lieu. Finalement, la foi chrétienne, c'est une foi de l'incarnation. Et donc, quand on va en Terre Sainte, on va sur un lieu d'incarnation et on vit nous-mêmes cette dimension. Oui, notre foi n'est pas cérébrale. C'est tout notre être qui est pris. Et dans la démarche de pèlerinage, c'est flagrant, c'est fort.
0: Oui, les textes qu'on lit, que ce soit Ancien ou Nouveau Testament, en Terre Sainte, prennent un relief qu'on n'a pas au quotidien, finalement. Je crois qu'ils sont en situation, finalement, dans le cadre dans lequel ils ont été écrits. Et c'est ça qui donne du relief, de l'incarnation à cette parole.
2: Ce qui lève un peu l'objection qu'on fait souvent, parce que c'est vrai qu'en Terre Sainte, il n'y a pas grand-chose de véritablement historique remontant au Christ. Le sépulcre a été détruit au 8e siècle, on n'est pas tout à fait sûr de toutes les localisations. Et souvent, les gens disent, oui, c'est pour voir des choses qui ont été élevées par les assomptionnistes et par les franciscains au 19e siècle, ça n'a aucun intérêt.
1: Être pèlerin, c'est pas aller toucher des pierres. Ouais. On n'idolâtre pas des pierres. Les pierres sont juste là pour qu'on s'y pose et qu'on reparte. Et donc, je pense qu'il est essentiel qu'un certain nombre de choses, que globalement ce lieu soit historique, que ce lieu soit le lieu de l'enracinement dans l'histoire. Mais ensuite, on n'a pas le culte des pierres. Voilà. Donc, on effleure les pierres pour entrer dans une démarche.
2: Vous voulez dire que c'est, quand on parle de Terre Sainte, c'est toute la terre qui est sainte et c'est pas chaque lieu.
0: Oui, c'est le lieu où il s'est passé, où se sont déroulés les événements qu'on rapporte dans la Bible, je crois. Ouais.
1: Et puis ensuite, il y a des lieux qui sont plus forts, plus attestés. Pour l'Ancien Testament, quand on va dans le désert du Negev, quand on va vers Beersheba, etc., on voit bien qu'on est sur ces lieux anciens, sur ces chemins anciens. Quand on va en Galilée, c'est la Galilée de Jésus. Elle a beaucoup changé, mais en même temps, le lac de Tibériade reste au même endroit. Les alentours ont bougé, puisqu'avant, il y avait beaucoup de villages de pêcheurs. Donc on est dans cet entre deux, c'est-à-dire d'être complètement sur une terre d'enracinement historique, mais où chaque pierre ne le dira pas. Les grands lieux, oui, à Capharnaüm, la maison de Pierre qui a une vénération très ancienne, et donc qui nous rapporte sur un lieu où depuis la plus haute mémoire, on sait que là Jésus est venu à côtoyer Pierre, à côtoyer les disciples. Quand on va au Saint-Sépulcre que vous évoquez, c'est sûr, il a été complètement reconstruit à plusieurs reprises, mais on voit bien que c'est le lieu, qu'au temps de Jésus, c'était le lieu d'en dehors de la ville, où le Golgotha était dressé. Donc voilà, c'est le lieu d'enracinement historique, mais ensuite le pèlerin est bien quand il effleure les pierres plutôt que de s'y attacher.
2: Je connaissais un vieux moine qui collectionnait les pierres, chacun sa manie. Et lui, il y avait une pierre qui venait du lac de Tibériade, et il disait, c'est peut-être une pierre sur laquelle Jésus a posé le pied. Est-ce que la présence de Jésus a sanctifié ce lieu-là? Et est-ce que cette sanctification a encore du... Enfin, on peut encore la sentir?
0: Oui, il faudrait peut-être penser à la sanctification. Je crois que le lieu décrit des situations que l'on voit dans le Nouveau Testament. C'est ça qui est important. Le pèlerin qui va ne fait pas simplement du tourisme pour dire « Tiens, il s'est passé ci, ça, ici ». Il est là pour lire la parole de Dieu, pour que ce qui est rapporté dans la parole de Dieu, eh bien, ça prenne de la consistance, que ce soit dans un décor qui ressemble. Moi, j'avais un confrère, Jacques Fontaine, qui faisait la Bible sur le terrain, il me disait, bon, on va lire tel texte à tel endroit, c'est pas forcément le même lieu, mais on sentait bien quand c'était soit du désert, soit une montagne, soit lire la parole à ce moment-là, ça prend tout de suite de la consistance et de la réalité.
1: Si Jésus a sanctifié le lieu, je pense que oui, bien sûr, sanctifié, mais alors, quand on parle là, c'est pas un chemin pour fétichiser. Sanctifié, c'est-à-dire qu'il y a une présence qui remplit ce lieu. C'est peut-être pour ça que la question de la paix dans ce lieu est aussi brûlante. C'est qu'elle nous renvoie aussi à qui est Dieu pour nous et aux paroles qu'on a entendues là. Et c'est d'autant plus brûlant de voir que la paix est si longue. Donc, sanctifié, oui. Et le pèlerin qui vient entre dans ce mouvement où la parole est appelée à prendre du volume en lui. Alors, sanctifier, oui, fétichiser, surtout pas.
2: Alors, peut-être l'une des choses qui ont été fétichisées, c'est à partir du 6e, 7e siècle et tout le long du Moyen-Âge, c'est les pèlerinages sur des lieux où il y a des reliques et où on espère avoir les bienfaits attaché à la relique. Alors, on peut penser à Compostelle, avec les reliques de Jacques, on peut penser au Mont-Saint-Michel, on peut penser aussi à la Sainte-Baume et à Saint-Maximin ou à Vézelay pour Marie-Madeleine. Comment vous vous situez vis-à-vis de cet héritage où, en fait, on allait voir des reliques, alors que maintenant, comment dire, les reliques, on a l'impression qu'elles sont un peu en perte de vitesse?
0: Actuellement, je ne pense pas que ce soit en perte de vitesse, mais au contraire.
2: Pensez aux reliques de Sainte-Thérèse.
0: Reliques de Sainte-Thérèse, à Paray-le-Monial, les reliques de Sainte-Marguerite-Marie. Il y a quand même tout un courant dévotionnel qui restaure cette dévotion-là. Et ça marche. Les gens se déplacent pour vénérer les reliques de Sainte-Thérèse, pour vénérer les reliques de Sainte-Marguerite-Marie. Donc, je crois que ça existe encore. C'est vrai qu'à l'époque, on allait aussi à la chasse aux reliques. C'est-à-dire qu'on devait ramener des reliques dans les lieux où on habitait. Bon, c'est une dévotion. On veut, par le biais de la rencontre du corps du saint ou du martyr, bénéficier de la grâce qu'il a laissée, qui lui a permis d'être sanctifié, d'être reconnu comme tel. Donc c'est ça, on veut s'approprier cette grâce-là et se l'approprier matériellement, on pourrait dire.
2: Et alors, quel discours on peut avoir là-dessus? Est-ce qu'il faut condamner?
1: Condamner surtout pas. Enlever tout ce qui peut nous appeler à fétichiser des lieux, des personnes, etc. Je crois qu'il le faut. Je crois que les reliques sont une attestation. Elles sont la trace que quelqu'un est passé par un chemin, et c'est ce chemin qui est important. Et donc, condamner surtout pas, mais permettre à chaque fois que possible de poser les gestes justes qui permettent justement d'aller sur le chemin de ceux qui sont passés devant nous et qui ont eux-mêmes suivi au plus près le chemin de l'Évangile. Et alors, j'ai envie de dire, peu importe le relique ou pas, l'essentiel de toute façon pour le croyant, c'est d'être au plus près, pour les chrétiens, de l'Évangile, c'est-à-dire à la rencontre de la personne de Jésus. Et c'est ça qui compte ultimement et premièrement, c'est ça le fondement.
0: Mais d'ailleurs, sur le chemin de Compostelle, on voit les différentes stations, c'est des églises dans lesquelles il y a des reliques. Et donc, on passait, on n'assistait pas forcément à la messe, mais on passait visiter les reliques locales pour bénéficier de la grâce du pèlerinage. Donc, le terme étant l'apôtre Saint Jacques à Compostelle, mais tout au long du parcours, on visitait des lieux où il y avait des reliques de saints ou de martyrs.
1: Profiter de la grâce du lieu, ça me place aussi un petit peu dans le dans la communion des saints, oui. C'est-à-dire dans le fait que le pèlerin ne marche pas en solitaire, qu'il est accompagné un peu secrètement accompagné, que ceux qui l'ont devancé font partie du chemin et que ceux qui ont tracé le sillon d'une belle façon proche de l'Évangile portent son chemin aussi.
3: 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Aujourd'hui, nous parlons de pèlerinage avec le père Jacques Neuviard, assomptionniste, directeur du pèlerinage national de Lourdes, et le frère Nobert Marie Saunier, dominicain et spécialiste du pèlerinage de Compostelle.
2: Ça se sent, ça, quand on fait un pèlerinage, vous avez fait 1500 km, vous sentez que vous mettez vos pieds dans, vos pieds dans les traces de ceux qui ont été...
0: Ah oui, oui, ouais. Inévitablement, grosso modo, on suit un chemin qui est à peu près similaire à celui du pèlerinage antique. Bon, c'est ponctué de chapelles, d'églises, et donc on s'en rend bien compte qu'on est précédé par une foule immense de pèlerins. Et même quand on marche, c'est assez rare qu'on marche seul, il y a toujours du monde et on est sur une route en marche avec des gens différents, etc. Et c'est ça qui est extraordinaire. Alors après, il faut voir un peu les motivations de tous et de chacun, mais on est tous embarqués sur cette même route-là, qui est la route du pèlerinage au sens le plus large du terme.
1: Alors, ça touche quelque chose de fondamental, je crois, dans le pèlerinage. C'est qu'un pèlerinage nous prend toujours dans une dimension profondément solitaire, profondément personnelle, mais... Un pèlerinage rend nécessairement solidaire. Quand on marche seul, on est solidaire de ceux qu'on rencontre, on est solidaire de ceux qui ont déjà marché, on est solidaire par la pensée, on est solidaire de tous ceux qui marchent et qui marchent sans horizon aujourd'hui. Et donc à la fois solitaire et solidaire, et je pense que ce que vous évoquez sur les chapelles le long du pèlerinage conforte ce...
0: Tout à fait, oui. Et la solidarité se vit aussi au quotidien. Quand on marche, bon, on marche un peu grosso modo avec tous les gens, même si on part tout seul, et on voit à l'étape, hein, les gestes de solidarité. Bon, on a une ampoule, il y a 3-4 personnes qui arrivent pour vous donner des pansements. Il y a cette espèce de solidarité basique qui dit quelque chose d'une solidarité de pèlerin à travers tout ça. Hein. Alors, nous avons la chance en tant que chrétiens, et avoir fait un peu de théologie, de pouvoir mettre des mots sur des expériences. La plupart des gens font une expérience qu'ils vivent à niveau anthropologique, à niveau humain, mais c'est assez rare qu'ils arrivent à avoir les mots de la Bible, les mots de la théologie, de la spiritualité, pour exprimer ce qu'est leur démarche. Mmh. C'est ça qui est un peu terrible, parce qu'on pourrait dire, vous vivez quelque chose d'assez extraordinaire, mais vous n'avez pas assez de mots pour dire votre foi.
2: C'est intéressant ce que vous dites, parce que vous dites que le fait, ces grands pèlerinages du Moyen-Âge sont des pèlerinages où on marche. Mmh. Et vous dites que finalement, le fait de marcher, même sans but, fait quelque chose.
0: Oui. Alors, au Moyen-Âge, on ne marchait pas comme ça, sans but. C'était bien, on marchait de manière obligée, parce que soit on avait une pénitence à accomplir, soit on faisait à expier. Bon, à l'heure d'aujourd'hui, on est plus dans l'ordre de la gratuité. Hein,
2: est-ce qu'on n'a pas quelque chose à expier ?
0: À l'heure d'aujourd'hui ?
2: Oui. Est-ce que les gens qui partent ne partent pas avec quelque chose derrière eux, enfin, ou une...
1: Je dirais pas expier.
2: Oui, enfin, le mot est peut-être un peu...
1: Mais peut-être retraiter, oui. Au sens où on utilise aussi le terme aujourd'hui, quand on parle du retraitement des déchets, du retraitement, oui. du traitement d'uranium, etc.
2: Excusez-moi, les gens vous disent, j'ai besoin de faire le point, ça veut dire qu'il y a quelque chose derrière, enfin, oui.
1: Beaucoup de gens partent au moment de la retraite, précisément, et en ayant un besoin de retraiter leur vie, c'est-à-dire il y a un certain nombre de choses, il y a des scories qu'il faut pouvoir lâcher, il faut pouvoir garder voilà, ce courant fort en nous, et je pense que plus à cela qu'à expier. Mmh. Alors peut-être que dans une dimension psychologique, on pourrait dire que...
2: Oui, oui.
1: Mais en tous les cas, je suis assez sensible au fait... c'est ça, on a besoin de retraiter, de se réapproprier et de se délester d'un certain nombre de choses.
0: Le grand souvenir du pèlerinage, c'est la seule chose qui reste, hein, c'est le détachement. Ce que j'ai dit dans le petit psautier, on ne marche pas impunément 54 jours avec 12 kilos sur le dos qui contiennent toutes ses affaires sans se détacher de tout ce qu'on a habituellement. Mmh. On s'aperçoit qu'on n'a pas besoin de tout ce fatras de la vie. Et je crois que c'est ça que les gens recherchent, une espèce de simplicité de la vie qui se découvre. On se découvre en vérité d'abord dans ce pèlerinage-là, dans cette démarche. Et je crois que c'est ça qui fait du bien à l'homme, parce qu'on est quand même dans une société où on se construit un peu artificiellement. Et là, sur le chemin de Saint-Jacques, en marchant, on ne peut pas jouer, on ne peut pas être un autre que soi. Bon, c'est pénible, c'est dur, il pleut, il fait beau, il fait chaud, les gens sont parfois casse-pieds, il faut avancer, etc.

0: on ne peut pas jouer un personnage. Ce qui émerge, c'est la vérité de l'être. Mm-hmm. Et la vérité de l'être humain en profondeur. Moi, c'est ça que j'ai découvert. Et l'une des choses aussi que j'ai découvert, à un moment, je me dis, mais pourquoi finalement, dans les étapes, on n'arrive pas à se parler en profondeur? Et en fait, la réponse a été, c'est qu'on se dénude tellement, on se dépouille tellement dans ce pèlerinage que le seul langage, c'est la pudeur. Et on ne voit pas de conversation profonde, de conversation de curieux sur les uns et les autres. Une espèce de pudeur qui se dit parce qu'il y a une espèce d'être qui est en train de naître, de renaître à la vie, une espèce de nudité originelle. Et ça, c'est très beau. Et ça, on ne parle pas là-dessus.
1: Il y a un travail qui est en train de se faire à l'intérieur. Et puis en même temps, il y a la quête intérieure. Mm-hmm. Je suis un peu fasciné depuis longtemps par un texte de la Bible, dans l'Épître aux Hébreux, je crois que c'est au chapitre 11, où on nous dit « Par la foi, Abraham a marché, par la foi, Sarah, par la foi. » Et ils voyaient déjà la patrie que leur cœur appelait de ses voeux, etc. Et je pense plutôt que d'expiation qu'on évoquait tout à l'heure, je pense qu'il y a une recherche intérieure profondément. Et donc, on marche parce qu'il y a une soif profonde et que cette soif est nourrie, alors qui passe par ce dépouillement et qui, pour aller rechercher ce qui est le plus fondateur en nous, le plus fondamental.
0: On ne sait jamais. Enfin, je sais toujours pas pourquoi je suis parti. C'est-à-dire quel est le motif qui m'a lancé sur ces chemins de Compostelle. Pour moi, c'est devenu un désir impérieux au cours d'une année sabbatique. Bon, mais il a fallu que je parte. Mm-hmm. Et je ne sais pas pourquoi et comment c'est venu. Alors que je ne suis pas un grand marcheur. Bon, il a fallu que je fasse ça.
1: Et c'était impérieux quand même.
0: C'était impérieux. Ouais. Et au terme, je me suis dit, bon, il va y avoir quelque chose, une illumination. Eh bien non. Mm. Non, il n'y a pas d'illumination.
2: Donc ça a servi à rien.
0: Ça a servi à me réconcilier avec moi-même. Et ça, c'est important. Réconcilier au sens d'une réunification intérieure profonde. Alors, on a l'habitude de présenter le pèlerinage à Compostelle sur un schéma de plusieurs semaines. Donc, la première semaine, on essaye Bon, il faut marcher, donc c'est le physique qui est sollicité. Après, c'est l'émerveillement, on marche dans la nature, bon, les sens sont sollicités. Ensuite, bon... On commence la troisième semaine, c'est plutôt l'ordre de... Ça travaille en nous, hein, parce qu'une fois qu'on a bien marché, qu'on regarde les choses, ben on se dit, tiens, ça commence à travailler. Après, c'est le moment spirituel. On se dit, ça y est, c'est gagné. Là. À ce moment-là, c'est ancré, ça y est, on a fait le point. Et après, il y a toute la partie... On arrive comme par hasard à la partie espagnole. Et il y a quatre semaines de marche, là, c'est plutôt sur l'aspect de la tolérance. C'est-à-dire que ce que l'on a mis en œuvre pendant les quatre premières semaines, à savoir cette amenée de la vraie spiritualité, on l'inscrit dans une durée. Et jour après jour, il faut remarcher et on s'aperçoit qu'on inscrit cette tolérance au plus profond de nous-mêmes. Et c'est ça qui nous pacifie, en fait.
1: On dit même, et ça met la barre très haut, on dit même que le pèlerinage de Compostelle, c'est l'aller et le retour, dans la mesure où, quand on va vers Compostelle, de toute façon, on va vers le plein ouest, même si c'est vers le sud, mais on va vers le plein ouest, jusqu'au Finistère, au bout des terres, et puis, et c'est là où le soleil se couche, et qui est un signe symboliquement de la mort, la nuit qui vient, et on dit qu'il faut repartir sur le chemin plein est. Mmh. Alors la symbolique est profonde et pour le chrétien elle parle, c'est-à-dire le Christ est soleil levant. Et pour parler un peu le langage de saint Paul, on va perdre le vieil homme, tout ce que vous dites magnifiquement, et puis on revient tourner vers le soleil levant, exposé à ce soleil levant qui dans la foi est le Christ ressuscité. Mais ça fait beaucoup de kilomètres.
0: C'est très drôle parce qu'on marche... d'est en ouest, de la partie espagnole, donc on a l'ombre devant soi. On a constamment son ombre portée. C'est-à-dire qu'on voit, grosso modo, la face obscure de ce que nous sommes. Jusqu'au moment où on va jusqu'à Compostelle ou jusqu'à Finistère, après on revient, l'ombre elle reste derrière. C'est aussi très, très, très porteur comme image. C'est-à-dire qu'on n'a plus devant soi cet être un peu sombre, de ténèbres, qu'on est soi-même. Quoi. Et donc je crois que c'est ça aussi la réussite du pèlerinage.
2: Qu'est-ce qui fait que ça fonctionne si bien? C'est le fait de plus être dans son environnement, donc en fait d'être transplanté ou arraché, ou est-ce que c'est le fait d'avoir une activité physique?
0: Les deux, je pense. Parce que l'activité physique est importante. Alors, on rencontre des gens de 15 à 80 ans passés, donc les gens font peut-être 10, 20, 30 kilomètres, un peu moins. Mais pour tous, c'est marcher. L'important, c'est ça. Et je crois que c'est ça qui est fondamental. Je crois qu'il y a la base de ce déplacement, qui est non seulement un déplacement physique, géographique, mais aussi qui va être le mobile du déplacement intérieur. C'est ça qui me semble le plus juste.

0: Ce qui me frappe, c'est que là, vous parlez du corps, vous parlez de... alors qu'on est quand même dans une religion extrêmement intellectuelle, extrêmement mentale, extrêmement... est-ce que le pèlerinage, c'est pas le corps qui revient en contrebande et qui dit « mais moi aussi, je participe à la vie spirituelle ».
1: Moi, je pense que oui. Mais enfin, bon, on pourrait peut-être aussi parler de Lourdes, parce qu'on est l'un et l'autre directeur. Non, mais c'est vrai, c'est aussi à Lourdes, c'est symptomatique de voir tous ces corps qui sont pour beaucoup en partie visibles, qui sont abîmés, fatigués, malades, vieillis, et ce corps-là vient à Lourdes. C'est-à-dire, on amène son corps à Lourdes. Moi, quand je suis à Lourdes, il y a un lieu que j'aime beaucoup, c'est me mettre devant la grotte et regarder les gens passer, touchant le mur, etc. Bon, on est un peu ce qu'on disait tout à l'heure, hein. C'est ce qu'il faut toucher. On voit tout, on touche le mur où Bernadette a vu la Vierge Marie. Ben, les gens qui passent, il faut les voir, hein, avec leurs soucis, leurs tracas, leur handicap. Et puis tous ceux, bon, qui ont l'air à peu près comme vous et moi, c'est-à-dire relativement en bonne santé. Qu'est-ce qu'ils portent, tous ces gens? Pour moi, c'est une grosse interrogation de voir que là où la grâce de Dieu se communique, bon, on peut penser quand même des apparitions de Marie, c'est la grâce de Dieu, lieu géographique, qu'est-ce qui répond? Ben, toutes les misères de l'homme. Et le corps fait partie de ces misères-là. Et je crois qu'on vient en pèlerinage avec ça aussi, avec toutes ces misères qu'on met en présence de Dieu. Après, bon, on ne sait pas très bien ce qu'il va en faire, c'est pas là l'important, c'est qu'il y a un lieu où on peut s'exprimer, s'exposer avec la vérité de ces misères. Alors que dans la société, ce n'est pas si simple.
2: Je crois effectivement que c'est très important, le corps. Je crois que si aujourd'hui on revient tellement au pèlerinage, vous évoquiez la foi qui est peut-être abstraite, mais beaucoup de choses sont abstraites aujourd'hui. On a des choses extrêmement concrètes, hein. Il y a des situations que vivent beaucoup de gens, que vivent tous, qui sont très concrètes. Mais en même temps, on est dans un univers qui fonctionne beaucoup avec le virtuel. Le virtuel, c'est d'être avec le monde entier à travers un écran, un clavier. On peut être absolument seul et en communication avec le monde entier, et je pense que c'est quand on met tout en lien, ça explique beaucoup, je crois, pourquoi aujourd'hui les pèlerinages reprennent une importance considérable. On a envie de remettre le corps tout entier dans la démarche, et on comprend à juste titre que la foi n'est pas une démarche mentale, que c'est le corps. Quelquefois, des gens disent oui, mais je sais pas si j'ai du mal à me représenter la résurrection, alors je sais pas si je suis croyant, mais la résurrection, on ne se la représente pas, elle intervient en nous, dans notre corps, dans notre façon d'être, dans nos gestes, dans notre relation à autrui. C'est là que s'exprime premièrement la foi. Après, les concepts, c'est secondaire. Et je crois que le pèlerinage nous remet de plein pied, c'est le cas de le dire, avec justement la foi dans sa dimension profondément enracinée, incarnée, charnelle, incarnée.
0: Alors, oui.
1: Juste pour le corps, moi, quand j'ai commencé la charge de directeur général du pèlerinage, j'ai reçu 2-3 lettres. Donc, c'est toujours, si les gens écrivent, hein, ça veut dire qu'il y en a plusieurs, ils représentent beaucoup plus. Des gens qui me disaient, j'ai souffert de la solitude. Pendant 5 jours, je n'ai parlé à personne et personne ne m'a parlé. Pour moi, ça a été un peu le déclic qui m'a dit, bon, il faut faire quelque chose. Parce qu'on s'aperçoit qu'on fait corps, hein, un pèlerinage, il y a 20 000 personnes qui sont là. Et on se dit, bon, ça doit bien fonctionner. Les gens sont des bons chrétiens et donc ils vont faire attention les uns aux autres. Eh bien, non. C'est-à-dire qu'on transporte dans le pèlerinage ce qui se vit dans la société, c'est-à-dire une certaine indifférence à l'autre, hein, une certaine solitude. Et des gens qui espèrent venir en pèlerinage et puis trouver une forme de communion, construire le corps ensemble, hein, eh bien, découvrent leur solitude. Donc ça veut dire qu'il faut aussi trouver des remèdes pour aller voir les gens, envoyer d'autres vers ceux qui sont seuls, pour faire en sorte que cette solitude-là ne soit pas encore amplifiée, justement dans un cadre de pèlerinage.
2: Moi, je n'ai pas reçu ces lettres, mais j'ai démarré ma responsabilité avec cette même hantise, parce que j'avais entendu quelquefois des gens parler comme ça, et je pense qu'en même temps, dans le pèlerinage, on s'épure aussi intérieurement, on retrouve des gestes. À Lourdes en particulier, on retrouve des gestes de solidarité, des gestes très, très de proximité, de rencontre. Et je crois que le pèlerinage réinitialise, comme on le dit aussi en informatique, le pèlerinage réinitialise un peu le mouvement. On reprend des gestes fondamentaux. Il y a des gestes de solidarité qu'on n'aurait pas assez dans la vie quotidienne, qu'on n'aurait pas dans le métro, qu'on n'aurait pas dans un quartier. Et qu'à Lourdes, on a très spontanément. Le lieu est porteur, justement parce qu'elle a vie en vérité, parce

0: que la fragilité, la souffrance ont droit de citer pleinement. Et donc chacun peut aussi exister pleinement et réapprendre des gestes, réapprendre le dialogue, la proximité.
1: Oui, entre malades et bien portants. Oui.
2: Et notamment, au pèlerinage de Rosaire, comme au pèlerinage de l'Assomption, on a beaucoup de jeunes qui viennent, on a la chance d'avoir, nous, 1500 jeunes. Le contact avec les personnes malades font que ces jeunes repartent chez eux ayant fait un véritable pèlerinage intérieur. Hein, c'est-à-dire, pour eux, c'est au niveau humain et anthropologique et existentiel que de rencontrer des malades, des vieillards, des handicapés physiques, mentaux, etc. Là, il y a une dimension de bouleversement intérieur qui est la base, je crois, d'un profond déplacement, de la perception qu'on peut avoir de l'homme à ce moment-là.
0: C'est une expérience.
2: Oui, une expérience.
0: Le pèlerinage est une expérience d'humanité profonde, de rencontre. Et j'aime beaucoup ce mot rencontre. Je lui mets volontiers un grand R, même s'il faut se méfier de trop de majuscules dans le langage. Mais la rencontre intérieure, Dieu sait jusqu'où elle va. Enfin, et le pèlerinage, c'est une expérience.
2: Et bon, je dirais, pour repenser la rencontre, ce qui me semble important à Lourdes, c'est de voir que les gens sont entièrement à ce qu'ils font. C'est-à-dire, quand on a les grandes célébrations dehors où il y a 25 000 personnes qui sont là, on n'entend personne parler. On bénéficie des chants, les gens écoutent la parole, la prédication, etc. Ensuite, on passe à autre chose. On va à la grotte, on passe au service des malades, etc. Mais les gens sont au moment où ils sont. Et ça, c'est très important parce que c'est des temps de on rencontre Dieu, on rencontre l'autre, on rencontre le malade, etc. Moi, je crois que ça, c'est très important.
0: Puis il s'instaure petit à petit une fraternité. Et fondamentalement, c'est notre identité. Et donc, à mesure qu'elle s'instaure, elle se réinstaure aussi plus durablement. Les gens, c'est-à-dire nous aussi, nous disent, qu'est-ce que nous disons en revenant de pèlerinage ? C'est qu'on a été bouleversé, qu'on est autre, et on espère le rester le plus longtemps possible. C'est aussi pour ça qu'on revient en pèlerinage, parce qu'on sent cette bonification en profondeur qu'on a vécue, et on a besoin d'aller se ressourcer, donc d'y revenir.
2: Et de se mettre au service des gens, hein. C'est-à-dire que les hospitalités recrutent beaucoup à l'heure d'aujourd'hui. Ça veut dire qu'on va au pèlerinage, une fois on peut y aller pour soi-même, et après on se dit, tiens, mais on peut peut-être rendre service à, se mettre au service des autres. Et ça, je crois que c'est aussi quelque chose qui fait bouger un petit peu à l'intérieur un pèlerinage. Bon, c'est d'abord pour soi, puis après on s'aperçoit aussi que c'est pour on peut se mettre au service des autres.
0: Et c'est vrai pour tous, et c'est vrai peut-être encore plus pour les jeunes dans leur expérience de Lourdes, par exemple, c'est que l'expérience du service, de se donner à d'autres, de rencontrer d'autres, de voir qu'on est un peu utile à d'autres, et mais en revenant et en disant mais dans cette rencontre ça m'a apporté énormément, je suis autre parce que j'ai donné et que j'ai infiniment reçu.
1: Alors on reste encore un peu au Moyen-Âge. Ce qui vient aussi du Moyen-Âge, c'est les petites chapelles dans lesquelles on a des pèlerinages un peu diocésains, locaux, etc. Et c'est vrai que c'est en train de remonter en puissance, et on voit des journées avec Monseigneur l'évêque qui vient avec trois bénédictions, etc. Est-ce que ça a de la même valeur que Saint-Jacques de Compostelle ? Parce que finalement, on n'est pas tout seul, on est en groupe. Et puis finalement on marche quoi, les trois marches de la colline pour arriver à la chapelle, et puis c'est fini. Est-ce que ça a la même valeur, ça ?
2: Je crois que ça a de la valeur, hein, parce que
1: quelle est sa valeur exactement ?
2: Pour moi, c'est les sanctuaires locaux, les sanctuaires paroissiaux, diocésains sont des lieux où on découvre que on appartient à une église locale. Et souvent, quand l'évêque du lieu est là, avec un peuple, je crois que ça exprime bien la réalité du diocèse. Et pour les gens, faire pèlerinage, que ce soit même à la cathédrale ou que ce soit dans les sanctuaires du diocèse, c'est ressentir le fait qu'ils appartiennent à une église locale. Et comme elle était définie à Vatican II, hein, une église avec son évêque, une portion de peuple, je crois que ça, c'est important pour les gens. Alors, il y a la dimension paroissiale, et puis il y a la dimension plus large d'une église diocésaine.
0: Vous demandez si ça a la même valeur. Je crois que non, ça n'a pas la même valeur, parce qu'on a besoin de choses différentes à des moments différents. Et donc, en disant que ça n'a pas la même valeur, c'est pas identique, mais c'est pas ni du plus ni du moins. C'est-à-dire, il y a des moments de la vie où on ressent le désir impérieux de faire le long chemin seul, et il y a des moments de la vie où il est excellent de se retrouver avec d'autres de façon très simple, dans un sanctuaire local, à d'autres moment ailleurs. Je crois qu'on a des besoins différents, puis des opportunités différentes aussi. Et que le pèlerin qui se met en chemin choisit son itinéraire en fonction de ce besoin intérieur qu'il pressent.
2: Oui, qu'il pressent. Mmh. Alors, bon, théologiquement, on peut dire quand même que c'est la grâce de Dieu qui travaille. Hein. Mmh. On ne fait jamais que répondre à l'injonction divine, comme il a dit à Abraham, va, quitte ton pays et avance, hein, sans savoir très bien où. Mais je crois que c'est ça, grosso modo, le pèlerin répond à cet ordre-là.
3: 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Aujourd'hui, nous parlons de pèlerinage avec le père Jacques Neuviard, assomptionniste, directeur du pèlerinage national de Lourdes, et le frère Nobert Marie Saunier, dominicain et spécialiste du pèlerinage de Compostelle.
1: Alors, on avance dans le temps et je vous propose d'évoquer d'autres pèlerinages. C'est les pèlerinages, on va dire, à indulgence, c'est-à-dire des lieux où il est bon d'aller pour recevoir des indulgences. Alors, par exemple, Lorette, qui a eu une faveur extraordinaire, au point même que Descartes, peut-être, est allé à Lorette, ou Rome, ou la Portiuncula assise, tous ces lieux-là. Est-ce que vous, pratiquant des pèlerinages et disons, même responsable, vous sentez ce besoin de l'indulgence, c'est-à-dire on fait quelque chose pour se faire pardonner? Ou est-ce que ça n'a plus du tout ce sens-là? Ou est-ce que... Et qu'est-ce qu'on peut dire encore des indulgences?
2: Si on regarde un Lourdes, par exemple, il n'y a pas d'indulgence plénière qui est donnée aux participants du pèlerinage. En revanche, qu'est-ce qu'on voit? Les gens participent aux célébrations, les confessionnaux sont pleins. Ils sont dans une démarche qui leur acquiert l'indulgence au sens théologique du terme. Même si elle est... Donc je crois que pour eux, c'est peut-être pas le fait de recevoir l'indulgence pour recevoir l'indulgence, c'est de correspondre à ce qui est exigé pour l'indulgence. Je crois que ça correspond bien au besoin d'être réconcilié, d'être... Oui, moi j'aime bien ce terme de réunifier, d'être remis debout, de pouvoir remarcher. Moi c'est ça qui me semble important. Je réponds pas à la question, mais...
0: je crois qu'il y a deux faces au mot indulgence. Il y a sa phase merveilleuse qui est le fait que on a besoin de l'indulgence d'autrui et on a besoin de l'indulgence de Dieu.
1: Oui.
0: Et la face rugueuse, c'est de penser qu'on peut rentrer en démarche comptable et que si je fais cette démarche, donc ça m'efface autant ou j'acquiers un droit ou quelque chose comme ça.
1: La loi, comme chez Paul, voilà.
0: Et le côté comptable, à mon avis, risque de détruire la face merveilleuse qui est essentielle. Le pèlerin, effectivement, a besoin de l'indulgence de Dieu. On a chaque jour besoin de l'indulgence d'autrui. On la donne plus difficilement quelquefois. Mais on a besoin de l'indulgence d'autrui et de Dieu. Et c'est vrai, celui qui part en pèlerinage, dans la vérité de son existence, a besoin de cette indulgence de Dieu, a besoin de cette tendresse de Dieu, et a besoin de son pardon. Et il est vrai que le sacrement du pardon trouve sa place magnifiquement dans la démarche du pèlerinage, puisque à mesure qu'on retraite sa vie, qu'on la réaccueille, etc., et qu'on l'expose au soleil de Dieu, eh bien, on se met en disponibilité et on aspire à une parole qui puisse nous être dite que nous sommes pardonnés. Alors, tout le monde ne va pas forcément jusqu'à cette démarche. En tous les cas, elle a bien son lieu. Et puis, même sans aller jusqu'à cette démarche, en chemin, c'est ça aussi que l'on espère. Et c'est à ça qu'on s'expose profondément, je crois.
2: C'est très juste, hein, parce qu'on imagine... On imagine la chance qu'on a en tant que chrétien, c'est-à-dire que sur le chemin de Compostelle, pendant des jours et des jours, on pense à soi, parce que bon, on est quand même en solitude, on pense à tous les trucs qu'on a, qui sont plus ou moins bancals dans notre existence. On porte ça, hein, et le sacrement de réconciliation nous permet de faire la paix avec nous-mêmes, hein, et d'être pardonné. Il y a un rite, une semaine avant d'arriver à Compostelle, à la croix de fer, tout le monde apporte dans son sac une petite pierre qu'il a emportée de chez lui et il la dépose à la croix de fer. Donc c'est un rite symbolique. Tout ce qu'on porte de pesant, on le dépose là, au pied de la croix. C'est symbolique, mais je crois que ça exprime bien, chrétiennement, si on va au sacrement de réconciliation, que tout ce que l'on porte et ce qu'on a découvert en soi à travers ce pèlerinage, eh bien, on le dépose dans le sacrement de réconciliation. Et après, on marche un peu le pas plus léger. Mmh. Et je crois qu'on est dans cette logique-là de la réconciliation. Oui, c'est faire indulgence, on reçoit l'indulgence de Dieu. Mm.

0: mais c'est assez rare. Et sont associés souvent à ces lieux-là, et en particulier à Lourdes, l'idée qu'on va guérir. L'idée qu'il y a des miracles. Est-ce que ça pervertit pas un peu la démarche de
1: pèlerinage ? Je pense d'abord que ce que ça change, l'arrivée du chemin de fer et des moyens, l'avion, etc., ce que ça change, c'est probablement que ça permet d'aller dans des lieux auxquels on allait moins facilement auparavant, oui. D'une part, mais que ça donne de l'importance au lieu où on va, plus qu'à la démarche d'y aller. À Compostelle, oui, El Camino, c'est le chemin.
0: Ouais.
1: Lourdes, on va à Lourdes.
0: Ouais.
1: Alors, indéniablement, même en y allant en train, bon, maintenant il y a le TGV, mais indéniablement, nous savons, nous directeurs de pèlerinage, que.
0: Surtout les trains de malades.
1: Que le train prend le chemin. Ouais. Hein. Mais en tout cas, ça donne plus d'importance au lieu où on va, mais en même temps, c'est comparable au pèlerinage à la Mecque, où on va par avion, mais il se passe énormément de choses sur place. Mmh. À la Mecque, on court, par exemple, il y a un certain nombre de gestes que l'on fait. Je parle de Lourdes, que je connais beaucoup mieux, et pour cause. Mmh. Eh bien, c'est tout ce qui va se passer sur le lieu qui va être important. Et on a des grandes processions. Eh bien, on a des grandes processions dans les lieux, justement, où c'est le lieu lui-même qui est le lieu le plus important. Et où on retrouve le chemin, l'engagement du corps, le chemin parcouru, etc., dans des gestes à la fois plus symboliques et en même temps profondément réels. Donc, c'est l'importance du lieu.
2: Oui. Et puis, les trains ont permis aussi l'organisation de pèlerinages. Mmh. C'est-à-dire qu'il ne faut pas oublier que nous, enfin, pour le pèlerinage du Rosaire, donc octobre, c'était souvent pour les milieux ruraux le moment où on avait fini la saison.
0: Mmh.
2: Et donc les paysans, les agriculteurs prenaient ça comme un pèlerinage, aussi comme la sortie de l'année ou les vacances. On ne faisait pas ça toutes les années. Mais en fait, c'est aussi cette possibilité qui est donnée d'organiser des choses à destination des gens les plus modestes qui n'auraient peut-être pas forcément eu l'idée d'aller jusqu'à Lourdes.
0: Mm-hmm.
2: Donc les gros succès de nos pèlerinages nationaux, ça a été aussi de pouvoir emmener des gens en grande quantité à Lourdes.
1: Et ce qui va être important dans la démarche, justement, c'est de vivre aussi le voyage comme un moment où s'instaure la fraternité.
0: Oui.
1: Et de fait, nous le savons, nous, dans l'animation. Hein.
2: Oui, on dit que le pèlerinage commence à partir du moment où d'abord on part chez soi, et surtout quand on prend le train.
0: Ensemble.
2: Donc il se passe quelque chose, là.
1: Et on porte le souci de la qualité de ce qui peut se passer dans les trains, justement, parce que c'est là qu'on pose un peu des fondements à cette fraternité qu'on va vivre. Celui qui part à Compostelle part beaucoup plus solitaire, seul, ou à un, ou à deux, ou à trois. Hein. Mais quand on part à Rome, quand on part en Terre Sainte, quand on part à Lourdes, eh bien on sait qu'on va être avec d'autres. Hein. D'ailleurs, j'ai réfléchi un petit peu, j'en ai fait quelques paragraphes dans le livre Nomade, hein, au fait que le pèlerin de Compostelle oublie son nom. Et
0: oui.
1: c'est même curieux quand on le prononce. Et à l'opposé, celui qui va en Terre Sainte ou à Lourdes part avec d'autres, et son nom on va lui demander de se présenter, les autres se présentent, il va apprendre le nom des autres, le nom ou même le prénom. Et c'est intéressant parce que ensuite, quand on est en pèlerinage, on appelle les gens par le prénom. Mmh. Et c'est quelquefois curieux, des gens de milieux sociaux très différents ensuite s'appellent par le prénom parce qu'il est le signe justement de la fraternité qui s'est instaurée. Donc il se passe quelque chose de différent.
0: Oui, mais là vous êtes très très irénique. C'est aussi beaucoup de monde. C'est des pèlerinages massifs avec l'enfer, c'est les autres aussi. Hein. Enfin, il y a beaucoup de monde. On a l'impression qu'on est étouffé, qu'on est. Est-ce que ça vaut de la même façon ? Je veux dire, quand vous êtes en pèlerinage à Compostelle, c'est vous, c'est votre démarche à vous. Là, vous êtes l'impression d'être noyé dans une masse.
2: Je vous conseille de faire le Camino Frances en juin, juillet, août.
0: Oui, on a l'impression d'être à Lourdes.
2: On a l'impression d'être à Lourdes. Et en plus, il fait très chaud. Ouais. Et il y a toutes les nationalités.
1: Compris à l'État.
2: Oui, il y a beaucoup, beaucoup de monde.
0: Non, oui. Non mais disons, bon, d'accord.
2: Oui.
0: Mais quand même, il y a quand même l'impression, surtout à Lourdes, où on a l'impression que le prédicateur est tout petit au fond,
2: oui.
0: Et qu'on n'est pas grand-chose dans cette foule.
1: Alors nous, moi je pense que ce n'est pas l'enfer. Pour les organisateurs, il y a un moment de purgatoire, ça indéniablement. Hein. Oui. Mais je ne pense pas du tout que ce soit l'enfer. Bien sûr qu'il y a une épreuve de la rencontre de l'autre, vous l'avez évoqué tout à l'heure.
0: Et de l'autre en masse, enfin, de l'autre en
1: alors, mais l'autre en masse, on le contacte d'abord par l'autre proche.
0: Oui.
1: Hein, et d'où le souci que nous portons de la qualité de rencontre dans les trains de pèlerinage.

0: dans les hôtels, etc., dans les lieux où les pèlerins vont vivre dans des groupes à dimension très, très humaine. Et alors, je pense que par contre, la grande procession, la grande célébration, il y a toujours une épreuve un peu pour celui qui vit seul, se dire « mais je vais m'y retrouver ». Mais cette impression fond très vite dans le fait de se trouver fondu, pour le coup, dans une grande masse, dans une grande assemblée. Et pour le chrétien, c'est aussi l'expérience de l'Église. Donc une grande expérience qui, je pense, est très positive quand on vit l'Église au fil du temps, surtout quand on est en milieu rural, quelquefois on se compte. Et quand on est à Lourdes en particulier, eh bien, c'est une église immense. Et je crois que c'est une expérience très forte.
1: C'est l'expérience de la communion. C'est-à-dire que tout ce monde-là, enfin, des dizaines de milliers de personnes qui écoutent, qui marchent en chantant des cantiques, c'est la communion qui s'établit, la communion du peuple de Dieu. Et on s'aperçoit que tous communient à cette même grâce qui est là, qui est présente, qui est perceptible, la grâce de Lourdes. Bon, on répond quand même à la demande de Marie à Bernadette qu'on construise une chapelle et qu'on vienne en procession. Donc c'est chacun qui vient à Lourdes entend cette invitation-là et puis il répond. Et je crois que c'est ça aussi qui est facteur de communion et de cohésion et qui constitue le peuple de Dieu, qui fait faire cette expérience d'Église.
0: Et je pense qu'on peut dire aussi que même dans la grande assemblée, on vit cette dimension de foule qui est très tonique en même temps, qui est très tonique et en même temps, à chaque fois, il y a une focalisation, c'est-à-dire une focalisation intérieure. Moi, je regarderais de façon infatigable la procession mariale qu'on appelle aussi procession au flambeau, mais je resterai là comme au bord d'un fleuve qu'on regarde de façon infatigable la lumière qui éclaire les visages. Et chaque visage est une histoire et une histoire de rencontre. Quand on est dans la procession au Saint-Sacrement, du Saint-Sacrement, eh bien il y a cette rencontre intérieure avec le Christ, et elle est aidée par le fait qu'on est tous à l'affaire. Donc je crois que en même temps, dans une grande assemblée, on vit cet aspect tonique, je crois, de la foule, avec l'appréhension, effectivement, hein. Il peut y avoir l'instant claustrophobe, hein. mais je grandirai pas, parce que je crois qu'on s'y trouve assez bien, et puis c'est organisé.
1: Oui. Disons.
0: Mais en même temps, je crois qu'il y a cette focalisation intérieure qui est une grande profondeur de rencontre et qui fait qu'on peut tout à coup se retrouver dans une foule et s'éveiller comme après une rencontre d'un être unique, parce qu'on a vécu cette rencontre d'un être unique, qui est la rencontre de Dieu, la rencontre du Christ.
1: Moi, j'ai vécu ça à la bénédiction des malades avec le Saint-Sacrement. Bon, on fait la procession, puis après on bénit. Et je crois qu'en bénissant chacun des malades avec l'ostensoir et le Saint-Sacrement, chacun reçoit personnellement la bénédiction comme si elle lui était destinée à lui. On voit les regards des gens, il y a rien que quelque chose qui se passe. Pourtant, il y a la foule, il y a du monde, mais la parole, la présence, c'est à destination de chacun. Chacun ressent la présence de Dieu à destination de sa vie, de son existence, de son histoire, sa maladie, etc. Ça, je crois qu'il y a une particularisation de la rencontre et de la relation qui est inévitable.
2: Alors, vous avez été ou vous êtes tous les deux directeurs d'un gros pèlerinage, donc c'est une sorte de gros vaisseau amiral. Vous le pilotez différemment, les dominicains, les assomptionnistes. Est-ce qu'il y a des différences? Est-ce qu'on pilote différemment cette espèce de vaste assemblée selon sa tradition propre?
1: Eh bien déjà, nous, les dominicains, c'est en octobre, et puis les assomptionnistes, c'est au 15 août. Donc on est deux moments différents dans l'année. Hein. Donc le public n'est pas forcément le même. Et puis bon, on a chacun notre spiritualité. Même si, bon, en passant au national, je retrouve quand même des choses qu'on découvre. Mais en plus aussi, il faudrait me dire que même si on a nos pèlerinages, on s'inscrit dans le cadre des sanctuaires. Les sanctuaires de Lourdes, c'est quand même eux qui sont patrons chez eux. Donc les marges de manœuvre sont quand même relativement modestes, même si on a quelques latitudes. Donc on est quand même tenu par un certain nombre de grands moments dans la journée pour honorer la messe, la procession du Saint-Sacrement, la procession mariale au flambeau. Bon, tout ça, et après, à chacun d'entre nous de choisir son thème, de choisir son prédicateur, de choisir les conférences, les ateliers, les animations. Alors, c'est après le génie propre, hein, de chacun.
0: On travaille beaucoup ensemble. Je crois que c'est important de le dire. Les grands pèlerinages, nos pèlerinages, le Rosaire et le National, mais aussi les autres grands pèlerinages, Montfortin, PMI, Malte, etc. Nous

0: travaillons beaucoup ensemble et on aime aussi aller au pèlerinage les uns des autres par amitié et pour apprendre. Pour apprendre justement comment occuper un lieu. Au Rosaire, il y a des foules immenses. Hein. Au National, au moment du 15 août, le National, c'est en même temps la grande foule du 15 août hein, qui dépasse beaucoup le National. Et puis, comme c'est au 15 août, c'est beaucoup plus familial. Il y a beaucoup plus de familles, d'enfants, depuis des âges très petits, de 6 mois, 2 ans, etc. Enfin, et donc, ça donne des physionomies. Et le pilotage se fait avec la tradition du pèlerinage, avec le fait qu'on a aussi responsabilité, je le ressens très fort, de trouver comment vivre ces grands pèlerinages aujourd'hui même. C'est-à-dire, notre pèlerinage est né il y a 135 ans, 136 ans. Eh bien, aujourd'hui, il faut qu'il soit autre. Mais il l'est sur la sève première. Mm-hmm. Mais il faut trouver comment être un pèlerinage aujourd'hui. Oui. Et...
1: Alors, bon, c'est vrai qu'il n'y a plus de concurrence entre les grands directeurs de pèlerinage. Il n'y a plus à voir. C'est passé. Donc j'ai laissé la direction depuis 3 ans maintenant. Philippe Janin, l'actuel directeur, a relancé quelque chose de manière plus intensive, à savoir les formations. J'avais essayé en fin d'après-midi, vous montrer que les mentalités changent. En fin d'après-midi, éventuellement proposer des réflexions, des formations. Bon, ça n'avait pas répondu il y a 3 ans. Et là, j'ai vu cette année, j'y suis allé. Ça déborde. Les gens qui viennent en pèlerinage maintenant viennent non seulement pour participer aux grandes célébrations, mais viennent aussi pour se former. C'est-à-dire que le temps qui est là pour les 4-5 jours dans lesquels ils sont à l'eau, ils en profitent pour chercher à avoir des réponses à leurs questions, des ateliers un peu différents. On arrive comme ça à rejoindre les gens. Je crois que c'est ça qui est important aussi. C'est pas simplement le pèlerinage au sens, on pourrait dire, un peu pieux et spirituel. C'est aussi le moment fort de l'année dans lequel on va approfondir sa foi chrétienne.
0: La préoccupation du directeur...
2: parce qu'on va bientôt finir.
0: Ah oui. La préoccupation du directeur du pèlerinage, c'est de trouver justement ce qui va le mieux construire, aider la démarche de foi des pèlerins. Alors effectivement, il y a des moments où on sent qu'il faut plus de formation, des moments où il faut plus de silence, des moments où il faut plus de grandes célébrations. Et donc, on va essayer de créer cette harmonie qui va rendre le plus service. Et un pèlerinage, je crois que c'est une belle figure de la foi parce que à la fois, il y a la dimension d'église plénière et puis en même temps, la démarche profondément personnelle. Et donc, on va essayer d'harmoniser cet ensemble.
2: Ouais. Merci à tous les deux. Alors si les téléspectateurs ont envie, après vous avoir entendu, d'aller dans vos différents pèlerinages, je rappelle les adresses. Le pèlerinage national se situe 63 avenue d'Enfer-Rochereau, 75014 Paris, et aussi sur la toile pèlerinage-national.org. Et le pèlerinage du Rosaire, lui, a ses bureaux à Toulouse. Pèlerinage du Rosaire, impasse Lacordaire, 31 000 Toulouse, www.rosaire.org. Merci à tous les deux. Donc je rappelle que Jacques Neuviartz, vous avez écrit un livre au Paris aux éditions Bayard qui s'appelle Nomade, et que Norbert Marissonnier, vous êtes l'auteur du petit guide Le Psautier du Pèlerin. Merci à tous les deux. On se retrouve la semaine prochaine pour un nouveau numéro de La Foi prise au mot. Merci de nous avoir suivis.

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0: Sur cette photo, prise quelques mois avant sa mort, Louis Massignon est assis sur le muret d'une fontaine au hameau de Sept-Saints, près du village de Vieux-Marché, dans les Côtes-d'Armor. En compagnie de Mohamed Taki, futur président des Comores, il assiste à un pèlerinage islamo-chrétien qu'il a lui-même instauré en ce lieu quelques années auparavant. L'homme au manteau, comme l'a surnommé l'un de ses disciples, Massignon est l'une des personnalités les plus complexes du XXe siècle. Orientaliste, scientifique, professeur au Collège de France, ethnographe, philosophe, homme politique, mystique, chrétien en dialogue avec l'islam, marié, prêtre melkite, il fut tout à la fois. Auteur prolifique, il se confia à travers une multitude d'écrits et de correspondances que l'on continue de découvrir.
1: C'est un personnage très insaisissable, hein, très mystérieux. Bon, extrêmement volontaire, qui avait une idée en tête, justement, qui était cette idée de sauver l'islam, en quelque sorte, hein, de sauver les musulmans pour lesquels il avait une passion intellectuelle. Il s'est intéressé à toutes les formes de l'islam, puisqu'il était professeur au Collège de France de sociologie musulmane. Donc il s'est intéressé à tous les aspects de l'islam, mais l'aspect de l'islam qui l'intéresse le plus, c'est l'islam chiite, l'islam mystique, évidemment.
2: Plusieurs facettes qu'on ne peut pas voir en même temps, mais qu'il faut se déplacer pour les voir, et qui finalement montrent cette complexité. Et surtout, cette complexité, mais aussi ses contradictions. Il y a des contradictions, il est pétri de contradictions.
3: C'est quelqu'un qui est de tradition universitaire, de la tradition universitaire française, mais en tant qu'orientaliste, tout à coup, il se découvre une deuxième patrie, et donc sa patrie spirituelle, c'est le monde arabe.
0: Des petites phrases poétiques à l'allure de Maxime viennent jaillir au milieu d'un discours scientifique ou d'une lettre à un ami. Un jour, il avait écrit ce qui pourrait se référer aussi bien au mystique musulman Mansour al-Hallaj qu'à lui-même.
4: Il s'agit de rejoindre l'autre là où il est, tel qu'il est et tel qu'il se veut. Il faut se mettre dans l'axe de sa naissance.

0: Il y a d'abord une date, le 25 juillet 1883, 7h du soir. Et un lieu, 5 avenue Watteau, à Nogent-sur-Marne. Date de naissance de Louis Massignon, dans une villa aujourd'hui remplacée par de nouvelles constructions urbaines. Ses premiers souvenirs remontent à sa petite enfance.
1: Jardin de Nogent, le printemps, ma chambre, ancien atelier de mon père avec ses fresques.
0: Il en reparlera vers la fin de sa vie en évoquant des kakemono, peinture japonaise verticale, placée par son père dans sa chambre d'enfant. Il dira
1: « Ces souvenirs m'apparaissent maintenant comme la pierre angulaire de ma reconstruction psychique. »
2: Louis Massignon, il naît en 1883 dans une famille dont on peut dire qu'elle est typique de la Troisième République. Il avait un père qui était un bourgeois de la Troisième République, un laïc, membre de la Ligue des Droits de l'Homme, mais en même temps qui n'était pas un bigot de la laïcité, quelqu'un qui était ouvert au merveilleux, qui avait un culte pour Jeanne d'Arc, qui était anticlérical mais ouvert à une sorte de merveilleux laïc. Et sa mère, c'était une gens du Nord, la filature du Nord, et c'était une catholique, comme disait Léon Blois de sa mère, qui était du même style mais d'origine espagnole, c'était une chrétienne des anciens jours.
0: Louis grandit dans une famille bourgeoise aisée, confiante en l'avenir, qui incarne une foi en l'homme et la science, vertu couramment reconnue en cette fin du 19e siècle. Fils de pharmacien, le père de Louis fait des études de médecine et de chimie et reprend l'officine familiale. Mais c'est l'art qui est sa vocation. Il se met à pratiquer la sculpture et la peinture sous le pseudonyme de Pierre Roche, nom emprunté à ses ascendants maternels. Ce tableau, qu'il a réalisé l'année de son mariage, représente sa jeune épouse Marie Rovin, enceinte de Louis. Pierre Roche se dit incroyant et se montre réticent à faire baptiser son fils. Cependant, il décide de participer à la cérémonie. Lorsque Louis sera plus grand, il lui exposera la doctrine de la philosophie matérialiste, tandis que sa mère, catholique fervente, lui fera découvrir saint François de Sales et Fénelon, et copiera pour lui dans de petits carnets des méditations quotidiennes, principalement de Bossuet. C'est ainsi que l'enfant grandira dans une ambiance où s'affronteront esprit laïque et esprit religieux, partagé entre l'agnosticisme de son père et la foi de sa mère. À 11 ans, Louis prépare sa première communion, suivie de sa confirmation. Mais cette fois-ci, son père refuse d'être présent. Les Massignon déménagent à Paris, rue Solferino. En même temps, Pierre Roche acquiert en Bretagne un terrain à la ville évêque, sur la commune de Pordic, dans les Côtes d'Armor.
3: Pierre Roche avait besoin peut-être d'une province d'élection. C'était un Parisien depuis des générations. Et derrière la Bretagne, il recherchait un folklore, une sorte d'authenticité. Et donc, il allait régulièrement à Binic, où il y a un hôtel qui existe encore, au bord de la plage. Il passait presque 4 à 5 mois par an parce que le train y conduisait. Il y avait à l'époque un petit train qui allait jusqu'à Pordic. Il a construit cette maison vers 1900, qu'il a entièrement sculptée, qui est une œuvre d'art total absolument magique. Hein. Et donc, très tôt, Louis Massignon y est allé en vacances.
0: Les paysages de la Bretagne sont propices à des méditations qui se transforment en angoisse métaphysique. Le jeune homme se pose la question du sens du savoir, dont il perçoit des limites.
1: Cesser de penser ou penser indéfiniment.
0: Deux attitudes pareillement intolérables.

0: Pierroche, la même année, la même semaine, lui fait rencontrer un ami franc-maçon, Élie Pécaud. Et il lui fait rencontrer un de ses rares amis croyants, converti au catholicisme, l'écrivain Joris Karl Huysmans. Huysmans pour lequel il a créé en 1897 le frontispice du roman La cathédrale. Bon, c'est vraiment un signe d'ouverture pour laisser son fils choisir sa voie.
1: À l'époque, Huysmans s'installe dans la Vienne, à proximité de l'abbaye bénédictine Saint-Martin à Ligugé, et projette de devenir oblat. Il fait bâtir une demeure et prévoit de fonder une colonie d'artistes chrétiens qui partagerait la vie des moines. Parmi eux, le peintre Charles-Marie Dulac, qui fait partie, de même que Huysmans, des jeunes convertis de la Belle Époque.
2: Huysmans, à cette époque-là, était en train d'écrire son livre qui deviendra Sainte Lidwine de Schiedam, sur une mystique hollandaise qui a subi une sorte de passion tout à fait étrange et extraordinaire pendant plusieurs années, où elle ne se nourrissait que de l'Eucharistie, où elle était affligée de toutes les maladies possibles et imaginables par justement substitution mystique.
3: Et c'est lors d'une journée mémorable que cet écrivain va transmettre au jeune Louis Massignon ce principe de la substitution mystique.
1: L'entretien du jeune Massignon avec Huysmans dure 6 heures. Même si l'on ne sait pas ce qui s'est dit au cours de cette rencontre, on peut imaginer que l'écrivain y fait allusion à Lidwine de Schiedam. Canonisée par le pape Léon XIII, elle eut une vie marquée par la souffrance. Étendue sur son grabat pendant 38 ans, elle décrivait ses visions dans lesquelles le Christ lui apparaissait sous la forme de l'enfant crucifié. En parlant de Sainte Lidwine, Huysmans révèle à lui l'existence de certains destinés offrant leurs souffrances pour le rachat des âmes. Massignon notera dans son carnet de manière laconique.
4: Conversation très originale.
1: Il avouera cependant plus tard.
4: La foi de Huysmans, sa certitude de la réalité de la substitution mystique, m'impressionne.
1: Les deux hommes se rendent aux vêpres à l'abbaye. Lui scrute les moines avec un sens acéré de l'observation. À son retour à Paris, il apprendra, quelques mois plus tard, la dissolution de la communauté bénédictine de Saint-Martin suite à la loi 1901 et le départ de Huysmans des Ligugés. Lui note ses impressions du quotidien dans un carnet. Il le fait dès son plus jeune âge, suite au conseil de son père à l'occasion de ses voyages. Il rédige aussi des dières et s'exprime à travers de nombreuses correspondances. En 1901, quelques mois avant d'intégrer la caserne Atry à Rouen, il écrit à ses parents.
4: « Ma vie nouvelle va naître. »
1: En effet, c'est durant son service militaire que Louis dit avoir définitivement perdu la foi. Il fait sa dernière confession et cherche en vain à prier à Don Rémy, village de Jeanne d'Arc, aimé de son père. La mère de lui, cependant, ne perd pas espoir.
0: Sa mère avait coutume d'allumer un cierge à la Croix des Brûlons, qui était un petit oratoire caché dans la lande de Pordic. Enfin, il n'y avait pas encore une croix à l'époque, hein. Mais cet oratoire, Louis Massignon pouvait le voir de sa chambre à la Ville-Évêque. Et il voyait ce cierge brûler et il était tout à fait au courant des intentions de prière de sa mère pour sa conversion.
1: Massignon poursuit brillamment ses études. Il étudie à la Sorbonne, où son professeur de géographie lui fait découvrir la figure de Léon l'Africain. Personnage au parcours romanesque, Léon l'Africain est né dans une famille musulmane de Grenade vers la fin du XVe siècle. À la demande du pape Léon X, il a rédigé la description de l'Afrique. Traité méthodique qui restera durant des siècles la source quasiment unique de renseignements géographiques sur le Maroc. Massignon

0: décide de se rendre à Tanger et de parcourir le pays jusqu'à Fès pour comparer les observations de Léon l'Africain et le Maroc du début du XXe siècle. Et c'est encore son père qui l'aide à organiser ce voyage.
1: Louis Massignon part avec un ami peintre de son père qui s'appelle Pierre Sainte. Donc c'est une façon pour le père de veiller sur son fils à distance, de façon discrète, en le surveillant quelque part, comme un père peut s'inquiéter pour son fils qu'il sent aussi malléable ou influençable sans doute.
0: Louis Massignon et Pierre Sainte organiseront une caravane et chargée des victuailles, boissons, mais aussi de matériel photographique conséquent et d'armes à feu. Ils partiront de Tanger en direction de Fès. Il résulte de ce voyage d'études une œuvre de précision et d'ampleur exceptionnelle, si l'on songe que son auteur n'a que 20 ans.
2: J'ai pu vivre quelques semaines de printemps dans le Garbe, à Tanger, Elxar et Larache, et quelques journées trop brèves à Fès. Ce temps m'a suffi pour revoir le Maroc des années 1500, la même steppe giboyeuse, bariolée de fleurs, les mêmes olivettes encadrées des villages et des traditions identiques.
0: Massignon publie aussi un article au sujet du Maroc dans la revue Le Monde Illustré.
2: En mai, tout le pays marocain devient uniformément dénudé et fauve. Le soleil le maîtrise. Les pins et les cèdres se sont réfugiés dans la montagne et les oliviers autour des villes. Quant aux dattiers, la palmeraie si typique des oasis sahariennes ne remonte pas au nord. Et sur la route de Fès, on ne trouve que de loin en loin un dattier isolé, d'ailleurs stérile, simple point de repère des caravaniers.
1: Le Maroc est encore dans un niveau d'insécurité assez prononcé. Il n'y a pas encore le protectorat. Il va faire l'expérience de certaines péripéties, certaines aventures qui vont être décisives dans ses choix, même de ses choix de jeunes chercheurs.
0: Quelques années plus tard, il fait la relecture de cet épisode qui semble être l'un des éléments fondateurs de sa future vocation d'orientaliste.
2: J'ai goûté plus âprement que beaucoup au contraste de l'âme arabe en ce pays. Je connais aussi bien la nifaq, l'hypocrisie, que le wafa bilad, la fidélité, et ma constance dans les amitiés ne s'aveugle pas.
0: L'interprète et guide de Massignon l'a en effet trompé à plusieurs reprises, et le jeune explorateur français se rend compte qu'il ne pourra plus voyager sans avoir une bonne connaissance de la langue. Il décide donc d'apprendre l'arabe pour des raisons pragmatiques. À cette époque, Massignon ignore que 20 ans auparavant, un certain Charles de Foucault, déguisé en rabbin russe, avait également entrepris sa reconnaissance au Maroc. Il l'apprendra plus tard, et lorsque son ouvrage sera terminé, il cherchera à le faire lire à Foucault. Il confie son ouvrage au colonel Henri de Castres, qui le transmet au colonel Lyautey, lequel le donne au futur ermite du Haut-Gard.
3: Massignon lui dédicace son travail et il lui envoie. Et c'est à partir de là, Charles Foucault va lui répondre et qu'ils vont échanger une correspondance.
0: Charles de Foucault écrit au jeune Massignon ces quelques lignes, tout en ignorant qu'il s'adresse à quelqu'un qui a perdu la foi.
2: J'offre à Dieu pour vous mes pauvres et indignes prières, le suppliant de vous bénir et de bénir vos travaux et toute votre vie.
0: Au retour à Paris, Massignon retrouve une jeune figurante de music hall, Julia N., qu'il fréquente assidûment depuis 2 ans. Pierre Roche, inquiet de l'ampleur de cette relation, cherche à éloigner son fils de la capitale. Il obtient pour lui un poste de membre temporaire à l'Institut d'archéologie orientale du Caire. Fin 1906, lui, à peine diplômé des langues orientales, embarque donc à Marseille en direction d'Alexandrie. Pendant le voyage, il fera une des rencontres décisives de sa vie, celle avec un jeune aristocrate espagnol, Luis de Cuadra, converti à l'islam

0: et homosexuels.
1: À l'époque, on passait du temps sur des bateaux. C'était des lieux poétiques, ces bateaux. C'était des lieux de rêverie, des lieux poétiques, puis des lieux de rencontres. C'était propice à des rencontres de gens qu'on ne connaissait pas. C'était l'isolement par rapport à la famille, donc propice aussi à des coups de foudre. C'est comme ça que ça s'est produit.
2: Et donc, ça va être le début d'une aventure. Bon, une aventure un peu folle, hein. Il va vivre, il le dira, une vie très sensuelle, une vie de débauché.
1: Il se trouve que ça a coïncidé très exactement cette semaine et la semaine pendant laquelle Huysmans est mort. Et Massignon est persuadé, et son père, qui était un ami de Huysmans, le lui a dit que Huysmans aurait prié pour lui pendant son agonie.
0: C'est en parlant de cette période de sa vie que Massignon dira
3: « J'ai perdu la foi dans un double assaut, intellectuel et charnel. »

0: Cependant, Luis de Quadra ne fait pas qu'entraîner le jeune Français dans les bas-fonds du Caire et d'Alexandrie. Il lui fait aussi découvrir la spiritualité musulmane. Il remet à Massignon un exemplaire du Mémorial des Saints du poète persan Farid ad-Din Attar, qui contient entre autres un verset d'Al-Hajj, mystique soufi.
1: Qui est une figure de martyr, une figure d'hérétique au regard du dogme et de l'orthodoxie musulmane, de ce personnage de martyrisé à Bagdad en 922. Et on voit dans le carnet de Massignon, le jour, parce qu'il tenait ce qu'il appelait un d'hier, c'est-à-dire tous les jours, il notait très minutieusement tous les événements de la journée, et le jour où il découvre Al-Hajj, il y a un énorme trait rouge qui barre la matinée, les notes sur la matinée de sa découverte. Et c'est même plus qu'un trait, je crois qu'il y a une triple souligne rouge vif, presque une tache de sang sur ce carnet.
0: Pendant ses voyages en Orient, Massignon est équipé de matériel photo, comme lors de sa première expédition au Maroc. Prendre des images photographiques semble être pour lui un réflexe naturel, une manière de constituer progressivement sa collecte de souvenirs personnels. C'est en Égypte que Massignon ressent un manque d'intérêt pour l'archéologie, en même temps qu'il éprouve un attrait irrésistible vers la culture musulmane. Il accepte cependant une nouvelle mission archéologique en Mésopotamie. En partant pour Bagdad, fin 1907, il prendra avec lui un exemplaire du livre des Huysmans sur Sainte-Lie divine de Skedam.
2: La mission en Mésopotamie, c'est une mission archéologique qui est commandée à Louis Massignon. Mais ce qui le stimule le plus, c'est qu'il va aller sur les traces de Al-Hajj,
3: qui a été persécuté en particulier par l'islam sunnite, c'est-à-dire par l'islam très, très légaliste, parce qu'il était justement un mystique qui était en dehors de la sphère légaliste.
0: À Bagdad, il délaisse le milieu consulaire et, contrairement aux ordres européens, il s'installe dans le quartier musulman. Un père Carme, le père Anastase, écrit à son sujet.
4: Massignon est très instruit sur toutes les matières, excepté celle de son salut. Il est venu pour étudier la religion musulmane et pour y arriver, il a loué une maison dans le centre même du quartier musulman. Il n'a de plaisir que lorsqu'il se trouve en société avec eux. Il parle assez bien arabe. Il connaît la vie de plusieurs de leurs mystiques beaucoup plus qu'il ne connaît des vies de saints.
5: El-Hallaj est connu notamment pour la fin de son histoire, puisqu'il a été mis à mort, il a été crucifié pour avoir dit « An-al-Haq, je suis la vérité ». El-Haq, non seulement c'est la vérité, mais c'est en plus un nom divin.
3: Et c'est là que Massignon l'assimile au Christ. Il dit que c'est une sorte de figure christique. Inconsciente, évidemment. Jamais Al-Hajj ne s'est converti au christianisme. Mais pour Massignon, c'est une figure absolument parallèle à la figure christique et il replie les deux figures l'une sur l'autre. Et voilà vraiment le point de rencontre de l'islam auquel il s'intéresse et du christianisme qui fonde véritablement toute sa construction intellectuelle et spirituelle. Et Al-Hajj l'habite totalement, en fait. C'est un modèle, pour lui, c'est un personnage absolument fondamental.
6: Il a même fait des démarches auprès du pape pour le faire reconnaître comme un saint de l'Église.
0: Fin mars 1908, Massignon dirige une expédition pour explorer les ruines de la forteresse d'Al-Olkeidir, située dans le désert de Karbala. La région est en proie à une prochaine révolution et le français, dénoncé par des archéologues allemands, est soupçonné d'espionnage. Arrivé sur le site, il est accueilli par une salve de balles. Sa caravane s'enfuit. Un de ses serviteurs, Wali, part avec l'argent et le dénonce. Il ne reste avec lui qu'un seul domestique, Jabouri, avec qui il entretient une relation affective. Massignon est finalement arrêté par les autorités ottomanes à Al-Kout, ville située sur la rive gauche du Tigre. Il est forcé d'emprunter un cargo remontant le fleuve en direction de Bagdad.
4: À bord, je me trouvais dévisagé effrontément. J'étais dans un coin du salon, à peine isolé, assis sur un lit de camp, fermant les yeux pour tenter d'échapper aux questionneurs.
0: Il tente de s'évader à deux reprises. Il finit par être écroué dans la cale du bateau.
4: Encore hanté par des désirs impurs, je me passais du kohl aux yeux et de l'essence de jasmin aux lèvres pour plaire avant de m'endormir.
0: Il entend des voix lui annonçant qu'à l'aube, il sera exécuté.
4: Voilà à quoi j'aboutissais. Après 4 ans et demi d'amoralisme, justement éliminé par l'avarice de ma science et de mon plaisir. Mourir dans une situation affreuse. Tous les miens seraient heureux de m'oublier.
0: Il fait une tentative de suicide avec un couteau qu'il tente de s'enfoncer dans le cœur. Il échoue. Il crie alors le nom de Hallaj et celui de son amant Jabouri.
4: Je me débattais entre ces deux amours.
0: Dans la nuit du 3 au 4 mai, alors que le bateau passe devant les ruines d'une antique cité de Ctésiphone, il vit une expérience mystique qu'il appellera plus tard la visitation de l'étranger.
6: Et c'est comme ça qu'il parle de sa rencontre avec Dieu. À la fois, je crois qu'il s'est senti jugé, et puis en même temps, il s'est senti pardonné au-delà de toutes ses attentes.
0: Hospitalisé à Bagdad, Massignon est donné pour mort. Ses amis, les frères Al-Huissi, veillent sur sa sécurité et se relaient à son chevet. Il récite la prière des mourants. Finalement, son état de santé s'améliore et Massignon, soutenu par les autorités françaises, va pouvoir entrer en France.
1: Et là, il connaîtra deux autres moments qui, d'une certaine façon, complètent et parachèvent sa conversion. Le sentiment intérieur de la communion des saints et de l'extraordinaire communauté ecclésiale qui est celle des croyants. Et quand il rentre en France, le personnage est totalement révolutionné. C'est-à-dire, le personnage de Massignon n'est plus du tout ce qu'il était avant. D'abord, je pense que c'était quelqu'un qui était quand même une espèce de personnage assez... un égo un peu, c'est surdimensionné, et puis qui était très, très fier de lui-même, qui était une sorte de jeune savant très fringant. Et sa conversion, il ne se convertit pas à l'islam. Mais on peut dire que le spectacle de l'islam, la croyance des musulmans, des pèlerins, des sanctuaires, des hauts lieux musulmans, l'a mis dans une espèce, je dirais, de champ magnétique religieux qui a fait que ça l'a ramené à son catholicisme. Donc à partir de ce moment-là, nous avons un Massignon qui est un Massignon qui assiste très régulièrement à l'office, qui développe l'oraison, la méditation religieuse, qui fréquente des cercles religieux à Paris, à Montmartre. Il change complètement. Et en même temps, il est toujours ce jeune sociologue de l'islam qui est lié au Collège de France et à l'école pratique de nos études et tout ça. Donc là, le personnage change. Et donc, c'est le moment essentiel.
7: Quand il est revenu de Bagdad, il était encore, physiquement, il était encore flageolant, hein, parce qu'il avait quand même pris, il n'y avait pas que le palu, hein, il y avait tout la commotion, hein, au sens fort, hein, c'est pas une commotion cérébrale au sens médical du terme, mais une véritable commotion qui l'avait complètement bouleversé physiquement, hein, autant qu'intérieurement. Et il raconte à ce moment-là que son père l'accueille à Paris, il lui dit: bon, maintenant, Pordic, la Bretagne, il n'y a pas mieux, au calme, pour récupérer. Et il raconte qu'il ne lisait à l'époque, il ne priait que l'office de la Sainte Vierge. Et donc il s'est raccroché à la Vierge Marie, et c'est de là que date très vraisemblablement la dévotion mariale qu'il avait. Oui, ça c'est sûr.
0: Marie Hovin est gratifiée par le retour de son fils à la foi catholique. Elle n'a jamais désespéré. Massignon écrira plus tard dans les notes sur sa conversion qu'au moment où il était en train de vivre sa nuit mystique sur le bateau remontant les Tigres, elle priait pour lui à Lourdes.
6: Ah bah, évidemment, Marie Hovin, Marie Massignon était aux anges. Hein. Elle avait toujours désiré que son fils revienne à la foi et elle ne pouvait qu'approuver et accompagner ce mouvement. Mais Il y avait quand même, je pense, chez elle, une certaine emprise sur son fils. Enfin, la manière dont elle a voulu qu'il n'embrasse pas une vocation sacerdotale. C'était le fils aîné qui devait se marier, transmettre le nom. Enfin, il y avait quelque chose où elle n'a pas accompagné jusqu'au bout cette conversion.
0: Quant à Pierre Roche, il est déboussolé par la nouvelle posture intellectuelle et spirituelle de son fils et son retour au christianisme. Cependant, père et fils vont retrouver rapidement un nouveau terrain d'entente sous les auspices de Jeanne d'Arc. Le 18 avril 1909, ils se rendront ensemble à Domrémy.
6: Ils se sont pas brouillés pour autant, mais ils se sont rapprochés. Et ce pèlerinage commun à Domrémy scelle leur rapprochement. L'un et l'autre se sont retrouvés dans cette figure de sainteté.
0: À la suite de sa conversion à Mésopotamie, Louis Massignon change radicalement de vie et rompt progressivement avec un bon nombre d'amis rencontrés en Orient. Sa relation avec Louise de Quadra prend un sens nouveau de substitution mystique. Au fur et à mesure, il s'éloigne de son ancien amant tout en continuant à entretenir avec lui des échanges épistolaires jusqu'en 1921 où Louise de Quadra se donnera la mort dans une prison de Valence.
6: Mais je pense que Louis Massignon a besoin de donner un sens à tous ces événements et de les inscrire dans une trame commune qui est celle de sa destinée et ce qui renvoie à sa conversion. Puisque finalement, ces personnes qui vont se suicider, Louise de Quadra, sainte, des renégats, entre guillemets, je pense que Pierre Sainte était homosexuel aussi. Il voit sa conversion et le fait qu'il s'éloigne de ses amis, comme quoi il a été désigné pour être sauvé, mais aussi pour les sauver, eux. C'est intéressant de voir comment Louis Massignon sans cesse tisse des liens entre tous les événements de sa vie en les mettant en rapport avec des événements sacrés, avec la liturgie, avec des dates importantes de l'histoire universelle. C'est quelqu'un qui sans cesse met des liens entre des événements et des personnes à travers le temps et l'espace et à faire comme ça des rapprochements assez saisissants. Il a besoin, de manière permanente, de donner un sens à sa vie et aux épreuves qu'il traverse.
0: En 1908, Massignon noue un contact avec Paul Claudel en lui envoyant une lettre en réaction à l'un de ses propos critiques envers l'islam. C'est le début d'une longue amitié. À partir de cette date, les deux hommes ne vont plus cesser de s'écrire. Ils évoqueront leur passé marqué par des passions désordonnées. Ils échangeront au sujet de leur rapport complexe au sacerdoce et à la vocation religieuse.
3: Claudel a été à la fois fasciné et en même temps, il a eu pitié de Massignon. Il s'est senti une responsabilité vis-à-vis de lui. Il a compris qu'il avait besoin d'être soutenu. Et Claudel a été d'un soutien...

0: spirituel indéfectible. Ce qu'il a apprécié chez Massignon, c'est sa franchise. Ce caractère pénitentiel chez Massignon qui le poursuit toute sa vie, qui est évidemment exorbitant et constamment présent dans tout ce qu'il dit et tout ce qu'il écrit. Cette espèce de volonté de s'améliorer, de faire pénitence, d'offrir sa propre souffrance pour les autres, c'est une chose qui touchait énormément Claudel. Massignon passait son temps à faire pénitence, enfin de manière à la fois privée. Alors ça, on ne sait pas tout, bien sûr, mais public. Il passait son temps à faire des pèlerinages, à aller à genoux à tel ou tel endroit, à faire des grands pèlerinages à pied, que ce soit en Orient, que ce soit en France, que ce soit n'importe où en Europe. Et tout cela, c'était pour, effectivement, essayer de se sauver de son propre péché. La substitution mystique, c'est ça aussi. Hein. C'est, d'une certaine manière, s'offrir pour le péché des autres, c'est-à-dire ajouter, en quelque sorte, à son propre péché, le péché des autres. Il y a évidemment un côté christique là-dedans.
1: Massignon décide de renouer le contact avec Charles de Foucauld en répondant finalement à sa première lettre reçue au retour de l'expédition marocaine. Une rencontre en tête-à-tête a lieu en février 1909. De passage à Paris, Foucauld entraîne Massignon pour une nuit d'adoration au Sacré-Cœur. Une amitié indéfectible va unir par la suite ces deux hommes malgré leurs 25 ans d'écart. Après l'assassinat de Charles de Foucauld à la porte de son ermitage en 1916, Massignon n'aura de cesse de faire perdurer son œuvre et deviendra son exécuteur testamentaire. En quête d'un successeur, Charles de Foucauld aura tenté de convaincre Massignon de le suivre au désert. Se jouera alors l'un des plus ardents dilemmes de la vie de Massignon. Il sera tiraillé entre un désir de vie érémitique et sacerdotale, l'idée du mariage, et l'approfondissement de la connaissance de l'univers musulman à partir d'une recherche sur Mansour al-Hallaj. En novembre 1909, Massignon est de retour à l'Institut d'archéologie orientale du Caire pour rédiger le rapport sur sa mission en Mésopotamie. Il sera mêlé au milieu scientifique français. Il suivra également, en tenue d'étudiant musulman, les cours de l'université d'Al-Azhar.
2: Claudel va l'inviter à quitter l'Égypte, à devenir un disciple de Charles de Foucauld. Mais finalement, il s'y renonce. Il est tenté, il l'envisage, mais il renonce. Il ne peut pas quitter l'Égypte. Hein. Vraiment, l'Égypte le retient. C'est un lieu aussi où il va enseigner. Où il va enseigner l'arabe, il va avoir une amitié avec le fils du recteur d'Al-Azhar. Donc il lui ouvre la porte, il va pouvoir y étudier la logique. Il va être très sensible à ce qui se vit en Égypte. Il va aimer se promener dans les cimetières égyptiens, dans la cité, dans ce qu'on appelle la cité des morts. Ces lieux à la fois plein d'ambiguïté, où il se vivent plein de choses, pas forcément très morales, mais aussi ces lieux de spiritualité.
1: Massignon fréquente la haute société des chrétiens orientaux du Caire, établie principalement dans le quartier de Zamalek. C'est là, en 1912, qu'il va croiser Marie Kahil, jeune femme née d'une mère allemande et d'un père égyptien de confession catholique melkite.
3: Ils bavardent ensemble, et elle est séduite par ce garçon-là, qui tient des propos admiratifs, sur la langue arabe, sur la culture arabe, et elle est tombée amoureuse de lui, ça c'est sûr. Marie Kahil était tombée amoureuse de lui à cette époque-là. Et donc Massignon, il a trois possibilités: ou bien il se marie avec Marie Kahil, ou bien il rejoint le père de Foucauld au désert, ou bien troisième option, il rentre en France et il fait le mariage conventionnel pour se libérer de son passé, pour se libérer de son présent aussi, hein, qui est quand même pesant à vivre. Et donc là, il y avait une cousine qui était amoureuse de lui aussi. Il s'est marié avec cette cousine.
0: Claudel réagit assez violemment quand Massignon lui annonce ce projet. Et voilà ce qu'il lui dit dans sa lettre du 16 septembre 1913. Voilà que

0: 1934, alors qu'il est au Caire pour siéger au sein de la nouvelle Académie de langue arabe, Louis Massignon retrouve Marie Cahil.
1: Marie Cahil, c'est très étrange, c'est qu'il l'a rencontrée au Caire dans des circonstances très mondaines, qu'il a eu pas un coup de foudre, mais un choc, parce que il est une phrase très étrange où il dit pour la première fois, je crois, un visage féminin me devenait supportable. Ce qui est quand même violent et assez abrupt. Et il l'a retrouvée, elle, bien des années plus tard. Et là, ça a été quelque chose de fort et qui n'était plus du tout dans la mondanité, l'amitié simple, psychologique entre individus, mais qui était lors de la révélation mystique, puisque Massignon avait évidemment considérablement évolué, et qu'elle aussi, et que là, il s'est noué à une sorte d'union mystique.
2: Il a convaincu de prier, de s'associer avec lui et de faire un vœu. La notion de vœu est très importante chez Louis Massignon, de faire un vœu de Badalia. Et Badalia, en arabe, il le traduit par substitution. C'est encore cette notion de substitution qui est centrale chez lui. Et il s'agit, pour faire court, de prier pour le salut des musulmans. Louis Massignon et Marie Cahil se réunissent à Damiette, en Égypte, donc sur le bord du Nil. C'est le lieu d'ailleurs de la rencontre entre le Saint François d'Assise et le Sultan en 1219 pour prononcer ce vœu de Badalia qu'ils vont reproduire chaque année. Et petit à petit, ils vont créer une petite communauté, un petit groupe de prière, d'abord de chrétiens d'Orient, qui petit à petit va s'exporter dans d'autres villes. Il va y avoir des groupes de prière, que ce soit à Beyrouth, à Rome, à Paris, même à Aix-en-Provence, pas très loin d'ici. Et donc la Badalia va se réunir les premiers vendredis du mois. Et là, les gens vont prier. Alors il va y avoir toute une série d'innovations qui vont être initiées par Louis Massignon, notamment celle de se tourner vers Jérusalem, que Louis Massignon qualifie de notre Qibla. Quand il dit ça, il se réfère à la Qibla de l'islam qui est la Mecque. Mais il dit, pour nous chrétiens, notre Qibla est Jérusalem. Et en disant cela, d'ailleurs, il fait allusion au fait que, même pour l'islam, au début de l'islam, Jérusalem a été la première Qibla. Pendant, je crois que c'est entre 12 et 16 ou 17 mois, tous les musulmans se tournaient d'abord vers Jérusalem, avant de se tourner vers la Mecque. Donc la Badalia, c'est ce groupe secret, peu connu, qui se réunit, et Louis Massignon écrit après des lettres mensuelles ou annuelles à la destination de tous ses membres. Donc nous n'avons pas de liste précise de qui était membre ou non de la Badalia. Il semble que le cardinal Montini, qui deviendra plus tard Paul VI, a fait partie de la Badalia dans les années 50. Et je crois qu'on peut dire qu'il y a dû avoir une forme d'infusion aussi qui a pu favoriser quelque part le lit du concile et des déclarations conciliaires envers les religions non chrétiennes et notamment l'islam.
0: En 1949, Pie XII autorise Massignon à passer du rite latin au rite grec catholique melkite. Et l'année suivante, Massignon est ordonné prêtre catholique dans le rite melkite, qui autorise l'ordination des hommes mariés. Cet événement a lieu secrètement au Caire, dans l'église Notre-Dame de la Paix. Même s'il lui est demandé de ne pas officier en public, cette ordination est pour Massignon un accomplissement spirituel auquel il rêvait depuis sa conversion en 1908.
3: Le manteau de la cheminée, c'est sur ce manteau de cheminée que Louis Massignon célébrait la messe. Il y a tous ces objets personnels et ces objets de dévotion.
0: Massignon est professeur titulaire de la chaire de sociologie et sociographie musulmane du Collège de France pendant 28 ans, jusqu'à sa retraite universitaire à

0: en 1954. Il est aussi directeur d'études à l'École des hautes études, enseignant à l'École libre des sciences politiques et à la nouvelle université du Caire. Il rayonne sur les études académiques, dépassant largement la seule sphère de l'islamologie. Il étudie l'histoire des sciences et de la science politique, de même que les domaines du langage, de l'artisanat et des corps de métier, de l'architecture, de la poésie et de la littérature, de l'art et de l'esthétique.
1: Rassetta relâché en 55, Bourguiba relâché, le premier qui a été relâché en 54.
2: Et on voit que ce meeting public à la mutualité en juin, du 24 juin 54, on y voit quand même Albert Camus et Jean-Paul Sartre. Donc il avait réussi à mobiliser très largement parmi les intellectuels de son temps.
3: Pour comprendre l'autre, il ne faut pas se l'annexer mais devenir son hôte. Comprendre quelque chose d'autre, ce n'est pas s'annexer la chose, c'est se transférer par décentrement au centre même de l'autre, en devenant en quelque sorte son hôte intérieur. C'est comme dans le système de Copernic, quand on la substitue au système de Ptolémée. Nous nous croyons le centre du monde, il faut un décentrement. L'essence du langage doit être une espèce de décentrement. Nous ne pouvons pas nous faire comprendre qu'en entrant dans le système de l'autre. Alors c'est une citation vraiment décisive qu'il faut comprendre à la lumière du contexte de l'époque et celui de la colonisation. Cette idée de décentrement, c'est une manière de dire qu'il ne s'agit pas d'avoir un point de vue surplombant sur l'islam de l'extérieur en se parant des atours des sciences occidentales. Et Louis Massignon lui défend une vision intérioriste de l'islam. Donc c'est vraiment en se situant au cœur de l'autre, notamment par la langue. Il parle souvent du fait de parler l'arabe comme une expatriation spirituelle. Il en parle aussi comme du langage, comme une sorte de pèlerinage. Il y a une affinité profonde entre la recherche scientifique et la compassion mystique. Et puis, vis-à-vis des émigrés musulmans présents en France, originaires d'Afrique du Nord, tout professeur au Collège de France qu'il était, il va dans les banlieues, notamment à Grésillon. Il a un véritable souci, non seulement de ponctuellement d'aller donner des cours, enfin, il y a un vrai soutien et un intérêt pour leur personne et leurs préoccupations profondes.
0: La fin de sa vie est de plus en plus marquée par sa mystique de l'hospitalité d'Abraham, ce qui le conduit à fonder en Bretagne un pèlerinage islamo-chrétien dédié aux sept dormants d'Éphèse. Inauguré en 1954, dans le contexte de la guerre d'Algérie, ce pèlerinage, greffé sur les pardons traditionnels bretons, est porteur du message de paix.
4: C'était à la fois un grand savant, un acteur politique et un mystique, mais simultanément. Et tous les textes de Massignon participent à la fois de l'analyse scientifique, de la réflexion politique et du témoignage mystique. C'est-à-dire qu'on n'est jamais dans des univers séparés. Il y a d'abord chez Massignon la vie de foi, la spiritualité et l'oraison qui propulsent ensuite l'action publique. Et tout cela étant d'une certaine façon outillé par la science et la connaissance. Toutes les questions que Massignon s'est posées jusqu'à l'angoisse au long de sa vie sont aujourd'hui les nôtres. C'est-à-dire la question des rapports entre l'Occident et l'Orient, entre l'Europe laïque et le monde musulman, la question de l'homosexualité et de la sexualité au sein du clergé, et pour ne rien dire, la question des migrants et des personnes déplacées. Massignon a senti, de manière presque charnelle, que ce seraient les grandes questions de demain. Pour lui, c'était évident. Cette idée du croyant comme l'homme qui marche, aujourd'hui, elle se pose plus que jamais. Les questions de Massignon sont aujourd'hui les nôtres. Par contre, les réponses de Massignon ne sont pas les nôtres. C'est-à-dire que la réponse qu'il donne en fonction de cette théologie

0: qui est une théologie, les apotropéens, l'expiation, le dolorisme, puis en plus son rapport extrêmement quand même orthodoxe à l'intérieur de l'Église, en contestation permanente avec une certaine bureaucratie religieuse, une certaine conformisme idéologique de l'Église, toutes ces réponses qui sont celles d'un croyant mystique de la fin du 19e et du début du 20e siècle ne sont plus les nôtres aujourd'hui. Donc on est confronté à un homme dont les questions et les questionnements incessants sont parfaitement contemporains, mais où les réponses sont complètement, d'une certaine façon, désuètes et oubliées.
1: Dans son grand âge, Louis Massignon se sentira incompris et abandonné par certains de ses proches, dont les tentatives de le mettre à l'écart lui laisseront un goût amer. Cependant, son histoire ne sera rien d'autre que l'émergence graduelle de son vœu secret dans un destin marqué à jamais par une expérience mystique vécue en Mésopotamie alors qu'il n'avait que 25 ans. La visitation de l'étranger qu'il n'aura cessé d'évoquer durant tout le reste de sa vie.
2: L'étranger qui m'a visité sur le Tigre, dans la cabine de ma prison, est entré toute porte close. Il a pris feu dans mon cœur que mon couteau avait manqué. Cautérisant mon désespoir qu'il fendait comme la phosphorescence d'un poisson montant du fond des eaux abyssales. L'étranger qui m'a pris tel quel au jour de sa colère, inerte dans sa main comme le gecko des sables, a bouleversé petit à petit tous mes réflexes acquis, toutes mes précautions et mon respect humain. Par un renversement de valeur, il a transmué ma tranquillité relative de possédant en misère de pauvresse. Celui dont la beauté rendit jaloux les anges est venu au petit jour et il a regardé dans mon cœur. Il pleurait et je pleurais jusqu'à la venue de l'aube. Puis il m'a demandé, « De nous deux, dis, qui est l'amant ?»

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Lorsque l'âme éprouve en même temps ses peines et ses saveurs, le Seigneur lui donne parfois des sentiments de jubilation et une oraison extraordinaire que je ne puis m'expliquer. Je vous en parle ici, dans le cas où il vous accorderait cette faveur, afin que vous lui en rendiez les plus vives actions de grâce et que vous sachiez que c'est une chose qui arrive. Cette faveur consiste, à mon avis, dans une union intime des puissances. Notre Seigneur leur laisse, ainsi qu'au sens, la liberté de pouvoir goûter cette joie, mais sans qu'elles puissent comprendre la nature de cette joie, ni la manière dont elles la goûtent. Cela semble de l'arabe, et cependant, il en est vraiment ainsi. L'âme éprouve une telle joie qu'elle voudrait n'être pas seule à la posséder, mais en parler à tout le monde, afin qu'on l'aide à louer notre Seigneur, car tel est le but où la portent toutes ses aspirations. Oh, que de fêtes, que de démonstrations elle ferait, si elle le pouvait, pour que tout le monde comprît sa joie. Il semble qu'elle s'est retrouvée elle-même et que, comme le père de l'enfant prodigue, elle voudrait convier tout le monde à célébrer avec elle des fêtes solennelles en considérant quel est son état, car elle ne saurait douter qu'elle est en sûreté, du moins pour le moment. Quant à moi, je trouve qu'elle a raison. En effet, une telle joie intérieure, qui part du plus profond de l'âme, qui est accompagnée de tant de paix et qui n'aspire qu'à glorifier Dieu, ne saurait venir du démon. C'est beaucoup qu'au milieu de ces transports de jubilation excessive, elle puisse garder le silence et cacher ses sentiments. Mais ce n'est pas une petite peine pour elle. Voilà ce que devait éprouver saint François quand, alors qu'il jetait de grands cris au milieu de la campagne, il rencontra des voleurs et leur dit qu'il était le héros du grand roi. Voilà ce qu'ont dû éprouver d'autres saints qui s'en allaient dans les déserts afin de pouvoir, comme saint François, chanter bien haut les louanges de leur Dieu. J'en ai connu un, et je crois qu'il l'était, si j'en juge par son genre de vie. Il s'appelait le père Pierre d'Alcantara. Il faisait de même, et ceux qui ont pu l'entendre quelquefois le considéraient comme un fou. Oh, quelle bonne folie que celle-là, mes sœurs! Plaise à Dieu de nous la donner à toutes. Quelle grâce il vous a faite en vous plaçant dans un asile où, s'il vous accorde cette folie dont je parle et que vous la manifestiez, vous ne trouverez que des encouragements et non des blâmes. Il en eût été tout autrement dans le monde où de tels accents sont si rares que je ne m'étonne pas qu'on les critique. Ô malheureux temps que le nôtre! Ô misérable vie que la vie présente! Heureuses les âmes qui ont le sort si fortuné de vivre séparées du monde! C'est parfois, mes sœurs, une joie particulière pour moi de voir, quand nous sommes réunis, quelle jubilation intérieure vous possédez et quelle louange vous vous stimulez à rendre à notre Seigneur pour le bonheur que vous avez d'habiter ce monastère. On voit clairement que vos louanges jaillissent du plus intime de votre âme. Je voudrais, mes sœurs, que vous vous stimuliez souvent de la sorte ou que l'une d'entre vous commence et qu'aussitôt elle porte les autres à l'imiter. Et à quoi pouvez-vous mieux employer votre langue lorsque vous êtes réunis qu'à célébrer les louanges de Dieu, puisque nous avons tant de motifs de les chanter? Plaise à Sa Majesté de nous accorder souvent cette oraison, qui est si sûre et si profitable, car nous ne saurions l'acquérir par nos propres forces, dès qu'elle est une faveur des plus surnaturelles. Il arrive qu'elle dure parfois tout un jour. L'âme alors ressemble à une personne qui a bu avec excès, sans cependant avoir perdu les sens, ou à une personne mélancolique

qui, n'ayant pas complètement perdu le jugement, poursuit toujours l'idée qu'elle s'est mise dans l'imagination et dont on ne peut la sortir. Ces comparaisons sont bien grossières pour expliquer une faveur si élevée. Mais mon intelligence n'en trouve pas d'autre. Inondée d'une pareille joie, l'âme vit dans un tel oubli d'elle-même et de toutes les choses du monde qu'elle ne songe et ne réussit qu'à parler de ce qui découle de cette joie, c'est-à-dire de la louange de Dieu. Ô mes filles, aidons toute cette âme. Pourquoi prétendrions-nous avoir plus de sagesse qu'elle? Quelle chose pourrait nous procurer un plus grand bonheur? Que toutes les créatures viennent à notre aide pour louer Dieu dans tous les siècles des siècles. Ainsi soit-il. Ainsi soit-il. Ainsi soit-il.

Chapitre 7. Elle montre quelle peine éprouvent de leurs péchés les âmes auxquelles Dieu accorde les grâces dont il a été parlé. Elle expose dans quelle grande erreur on se trouve quand on ne s'exerce pas, si élevé qu'on soit en spiritualité, à se rappeler l'humanité de notre Seigneur et Sauveur, Jésus-Christ, sa très sainte passion et sa vie, comme aussi sa glorieuse mère et les saints. Cette doctrine est très profitable. Vous vous imaginerez, mes sœurs, que les âmes auxquelles notre Seigneur se communique d'une manière si particulière sont déjà tellement assurées de jouir de lui pour toujours qu'elles n'ont plus de motif de craindre ni de pleurer leurs péchés. Du moins, les âmes qui n'auraient pas reçu ses faveurs pourront le penser, car si elles ont été gratifiées de ces grâces qui viennent de Dieu, elles constateront la vérité de ce que je vais dire. Une telle sécurité serait une très grave illusion. La douleur des péchés commis croît en effet d'autant plus dans une âme qu'elle reçoit davantage de notre Dieu. Une chose certaine pour moi, c'est que, jusqu'à ce que nous soyons arrivés là où rien ne pourra plus nous donner de peine, cette douleur ne cessera pas. Elle se fait sentir parfois plus ou moins, j'en conviens, et sous différentes formes. Ainsi, l'âme arrivée à cet état ne considère point le châtiment qu'elle doit subir pour ses péchés, mais cette noire ingratitude qu'elle a eue envers celui à qui elle est si redevable et qui mérite tant d'être glorifiée. En effet, parmi ces magnificences qui lui sont communiquées, celle qu'elle comprend le mieux est celle de la grandeur de Dieu. Elle est épouvantée d'avoir eu tant de témérité. Elle gémit de son peu de respect envers lui. Elle voit qu'elle est tombée dans une folie tellement étrange qu'elle ne cesse jamais de la déplorer quand elle considère qu'elle a préféré des objets civils à une si haute majesté. Ce souvenir lui revient beaucoup plus souvent que celui des faveurs qu'elle reçoit. Car ces faveurs si précieuses, comme nous l'avons vu, ainsi que celles dont nous parlerons encore, lui semblent comme apportées par un grand fleuve à certaines époques. Ses péchés, au contraire, reviennent sans cesse, comme un bourbier infect, agiter sa mémoire, ce qui est pour elle une croix très pesante. Je connais une personne qui désirait la mort non seulement pour voir Dieu, mais encore pour ne plus éprouver la peine si constante de lui avoir montré tant d'ingratitude quand elle en avait toujours été comblée de tant de faveurs et devait en recevoir tant d'autres. Il lui semblait qu'aucune créature n'avait commis autant d'iniquités qu'elle, et elle était persuadée qu'on ne trouverait aucune personne à qui Dieu eût montré tant de patience et accordé tant de faveurs. Quant à la crainte de l'enfer, les personnes parvenues à cet état ne l'ont point. Il est vrai, la crainte de perdre Dieu leur cause parfois les angoisses les plus vives, mais c'est rare. Toute leur crainte est d'être abandonnée de Dieu, de l'offenser alors, et de se voir dans l'état si misérable où elles se sont trouvées durant quelque temps. Elles ne se préoccupent nullement de leur peine ou de leur gloire dans l'autre vie. Si elles désirent être délivrées promptement du purgatoire, c'est beaucoup plus pour n'être pas éloignées de Dieu le temps qu'elles y seront que pour fuir les châtiments qu'elles y endureront. Quelque favorisée de Dieu que soit une âme, je ne la croirais pas en sécurité si elle oubliait le triste état où elle a vécu quelque temps. Bien que ce souvenir lui soit pénible, il lui est profitable sous beaucoup de rapports. C'est peut-être parce que j'ai été si infidèle que je le crois ainsi. Telle doit être la raison pour laquelle le souvenir de mes fautes est toujours présent à mes mémoires. Quant à celles qui ont été toujours bonnes, elles n'auront rien de pénible à se reprocher, bien qu'il y ait toujours des manquements tant que nous nous trouvons dans ce corps mortel. Cette peine ne trouve aucun adoucissement dans la pensée que notre Seigneur a déjà pardonné nos péchés et les a oubliés. Elle augmente, au contraire, à la vue de sa bonté si grande et des faveurs qu'il accorde à une âme qui n'a mérité que l'enfer. À mon avis, cette pensée dut causer un cruel martyre à Saint-Pierre et à la Madeleine. Comme leur amour pour Dieu était si vif, qu'ils avaient reçu de lui tant de grâces et qu'ils comprenaient sa grandeur et sa majesté, leur douleur au souvenir des fautes passées dut être excessive et accompagnée de la plus profonde tendresse de sentiments. Vous vous imaginerez peut-être encore que l'âme qui jouit de ces hautes faveurs ne peut plus méditer les mystères de la très sainte humanité de notre Seigneur Jésus-Christ parce qu'elle ne s'applique plus qu'à aimer.
J'ai déjà parlé longuement de ce sujet dans un autre endroit. On a critiqué, il est vrai, ma manière de voir. On m'a déclaré que je ne comprenais pas la question. Ce sont là, disait-on, des voies par lesquelles le Seigneur lui-même dirige les âmes. Et il est mieux pour celles qui ont franchi les premiers degrés de la vie spirituelle de s'occuper des choses de la divinité et de fuir les corporels. Mais on ne me fera jamais dire que c'est là un bon chemin. Il peut se faire que je me trompe, comme aussi que nous disions tous au fond la même chose. Toutefois, j'ai reconnu moi-même que le démon voulait m'égarer par cette voie. Après une telle expérience, je voudrais vous rappeler ici ce que je vous ai déjà dit plusieurs fois sur ce point, afin que vous vous teniez bien sur vos gardes. Remarquez ce que j'ose même vous dire. Ne croyez point celui qui vous tiendrait un autre langage. Je m'efforcerai d'être plus clair que je ne l'ai été dans un autre écrit. Car si celui qui avait promis de parler sur ce sujet l'avait expliqué plus longuement, peut-être aurait-il dit juste. Mais quand on se contente de dire seulement quelques mots sur un tel sujet à des personnes ignorantes comme nous, on peut faire beaucoup de mal. Quelques âmes s'imagineront encore qu'elles ne peuvent pas penser à la passion de notre Seigneur. Mais alors, elles pourront moins encore penser à la très sainte Vierge et à la vie des saints dont le souvenir est si profitable et si encourageant. Pour moi, je me demande à quoi elles pensent. C'est le propre des esprits angéliques d'être toujours embrasés d'amour, parce qu'ils sont complètement séparés des choses corporelles. Quant à nous, qui vivons dans un corps mortel, nous avons besoin de traiter avec les saints, de penser à eux. Il nous faut vivre dans la compagnie de ceux qui, ayant eu un corps comme nous, ont accompli de si grandes œuvres au service de Dieu. À plus forte raison, ne devons-nous pas nous éloigner volontairement de la très sainte humanité de notre Seigneur Jésus-Christ, qui est pour nous la plénitude des biens et le remède à tous les maux. D'ailleurs, je ne puis croire que ces personnes font ce qu'elles disent. Il me semble plutôt qu'elles ne se comprennent pas elles-mêmes. Et ainsi, elles se nuisent et elles nuisent aux autres. Au moins, je puis les assurer qu'elles n'entreront point dans ces deux dernières demeures. Car si elles perdent le guide qui est le bon Jésus, elles n'en trouveront point le chemin. Ce sera beaucoup si elles habitent les précédentes en sécurité. Le même Seigneur qui a dit qu'il est la voie, a dit aussi qu'il est la lumière, et que personne ne peut aller à son Père si ce n'est par lui. Il a dit encore, « Qui me voit, voit aussi mon Père. » On dira que l'on donne d'autres sens à ces paroles. Pour moi, je ne connais que celui dont je parle. C'est celui-là que mon âme a toujours regardé comme le véritable, et elle s'est très bien trouvée de l'avoir suivi. Parmi les nombreuses personnes qui sont venues traiter avec moi de cette question, il y en a quelques-unes qui, une fois élevées par notre Seigneur à la contemplation parfaite, voudraient y demeurer toujours. Or cela est impossible. Cependant, à la suite de cette faveur de Dieu, elles ne peuvent plus discourir comme précédemment sur les mystères de la Passion et de la vie du Christ. J'en ignore la cause. Mais il arrive très souvent que l'entendement est alors moins apte à la méditation proprement dite. Le motif, à mon avis, vient de ce que, comme le but de la méditation est de chercher Dieu, l'âme qui l'a une fois trouvé et qui est habituée

0: habitué à le trouver de nouveau par un effort de la volonté, ne veut plus se fatiguer à le chercher à l'aide de l'entendement. Il me semble, en outre, que la volonté étant déjà enflammée, cette puissance généreuse voudrait, si elle le pouvait, se passer du concours de l'autre. Ce n'est pas mal, mais cela lui sera impossible, surtout tant qu'elle ne sera pas arrivée à ses dernières demeures. De plus, elle y perdra le temps, parce que très souvent, elle a besoin du secours de l'entendement pour s'enflammer. Remarquez bien ce point, mes sœurs, il est très important. Voilà pourquoi je veux vous l'expliquer davantage. Ce que l'âme désire, c'est de s'occuper tout entière à aimer, et de ne pas faire autre chose. Mais elle aura beau le vouloir, elle n'y réussira pas. Car, bien que la volonté ne soit pas morte, le feu dont elle brûle d'ordinaire est amorti, et il faut que quelqu'un le souffle pour qu'il répande sa chaleur. Or, serait-il bon pour l'âme de rester dans cet état de sécheresse et d'attendre, comme notre Père Saint Élie, le feu du ciel qui doit consumer le sacrifice qu'elle fait alors d'elle-même à Dieu? Non, évidemment, il ne convient pas d'attendre un miracle. Le Seigneur en fera pour cette âme quand il lui plaira, comme je l'ai déjà dit et comme je le dirai encore. Il veut que nous nous considérions comme si misérables que nous ne méritons point que Sa Majesté en accomplisse, mais que nous nous aidions en tout ce qui dépend de nous. Pour moi, je suis persuadée que telles doivent être nos dispositions jusqu'à la mort, quelque parfaite que soit notre raison. Sans doute l'âme que le Seigneur a déjà élevée à la septième demeure ne sera que rarement ou presque jamais obligée d'user d'une telle diligence, pour la raison que j'exposerai plus loin, si je m'en souviens. Car elle vit presque constamment avec notre Seigneur Jésus-Christ, selon un mode admirable d'après lequel sa divinité et son humanité tout ensemble lui tiennent toujours compagnie. Ainsi donc, quand ce feu dont nous avons parlé n'est pas allumé dans la volonté, et que l'on ne sent pas Dieu présent, il faut le chercher. Voilà ce que Sa Majesté veut que nous fassions, à l'exemple de l'épouse des Cantiques. Nous devons, comme saint Augustin le dit, je crois, dans ses méditations ou ses confessions, demander aux créatures quel est celui qui les a faites. Ne soyons donc pas comme des insensés, et ne perdons pas le temps à attendre ses ravissements où il nous a élevés une fois. Car dans les débuts, il peut se faire qu'il laisse s'écouler une année ou même plusieurs avant de nous accorder la même faveur. Sa Majesté en sait la raison que nous ne devons pas chercher à connaître. D'ailleurs, il n'y a pas de motif pour cela. Nous n'ignorons pas que, pour plaire à Dieu, il faut suivre la voie des commandements et des conseils. Soyons-y donc très fidèles. Méditons sur la vie et la mort de notre Seigneur, ainsi que sur toutes nos obligations envers lui. Puis le reste nous sera accordé quand il lui plaira. Ces personnes me répondent qu'elles ne peuvent s'arrêter à de telles méditations, et ce que j'ai dit précédemment montre qu'elles ont peut-être raison sous un certain rapport. Vous savez qu'autre chose est le raisonnement qui se fait à l'aide de l'entendement, autre chose est la représentation de la vérité faite à l'entendement par la mémoire. Vous direz peut-être que vous ne comprenez pas ce que je dis, et en vérité, peut-être n'en ai-je pas moi-même assez l'intelligence pour vous l'expliquer. Cependant, je m'exprimerai comme je pourrai. J'appelle méditation les raisonnements nombreux que nous faisons avec l'entendement de la manière suivante. Nous commençons à songer à la faveur que Dieu nous a accordée en nous donnant son Fils unique. Et sans nous arrêter là, nous passons à tous les mystères de sa glorieuse vie. Ou bien, nous commençons à méditer sur la prière de notre Seigneur au Jardin des Oliviers, et sans nous y fixer, l'entendement continue à suivre le Sauveur jusqu'à ce qu'il le considère cloué à la croix. Ou bien nous prenons un point particulier de la Passion, par exemple la prise du Sauveur, et réfléchissant sur ce mystère, nous considérons dans le détail tout ce qui peut frapper notre intelligence et notre cœur, comme la trahison de Judas, la fuite des apôtres, et les autres circonstances. Cette oraison est admirable et très méritoire. Quant à cette oraison, les âmes élevées par Dieu aux choses surnaturelles et à la contemplation parfaite déclarent à bon droit qu'elles ne peuvent s'y livrer. Comme je l'ai déjà dit, j'en ignore le motif. Mais elles ne pourront presque jamais la faire. Toutefois, elles auraient tort de dire qu'elles ne peuvent s'arrêter à ces mystères, ni les avoir souvent présents à l'esprit, surtout lorsque l'Église catholique les célèbre. Il n'est pas possible que l'âme, après tant de faveurs reçues de Dieu, perde le souvenir de marques d'amour si précieuses, qui sont en effet comme de vives étincelles bien capables de l'embraser davantage encore dans son amour pour notre Seigneur. Ces personnes ne doivent pas se comprendre elles-mêmes. Elles considèrent, en effet, ces mystères d'une manière plus parfaite. Elles les ont tellement à l'esprit et imprimées dans la mémoire que la simple vue du Sauveur prosterné au jardin des Oliviers et répandant une épouvantable sueur suffit pour les entretenir non seulement une heure, mais plusieurs jours. Elles voient qui il est et combien nous avons été ingrats après toutes les souffrances qu'il a endurées. Leur volonté alors, bien que n'ayant pas de tendresse sensible, s'applique aussitôt à désirer glorifier quelque peu une telle miséricorde, souffrir quelque chose pour celui qui a tant souffert, et autre chose semblable dont elles occupent la mémoire et l'entendement. Tel est, à mon avis, le motif pour lequel elles ne peuvent s'appliquer à discourir davantage sur la passion. Et cela leur fait croire qu'elles ne peuvent y penser. Si elles n'y pensent pas, il est bon qu'elles s'efforcent de le faire. Car, je le sais, l'oraison la plus sublime ne les en empêchera point. Et je ne saurais trouver bon que l'on ne s'y applique pas souvent. Que le Seigneur veuille alors la faire entrer dans l'extase, à la bonne heure. D'ailleurs, ne le voudrait-elle pas, il l'obligerait à abandonner l'exercice auquel elle est occupée. Je regarde comme absolument certain que cette façon de procéder, au lieu d'être un obstacle à l'âme, la prépare au contraire beaucoup à recevoir toutes sortes de biens. Ce qui lui serait nuisible, ce serait une sérieuse application à la méditation de discours dont j'ai parlé au début. Car, à mon avis, l'âme parvenue à un état plus élevé en est incapable. Je puis me tromper en cela. Dieu, en effet, conduit les âmes par des voies différentes. Mais on ne doit pas condamner ceux qui ne peuvent suivre ce chemin ni les juger incapables de jouir de ces faveurs si précieuses qui sont renfermées dans les mystères de notre trésor Jésus-Christ. Personne, quelque spirituel que vous le supposiez, ne me fera croire que ce serait bien. Il y a certains principes et même certains moyens en faveur chez quelques âmes. Dès qu'elles arrivent à l'oraison de quiétude et savourent les délices et les goûts que le Seigneur y donne, elles s'imaginent qu'il est très important de demeurer toujours dans cette jouissance. Qu'elles veuillent bien m'en croire et ne pas se laisser tant absorber, comme je l'ai dit dans un autre endroit. La vie est longue et les épreuves y sont nombreuses. Nous avons besoin de jeter les yeux sur le Christ, notre modèle, pour voir comment il les a endurées, et de considérer même ses apôtres et les saints, afin de pouvoir, comme eux, les supporter avec perfection. C'est une trop bonne compagnie que celle du bon Jésus, pour que nous nous séparions de lui. J'en dis autant de celle de sa très sainte mère. Il a pour très agréable que nous compatissions à ses peines, alors même que nous laisserions parfois de côté notre propre contentement et notre satisfaction personnelle. Cette conduite est d'autant plus nécessaire que les délices de l'oraison ne sont pas tellement fréquentes qu'il n'y ait du temps pour tout. Pour moi, j'en considérerais comme suspect l'état d'une âme qui me déclarerait qu'elle est toujours dans les délices et qu'elle ne peut jamais faire ce que j'ai dit. Croyez-le de même. Ne négligez aucun effort pour sortir d'une telle illusion et d'une pareille ivresse. Si vos efforts n'y suffisent pas, prévenez la prieure, afin qu'elle vous donne un office où vous aurez tant d'occupations que vous sortiez de ce danger. Car s'il durait longtemps, il serait très grave, au moins pour l'esprit et pour la tête. Je crois avoir suffisamment expliqué l'importance qu'il y a, quelque spirituel que l'on soit d'ailleurs, à ne pas fuir les choses corporelles au point de nous imaginer que même la très sainte humanité de notre Seigneur nous fait tort. On allègue, il est vrai, cette parole que le Seigneur adressa à ses disciples. « Il vous est expédient que je m'en aille. » Pour moi, je ne puis souffrir qu'on fasse cette objection. Ah certes, le Sauveur n'a pas dit cette parole à sa très sainte mère, parce qu'elle était ferme dans la foi. Elle savait qu'il était Dieu et homme tout ensemble. Et, bien qu'elle lui portât plus d'amour qu'eux, elle y mettait tant de perfection que la vue de la sainte humanité lui servait encore de stimulant. Les apôtres ne devaient pas être alors aussi fermes dans la foi qu'ils le furent plus tard et que nous devons l'être nous-mêmes maintenant. Je vous l'assure, mes filles, je regarde comme dangereux de considérer comme un obstacle à notre perfection la sainte humanité de notre Seigneur. Le démon pourrait nous amener par là jusqu'à nous faire perdre la dévotion envers le Saint-Sacrement. L'illusion où je me suis trouvée n'arriva pas, à mon avis, aussi loin. Mais je ne prenais plus de plaisir à penser si longtemps à notre Seigneur Jésus-Christ. Je m'entretenais dans cette ivresse en attendant le retour des délices dont j'avais joui. Mais je vis clairement que cette voie n'était pas bonne. Comme je ne pouvais goûter toujours ces délices, ma pensée s'en allait ici et là, et mon âme, semblable à l'oiseau qui voltige et ne trouve pas où se poser, perdait beaucoup de temps. Elle ne faisait point de progrès dans les vertus et ne profitait point de l'oraison. J'en ignorais la cause et, à mon avis, je ne l'aurais jamais connue, parce que la voie que je suivais me semblait très bonne. Si une personne, servante de Dieu, avec laquelle je traitais de mon oraison, ne m'avait éclairée. Depuis lors, j'ai vu clairement combien j'étais dans l'erreur. Aussi, je ne pourrai jamais assez regretter qu'il y ait eu un temps où je n'ai pas compris qu'il n'y avait rien à gagner à une si grande perte. Voilà pourquoi, alors même que je le pourrais, je ne veux acquérir aucun bien s'il ne me vient de l'auteur de tous les biens. Qu'il soit béni à jamais. Ainsi soit-il.
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0: Bonjour à toutes et à tous, bienvenue sur KTO pour la vie des diocèses, une émission enregistrée depuis les studios du Sanctuaire de Lourdes à l'occasion de l'Assemblée des évêques de France. Et comme chaque semaine, nous partons à la découverte d'un territoire, d'un diocèse et de son évêque. Et aujourd'hui, direction l'océan Indien pour parler du diocèse de Saint-Denis de la Réunion. L'occasion de saluer tous ceux qui nous regardent depuis l'océan Indien, à Maurice, à Madagascar et à La Réunion, bien sûr. Dans cette édition, on reviendra sur le grand rassemblement du lundi de la Pentecôte, auquel ont participé 10 000 réunionnais. On découvrira une des dernières églises rénovées, celle du Chaudron, et la façon dont la communauté paroissiale a traversé ce temps de travaux. Et on entendra des jeunes réunionnais témoigner de leur joie et de leur foi à l'occasion du jubilé inter-îles l'été dernier. Quelques éléments d'information sur La Réunion, une île volcanique et métissée de l'océan Indien, une île marquée, vous le savez certainement, par un patrimoine naturel exceptionnel. L'économie réunionnaise bénéficie d'ailleurs principalement du dynamisme des services et du tourisme, même si la société doit faire face à de nombreux défis, dont celui de la pauvreté, de la précarité qui touche une partie non négligeable de la population. Et pour parler du diocèse de Saint-Denis de la Réunion, je reçois son évêque, Monseigneur Pascal Chanteng. Bonjour Monseigneur.
1: Bonjour Honorine, bonjour à ceux et celles qui nous regardent.
0: Merci de nous rejoindre au cœur de cette assemblée plénière. Je viens de présenter très rapidement la Réunion. Qu'est-ce que vous pourriez nous dire sur la vie du diocèse en quelques mots?
1: Avant de parler du diocèse, notre horizon géographique est celui de l'océan Indien, c'est-à-dire nous sommes à trois quarts d'heure de l'île Maurice, une heure seulement de Madagascar, et la population est effectivement très métissée, c'est-à-dire avec l'apport de l'esclavage, il y a eu des personnes venues de l'Afrique, de Madagascar, issues de l'immigration libre de l'Inde, de la Chine, et bien sûr de la mère patrie, la France hexagonale.
0: Quelques chiffres peut-être qu'on va voir affichés sur l'écran. La Réunion comprend donc plus de 885 000 habitants. Il y a 72 paroisses dans le diocèse et 11 doyennés plus le cirque de Mafate. Il y a 66 établissements dans l'enseignement catholique, 117 prêtres de moins de 75 ans, une vingtaine de communautés religieuses, 24 diacres permanents. Ce sont quelques chiffres, mais on va avec vous découvrir la réalité de la vie des catholiques sur place. Quelques dates peut-être pour mieux connaître votre parcours, Monseigneur Pascal Chanteng. Vous êtes donc évêque de Saint-Denis de la Réunion depuis 2023. Vous êtes né en 1971 à Saint-Pierre, à La Réunion donc. Et après des études de droit et d'histoire de l'art à la métropole, vous êtes entré au séminaire en 1997, ordonné prêtre en 2004 pour le diocèse de Saint-Denis de la Réunion. Vous avez notamment été curé de plusieurs paroisses à La Réunion entre 2013 et 2023 et vicaire général de ce diocèse de 2018 à 2023. Vous avez pris comme devise épiscopale cette phrase « Paix et force dans l'Esprit Saint ». Voilà, on voit ça, cette devise qui s'affiche. Alors, une première question toute simple, puisque vous étiez venu ici il y a deux ans, plus de deux ans après votre ordination épiscopale. Comment allez-vous? Comment vivez-vous cette charge d'évêque?
1: Je dirais que heureusement qu'il y a la sieste, parce que les responsabilités maintenant ont changé. Et comme tout curé de paroisse, je suis très occupé et la nature des rendez-vous, des décisions a changé. Et en essayant de sonder mon sentiment intérieur, j'ai dit, Seigneur, tu m'as donné une joie grave. Voilà, c'est la joie de découvrir cette nouvelle fonction, cette nouvelle vocation, avec des responsabilités importantes, une joie grave.
0: Qu'est-ce qui vous rend heureux dans votre mission d'évêque?
1: C'est de découvrir combien la Réunion n'est pas si petite que ça. Lorsque maintenant toute la Réunion est devenue une paroisse, et aller à la rencontre des paroisses, des fidèles, les rencontrer aussi dans la rue, dans les centres commerciaux, eh bien, je me suis dit, mais Seigneur, merci pour la foi et l'accueil des personnes et des fidèles.
0: Pour plonger un peu dans cette vie des catholiques réunionnais, je vous propose de revenir sur le rassemblement du lundi de Pentecôte. Je le disais en introduction, il y a eu plus de 10 000 fidèles, un rassemblement organisé avec les groupes de louanges. On va voir un extrait de ce grand rassemblement.

sommes le fruit, le signe visible de l'Esprit Saint, parce que c'est lui qui, au commencement de l'Église, a rassemblé, a relevé, a fortifié les apôtres.

0: Voilà, des images magnifiques du service communication du diocèse. En quoi est-ce que ces pèlerinages, ces grands rassemblements sont constitutifs de la vie des catholiques à La Réunion ?
1: Je rends grâce à Dieu qu'il y ait encore une belle ferveur populaire dans le diocèse et à la rencontre des fidèles lors de ces pèlerinages diocésains, que ce soit pour la Pentecôte ici au Chaudron, le 15 août à la Vierge au Parasol, Piton Sainte Rose ou bien Notre-Dame de la Salette. Il y a une ferveur vraiment qui nous porte et cela m'émerveille.
0: Qui est fondée sur quoi ? Sur une transmission, sur une tradition, sur une relation ?
1: Les deux. Il y a un amour de la Vierge Marie qui est très poussé. Ensuite, il y a encore une transmission dans les familles. Il y a les personnes, par exemple les enfants viennent avec les parents déposer une fleur dans les sanctuaires. On dépose une fleur et en même temps, on prend une autre fleur.
0: Comme d'autres églises du diocèse, la communauté paroissiale du Chaudron à Saint-Denis a traversé une longue période de travaux pour permettre la rénovation de sa toiture. Je vous propose de voir des témoignages des membres de la paroisse recueillis avant la messe de bénédiction célébrée le 20 septembre dernier. Une vidéo réalisée par le service communication du diocèse de La Réunion, en particulier Yann Thiac et Laurent Zilmia.
2: Pour moi, ça représente vraiment le symbole de l'espérance qui va très bien avec cette année jubilaire. Parce que on n'a pas baissé les bras tout au long de cette année. C'est un an et demi qu'on a passé, qui était très compliqué. On a gardé cette espérance en nous et voilà quoi. Pour moi, je dirais une anecdote entre guillemets, ça serait les messes à l'extérieur. Franchement, c'était. On s'arrête que aux grandes festivités qui se déroulent à l'extérieur. Et là, c'était vraiment toutes les semaines, les messes se déroulaient à l'extérieur et c'était impressionnant de voir par exemple la messe de Noël. Sous les étoiles, vraiment, c'était une expérience incroyable.
3: Pour nous, c'était important, pendant cette période de travaux, d'être présent. Et, étant donné que nous sommes chrétiens, et donc c'était vraiment important, c'était essentiel d'être là, présent, pour faire passer, pour que le message de Dieu, la parole de Dieu, soit entendue. Donc c'était important pour nous de mettre gratuitement une partie de notre matériel de sonorisation pour l'église du Chaudron. Voilà.
4: Sous l'impulsion de Jimmy Vito ici présent, qui était dans les différentes réunions, lorsqu'on nous a parlé de ce projet de rénovation, on s'est dit, allez, pourquoi pas tenter l'aventure et mettre à disposition pendant une année donc le matériel pratiquement tous les jours et le week-end sur les petites messes et aussi sur les grands rassemblements qui ont suivi. Je crois qu'il y en a eu 3 ou 4.
5: Au sein de la paroisse, pour en citer quelques-uns, les sacristains déjà, les sacristines, qui donnaient de leur temps pour la préparation, les chorales, toutes les personnes auxquelles ont participé de près ou de loin la mise en place, mettre les bancs, les petites mains aussi, faut pas les oublier, qui ont donné de leur temps pour mettre en place, pour m'aider.

0: les messes, les célébrations, les mariages, les communions, les baptêmes, à n'importe quel temps. Et il était dehors, pas un temps de pluie, pas un temps de vent, soleil. Et franchement, là-dessus, chapeau. Je tiens mon chapeau.
1: On a pu le voir à travers ces témoignages des paroissiens de cette église qui fait partie des nombreuses églises rénovées à La Réunion. Vous les avez bénies ces derniers mois. En quoi est-ce que c'est représentatif de la laïcité à La Réunionnaise, tous ces travaux ?
2: Nous avons eu la chance d'inaugurer et de bénir plusieurs églises rénovées, notamment notre petite cathédrale, mais aussi d'autres églises comme Les Avirons ou bien Vincent d'Aux. Et cela illustre la bonne collaboration avec les autorités et les municipalités. Dieu merci, voilà, il y a cette bonne collaboration qui permet d'achever ces chantiers.
1: C'est quoi pour vous la laïcité à La Réunionnaise, je reprends l'expression ?
2: Il est à la fois le respect de la loi française et en même temps une ambiance locale qui permet d'établir des points, des passerelles avec les autorités.
1: Comme évêque de Saint-Denis de La Réunion, vous appartenez aussi à la Conférence épiscopale de l'océan Indien, qui comprend les Comores, Mayotte, les Seychelles, Maurice, Rodrigues et La Réunion. Est-ce que vous pourriez un peu nous donner les grands sujets qui rassemblent ces différentes conférences épiscopales de l'océan Indien ?
2: Effectivement, avec la particularité que dans notre Conférence épiscopale d'océan Indien, ou CEDOA, il y a les Comores et Mayotte. Fait curieux pour l'église régionale, Mayotte n'est pas séparée des Comores. Donc nous sommes avec aussi les Seychelles, l'île Maurice, la petite île Rodrigues. Nous nous voyons tous les mois en visio avec les évêques. Deux d'entre eux ont été formés au séminaire de Nantes. Et nous avons pu mener un magnifique projet en août dernier, c'est le jubilé, le rassemblement des jeunes inter-îles. Une centaine de Réunionnais sont partis participer à ce jubilé.
1: Bon, on va en parler justement. Merci pour cette transition, puisque, comme vous venez de le dire, il y a des événements en commun, comme ce grand jubilé inter-îles qui avait lieu en août dernier à Maurice. Les jeunes réunionnais, comme les autres, étaient accueillis dans les familles mauriciennes. Beaucoup de jeunes réunionnais y ont participé. On écoute quelques témoignages de ces jeunes avant cette rencontre.
3: Ce que j'attends plutôt du jubilé, c'est un moment de fraternité entre jeunes de l'océan Indien et où on découvre notre foi avec d'autres jeunes.
4: L'église n'est pas morte, l'église, au contraire, l'église ne fait que renaître tous les jours. Il faut des trucs comme ça, il faut des jeunes, il faut que nous montrent que ben, nous les chrétiens et nous les fiers d'être chrétiens catholiques. Quoi.
5: Quand on regarde les contextes géopolitiques actuels avec les tensions, les guerres, c'est vraiment très compliqué à vivre. Mais malgré cela, on prie et on espère que plus tard, il y aura la paix dans le monde. On espère un avenir plus radieux pour les futures générations.
6: Je viens un peu avec de l'espérance, de la joie, parce que le fait de voir autant de chrétiens réunis ensemble sur une île, je pense que ça peut donner espoir aux jeunes chrétiens du monde entier.
1: Voilà, ces témoignages de jeunes réunionnais. Qu'est-ce que vous attendez, vous, Mgr Pascal Chanteng, de ces jeunes catholiques à La Réunion ?
2: Qu'ils se sentent bien dans leur peau, qu'ils trouvent leur chemin, voilà, qu'ils soient heureux en construisant leur avenir. Et si le Seigneur pouvait donner quelques vocations, parce que c'est un problème chez nous, les vocations religieuses féminines, il n'y en a pas, d'origine réunionnaise. En ce moment, pas de séminaristes. Voilà. Mais quelques jeunes émettent un signal pour s'engager dans une préparation séminaire plus tard.
1: Il n'y a pas encore d'équipe d'accompagnement des vocations, ça fait partie des projets ?
2: Il y avait et nous devons la refonder.
1: Quels sont justement les défis de la jeunesse réunionnaise face à ce qui se vit dans la société en général ? On peut peut-être prendre le temps de mieux comprendre, de mieux connaître cette société réunionnaise.
2: Cette jeunesse rejoint les défis de la société réunionnaise, c'est-à-dire, il y a ce paradoxe, nous sommes une île très religieuse. Encore une fois, les apports de l'Inde, de la Chine, de l'Afrique, Madagascar, il y a un sentiment religieux très poussé. Et en même temps, beaucoup de violences familiales, intrafamiliales. Ça, c'est malheureusement, nous sommes un des départements les plus touchés par ce phénomène. Après, il y a, pour cette jeunesse, le contexte économique, trouver un emploi, la vie chère.
1: C'est ce que j'allais dire, vous êtes aussi, comme d'autres îles dans les Antilles notamment, marqué par ce problème de la vie chère.
2: Un exemple, bon, les autorités essayent de trouver des solutions. Exemple, c'est le BQP, le bouclier qualité-prix, une liste de produits dont le prix a été fixé en accord avec les partenaires commerciaux par la préfecture. Bon, certains précisent, d'autres moins, mais au moins il y a cette proposition pour les consommateurs. Un autre défi, c'est ça rejoint notre culture aussi.

0: nous sommes une île très métissée d'un point de vue ethnique, et cela rejaillit dans le domaine religieux. C'est-à-dire, il y a ce paradoxe où la majorité de la population est catholique, la majorité se niche, entre guillemets, dans le philo-catholique, tout en restant ouvert à d'autres propositions religieuses. Il y a donc une tendance à un métissage, un cumul, un mélange des rites et croyances. Et parfois, je peux vous dire que ce mélange détonne et, voilà, et m'étonne encore aujourd'hui.
1: On pourrait appeler ça du syncrétisme, mais c'est un mot que vous n'aimez pas.
0: Bon, d'un point de vue anthropologique, non, puisque c'est un mot à l'origine politique. Syncrétein, les habitants de la Crète ensemble contre un ennemi ponctuel. Après, ce mot a dérivé dans un sens plus religieux. Parlons plutôt de cumul et de mélange. C'est notre mentalité, mais je préfère voir le bon côté positif, c'est-à-dire on a la foi, on croit dans le divin, on a besoin du secours de Dieu ou de telle qualité de bon Dieu. Ouais, c'est déjà beaucoup.
1: Vous avez parlé du problème de la violence intrafamiliale. S'y ajoutent également des phénomènes d'addiction qui sont parfois aussi la cause de ces moments de violence. Comment intégrer cette éducation affective et contre la violence dans la pastorale au quotidien?
0: Tout d'abord, des exemples d'addiction pour notre bonheur et notre malheur. Nous sommes une île à sucre. Voilà. La canne à sucre doit aussi relever le défi de son avenir. Qui dit sucre dit rhum. Alors, le terme créole, c'est la boisson. Et il y a une addiction aux alcools. Et maintenant, malheureusement, aussi à la cocaïne. C'est le défi à la fois et de l'Église et des autorités civiles de proposer à la fois des préventions, de l'accompagnement. Voilà. Et par exemple, dans le futur parcours de la catéchèse, nous devons refonder les livres de catéchèse. Comment sensibiliser? Voilà.
1: Vous avez des idées de pistes justement?
0: Alors,
1: pour accompagner
0: équipe, une équipe a été constituée dans ce but. Bien, ce sera le défi de cette équipe là, de nous proposer quelque chose.
1: Vous réussissez encore à La Réunion à conserver le même nombre de paroisses, environ 70, et avoir un curé par paroisse, mais on en parlait en préparant cette émission, certains prêtres nécessitent un accompagnement spécifique, qu'ils soient fatigués ou qu'ils posent problème dans leur comportement. Comment faire?
0: C'est un défi, car nous sommes une île avec des moyens limités, des confrères qui peuvent connaître des problèmes personnel ou causer des problèmes, c'est un véritable défi et chaque cas est différent. Nous regardons à la fois nos ressources locales, mais aussi dans l'Hexagone, qu'est-ce qui peut être proposé. C'est difficile.
1: La question se pose aussi pour les prêtres retraités. Qu'est-ce qui se passe quand on est prêtre et quand on atteint 75 ans ou quand on a une condition physique ou un âge qui permet plus d'assurer une mission pastorale quotidienne?
0: Alors, si le confrère peut continuer encore, il est inséré dans une paroisse. Il y a une tendance chez nous à ce que le confrère retraité aille dans sa famille ou chez des amis. Et ensuite, si vraiment ses forces diminuent, en maison spécialisée. Chaque cas est différent et je me rends compte qu'il y a des solutions à trouver, un accompagnement à réinventer.
1: Un mot peut-être sur un jour férié à La Réunion, le 20 décembre prochain, qui sera la fête de l'abolition de l'esclavage, et aussi la fête du bienheureux Scubillon, un frère des écoles chrétiennes. Qu'est-ce qui va se passer dans le diocèse à cette occasion?
0: Alors, pour mémoire, notre île a été marquée par l'esclavage, comme aux Antilles, et il y a eu à un moment donné la suppression, l'abolition de l'esclavage, ce qui a créé chez nous un jour férié, le 20 décembre. Alors, vous voyez, avec cette ambiguïté, le 20 décembre, à proximité de Noël, on va faire ses courses de Noël. Bon, on va aussi fêter ce qu'on appelle la fête CAF, la fête de l'abolition de l'esclavage. Cela correspond à la naissance au ciel de ce religieux, frère des écoles chrétiennes au XIXe siècle, frère Scubillon, qui a été un apôtre extraordinaire auprès des esclaves.
1: Et donc c'est un rassemblement, un pèlerinage qui est proposé à cette occasion, c'est ça?
0: Oui, c'est un des pèlerinages diocésains les plus fréquentés. Sur la commune où a lieu, où est implanté notamment l'aéroport, c'est Sainte-Marie, et c'est une messe en plein air, sous une petite cathédrale d'arbres, qui a été un peu malmenée par le cyclone cette année, mais c'est un très beau site.
1: Monseigneur Pascal Chanteng, je vous propose de passer maintenant aux questions de terrain. Et on a une première question de Lucie de la paroisse Notre-Dame de l'Assomption à Salazy.
2: Bonjour Monseigneur. Quelle est la place des divorcés dans la mission et le service de l'Église à La Réunion?
0: Heureusement, sur mon parcours, j'ai rencontré des divorcés qui sont soit célibataires, soit remariés, engagés en paroisse et au service de l'Église.

0: Ils sont certains même, je pense à un cas particulier, où il y a une lecture qui est faite en paroisse. Et c'est le défi aussi pour nous de nous réapproprier cette situation. Le pape François avait écrit le document Amoris Laetitia. On ne le sait pas approprié à La Réunion et ce sera un des défis futurs.
1: On a une autre question de Nelzy de l'église du Bon Pasteur de Ravine Blanche sur la paroisse Saint-Pierre-Saint-Paul.
2: Bonjour Monseigneur. La Réunion est une terre de métissage où se croisent et parfois se mêlent différentes religions et différentes croyances. Dans ce contexte, comment accompagner les fidèles pour leur permettre de vivre pleinement leur foi tout en respectant cette diversité ?
0: Spontanément et de manière profonde, vivre un regard bienveillant sur l'autre. Même si l'autre peut fréquenter à la fois une église ou une chapelle, mais l'autre a une démarche de foi, une démarche dite religieuse. Car l'autre peut vivre des questions, des défis, une recherche, voire des problèmes. Et ensuite, et c'est le défi de l'évangélisation et de tout le monde, aider à faire progresser vers Jésus, vrai Dieu et vrai homme. Voilà, il y a à la fois donc ce respect et ce mouvement d'élévation et de progression qui est le défi de tous.
1: Est-ce qu'on peut dire que c'est une évangélisation de ce désir de spiritualité où le Christ n'est pas toujours mentionné comme seul sauveur ?
0: Oui, c'est une évangélisation qui s'achèvera à la fin des temps. Non pas convertir pour convertir, mais comme nous le savons, aider à être plus à l'aise, plus heureux et recevoir une lumière.
1: On a une autre question de Samuel, qui est membre d'une chorale et qui fréquente lui aussi l'église du Bon Pasteur à Ravine Blanche.
3: Bonjour Monseigneur, donc petite question pour vous. Donc, avec l'augmentation, la croissance des assemblées de prière à La Réunion, comment justement vous gérez la formation justement de ces assemblées de prière face aussi au nombre de fidèles qui se tournent vers ces assemblées ?
0: Alors j'essaie de comprendre la question. Assemblée de prière signifie assemblée de prière catholique.
1: J'imagine groupe de louanges, assemblée de prière charismatique. Voilà. Je comprends ça aussi dans cette question.
0: Et ce sont ces groupes de prière qui notamment organisent le beau lundi de Pentecôte au Chaudron. Ces groupes de prière, je les ai rencontrés, organisent déjà en interne des formations, font venir tel prédicateur et la prédication est accompagnée aussi d'une formation pour des responsables de ces groupes. Ensuite, dans le diocèse, il y a heureusement aussi une formation diocésaine des adultes qui s'appelle le CDIFOP, Service diocésain de formation permanent.
1: L'enjeu, c'est aussi que ces groupes ne soient pas autonomes, qu'ils soient bien connectés à la vie paroissiale, à la vie diocésaine.
0: Et ils le sont. Ils le sont, Dieu merci. Oui.
1: On a une dernière question de Maëlys, qui est servante d'hôtel et qui est sur la paroisse Notre-Dame de la Trinité à Saint-Denis.
4: Bonjour Monseigneur, en ces temps de conflit et de tension, quelle place nous les jeunes nous pouvons prendre dans l'Église ?
0: Alors, quelle tension, quel conflit ? Bon, je pense spontanément au harcèlement dans les établissements scolaires. Bon, heureusement que j'espère que les jeunes peuvent en parler à leurs parents, que les autorités aussi les aident. Il y a aussi des tensions dans le contexte réunionnais par rapport aux Maoris et aux Comoriens, qui sont, si je pose cette comparaison, le maghrébin pour La Réunion. Et c'est aussi un souci à la fois pour les autorités publiques et une question pour l'Église. Je dirais, compter sur l'unité d'éducation, voilà, comment mettre sur pied des programmes de connaissance de soi, c'est-à-dire d'éducation, de gestion de ses émotions. Voilà, ça, il y a le programme ZIPI, qui est un programme anglo-saxon qui est pratiqué à l'île Maurice. Pourquoi ne pas l'importer à La Réunion ? On verra. Et ensuite, que Dieu aussi nous inspire et nous sauve, puisque le livre de la Genèse, des débuts de la Bible, nous montre que la violence, la loi du requin du plus fort, est une des malédictions, mais le Seigneur est capable de la renverser. Et le Seigneur l'a fait sur la croix.
1: Monseigneur Pascal Chanteng, on arrive à la fin de cette émission. J'ai dernière question. Quel est votre rêve pour ce diocèse de Saint-Denis de La Réunion ?
0: Eh bien, que le nom de Jésus soit davantage connu, c'est-à-dire de manière plutôt douce, puisque après 200 ans d'évangélisation à La Réunion, il y a encore ce défi de faire connaître Jésus, vrai Dieu, vrai homme. On ne sait pas trop le placer. Est-ce que c'est le messager de Dieu ? Dans quelle zone intermédiaire il est placé ? Voilà, faire connaître Jésus, vrai Dieu et vrai homme.
1: Merci beaucoup, Monseigneur Pascal Chenteng, d'être venu ici à Lourdes sur le plateau de la vie des diocèses. Pour en savoir plus sur le diocèse de La Réunion, je vous donne rendez-vous sur leur site internet églisealaréunion.org. Le nom s'affiche sur l'écran. Cette émission est bien sûr à revoir sur ktotv.com et sur les plateformes de podcast et l'application KTO Radio. Merci à chacun d'entre vous pour votre fidélité. Je vous donne rendez-vous la semaine prochaine.

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1: Cette semaine à l'émission, on reçoit une ancienne danseuse, une chroniqueuse solitaire et un prof de sociaux pour parler d'isolement social, de solitude et d'esseulement. Bref, on n'est pas du monde. Bonjour à tous, bienvenue à votre magazine Foi et culture. Ici Antoine Malenfant, votre animateur pour cet épisode sur la solitude, l'esseulement. C'est comme des synonymes qui n'en sont pas. Il va falloir faire quand même des distinctions avec nos chroniqueurs. Je vois Patrick Ducharme opiner du bonnet. Bonjour Patrick.
2: Bonjour Antoine.
1: La sociologie s'intéresse aux gens seuls ou juste aux groupes?
2: Ben non, elle s'intéresse en fait. Oui, il y a des sociologues de la solitude, je vais en parler un peu, mais je trouve qu'on ne s'y intéresse pas assez. Parce que souvent, les sociologues croient que la sociologie, c'est l'étude des relations sociales.
1: Ouais.
2: Mais on peut en faire une sociologie des gens seuls
1: ou d'un rapport aux objets. De relations.
2: Oui, absolument. Puis c'est vraiment fécond. Là. C'est super intéressant. Là.
1: Alors, ça sera en dernier segment d'émission aujourd'hui. On a très hâte de t'entendre, Patrick. Merci d'être là.
2: Ça fait plaisir.
1: On reçoit aussi... on reçoit, c'est comme t'es chez toi, là, ici. Marie Laliberté, salut.
3: Allô.
1: Chroniqueuse au Verbe Média, photographe à tes heures aussi. Tu vis seule?
3: Non.
1: Ah!
3: Non. Qu'est-ce qui te fait dire ça? Qu'est-ce qui te fait penser ça?
1: Ton attitude de madame là, qui vit entourée de ses chats.
3: Ah, oui. Une fois...
1: Je te taquine.
3: J'ai déjà habité seule.
1: C'est correct d'avoir des chats, hein, je tiens à le dire. Là.
3: J'ai déjà habité seule, par contre. Puis
1: tu
3: un jour.
1: Bien, hein?
3: Non, pas tant que ça. Puis un jour, il y a un chat qui est rentré chez moi, puis je fais, ça y est, on est choisi. J'ai été choisi.
1: On s'est choisi.
3: C'est ça, je pensais qu'on achetait un chat, mais apparemment qu'on est choisi par un chat.
2: Le chat nous possède.
3: Le chat nous possède,
1: voilà. T'as un chat.
2: J'en ai plus,
1: non,
2: je suis libéré.
1: Terminé.
2: C'est terminé.
1: Marie, tu vas nous parler de quoi aujourd'hui?
3: De solitude.
1: Ah, tiens.
3: Ouais, très original. Mais pas de manière sociologique comme Patrick.
1: De manière chaotique.
3: De manière
1: comme
3: chaotique,
1: Marie.
3: Comme Marie. Ça va aller un peu dans tous les sens. Il y a plusieurs points. Je me suis inspirée d'un livre, je peux prendre ici.
1: Ben ouais.
3: Un roman graphique, CQ, qui est un voyage dans la solitude contemporaine.
1: C'est parce que c'est un phénomène quand même relativement nouveau. En tout cas, croissant. Tu auras des données pour nous dans quelques minutes. Ouais. Merci d'être là.
3: Merci à vous.
1: Et on a de la grande visite en ville aujourd'hui. Bonjour, ça y est.
4: Salut.
1: Comment ça va?
4: Ça va bien, merci, toi.
1: Yes, on est très heureux de t'accueillir sur le plateau d'On n'est pas du monde. On a entendu ton témoignage dans d'autres podcasts. On s'est dit, faut inviter cette fille-là chez nous. Ça n'a aucun bon sens. Comment elle parle avec son cœur, avec son vécu. Et là, c'est pour ça que tu es là aujourd'hui. C'est juste ça qu'on va entendre.
4: Oui, ben merci, je suis contente d'être là. Des fois, je me dis, je me répète trop, tu sais. À chaque fois que je t'invite quelque part, je raconte la même histoire, tu sais. Je peux pas en inventer, c'est la même histoire, mais chaque plateforme pose des questions différentes. Puis je réalise qu'à chaque fois, je réussis à partager mon histoire. Il y a toujours des bouts qui se rajoutent.
1: Ah, ouais.
4: Tu sais, c'est comme si, à chaque fois, il y a des trucs que je peux raconter que j'ai pas raconté dans l'autre témoignage. Mm-hmm. C'est ça, fait que j'apprends à chaque fois aussi.
1: Ça rejoint des gens différents aussi.
4: Exactement.
1: Selon les réseaux de chacun.
4: Exactement.
1: On est très heureux de t'accueillir. Bienvenue, on n'est pas du monde.
4: Merci.
1: Alors, sans plus tarder, allons de l'avant avec cet épisode sur la solitude. Marie Laliberté, bonjour, bienvenue à On n'est pas du monde.
3: Merci Antoine.
1: C'est ta nouvelle passion, l'isolement.
3: L'isolement, la solitude. J'ai été inspirée par la pandémie.
1: C'est terminé, Marie, depuis déjà quelques années. On ne parle plus de ça.
3: Non.
1: mais on parle encore de la solitude et de l'isolement. C'est vrai, c'est parce qu'il y a eu un isolement forcé. Tu fais bien de l'évoquer pendant quelques années, mais il y a eu une sorte de rupture sociale à ce moment-là. Mm-hmm. Qui ne s'est pas complètement résorbé. Il y a un phénomène croissant de solitude dans nos sociétés contemporaines, dans les sociétés occidentales.
3: Ouais.
1: C'est quoi l'ampleur du phénomène, Marie?
3: C'est vraiment un phénomène qui est de plus en plus présent, puis c'est comme exponentiel.
1: Mm.
3: Il y a eu le dernier recensement au Canada, là, qui est fait une fois aux 10 ans, je pense.
1: Ouais.
3: Puis c'est vraiment... En 1981, il y avait 1,7 million de personnes qui vivaient seules. En 2021, il y en a 4,4 millions.
1: Quand même.
3: Quand même. Qui vivent seuls.
1: Alors, il y a quand même une proportion croissante aussi de la population. Je pense que c'est de 5 à 10 %. En tout cas, il y a comme une grosse croissance à l'ensemble du pays. Mais c'est pas vécu de la même façon partout sur le territoire. Je pense qu'au Québec, on est quand même...
3: Au Québec, on est les champions. Yay. Une fois de plus, des gens qui vivent le plus seuls.
1: Mm.
3: Et pourtant, c'est surprenant. S'imagine, c'est les Québécois. Ça l'aime leur famille. Ça l'aime être ensemble. Mais ça l'aime vivre seul, apparemment. Mais ouais.
1: Je disais qu'il y a des villes comme Trois-Rivières ou Saguenay où c'est pratiquement la moitié des adultes qui vivent seuls, chacun de leur bord. C'est quand même beaucoup de monde. Là.
3: On peut clairement faire un lien avec la crise du logement. Là. Mm. Si tout le monde vit seul, c'est sûr qu'il manque aussi. Il y a des raisons pour lesquelles les gens vivent seuls. Des fois, c'est des bonnes raisons. Là.
1: Mm-hmm.
3: Mais c'est quand même intéressant de voir que si chaque personne a besoin d'un logement... Ça fait beaucoup de logements.
1: Ben ouais, ça fait quand même plus de... Bon, Marie, on parle de solitude, d'isolement, mm-hmm. de manière un peu confuse depuis le début du show. J'aimerais ça que tu nous fasses un peu le ménage là, là-dedans, parce qu'il y a une solitude qui est, on pourrait dire, objective, genre quelqu'un qui vit seul, ou même, poussons à l'extrême, quelqu'un qui est isolé dans une cellule en prison, là, une cellule d'isolement mm-hmm. même là, pendant des semaines. Ça, c'est de la solitude objective, c'est clair.
3: Il est seul.
1: OK? Mais il y a une solitude plus subjective, c'est-à-dire quelqu'un peut être bien entouré, mais mm-hmm. se sentir seul.
3: Oui. C'est intéressant, il y a plusieurs manières d'être seul.
1: Ouais.
3: Donc, comme tu dis, cette solitude où on se sent seul, d'être entouré ou non. Tu peux être entouré et te sentir seul, comme être seul et te sentir seul.
1: Mm-hmm.
3: Tu peux être physiquement seul. Il y a aussi la solitude résidentielle, d'habiter seul.
1: Ouais.
3: Ça aussi, c'est une autre sorte de solitude, même s'il y en a qui vivent très bien. Il y a des gens qui habitent seuls et qui, pour rien au monde, voudraient habiter avec des gens. Il y a quand même des avantages à habiter seul, mais il y a aussi des conséquences. Est-ce que tu savais?
1: Non.
3: Que tu as plus de chances de mourir plus jeune si tu vis seul.
1: Ah, mais pas de danger que ça m'arrive. Là, on est une dizaine sous mon toit.
3: Une dizaine sous toi, tu vas vivre vieux.
1: Non, je vais mourir jeune, mais pour d'autres raisons. Vivez-vous seul? Question indiscrète, Patrick.
2: Moi, j'habite seul. Ben, j'ai deux enfants en garde partagée et j'habite seul en tant qu'adulte, et je dois dire que c'est quelque chose que j'apprécie.
1: Ah ouais?
2: Moi, je suis un introverti notoire, et la solitude, pour moi, c'est un passe-temps. Je l'entretiens comme une plante, je l'arrose. C'est quelque chose, j'ai appris à apprécier quelque chose qui est mal vu des fois.
1: Ouais, ouais.
2: Donc, il y a plusieurs dimensions, bien sûr, positives et négatives à la solitude. Pour moi, c'est nécessaire.
3: Mais est-ce que tu dirais que vivre seul... t'amène à prendre des plus mauvaises décisions, parce que, par exemple, pour ta santé, dans tes habitudes, parce que t'as personne autour de toi pour te juger.
2: C'est une très bonne question.
3: Dans ton quatrième sac de chips dans la soirée.
2: Oui, c'est vrai que c'est une très bonne question, tout à fait, oui. J'avoue que, en même temps, là, au niveau de, que ce soit de l'hygiène de vie ou encore des habitudes, faut quand même avoir un réseau. C'est-à-dire qu'on peut habiter seul, mais ne pas se sentir seul.
3: Mm.
2: Et c'est là qu'il faut quand même avoir des gens avec qui discuter, sortir, faire du sport, faire du jogging. Moi, j'aime faire du sport avec des gens, des amis, ma conjointe. Donc, quand on a des gens à contacter, ben dans ce cas-là, c'est là où on va tempérer les mauvaises habitudes de la solitude.
1: Ouais.
2: Oh, oui. Mm-hmm.
1: Ça y est, je suis curieux de savoir...
4: Moi, j'habite en colocation avec ma meilleure amie d'enfant. Puis,
1: ça se passe bien?
4: Ça se passe vraiment
1: bien. Mettons qu'elle nous écoute pas, là.
4: Ah, c'est sûr qu'elle nous écoute. ça se passe super bien, surtout qu'on partage la même foi aussi, on va à la même église. Fait que je pense pour moi, c'était important où ce que j'en étais rendue dans mon cheminement d'habiter avec quelqu'un qui avait aussi ces valeurs-là. Parce que, ben vous grandissez ensemble, vous vous édifiez ensemble dans votre cheminement spirituel. Vous apprenez aussi de l'autre. On a deux témoignages complètement différents. On vient de deux backgrounds assez différents, mais autant qu'on se ressemble. Fait que c'est intéressant.
1: C'est une aide pour toi là, de vivre avec elle. Ça t'aide vraiment.
4: Oui, c'est ça. Ouais. Puis en même temps, on est assez indépendante comme personne. Okay. Fait que, tu sais, on prend pas trop personnel si l'autre a le besoin de son space, puis sinon, ben on est comme rendu un peu un vieux couple.
3: Mais ça, c'est bon de savoir les gens avec qui on vit, qu'il y en a qui ont besoin, justement, plus introvertis de... Ma première coloc...
1: Tu es en colocation aussi.
3: Moi, je suis en coloc avec trois amis. Puis, c'est vraiment... Il y a aussi ses trois amies chrétiennes. Donc, ça l'aide dans la foi. Il y a une sorte de soutien.
1: Mais au-delà de la foi, excuse-moi, je t'interromps, il y a sûrement des... Vous avez sûrement pas le même rapport à la solitude. C'est-à-dire, il y en a peut-être qui ont besoin de plus leur bulle, puis d'autres qui sont... Bon, c'est pas grave.
3: Moi, je suis la personne, par exemple, j'aime ça le matin, être en contact avec les gens, mais c'est pas le cas d'aucune de mes colocs. Donc, il faut que je garde tout à l'intérieur pour essayer de pas trop les déranger pour pas qu'ils aillent ça vivre avec moi.
4: Moi, je suis vraiment physique, puis elle l'est pas. Elle pensait qu'elle l'était jusqu'à temps qu'elle a déménagé avec moi. Elle dit, je pensais que j'étais physique, mais elle dit, finalement, pas.

0: En tout. Fait que moi, je suis très, tu sais, je vais me coller à côté d'elle. Tu sais, je vais être assez à côté d'elle, il faut que je me colle sur elle, tu sais, ou comme, tu sais, je vais être plus contact.
1: La bulle n'est pas la même, là, pas
0: en tout. Non, c'est ouais. Ça, mais en même temps, ça nous fait une belle complicité, puis, tu sais, on n'a pas besoin de se dire laisse-moi de l'espace, mm-hmm. ou ça se fait vraiment naturellement dans la maison, là, puis.
2: Tu finis par le sentir. Tu le sens. On a besoin de son moment, on va la laisser respirer.
0: C'est ça, c'est ça. Fait que, tu sais, j'ai ma chambre, moi, pour. Tu sais, si je suis dans ma chambre, je suis dans ma chambre, mm. puis. Ça, comme je dis, ça se fait naturellement, puis on a des horaires assez différents aussi, fait que, tu sais, ça oui. se fait bien.
1: Marie, ça doit être quand même variable d'une culture à l'autre, là, la solitude, tu sais, je pense à certaines cultures plus collectivistes mm-hmm. où les gens vivent plus ensemble, les familles sont tissées plus serrées. On parlait justement de la différence entre le Québec et les autres provinces où il y a encore plus de gens qui vivent seuls ici. C'est quoi le rôle de l'environnement culturel là, dans...
2: Le rôle d'environnement culturel est vraiment important. D'ailleurs, le responsable de la santé aux États-Unis, je ne sais pas si c'est lui actuellement ou c'est lui qui était en 2023.
1: Okay.
2: Le docteur Vivek Murthy.
1: On le salue.
2: On le salue. parlait justement qu'il montre que les Américains ont de moins en moins sont de moins en moins engagés dans des lieux de culte, dans des endroits communautaires ou même dans leur propre famille. Donc, il y a vraiment cet engagement-là qui est de plus en plus lousse et qui c'est aussi une place aux États-Unis où les gens aussi vivent de plus en plus seuls. Donc, on remarque vraiment qu'il y a vraiment dans la société elle-même, dans le tissu, plus d'engagement. Puis ça, c'en est une autre sorte de solitude, qui est la solitude existentielle ou religieuse.
1: OK.
2: De quand tu te retrouves seul avec tes questionnements, puis au fond, si après, t'as plus d'endroit communautaire, t'es juste pris avec... ces pensées-là, cette solitude-là, puis...
1: Ou partager tes questions
2: sur le sens de la vie. Partager tes questions, puis souvent, quand on est seul, ça peut être bien pour réfléchir, mais c'est important qu'à un moment donné, ben quelqu'un ouais. arrive puis te fasse réfléchir, te pose des bonnes questions pour que tu puisses aller plus loin. D'ailleurs, c'est... on a de plus en plus de moyens de communication, le téléphone, le cellulaire.
1: On pourrait penser que ça aide justement les gens à se connecter.
2: On n'a jamais été autant en contact,
1: ben ouais.
2: mais il n'y a vraiment rien qui remplace l'interaction humaine.
1: Hmm.
2: Puis ça, c'est fun, les petits moyens de communication comme ça, c'est pratique, mais à un moment donné, il faut un contact humain, parce que sinon, on est toujours seul, c'est pas bon.
1: On pourrait dire aux gens qui se sentent seuls, ben, tu sais, fais un effort.
2: Ouais.
1: Sors un peu ou apprends, ben, tu sais, prends exemple sur Patrick, apprends à vivre avec ta solitude. On a un modèle ici. Non, mais ça peut être tentant de dire ça à ces gens-là qui souffrent de solitude. Qu'est-ce que.
2: Il y a un autre angle totalement fascinant pour voir ça, qu'on a tendance à voir justement si tu te sens seul. Apprends à vivre avec,
1: ouais.
2: c'est parce que t'es pas bien avec toi-même. Oui, c'est important d'apprendre à être bien avec soi-même, j'ai rien à dire là-dessus. Par contre, des fois, le sentiment de solitude qu'on reçoit, se sentir seul, peut être le même signal qu'avoir faim.
1: OK, explique.
2: Puis qui est dans le fond, qui est un symptôme. Ce sentiment de solitude à l'intérieur de toi, de se sentir seul, est un symptôme d'un facteur extérieur qui ne va pas. Donc, par exemple, si t'as faim, ton corps t'envoie un signal, ben c'est probablement parce qu'il faut que tu manges. Ou pourquoi j'ai envie de manger, c'est parce que je m'ennuie ou parce que je suis réellement en carence nutritionnelle. C'est le mot.
1: Ouais. On peut faire le parallèle avec les relations. Est-ce que je suis en train de me mettre en relation avec quelqu'un juste pour combler un vide?
2: Exactement.
1: Ou parce que c'est sain? Puis dans le même sens aussi, c'est correct de ressentir la faim de relation. C'est correct de ressentir la faim aussi, la faim physique de temps en temps. On n'est pas pour se bourrer.
2: Pour jamais avoir faim.
1: Ouais, c'est ça.
2: C'est important, des fois...
1: Qu'il y a un équilibre,
2: mais c'est... si tu prends à l'époque où les gens vivaient en tribu puis chassaient, si t'étais seul...
1: Le bon vieux temps!
2: On allait tuer les mammouths.
1: Ouais, ouais.
2: Si t'étais seul, t'étais...
1: Mort!
2: Je veux dire... entre toi puis le mammouth de 40 000 tonnes, genre.
1: Fait qu'il y a quelque chose tonnes, comme quasiment d'inscrit en nous, d'anthropologique.
2: D'inscrit en nous qu'être seul, c'est dangereux.
1: Ouais, ouais.
2: Ça veut dire... Puis même... Maintenant, je veux dire, il n'y a plus de danger. J'appelle ça dans mon appartement. Les chances de me faire tuer par un mammouth sont pas mal inexistantes.
1: Ouais, ouais, quand même.
2: Par contre, l'isolement social, de se faire mettre en dehors du groupe, ça, c'est une alerte qu'on n'est pas bien d'être rejeté. Ça montre qu'il y a quelque chose qui ne va pas. Pourquoi est-ce que le groupe ne m'accepte pas?
1: Il y a comme une lumière qui s'allume.
2: Une lumière, ouais. Donc, on n'a pas envie d'être dans cette situation-là parce qu'on voit qu'il y a un danger à se retrouver dans cet isolement.
1: C'était fort instructif, Marie-Liberté.
2: J'ai essayé.
1: Ah ouais. Je

0: même plus, t'as réussi. On donnera les références là, peut-être à la fin de l'émission.
1: Excellent
0: donc,
1: livre.
0: Restez avec nous si vous voulez tous les détails des sources de Marie. Merci beaucoup.
1: De rien.
0: Ça y est, Golshin, bonjour, bienvenue, on n'est pas du monde.
2: Merci.
0: T'es née à Montréal, de parents iraniens. Mm-hmm. T'as passé quand même quelques années dans les bars de danseuses.
2: Oui, presque 10 ans.
0: Une dizaine d'années, t'as commencé comme barmaid, puis t'as fini par danser toi-même.
2: Exactement.
0: T'as aussi évolué quelques années dans l'univers de l'ésotérisme. Mm-hmm. J'aimerais t'entendre là-dessus peut-être ensuite. Mais tout ça a fini par te mener, attention, spoiler, à un chemin de rédemption.
2: Oui.
0: Ça, on se garde ça pour le dessert. Avant d'aller là, raconte-nous un peu tes origines. Dans quel milieu t'as... Commençons par le commencement, finalement.
2: Oui, c'est ça. Bien, j'ai grandi à Montréal, puis mes parents immigrés au Québec. Mon père était absent. J'ai grandi avec une mère monoparentale, puis...
0: Avais-tu des frères et sœurs?
2: Non, j'ai une famille, j'ai une demi-sœur du côté de mon père qu'on a reconnecté récemment.
0: Ah ouais.
2: Donc ça, c'est une belle histoire aussi, mais j'ai grandi, je dirais que mes amis sont devenus ma famille. Il y a une famille qui habitait à côté de chez moi qui sont ma famille aujourd'hui. Fait que je dis vraiment, c'est maman, mon frère, ma nièce, mais c'est...
0: Assez tôt dans ta vie que tu t'es senti accueillie par cette famille?
2: Oui, vers 3 ans.
0: Ah,
2: là.
0: Ouais, okay.
2: Je les ai connus vers l'âge de 3-4 ans. C'était mes voisins, puis c'est devenu ma famille. Fait que tout ce qui était l'expérience familiale, là, les chicanes de famille, les Noëls, nanana, tout ça, c'est avec eux que j'ai vécu ça, que j'ai eu une espèce d'idée de c'était quoi avoir vraiment une famille. C'est des gens qui font encore partie de ma vie.
0: Ah,
2: aujourd'hui, fait que ça, j'ai été vraiment bénie de ça parce que je pense que s'il n'aurait pas été là, mon parcours a été rough pareil, mais j'aurais eu une enfance assez seule.
0: Ouais, c'est ça, je voulais te demander comment tu qualifierais ton enfance, une enfance heureuse, bof?
2: Je te dirais le primaire, c'était comme normal, là. Comme je dis, j'avais des amis, puis tout ça. C'est peut-être plus à partir du secondaire que ça a comme pris un tournant un peu plus dark. Donc,
0: qu'est-ce qui s'est passé?
2: Tu sais, t'arrives, tu veux te faire accepter, tu veux te faire aimer. Être inclus dans le groupe. Fait que j'avais une personnalité assez naïve. J'étais facilement influençable. À ce moment-là, j'étais trop jeune pour processer puis dire, mettre sur mot qu'est-ce que je suis en train de vivre, là, sans regarder en arrière que je peux faire ça, mais... c'est clairement que j'essaie de combler un vide d'un manque d'amour dans ma vie. Fait que, tu sais, d'avoir la validation des autres, ça vient vraiment comme combler ça.
3: L'importance vraiment d'être accepté par le groupe.
2: Voilà. Exactement. Fait que
0: comment t'allais la chercher, cette validation-là?
2: Ben, faire qu'est-ce qu'eux, ils faisaient, tu sais. C'est comme, OK, ben, eux autres, ils fument des tops, m'ont fumé des tops, ils fument des joints, m'ont fumé des joints. On va là, on fait ça, bon, on fait du speed en fin de semaine, on va prendre un verre. Bon, les filles, ça couche déjà avec les gars, ben... Tu sais, c'est comme, c'est même pas des choix nécessairement rationnels que tu fais, là. C'est juste comme...
0: Go with the flow, comme on dit en grec. Là.
2: Ouais, c'est ça. Puis c'est comme moi, j'ai pas vu d'autre chose vraiment. Tu sais, fait que pour moi, c'était comme normal.
0: Ouais.
2: Tu sais, j'étais à l'école, le monde fumait des tops, fumait des joints. J'ai passé le secondaire au complet à être high. Tu sais, fait que c'était comme. C'était ça qui était présenté devant moi. Là.
0: Ouais. Fait que c'était banal. C'était ça la normalité dans le milieu dans lequel tu évoluais.
2: Exactement.
0: Ça a duré tout le secondaire, ce rythme de vie-là,
2: ça a duré tout le secondaire, puis ça lead vers... Tu sais, ça va de pire en pire, là, dans le fond, après. Fait que... après le secondaire, dans le fond, j'étais dans une relation abusive, beaucoup psychologiquement.
0: Ah ouais.
2: Puis, encore là, je voulais plaire. Puis, il y avait un mix de plaire, puis t'avais peur. Tu voulais juste pas que ça soit pire. Fait que tu te faisais juste embarquer en te disant qu'un jour, tu vas t'en sortir, qu'il y a quelque chose qui va faire que la personne va te lâcher, tu sais.
0: Mais dans le quotidien, ta préoccupation, c'était... de le garder tranquille.
2: Genre, il y avait tout le temps ce petit OK, j'ai pas envie de l'énerver aujourd'hui, fait que tu sais, je vais juste comme
0: faire ce qu'il dit,
2: c'est ça, tu sais, fait que il y avait ça, puis en fait il y avait beaucoup très tôt, les gens faisaient de l'argent, là. C'était comme, tu sais, je me tenais avec...
0: Comment?
2: La fraude, tu sais, comme des vendeurs de drogue, puis tout ça. Fait que, tu sais, c'était tout le genre de monde avec qui je me tenais. C'était ça, un peu, mon entourage. Fait qu'il y avait ce mindset de hustle, on va dire, là, déjà ancré. Puis, encore là, même si c'était pas ça nécessairement que je voulais, quand t'es là-dedans... Si le monde disait, t'as toujours le choix. Oui, j'avais le choix, mais c'est comme si les autres choix, je les voyais pas, en fait.
0: Fait que t'avais pas vraiment le choix, finalement.
2: C'est ça, c'est pas dans le sens, j'ai pas le choix, puis j'enlève ma part de responsabilité là-dedans. C'est que c'est comme les autres choix, je les voyais pas. Ils étaient inexistants pour moi, tu sais. Ou c'était comme unreachable. C'est comme ça avait l'air d'être trop distant de ma réalité que moi, je pouvais pas aller vers, là, tu sais. Fait que je suis devenue barmaid dans un bar sportif, dans les clubs de nuit, tout ça. S'ensuit, je suis devenue barmaid dans un bar de danseuse.
0: Puis là, tu faisais de l'argent comme le milieu dans lequel tu évoluais. Ça, c'était atteignable pour toi, faire cet argent-là relativement facile. Je dis pas, je veux pas diminuer le travail des barmaids, mais c'est quand même payant. Comme
2: oui, c'est ça. C'était payant. Puis, tu sais, comme je dansais pas encore, fait que pour moi, c'était comme, ben.
0: C'est encore moral,
2: puis genre, tu sais, j'ai pas besoin trop d'en faire, puis je fais mon argent quand même, tu sais, je sors tes verres, puis je te jase, puis that's it. Je suis devenue barman dans les bars de danseuses, puis après ça, je suis devenue danseuse sans contact. Il y avait un bar à Montréal seulement qui faisait ça dans le temps. Fait que je me suis dit, ben je vais commencer de même, tu sais, puis je me suis dit, je vais jamais faire du contact. Puis là, finalement, je me suis ramassée dans le contact. C'est comme si c'est... T'sais, tu le fais une fois, puis après ça, tu fais comme, OK, ben finalement, c'est pas si pire. Ben en fait, ce qui arrive, c'est que tu dissocies vraiment de ton corps. C'est comme si la dissociation prend vraiment beaucoup plus de place. C'est comme tu le fais, t'es comme, OK, ben
0: là, c'est comme... C'est pas moi, vraiment.
2: C'est ça. T'sais, là, ça baisse, ça vaut plus rien. T'sais, je l'ai fait, fait que... Ben, c'est comme si cette partie-là de moi m'appartient plus. C'est bizarre à dire, là, mais...
0: Il y a plusieurs personnes qui vont être dans le milieu du travail du sexe ou qui vont consommer beaucoup. Est-ce que tu consommais pour vivre cette expérience-là, ce travail-là?
2: Drôlement, je consommais pas sur mes lieux de travail.
0: OK.
2: Genre, je consommais à l'extérieur. Fait que moi, dans le fond, j'étais pas trop capable d'être seul au travail ou d'être sur la coke. T'sais, j'avais jamais touché à ça. Ça m'intéressait pas non plus.
0: Fait que t'étais complètement consciente.
2: Oui, je veux pas dire.
0: La dissociation.
2: Exactement. C'est comme c'est un des deux. T'sais, soit que tu vas vers la drogue pour être capable de faire le travail ou soit que tu dissocies complètement de ton corps parce que c'est comme si tu prends pleinement conscience de qu'est-ce que t'es en train de faire. It becomes real, tu sais. Puis là, ça devient trop vrai. Je dis pas que je me suis jamais saoulée au travail, c'est déjà arrivé, mais moi, c'était beaucoup...
0: C'était pas ça ton mode?
2: C'était pas ça. Moi, il fallait vraiment que je rentre quand même avec une tête sur les épaules, mais j'étais plus moi.
3: Mais cette dissociation-là, c'est que tu faisais au travail, est-ce que ça te suivait aussi à l'extérieur? Travail?
0: Dans ta relation, par exemple, qui était malsaine.
2: Ouais, ben ça suit dans tes choix, dans le fond, parce que tu vois plus la valeur de ton corps, tu vois plus la valeur de qui tu es. Fait que c'est comme la dissociation, c'est quand même dans les branches de l'isolement, je dirais. Fait que, tu sais, c'est comme... T'as plus cette valeur-là, tu te vois plus comme... Qu'est-ce que tu vaux vraiment. Sur le coup, encore, je pense que c'est plus en regardant en arrière aujourd'hui, en thérapie, que je suis capable de faire comme... Hey, j'étais vraiment... Je suis vraiment dissociée de mon corps, en fait, là. Puis ça a créé vraiment que... même encore aujourd'hui, je me sens hors de mon corps, des fois. Puis là, on est en train de faire le travail de reconnecter avec mon corps parce que pendant tellement longtemps, I was, like, out of it. Puis là, on essaie de recoller les ponts ensemble.
1: Mais les danseuses, entre elles, est-ce que vous en parlez de ça ou au contraire, il faut se montrer forte? De quoi on va parler dans ces territoires-là ou pas?
2: Ça dépend des relations. Ça dépend quel genre de danseuse que tu étais, quelle personnalité que tu avais. Il y avait vraiment de tous les types. Je pense qu'il y avait des filles qui... Il y avait des filles qui aimaient qu'est-ce qu'ils faisaient, tu sais. Fait que tu avais vraiment les cliques de filles que eux... Il y en a qui sortaient avec des pimps. Puis tu sais, il y avait le gros mode de vie qu'eux faisaient vraiment la palette, qui faisait la drogue. T'sais, les drogués, tu le savais, ça se tenait ensemble. Ça faisait vraiment beaucoup de clics. Je pense que ceux qui étaient un peu plus terre-à-terre, on va dire, comme moi, j'ai eu des amis très proches dans le domaine avec qui je suis encore amie.

0: amis aujourd'hui.
1: Qui sont encore dans le milieu?
0: Non.
1: OK, ils sont sortis aussi.
0: Oui, c'est ça. On était peu, mais nous, on le faisait vraiment par survie. Là. C'était pas parce qu'on voulait s'acheter une Mercedes puis des sacs Louis Vuitton. Puis, tu sais, c'est pas pour juger, mais c'est dans le sens que on n'était pas dans cette même mentalité-là. Ouais. Fait que nous, nos discussions, je dirais, étaient plus terre-à-terre que superficielles. Je pense qu'on parlait pas trop des enjeux. Tu sais, on parlait de comment j'ai une mauvaise soirée, puis ça me gosse. Puis on essayait de s'en sortir, mais en même temps, on n'était pas capable. Tu sais, fait qu'on avait juste...
2: Il y avait des tabous, autrement dit. Là. Des choses dont il ne faut pas parler. C'est un peu ça?
0: Non, pas de mon côté, en tout cas. Pas avec mes amis, mais même mes amis qui n'étaient pas dans ce monde-là, j'étais assez ouverte avec ce que je faisais. Je pense que tout le monde voulait que je m'en sorte de toute façon, mais c'était plus... Il y avait une connexion, tu sais, de savoir qu'il y avait quelqu'un qui vivait la même chose que toi. Puis elle était dans le monde aussi, puis elle était dans ce monde-là, puis elle avait une tête sur les épaules comme toi. Ben tu sentais que je suis pas tout seul à comme qu'il fait pas pour des raisons superficielles, mais qu'on est là parce qu'on a faim puis on veut payer nos billes, tu sais. Puis c'est comme si on voyait pas d'autres options, mais quand t'es deux qui voient pas d'autres options, ben on se réconfortait plus que d'autres choses là, sûrement, mais.
1: T'étais-tu en couple, ça y est, pendant ces années-là?
0: J'ai été en couple pendant ces années-là, ouais.
1: Puis comment ça se passait?
0: C'était toxique, là. S'il y avait rien de sain là-dedans, je veux dire... encore là, pour moi, je pouvais pas dater nécessairement quelqu'un qui comprenait pas ce monde-là. Fait que c'est sûr que chaque personne que j'ai datée, c'était... Il y avait des tannants là-dedans, mais en même temps aussi, tu sais, des personnes qui... comme moi, faisait des trucs par survie. T'sais, j'ai eu un copain qui n'était pas nécessairement tannant, mais il vendait, puis c'est ça. C'est
1: ça le milieu dans lequel il avait grandi? Ou...
0: Ben oui, t'sais, mon mind n'allait pas vers d'être un monsieur
1: comptable.
0: Droit. C'est ça, exactement. C'est l'exemple que je donne tout le temps.
1: Excusez les comptables.
0: Mais non. Mais c'est ça, mais c'est comme... Je vois dans la vie normale, on va dire, là, pour moi, puis je me présente, qu'est-ce que tu fais dans la vie? Même si j'étais ouverte avec qu'est-ce que je faisais, il n'y avait pas un gars qui m'aurait pris au sérieux. Là. Puis avec raison, c'est correct, c'est pas nécessairement qu'ils veulent juger. Ou... Mais tu sais, pourquoi tu irais sortir avec une danseuse si tu peux sortir avec une fille qui se montre pas le corps pour vivre, tu sais?
1: Ouais. J'ai entendu dans une des entrevues que tu as faites, ailleurs que y a un gars une fois un de tes conjoints là, je sais pas à quel moment, mais t'as dit, tu sais, si tu meurs, personne va s'en rendre compte.
0: Ouais.
1: Est-ce que tu le croyais quand il disait ça? Est-ce que t'acceptais ça? Est-ce que tu te rendais compte que c'est vrai, je suis complètement seul? Ou t'as fait, hey, non, c'est pas vrai, j'ai des gens qui vont s'en rendre compte si je meurs.
0: Je pense que sur le coup, j'ai juste comme trouvé ça vraiment méchant qu'il m'a dit ça. Là. J'étais comme, ça se dit pas des affaires de même. Mais je pense que ça a planté une semence. Que comme inconsciemment, c'est un mensonge qui s'est comme planté, puis qui est comme resté là, puis que j'ai commencé peut-être à y croire avec les années. J'ai jamais pensé que si je meurs, tout le monde s'en foutrait, mais j'ai complètement oublié ma valeur. Là. Je pense qu'encore aujourd'hui, je travaille là-dessus.
1: Ça y est, Golshin, t'as eu les années dans le monde des bars de danseuses.
0: Mm-hmm.
1: Qu'est-ce qui fait qu'à un moment donné, t'en es sortie?
0: J'ai rencontré quelqu'un.
1: OK.
0: Dans les bars. Puis lui était sécurité, en fait.
1: OK.
0: Fait que... C'est une drôle d'histoire, mais pour en faire une histoire courte, lui, c'était la première fois qu'il allait dans un bar de danseuse tout court. Là. Il travaillait pour une agence de sécurité. Il ne s'attendait pas à se ramasser là, ce soir-là. On s'est croisés. On a eu un intérêt un envers l'autre. Puis, c'était vraiment un bon gars. Là. Ça, c'était vraiment... Ça, c'était pas un tannant. C'était vraiment juste une bonne personne. Puis là, j'ai vraiment fait... OK... Là, ça, par exemple, je suis pas à l'aise de le faire. Puis non seulement que c'était une bonne personne, on était dans le même bar, là. Tu sais, on travaillait dans le même bar. Fait que là, j'ai fait, je pense que je suis prête à arrêter de faire ça.
1: Est-ce que c'était la première fois depuis un bout où tu étais regardée autrement? C'est-à-dire, pour ce que tu étais, où tu redécouvrais ta valeur intrinsèque?
0: Il y avait quelque chose, tu sais, je veux dire,

0: la relation a quand même pas marché. Je dirais des relations saines, des fois, qui se finissent quand même. Mais ça a été vraiment la première fois où ce que je me sentais pas, en fait, sexualisée par quelqu'un. Je dirais que c'est une des seules fois, ouais, que je me suis sentie comme ça.
1: Wow. Et a commencé un cheminement de recherche de sens, un cheminement spirituel aussi. Raconte-nous par où t'es passé dans ce cheminement-là.
0: Oui. Fait que dans le fond, après avoir sorti des bars, c'était fin 2019, fait que c'était juste avant que le COVID commence. Fait qu'il y a eu une période d'isolement là, pendant 6 mois où je suis restée chez nous. Ce qui me faisait du bien. Moi, j'étais contente. Après avoir passé autant de temps dans les bars, j'étais comme merci. je voulais rien. Moi, je te dis, je sais qu'il y en a qui l'ont vécu vraiment de façon difficile, mais moi, ça a été une bénédiction pour moi d'être seule, de ne pas avoir à travailler. Je passais mes journées à faire du ménage, à me faire de la popote, puis à prendre des recettes. Puis j'étais comme, tu sais, de ne pas avoir personne qui te...
2: Une vie de rêve.
0: Ah, vraiment, franchement, c'était la vie de rêve pour moi. Je suis très consciente que ce n'était pas facile pour tout le monde. Mais de mon expérience, moi, ça a été une très belle expérience quand
1: même. On peut comprendre,
0: ouais. Ouais. Par exemple, d'un autre côté, j'ai commencé à rentrer dans tous les trucs spirituels du New Age. Donc, j'étais beaucoup dans le tarot puis dans l'astrologie. C'est deux choses que j'étudiais beaucoup.
1: Pourquoi t'es allée vers ça? Qu'est-ce qui t'attirait là-dedans?
0: Je sais comme pas trop comment ça a commencé. Je pense qu'il y a eu des influences autour de moi sur Internet, des trucs comme ça qui ont commencé à comme m'attirer. J'étais en recherche spirituelle. J'ai commencé à croire qu'il y avait quelque chose de plus grand que moi. Mais tu sais, comme Dieu, mais genre... pas nécessairement une personne, tu sais, c'était vraiment juste comme l'univers.
1: L'énergie,
0: quelque chose. Je l'appelais Dieu, des fois je l'appelais l'univers, des fois je l'appelais d'autres choses. Fait qu'il y avait comme cette recherche-là spirituelle où ce que je voulais faire un sens de ma vie, parce que là, ben, dans le fond, je savais pas où ce que je m'en allais. Fait qu'on dirait que j'ai comme été me réfugier là-dedans pour chercher un sens à ma vie. Ben là, maintenant, je suis plus une danseuse. Je fais quoi? C'est quoi mon...
1: C'est un point tournant, vraiment, dans ta vie 100%. Professionnelle, en quelque sorte. Donc, dans toute ta vie aussi.
0: Exactement. Mm. Mais ça m'a amené vers un autre roller coaster d'aventure. Puis, c'était vraiment des expériences spirituelles qui étaient vraies. J'ai vraiment vécu des trucs, tu sais, comme la paralysie du sommeil. J'ai fait beaucoup d'insomnie. Pendant 2 ans, j'ai fait de l'insomnie vraiment intense. Des peurs qui ont commencé à apparaître que j'avais pas avant. Fait que j'ai vu un côté dark de la spiritualité, puis je sentais que ce que je recevais, c'était d'une source qui était pas nécessairement saine. Mais ça paraît pas quand t'es dedans. T'sais, ça a l'air très love and light, puis ça a l'air très comme... mais c'est très
1: éphémère. On parle même de l'industrie du bien-être. Hein,
0: exactement.
1: C'est
2: vraiment un mensonge déguisé en bien-être, mais qui...
0: Oui, c'est le self-help, le self... c'est très self-centered.
1: Ah ouais.
0: Puis tu réalises que même ça, ça va vers l'isolement beaucoup. Puis tu réalises que tu peux pas faire ça de la vie tout seul, en fait. Tu as vraiment besoin de gens autour de toi, mais... cette espèce d'idée qu'on peut tout faire tout seul, puis qu'on peut attirer, puis qu'on peut manifester des trucs, ça crée en fait une société, qui n'a pas d'identité, en recherche identitaire, puis ça crée une société hyper indépendante. Puis je trouve que ça crée beaucoup de chaos, puis on se demande ben, pourquoi il y a des guerres, puis tout le monde là, est activiste, peut aider tout le monde, mais en même temps, on est toutes... centré sur nous-mêmes.
1: Ouais.
0: Fait que je pense qu'il faut que la société réalise, qu'il y a une recherche identitaire qu'on a, puis que accepter, puis laisser tomber l'ego de je peux pas faire ça tout seul, puis il faut que j'arrête d'être centré sur moi-même. T'sais, c'est parce que c'est très déguisé dans la guérison de soi, puis qu'on pense qu'on fait ça pour les bonnes choses.
1: Quand tu as des blessures ou un passé comme ce d'où t'arrivais, t'as envie d'être guéri, tu recherches cette guérison-là, c'est normal.
0: L'intention est bonne en partant, c'est ça l'affaire. Fait que c'est pour ça que ça commence un peu de même. L'intention est bonne, mais après ça, ça se transforme vraiment vers d'autres choses moins bonnes.
2: Mm-hmm. Un prêtre, je peux le dire, qui disait, tu sais, toute cette industrie du bien-être qui est un mensonge, mais
3: qui a l'air vrai, mais qui a un peu de mensonge dedans. Puis on se dit, mais c'est pas grave s'il y a un peu de mensonge, s'il y a beaucoup de vrai.
1: Ouais, ouais,
3: lui,
1: ouais.
3: Il disait, tu sais, prendrais-tu un verre de

0: jus à 99 % mais 1 % d'arsenic, tu le boirais-tu? Mais t'es comme, ben non. Puis t'es comme, mais c'est la même affaire.
1: Ouais.
0: Il y a un petit peu de mal, mais tu sais.
2: Ouais, ouais, c'est pas.
0: C'est rien à comparer au bien que ça peut apporter.
1: Ben, c'est juste assez pour te garder enchaîné, en fait, à ça. Puis c'est très éphémère. Fait que dès qu'il y a quelque chose qui se démode, ben, il y a un autre. Tu passes à autre chose. C'est une espèce d'industrie qui va toujours avoir quelque chose de nouveau. Là. Ouais. Si c'est pas l'astrologie, ça va être le Reiki, puis là, ça va être une autre affaire, puis ça va être une autre pratique, puis ça va être une autre pratique, puis t'es enchaîné là, dans quelque chose de vraiment éphémère.
2: Qu'est-ce qui fait que cette chaîne-là s'est brisée? Il nous reste 3 minutes à peu près.
1: 3 minutes déjà? Qu'est-ce qui s'est fait? Jésus.
2: Comment tu l'as croisé dans la rue?
3: Pas dans un bar de danseuse.
1: Tu serais surpris. C'est là qu'il va les chercher. Mais vraiment, moi, c'était en voyage. Là, pendant que j'étais dans toute cette recherche spirituelle-là, je suis partie en voyage au Mexique. Puis j'ai atteint beaucoup de rock bottom dans ma vie, mais celui-là était particulièrement différent parce que j'avais plus de repères. Donc, j'étais pas à la maison, j'avais pas d'argent.
2: Un moment de dépression.
1: Vraiment, un moment de dépression. J'avais plus de billets de retour vers la maison. Là, j'avais vraiment plus rien à quoi que je pouvais m'attacher puis essayer d'avoir un espoir. Fait que là, je me suis vraiment retrouvée sans espoir. Puis j'ai vraiment été juste à une prière de rencontrer le Seigneur. J'ai comme lancé un cri du cœur au ciel. Je savais pas encore à qui que je parlais. C'était pas nécessairement dirigé vers Jésus. Mon idée n'était pas là non plus. Ma tête n'était pas là. J'ai juste fait comme, tu sais, Dieu, si t'existes, prends le contrôle de ma vie parce que je me suis vraiment abandonnée. Puis je pense que quand on dispose nos cœurs comme ça, c'est la porte d'entrée pour Dieu. Faire comme, tu sais, là, t'es prêt à me voir. Puis le lendemain de cette prière-là, j'ai rencontré le Seigneur. Puis,
2: comment?
1: J'ai reçu une paix à l'intérieur de moi. Puis, tu sais, comme qu'on parlait tantôt, quand tu faisais l'exemple du jus, tu sais, moi, j'ai médité beaucoup. Puis des heures, puis des 10 jours de silence, j'en ai fait. Il n'y avait rien qui était comparable à la paix que j'avais reçue à ce moment-là. C'était comme pas humain, ce que je venais de recevoir. Au moment, je ne pouvais pas appeler ça le Saint-Esprit. Je n'avais pas les termes pour mettre sur mon expérience. Donc, c'était vraiment juste une lumière que j'ai sentie qui rentrait à l'intérieur de moi. Puis, j'ai senti comme si j'avais retrouvé la vue. J'ai vu ma vie défiler devant moi.
2: Ah ouais.
1: J'ai vraiment senti ce moment où ce que tout en moi est mort, puis tout en moi a vécu aussi.
3: Donc, c'est pas en rencontrant quelqu'un, c'était vraiment... paradoxalement, dans la solitude où tu as eu cette vision.
1: Exactement. C'était pas... chacun a son témoignage d'une expérience différente, mais moi, ça a été très radical. Ça a été dans la solitude que le Seigneur est venu me rencontrer, pas à travers la Bible ou un verset ou l'Église.
2: Une expérience un peu mystique, finalement. Un peu...
1: Exactement, tu sais. Puis
2: directement à toi.
1: J'étais capable de faire la différence entre l'expérience spirituelle un peu plus toxique puis vraiment l'expérience divine de Dieu. J'ai fait comme... Ouf! OK.
0: D'ailleurs, là.
1: Oui, oui.
2: Comment ça évolue? Ben, comment ça s'est traduit ensuite dans tes relations? Parce que tu gardes pas ça pour toi, là, une expérience comme ça. Tu peux pas. Faut que ça sorte, faut que ça se communique avec d'autres. Tu as rejoint une église. Explique-nous, là, comment ça aboutit ensuite?
1: Oui. Ben, moi, tout de suite, ce jour-là, j'ai juste eu l'appel de... J'avais juste un désir vraiment profond de parler de Jésus à tout le monde. C'était comme je voulais juste le crier sur tous les toits, puis je voulais juste dire, hey, oubliez tout qu'est-ce qu'on vous a appris, là. Puis genre, toutes les restes questions existentielles que vous avez, genre, est répondu par le Seigneur qui est allé à la croix. Puis moi, j'étais quand même athéiste, là. J'avais une paire de fesses avec une croix tatouée dedans. J'avais une Bible en envers de tatouée. J'étais vraiment loin de là, là. Fait que j'avais un concept de tout ça qui était un peu barbare. Puis j'étais comme, OK, là, la religion de l'homme. Puis non, non, je veux rien savoir. Mais ma rencontre personnelle avec lui puis la relation qui s'est établie avec lui, là, j'ai vraiment compris. Ça a répondu à toutes mes questions. Puis après ça, ben, je suis revenue au Québec. Je suis revenue vers la fin de semaine de Pâques. Donc, ma première fois à l'église, ça a été le Vendredi Saint. Le dimanche, je suis allée... à mon église aujourd'hui. Puis 2 semaines après, je me suis fait baptiser.
2: Ça, c'était le dimanche de Pâques, finalement, le premier dimanche.
1: Exactement. Fait que mon premier dimanche à l'église, c'était un dimanche de Pâques. C'était pas organisé
0: la
1: du tout.
0: La résurrection. Arrangé avec le gars, il est vu un peu.
1: Exactement. C'est ça. C'est vraiment ça. Puis pourtant, c'était pas...

0: là, malgré mon passé, malgré de qu'est-ce que j'ai l'air aujourd'hui. Mm. Puis ça l'a juste... T'sais, mon témoignage de rencontrer Dieu en soi, il est beau, mais tout ce qu'il a fait après aussi, c'est assez incroyable. Mm.
1: Ça y est, Golshin, merci infiniment pour ton histoire.
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1: Patrick Ducharme, oui. Enseignant en sociologie au collégial.
3: Exact, oui.
1: Bienvenue.
3: Merci beaucoup.
1: La solitude, on le disait un peu au début de l'émission, c'est un objet sociologique?
3: Oui, mais pas assez. Je crois que la solitude est un thème qui n'a pas assez de projecteurs dans la discipline. Il y a même parfois des sociologues qui disent qu'il ne peut pas avoir de sociologie s'il n'y a pas d'interaction. Par exemple, s'il y a deux enfants qui jouent dans un carré de sable et qui n'interviennent pas l'un et l'autre, qui jouent isolés, il y en a qui disent qu'il n'y a pas de sociologie là. Mm-hmm. Moi, je suis pas d'accord. On peut faire une sociologie d'un homme seul avec un robot, sa voiture. Pas besoin d'avoir des relations avec les autres humains parce que nos relations seules sont influencées par... Pas nos relations, mais nos situations seules, ouais. En fait, sont influencées par des relations sociales qu'on a eues précédemment et vice-versa. Donc, il faut s'intéresser à ces moments-là de solitude. Ouais. Puis j'ai beaucoup aimé la proposition que vous m'avez faite parce qu'en plongeant un peu là-dedans, je me suis rendu compte qu'il s'est dit beaucoup de choses très intéressantes sur la solitude. Donc, je ne sais pas si c'est là que je commence.
1: Ah ouais,
3: c'est ça le signal,
1: c'est
3: parce que je vais y aller rapidement. Ben, d'abord, il y a une sociologue, comme en guise d'introduction, une sociologue que j'aime beaucoup, qui s'appelle Cheri Turkle. Cheri Turkle, une sociologue de l'Internet, de la technologie contemporaine. Elle a écrit un livre qui s'appelle « Les yeux dans les yeux », qui est une étude sur la conversation. Hmm. En fait, l'art de la conversation se perd de plus en plus, surtout chez les jeunes. Et un des facteurs explicatifs, c'est les téléphones cellulaires. En fait, plus on a de téléphones cellulaires dans nos mains jeunes, plus on perd l'art de la conversation. Mmh. Et c'est intéressant parce que...
1: C'est-à-dire les codes nécessaires à avoir une bonne conversation.
3: Oui, absolument.
1: Les yeux dans les yeux, c'en est un, mais il y en a plein d'autres.
3: Oui, absolument.
0: Ah oui, faut faire ça.
3: Désolé. Puis, ce qui est intéressant, c'est que le premier chapitre de son livre, qui est un livre assez costaud, et le premier chapitre est assez costaud, porte sur la solitude. C'est-à-dire que pour avoir des bonnes conversations avec des gens, il faut d'abord... se recueillir, réfléchir dans une solitude saine qui n'est pas avec des écrans. Là. Vraiment pouvoir laisser nos pensées vagabonder, lire, regarder le paysage, prendre des marches sans stimuler extérieur.
1: La contemplation.
3: Absolument, oui, la méditation, la lecture. Et puis, cette solitude-là est féconde pour des bonnes conversations ultérieures.
1: C'est passionnant, ça fait le pont, vraiment, le lien avec ce que Marie disait en début d'émission. Il y a comme un équilibre à avoir, une espèce de conversation, justement, entre solitude, relation, et les deux sont quand même très dépendants l'un de l'autre. On a besoin de relations pour vivre des bonnes solitudes, on a besoin de solitude pour vivre des bonnes relations. Je te suis bien?
3: Absolument, oui. Puis, en fait, c'est historiquement, en fait, la solitude est un objet d'étude qui est assez... qui remonte à loin quand même. Puis c'est avec Hannah Arendt là, que j'ai vraiment... que je vais développer la grande majorité de cette chronique-là. C'est-à-dire, Hannah Arendt, bon, c'est probablement la plus importante philosophe du 20e siècle. Une juive allemande, donc, qui a fui l'Allemagne nazie dans les années 30 pour s'exiler aux États-Unis.
1: Ouais.
3: Et puis, c'est en 1951 qu'elle a fait paraître son opus magnum, qui sont les origines du totalitarisme, que j'ai ici, un livre qu'il ne faut pas s'échapper sur les pieds.
1: Non, la table, elle penche un peu,
3: absolument, oui. Mais c'est une œuvre politique majeure où elle explique comment a-t-on pu en arriver jusqu'au nazisme. Hmm. Historiquement, comment on a pu en arriver là? Et puis, ce qui est intéressant, c'est que, bon, d'abord, il faut comprendre c'est quoi le totalitarisme. C'est un régime politique qui vise à unifier toute la société, tous les individus autour d'une idéologie commune.
1: Et tous les aspects de la vie des individus aussi.
3: Absolument, oui. Vraiment, tout y passe. Mm-hmm. Bon, des totalitarismes, selon elle, il y en a deux. Il y a le nazisme et le stalinisme soviétique. Mm-hmm. Et puis, bon, on définit le totalitarisme notamment par la méthode de la terreur, les camps de concentration, justement l'État tentaculaire qui s'occupe de toutes les facettes de la vie. Et puis là, il y a un défi majeur pour le totalitarisme, à savoir qu'est-ce qu'on fait avec les individualités. C'est-à-dire que les gens qui veulent s'exprimer, qui veulent une liberté, qu'est-ce qu'on fait de ça?
1: parce qu'on n'a pas des robots en avant de nous, on a des gens qui sont différents. Je fais juste vous regarder, vous deux, sur le divan, vous avez quand même des distinctions, des différences. C'est la même chose pour les masses, c'est pas de la pâte à modeler quand même.
3: Non, ben, le but, c'est d'en faire un peu de la pâte à modeler. Ah, c'est à

0: C'est-à-dire que les classes sociales, qui étaient souvent le discours marxiste auparavant, ben, en fait, on va en faire des masses. Les individus, on va en faire des masses. Et des masses anonymes où tout le monde est réuni autour de la cause du totalitarisme. Et c'est ça le défi, la mission du totalitarisme, de faire que les individus se fondent dans les masses.
1: Et c'est un peu comme dans le racisme. C'est beaucoup plus facile de détester une masse qu'un individu en tant que tel.
2: Ouais.
1: C'est que si on réduit les gens à des groupes, c'est comme perdre toute identité, ça devient anonyme.
0: Oui, c'est ça. Puis, ultimement, c'est qu'il y a une idéologie commune, qui est, par exemple, la race aryenne ou des choses comme ça, où tout le monde va se réunir et s'oublier pour la mission de l'État totalitaire.
2: Patrick, il y a quand même une distinction à faire chez Arendt entre solitude, isolement, et même, elle utilise un mot qui pas assez utilisé, je pense, dans la langue française, celui de l'isolement.
0: Oui, c'est vraiment fascinant parce que, puis même ultimement, quand on en arrive à l'isolement, c'est vraiment étonnant à quel point c'est pas ce qu'on pense, en fait. La solitude ou l'isolement on pense que c'est interchangeable ou encore qu'il faut absolument être seul chez soi pour être totalement isolé, mais pas nécessairement au contraire. Bon, d'abord, il y a la solitude. La solitude, pour elle, c'est vraiment fondamental. Bien, le travail du philosophe ou de l'auteur, de l'écrivain, se fait dans la solitude. Ouais. Elle a une appellation qui est très intéressante. Elle dit, dans le fond, la solitude, c'est être seul parmi soi-même. Donc, c'est un moment où on va se recueillir, réfléchir, être dans ses pensées, par exemple, bon, pour le travail du philosophe. Ensuite, il y a l'isolement. Mais l'isolement, c'est quelque chose de positif aussi pour elle. Donc, l'isolement, c'est on n'a aucun contact avec soi, mais on a un contact avec le monde.
2: Okay.
0: Par exemple, dans une salle de classe ou quand on est en train d'apprendre, ben, on n'est pas nécessairement en relation avec les gens autour de soi, mais on est en train de réfléchir le monde, on est en train d'apprendre. Donc, ça, c'est on est isolé, mais on a quand même un contact avec le monde. Mais le but du totalitarisme, en fait, c'est de créer de l'isolement. L'isolement, c'est qu'on a une perte de contact avec les autres, mais aussi une perte d'appartenance au monde. Donc là, on n'a pas un processus de réflexion ou d'action. On est vraiment isolé, c'est-à-dire que là, on n'est pas en train de réfléchir le monde. Et on pourrait penser que l'isolement, ça se fait vraiment quand on est physiquement isolé, mais c'est pas ça. On a tous déjà vu dans des documentaires, dans des séries comme Apocalypse, par exemple, des masses de gens anonymes faire le salut nazi face à un discours du Führer, par exemple. Mais Ayn Rand va dire que ces gens-là sont isolés. Ils ont beau être des milliers dans un stade, mais ils sont isolés.
2: Comme dirait Daniel Bélanger dans sa chanson Spoutnik, « Seul ensemble ».
0: Oui, c'est ça. Mais vraiment, c'est une façon de... On voit la masse, mais c'est pas de voir les gens individuellement, chacun.
2: Il y a une philosophe juive, d'origine juive aussi, là, qui est très proche du christianisme, qui s'appelle Simone Weil, à peu près dans les mêmes années qu'Anna Arendt, qui disait que les corps intermédiaires ont un rôle particulier, en fait, névralgique dans la résistance au totalitarisme, c'est-à-dire qu'ils viennent... On parle de corps intermédiaires, la famille, l'association de quartier, le syndicat, l'église, les voisins, le voisinage. Entre l'État et l'individu servent de pare-feu ou de tampon pilier, sanitaire, là, en quelque sorte, là, de cordon sanitaire plutôt, en protection de l'individu. Est-ce qu'Anna Arendt évoque ça?
0: Ben oui, l'enfant va dire que l'une des fonctions de l'État totalitaire, c'est de s'insérer dans toutes les instances pour éviter qu'il y ait justement...
2: Donc de contrôler ces corps intermédiaires les annihiler, finalement.
0: C'est ça, que ce soit le cinéma, par exemple, ou l'édition, ou l'école, vu que l'État contrôle tout pour éviter justement qu'il y ait des pensées...
2: divergentes.
0: Des pensées révoltées par rapport au régime. Et puis, ce qui est intéressant, c'est que ces réflexions-là sur l'isolement, elle l'a à la toute fin. Ce sont les deux, trois dernières pages des origines du totalitarisme. Et pourquoi elle conclut avec ça? C'est qu'elle dit que c'est extrêmement dangereux d'oublier justement le rôle de la solitude pour aller vers l'isolement. Elle dit une belle phrase que j'aime beaucoup, puis je vais l'expliquer ensuite parce que ça peut être... Elle va dire « l'isolement organisé », donc je parlais des masses de gens anonymes dans des rassemblements nazis, donc « l'isolement organisé est bien plus dangereux que l'impuissance inorganisée de tous ceux qui subissent la volonté tyrannique et arbitraire d'un seul homme. » Donc, autrement dit, l'isolement inorganisé, ça veut dire que c'est des gens qui se mêlent à la masse Et sans trop s'arranger,

0: rendent compte et ils ne se sentent pas impuissants. Ils acceptent ce qui se passe parce qu'ils se sont fait enseigner que c'était correct de fonctionner comme ça. Et c'est ça qui est dangereux. Et puis... j'en arrive, si j'ai un peu de temps devant
1: moi, 2 minutes.
0: À un autre sociologue ou philosophe contemporain qui est Alain Deneau, qui lui aussi a parlé de totalitarisme, mais pas comme Hannah Arendt, il parle de totalitarisme pervers. Mm. C'est-à-dire un régime, il va nommer le capitalisme, qui vise non pas à esseler les gens, mais à les individualiser, c'est-à-dire à créer des clients. Donc, aujourd'hui, les gens sont, oui, isolés les uns des autres parce qu'ils sont des clients. Donc, quand on a des problèmes, quand on a besoin d'aide, qu'est-ce qu'on fait? Bon, on va acheter des services. Ce qui fait en sorte que souvent, on ne sait pas quoi faire pour se réunir parce qu'on a appris à acheter nos services, à acheter les solutions à nos problèmes. Et puis ça, ben, c'est quelque chose qui crée... d'une certaine manière, de l'esseulement ou de la solitude chez les gens, mais d'un point de vue assez négatif aussi pour Alain Deneau.
1: Ouais, si t'as un problème avec ta plomberie, t'es bien mieux d'acheter... d'appeler un professionnel plutôt que ton beau-frère, qu'on sait pas trop s'il est fiable. Mais en fin de compte, c'est ça, tu deviens un client puis il n'y a pas cette relation-là. Bon, je fais une caricature un peu, mais on comprend le principe.
0: Bien, c'est que quand il arrive des... Quand éventuellement il va arriver des problèmes où les gens doivent se réunir et que soit l'argent ou le système financier ne pourra pas nous aider, bien, on n'aura pas le choix d'aller cogner chez les gens pour demander de l'aide. C'est ça qu'on a vu des fois quand il y a des problèmes, que ce soit la crise du verglas ou encore la COVID, c'est que là, on s'inquiète pour nos proches. Et là, on se dit, ben là, il faut s'entraider parce qu'on sait que le marché ne pourra pas toujours nous sauver. On doit demander de l'aide à nos voisins. Est-ce que ça va? Avez-vous besoin d'aide? Vous pouvez-vous m'aider? Et s'échanger des services
1: Mais
0: comme ça.
1: Mais hormis ces moments-là qui sont spéciaux, ces électrochocs-là dans l'histoire, dans le quotidien, on se fout pas mal de ce qui se passe chez le voisin. Puis chacun pour soi, c'est un peu ça, que souligne Alain Deneau.
0: Ben, c'est
1: et qu'on devient... un peu plus malléable ou si on est chacun individualisé, autonome, on fait chacun ses affaires, ben finalement, on se réduit soi-même à un rôle de client et non de citoyen.
0: Ben, c'est ça. De la même manière que le totalitarisme pour Hannah Arendt crée des masses où on oublie les individus, le totalitarisme pervers ou le capitalisme contemporain pour Alain Deneau crée des clients. Donc, c'est là où on va se trouver dans une situation où les gens vont vivre seuls et ne sauront pas trop qui contacter quand ils ont des problèmes parce qu'ils ont été déterminés à être isolés les uns des autres.
1: Il y a comme un rapport à la souffrance aussi. Vous verrez où je m'en vais avec ça. Là. C'est comme si le fait de vivre seul, on a de la misère à se tourner vers les autres quand on a un problème. Tu le dis un peu, on a de la misère à se tourner vers les autres quand on a un problème. Comment accepter, accueillir, vivre les moments plus difficiles, les souffrances en relation avec nos proches, avec d'autres personnes, il y a peut-être quelque chose qui se perd de ce côté-là. Apprendre à souffrir et à souffrir ensemble quand arrivent des événements. D'ailleurs, les grands événements comme une pandémie nous réveillent à cet égard-là.
0: Oui, c'est ça. Ça crée une sensibilité où on se dit que, ben, à un moment donné, on a besoin d'une solidarité, on a besoin de quelque chose d'autre que l'argent pour régler nos problèmes.
1: Comment ça résonne chez vous, ça?
2: Ben, moi, ça en revient beaucoup à la spiritualité puis à ma relation avec Dieu, évidemment, parce que, comme j'amenais tantôt, tu sais, ça crée une société qui devient vraiment indépendante. Puis, moi, en fait, c'est comme si j'étais blessée, puis j'étais la blessée, puis j'essayais d'être mon propre médecin. C'est comme ça fonctionne pas. Si je me casse le bras, je le sais qu'il faut que j'aille voir un médecin. S'il y a le feu chez nous, je le sais qu'il faut que j'appelle les pompiers. Quand t'as un âme brisée, c'est qui tu vas voir? Puis on fait beaucoup cette recherche-là dans... Soit que ça va être, tu sais, dans les addictions puis les achats, tu sais, ça peut être comme tellement plein de choses. On est toujours en train de nous vendre quelque chose. On va chercher dans même les astres, le placement des astres. On pense que ça affecte comment qu'on est, puis si on fait tel rituel, puis si on fait assez de mantras, puis si on s'assied en silence assez longtemps, ça va régler nos problèmes. On vient à, dans le fond, louer la création, tu sais, que ça soit avec l'argent, que ça soit avec... Tu sais, c'est ça qu'on vient à idolâtrer, puis à aimer plus que
1: le créateur
2: lui-même. Exactement.
1: Merci, ça y est. Merci beaucoup, Patrick, pour cette chronique sur Hannah Arendt, le totalitarisme et l'isolement.
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1: C'est déjà tout pour cet épisode sur l'isolement et l'esseulement. Marie, tu as une suggestion pour nous?
2: Oui, le livre, comme je parlais au début, CQ, un voyage dans la solitude contemporaine de Kristen Radko. Je suis incapable de dire son nom de famille.
1: On va mettre la référence
2: exactement
1: sur nos médias sociaux.
2: Vous irez le lire, son nom et le livre.
1: Merci Marie. En 8 secondes, Patrick, une suggestion de lecture pour les gens qui nous écoutent.
3: Peut-être une suggestion de film. Un film qui s'appelle Hannah Arendt, qui n'est pas un documentaire, mais qui est un film biographique qui raconte un épisode de la vie d'Hannah Arendt lorsqu'elle a publié son livre Eichmann à Jérusalem, la controverse qui a suivi son interprétation des crimes nazis. Donc, ce n'est pas très vieux comme film pour connaître un peu le personnage. Voilà.
1: Merci beaucoup. Ça y est, Gulshin, j'invite les gens à aller voir ton témoignage sur Witness Testimonies.
2: En anglais,
1: en
2: oui.
1: En anglais, pour ceux qui comprennent l'anglais, c'est excellent. Puis on va suivre aussi tes activités parce que je pense que t'aimes écrire, donc ça se peut qu'on voit des choses publiées par toi bientôt.
2: Ça se peut, oui, c'est en processus.
1: Yeah, merci beaucoup d'avoir été avec nous aujourd'hui.
2: Merci.
1: Merci à Frédéric Bérubé, James Langlois et Marie Laliberté pour la recherche pour cet épisode. Je salue aussi Barthélémy Rieux et Marianne Martin à la technique. Et on se dit à très bientôt pour un autre épisode d'On n'est pas du monde.

Bonjour à tous et bienvenue dans cette nouvelle édition du Pourquoi pas de rire. Alors aujourd'hui nous rassemblons autour d'une question que nous a posée Yannick qui nous demande « Pourquoi dit-on à la messe que nous attendons le retour du Christ alors qu'à ce moment de la messe, il est là présent sur l'autel ?» Merci Yannick pour cette question. Vous faites référence à un moment un peu particulier de la célébration de la messe. Après la consécration, donc une fois que les hosties sont consacrées, le pain et le vin sont consacrés, donc les catholiques reconnaissent la présence réelle du Christ sur l'autel, le prêtre, emporté par ce qui vient de se passer, dit « Il est grand le mystère de la foi ». Et alors l'assemblée chante ou dit « nous annonçons ta mort, Seigneur Jésus, et nous attendons ta venue ». Et ce fameux « nous attendons ta venue », effectivement, vous surprend.

parce qu'on vient de voir qu'il était présent sur l'autel et qu'il n'y a pas forcément, a priori, de besoin de dire que nous attendons sa venue alors qu'il est là. Eh bien, ça fait référence, Yannick, à différents modes de présence du Christ dans notre existence. Le Christ est venu. Il est venu dans le passé. Il est venu sur notre terre il y a 2000 ans. Il s'est incarné et c'est ce que nous célébrons à Noël. Le Christ reviendra. Il reviendra dans le futur. C'est ce qu'on appelle la parousie, ce que nous attendons, le retour du Christ dans la gloire. Il vient. Il vient au présent. Il vient à chaque fois qu'on célèbre l'Eucharistie. Il vient dans la vie des gens, dans le cœur des gens, dans notre monde d'aujourd'hui, dans le sacrement et d'autres manières que lui seul connaît. Et cette présence du Seigneur, elle n'est pas tout à fait la même que celle que nous attendons. Et c'est lorsque l'on comprend et que l'on rentre dans ces différents modes de présence que nous comprenons alors ce triptyque que nous chantons à l'Eucharistie. Nous rappelons ta mort, nous attendons ta venue et nous célébrons ta présence. Vous voyez, nous vivons de ces trois dimensions du mystère, passé, présent et futur, qui viennent nourrir notre vie et qui viennent donner une nouvelle dimension à ce que nous vivons. Effectivement, nous sommes dans l'attente, tout en ayant déjà les arts, comme on dit, c'est-à-dire la promesse de l'héritage de ce que ces sacrements veulent dire. Les sacrements sont là pour nous donner de la force, du courage, pour nous donner le Seigneur en attendant qu'il revienne. Nous sommes dans une forme de tension, mais cette tension fait partie de notre foi et elle nous permet d'avancer dans la vie, remplie du Seigneur et tournée vers lui en même temps. Merci Yannick pour cette belle question. Si vous aussi vous avez des questions, vous pouvez les poser à l'adresse pourquoipadré@kto.tv.com. Vous pouvez nous rejoindre sur les réseaux sociaux avec le hashtag pourquoipadré. Et puis vous pouvez aussi retrouver chacune de nos vidéos sur le site kto.tv.com. À bientôt.

Jésus est annoncé dans l'Ancien Testament, plus précisément dans le livre d'Ésaïe, comme celui qui n'écrasera pas le roseau froissé et qui n'éteindra pas la mèche qui fume encore. Monseigneur Henri Brincard, qui fut évêque du Velay et qui avait l'art des formules, nous encourageait en nous disant qu'il ne faut jamais piétiner les braises, mais qu'il faut s'efforcer de souffler dessus, en souhaitant que le feu se rallume. Je connais un vieux monsieur très bricoleur qui a aménagé son garage en atelier, et son atelier ressemble à une pharmacie. Il a créé lui-même des tiroirs de chaque côté du garage, et chaque tiroir porte une étiquette avec ce qu'il contient. Alors il y a la rangée des ampoules, ampoules de 75 watts baïonnette, ampoules de 60 watts à vis, LED, etc. Il y a aussi la rangée de tout ce qui sert pour les fenêtres, comme les happes à scellement, les pommelles, les charnières, etc., etc. Il y a les crampons, il y a les vis cruciformes ou étoiles, il y a les pointes, tête, homme, les différentes dimensions, différentes longueurs, ou bien les pointes tête plate, etc., etc. Et il y a un tiroir sur lequel il y a écrit « Objet ne pouvant servir à rien ». Je trouve que c'est une magnifique image de l'espérance chrétienne. L'espérance est faite à la fois de patience et de bienveillance. On ne sait pas à quoi peut servir cette personne, mais on la garde en espérant qu'elle puisse changer quand même. Il ne faut pas piétiner les braises. Les Italiens ont deux mots pour dire patience. Pacienza, qui vient comme le nôtre du mot pâtir, ça suppose donc une certaine souffrance. Et puis l'autre mot, c'est sopportazione, qu'on l'on traduira en français par supportation. Parfois, la patience est plus supportation que confiance. Mais elle est là. Alors, il en faut de la patience

pour les prêtres de campagne. Je vais vous donner trois exemples souriants. Le père Paul était très fier d'avoir parmi ses catéchistes un homme, un gendarme en retraite, merveilleux d'humour, de foi et de patience justement avec les enfants. Mais voilà qu'une maman vient lui dire « Pourquoi vous n'avez pas inscrit mon fils à la première communion ?» Eh bien parce que depuis le début de l'année, nous sommes en mai, je ne l'ai vu que trois fois. Ça n'est pas possible. « Ah, si c'est comme ça, je vais en parler à monsieur le curé. » « Oui, bien sûr, parlez-en au père curé, vous verrez bien. » Le père Paul lui dit la même chose. « Madame, pour commencer à communier, il faut quand même une certaine initiation. » Ça l'a mise en colère et elle a dit « Si c'est comme ça, je le présenterai en candidat libre. » Je ne sais pas la suite de l'histoire. Les convertis nous disent combien parfois il a fallu de la patience à ceux qui les ont accueillis. Par exemple, Georges, qui est maintenant animateur ou plutôt formateur des animateurs du parcours Alpha. Il raconte qu'il était très moqueur par rapport à la foi de sa femme, qui a réussi tout de même à ce qu'il s'inscrive au parcours Alpha. Mais pendant les 12 soirées et la journée sur l'Esprit Saint, le week-end sur l'Esprit Saint, il en a fait voir de toutes les couleurs à l'animateur de la tablée qui était le curé de la paroisse. Le curé a quand même accepté que Georges commence un deuxième parcours Alpha, alors qu'en principe, on n'en fait qu'un. Et c'est au deuxième parcours qu'il a fait la rencontre de Jésus, si forte qu'aujourd'hui, c'est lui qui encourage à donner sa vie à Jésus. Je pense aussi au père Michel, qui nous a raconté qu'il accueille des fiancés qui avaient pris rendez-vous pour pouvoir se marier à l'église, et dans la conversation, il leur demande « Pourquoi, en fait, voulez-vous vous marier à l'église? Quelles sont vos motivations ?» Et la fiancée répond « C'est parce que j'ai promis à ma grand-mère, avant qu'elle ne meure, que je me marierai à l'église. » Alors le père Michel aurait pu s'offusquer en disant « Mais ça n'est pas une raison, ça. Vous voyez bien, c'est n'importe quoi. Vous venez pour le mariage et vous me parlez d'une promesse à votre grand-mère, enfin. » Non, il a dit simplement « La promesse à votre grand-mère est très importante, c'est très beau. Et pensez que la promesse que vous allez faire à votre fiancée le jour du mariage, ce sera encore plus grand. L'art de ne pas piétiner les braises, mais de souffler dessus. Il n'y a pas que les prêtres qui exercent leur patience. Et j'ai reçu ce beau témoignage d'une personne qui fut ma paroissienne, maman de 4 enfants. Je connaissais aussi le mari qui était aussi pratiquant. Et je savais qu'il y avait des soucis dans le couple. Un jour, elle est venue me voir en me disant « Voilà, les médecins ont diagnostiqué chez mon mari une grave paranoïa. Et très souvent, je suis considéré par lui comme son ennemi. Mais on avance. Maintenant que j'ai identifié, je sais comment arriver de temps en temps à bien communiquer. » Et puis, j'ai mon travail d'enseignante, mais je suis aussi inscrite à la chorale paroissiale. Je suis aussi au Secours catholique, quand je peux. Avec mes enfants, nous vivons de très belles choses. Et me dit-elle, j'ai inventé un mot, je pénélope. On connaît cette histoire de la mythologie. Je pénélope, j'attends mon Ulysse, patiemment. Et je sais que le Seigneur, un jour ou l'autre, récompensera cette attente. Voilà, Seigneur, permets à tous ceux qui ont ce grand désir de ne pas piétiner les braises, mais d'y souffler dessus, de voir. Permets-leur de voir que le feu se rallume.

0: Bonsoir à tous et bienvenue sur le plateau d'Un cœur qui écoute, votre émission de spiritualité. Eh bien, aujourd'hui, on pense aux chrétiens d'Orient, notamment grâce à vous, Mariam Ghanim. Bienvenue.
1: Merci.
0: Alors, je ne sais pas s'il faut vous présenter comme ça ou pas, mais vous avez été réfugiée irakienne. Vous avez fait partie des 500 familles chrétiennes qui sont venues en France pour démarrer, on va dire, une nouvelle vie. Alors, vous allez nous en parler dans un instant. Juste avant, eh bien, je vous demande de nous chanter quelque chose, car c'est votre talent.
1: Bien sûr, ce sera avec plaisir et merci pour votre invitation.

0: Merci Mariam.
1: Avec plaisir.
0: Que venez-vous nous chanter ?
1: Alors ça, c'est un chant pour la Vierge Marie. Le rite, c'est très oriental, avec le quart de temps. Et c'est la langue chaldéenne.
0: D'accord.
1: Voilà, donc c'est pas l'arabe, c'est le chaldéen.
0: D'accord, c'est beau.
1: Merci.
0: Et c'est très exotique.
1: Oui.
0: Et alors, vous disiez quoi sur la Vierge ? Vous lui disiez quoi ?
1: Alors, pour être honnête, moi, je ne parle pas cette langue.
0: D'accord.
1: On la chante à l'église.
0: Oui.
1: Mais grâce à un prêtre et un ami qui est très proche de moi, il nous a du coup traduit ces chants pour comprendre justement qu'est-ce qu'on est en train de dire, ouais. Parce que c'est pas normal de chanter sans comprendre. Donc là, on est en train de donner la gloire à la Vierge Marie et de parler de sa dignité et sa pureté.
0: Vous parlez plutôt bien français, comment ça se fait ?
1: Alors moi, je trouve, personnellement, je parle pas très très bien.
0: Mais moi, je vous comprends, c'est un bon signe.
1: Oui, alors la langue française, elle est très compliquée, très dure, honnêtement. C'était pas facile de l'apprendre. Je suis arrivée en France fin 2008.
0: Oui.
1: J'ai appris pendant 3 mois dans une classe pour apprendre la langue. Et après, on m'a jetée au collège. Et on m'a dit, voilà, débrouille-toi. Du coup, c'était très compliqué. Honnêtement, les situations avec moi n'ont pas été très faciles. Surtout, on est arrivé après une choc. C'est-à-dire qu'on a quitté le pays, on a quitté d'un coup la maison, etc. Mais là, ça fait à peu près 18 ans que je suis en France. J'ai fait l'effort pour apprendre. Du coup, je parle, je lis, j'écris le français. Et j'essaie toujours de m'améliorer en lisant des fois des livres. J'essaie d'être comme les Français, à lire un peu dans le métro. Et voilà, on essaie de s'améliorer tous les jours.
0: Qu'est-ce que vous avez là, comme ça, tout d'un coup, comme souvenir de la terre que vous avez quittée ?
1: Ma maison, les voisins, l'école.
0: C'était à Bagdad ?
1: Oui. Oui, oui. On a été... on n'avait jamais l'idée de quitter. On a juste été persécutés, un peu trop, dernièrement.
0: Vous vous en souvenez précisément ?
1: Oui, alors surtout, c'était entre 2003 et 2005. Du coup, le pays a perdu les règles, la sécurité. Et notamment en 2005, mon grand-père a été, je ne sais pas si je peux dire, tué à cause de la manque des règles. Parce que, par exemple, on ne respectait plus la côte de la route. Ça, c'est les moindres des choses après la guerre. Et du coup, un moto a décidé de rouler sur le trottoir. Et il a crasé mon grand-père. Et il est décédé 20 jours après. Du coup, ça, c'est une des choses. Et moi, je suis la fille unique pour les parents. Donc, ils ont décidé de quitter parce que, surtout que mon école était une école catho. Et la directrice de l'école était une sœur. Et ils ont beaucoup tiré sur l'école alors qu'on est dedans. Beaucoup des moments qu'on entendait les profs dire... ils disaient « Allongez-vous sous les tables !» alors qu'on était au milieu de...

0: d'un cours, par exemple, oui. Où on est dans, juste en train de déjeuner.
1: C'est pas une vie.
0: Voilà. Et vu que je suis, du coup, je pense, la fille unique pour les parents, eux, je pense, ils pouvaient, enfin, ils s'en foutaient pour eux. C'était plus pour moi, pour mon avenir, mon futur. Mm-hmm. Donc voilà, ils ont décidé de quitter l'Irak et, en fin 2005. Et on est parti en Syrie.
1: Mm.
0: Damas.
1: Bien.
0: Voilà, on a porté la poisse à Syrie aussi.
1: Beaucoup plus calme. Ah oui.
0: Non, c'était bien la Syrie, honnêtement. Damas, moi, j'ai adoré. Bon, moi, à Bagdad, je me suis inscrite dans une chorale, j'étais encore petite. Mm-hmm. Et en Syrie, j'ai continué cette aventure.
1: Lyrique.
0: Comment ?
1: De chant.
0: Oui, oui, oui. Alors, première semaine à Damas. J'ai décidé d'aller chercher où existe une église chaldéenne irakienne pour les Irakiens. Et j'ai trouvé une grosse communauté. Et du coup, j'ai pris, moi toute seule, c'est une sorte de minibus. Mm-hmm. Donc, c'était dans un quartier qui s'appelait Bab Toma. Et du coup, j'étais à l'église, je suis montée voir la chorale, j'étais très petite, j'avais 12 ans, et j'ai parlé du coup avec le responsable pour m'inscrire, et je me suis inscrite, donc 2 ans en Syrie, et après 2 ans, c'était l'histoire de 500 familles,
1: avec la demande de... le président Sarkozy.
0: Exactement, oui. Et ma grand-mère, avant qu'elle décède, elle disait toujours, si un jour je rencontre où je croise M. Sarkozy dans la rue, je vais fort l'embrasser. Parce qu'il nous a fait quand même quelque chose.
1: Un beau cadeau.
0: Oui, c'était...
1: Est-ce que vous... Comment vous vivez le fait d'avoir dû quitter votre terre parce que vous étiez chrétienne ?
0: C'est très difficile, parce qu'on se dit... l'Irak, pourquoi aujourd'hui il y a peu de chrétiens en Irak ? C'est notre pays. Nous aussi, en tant que chrétiens, on a le droit dans ce pays. Donc, c'est très lourd de dire aujourd'hui que moi, en tant que chrétienne, j'étais obligée de quitter parce qu'on n'est pas très accueillis, on n'était pas très bien...
1: Et un peu menacés.
0: Oui. Oui, on n'était pas
1: alors,
0: très
1: quand aimés. Quand on est adolescent à ce moment-là, on dit pas à ses parents, mais pourquoi on ne change pas de religion, là ? Ce serait peut-être plus simple. Ça vous a traversé l'esprit, ça, ou...
0: Non, non. De tout. Non, non, j'étais... En fait, nous, dans le Moyen-Orient, pas qu'en Irak, je pense, on est très attachés à nos religions. Mm-hmm. Je pense pas que les chrétiens comme oui. musulmans, on est très vraiment... Oui. On est dignes à notre religion. Mm-hmm. Du coup... Au contraire, en fait, tout ce qui s'est passé, la guerre, etc., ça nous a
1: renforcé
0: la foi. Ça nous a... Même pas une seule fois, on a pensé de s'éloigner de Dieu. Les prières ont été toujours sur notre chemin, que ce soit à Bagdad ou en Syrie. Là-bas, la preuve, je suis arrivée en Syrie, j'ai cherché une église pour aller chanter. Et moi, c'est une sorte de prière. Personnellement, je sens plus, quand je chante, je sens que je suis en train de prier. Du coup, je n'ai pas lâché. Je pouvais aussi aller chanter dans un chorale musulman.
1: Oui.
0: Mais non, je suis attachée à Jésus et à la christianisme. Et surtout que je suis fière de que je sois chrétienne d'Irak. C'est une richesse.
1: Et ça vous a poussé à peut-être lire davantage des choses sur la foi chrétienne ? Ça vous a poussé à prier différemment ou pas ?
0: Il y avait des moments très durs. Donc forcément, dans ces moments, on a prié différemment. Ça, c'est sûr et certain.
1: Après, les moments très durs, c'est la peur, c'est la solitude, c'est de ne pas savoir ce qui va se passer demain ?
0: Pas que ça. Par exemple, moi, quand j'étais très petite, à l'école, quand j'étais à l'école, ils tiraient sur l'école où ils essayaient de tuer la sœur, la directrice de l'école. Mm-hmm. Bah, je pense que chrétienne comme mes collègues musulmanes, on était, on était en train de prier dans le cœur à notre prophète ou à notre Dieu.
1: Oui.
0: Donc.
1: Et c'est une prière où on hurle, on appelle au secours.
0: Non, non, c'est vraiment, je pense, dans le cœur.
1: Oui,
0: moi,
1: mais
0: personnellement,
1: dans le cœur, on crie vers Dieu.
0: Oui, je criais à Dieu.
1: Sauve-moi.
0: Jésus, Jésus, Jésus, Vierge Marie, j'ai confiance en vous. Je pensais que à ça, en vrai. Et l'Esprit Saint.
1: Et il y a un moment, vous avez senti qu'il était plus présent qu'un autre, par exemple?
0: Bah, déjà, quand je sortais de cette action, je remerciais.
1: Est-ce que dans ces moments difficiles, est-ce que vous avez eu l'impression qu'à un moment, je sais pas, Marie ou le Seigneur était un peu plus présent
0: Alors ça c'est oui, peut-être en Syrie on l'a beaucoup senti parce que en Syrie on n'était pas stable, on n'avait pas la carte séjour.
1: D'accord.
0: Il fallait chaque 3 mois aller renouveler. Mmh. Et on est arrivé à un moment. Que le gouvernement disait qu'on ne va plus renouveler pour les Irakiens réfugiés. Et du coup, on a risqué. Donc, chaque 3 mois, les 3 derniers mois en Syrie, quand papa il voulait aller renouveler le séjour, on était presque sûr qu'on va être, être viré.
1: Vous viviez dans un camp de réfugiés à ce moment-là?
0: Non, non, un appartement qu'on a loué sur notre charge.
1: D'accord.
0: Et on connaît beaucoup des gens qui ont été virés le jour même que mon papa partait renouveler nos papiers. Du coup, à ce moment-là, oui, je me rappelle bien, peut-être pas moi, mais surtout ma mère et ma grand-mère ont beaucoup prié. On a senti quand mon papa est revenu, il a dit « c'est bon, on a eu un renouvellement ». Et après ce renouvellement, on a eu un appel de l'ambassade de la France. Donc c'est bon, il n'y aura plus de renouveler, on n'a plus besoin en fait, d'aller faire toutes ces démarches. Là, on a senti vraiment que la Vierge ou Jésus ont touché notre dossier. Vraiment, l'Esprit Saint a fait quelque chose.
1: Alors aujourd'hui, vous n'avez plus peur de rien, vous savez que Dieu est toujours à côté de vous.
0: Oui, vraiment. Oui. Après, on est des êtres humains, hein, je pense qu'on a toujours peur de quelque chose. Mais l'avantage qu'on a, c'est qu'on on essaie toujours d'être fort, parce qu'on sait qu'il y a l'Esprit Saint, il y a Jésus, il existe, la Vierge Marie. Donc, on essaie d'oublier du coup la peur. Notamment avec tout ce qui se passe actuellement, la situation est très compliquée dans, je pense, le monde entier. Mais j'ai confiance.
1: Alors, pardon pour ma question, hein, mais je ne suis pas à votre place. Est-ce que dans ces temps de grosses tensions, parce que vous étiez chrétienne, donc... au nom de Dieu, est-ce qu'il n'y a pas des moments où vous vous êtes dit « Dieu, est-ce que tu ne pourrais pas agir un peu plus vite, un peu plus fort et protéger tes amis ?»
0: Si.
1: Et vous êtes mis un peu en colère contre lui ?
0: Oui, trop en colère, oui. Oui.
1: Oui, mais en chantant, ça va.
0: moi, j'étais... des fois, il y avait des moments où j'étais très vénère contre lui. Et j'allais chanter, mais je fais la tête. Bon, c'est mignon. Enfin, je trouve que c'est une relation entre moi en tant que personne et Dieu. Du coup, en fait, je réagis avec lui comme si qu'il était là, c'est un ami à moi, il est à côté de moi, donc je fais la tête à mon ami. Donc oui, il y avait des moments que soit j'irais à une église que je trouve à côté pour aller me plaindre, ou bien la nuit, dans ma chambre, oui, je disais pourquoi en fait. Surtout, ils ont tué quand même la directrice. Finalement, ils ont pu tuer. Je ne sais pas en fait s'il y a un message derrière tout ça, si c'est pour renforcer la foi, pour prouver quelque chose, pour venir ici. Enfin, il nous a laissé l'occasion de venir vivre ce message ici et ramener cette histoire avec nous pour parler, pour témoigner. Peut-être c'est ça aussi son but.
1: Alors témoigner de quoi ?
0: Témoigner malgré tout, on était toujours fort à l'aimer.
1: On est toujours chrétien.
0: On était digne, on est toujours chrétien. Exactement, on est toujours fidèle. On chante toujours. Et moi, quand vous savez, je chante, je suis la chef de chorale de l'église Notre-Dame de Caldé à Paris, la chapelle. Et là, ça fait à peu près 15 ans. Donc, je suis pianiste en même temps.
1: Il y a combien de chanteurs, là ?
0: On est à peu près entre 8-9.
1: D'accord.
0: Oui.
1: Et alors, tous d'origine
0: Irak.
1: Irak, d'accord.
0: Oui, Bagdad, Mossoul, Erbil. Mais on est tous irakiens.
1: Vous donnez des concerts ?
0: Oui, on a fait pas mal des concerts, 3-4 fois. On a été invité par un plateau télé un jour pour témoigner aussi et chanter. Peut-être avec vous, on fera l'occasion avec ma chorale. Et on a enregistré, pas dans un studio, mais on a enregistré quelques vidéos pour poster sur les réseaux.
1: Alors vous chantez pour le Seigneur et vous chantez aussi un peu...
0: Pour la Vierge.
1: Pour la Vierge.
0: Oui.
1: Et quelques chants aussi qui sont plus de variété ou c'est que des chants religieux ?
0: Non, que des chants religieux.
1: D'accord. Oui. Et personnellement, vous chantez aussi d'autres choses ?
0: Alors moi, je suis chanteuse, à part la chorale. Je suis pianiste, chanteuse, compositrice. Oui, alors ça fait à peu près... moi, j'ai appris le piano depuis que j'avais 5 ans, à Bagdad. En 1998. Donc j'ai commencé à ce moment-là, jusqu'à 2003, avant la guerre commençait. Oui, exactement, au moment de la guerre, une semaine peut-être avant la guerre entre l'Amérique et l'Irak, les courants étaient arrêtés, malheureusement. Donc j'ai appris le piano, et d'ailleurs je suis toujours en contact avec la prof qu'elle venait chez moi me donner les cours. C'était des cours privés. Donc, c'était grâce à mes parents. C'est eux qui avaient l'intention de me faire apprendre la musique. Je pense parce qu'eux-mêmes, ils aimaient être pianistes ou je ne sais pas. Voilà. Ça m'a très aidée. La musique est vraiment... c'est quelque chose aujourd'hui dans ma vie. Et la preuve, en fait, ça m'a servi dans l'église avec ma chorale. Et moi, personnellement, j'ai décidé petit à petit d'être chanteuse. Et ça, je l'ai découvert au moment de la guerre en 2003. Mes parents me mettaient des casques sur les oreilles pour ne pas écouter le bombardement. Et à l'époque, c'était des cassettes. Du coup, c'était des chansons de patrimoine. D'Irak. Et tous les soirs, du coup, j'écoutais les mêmes...
1: Le folklore,
0: oui, exactement. Tous les jours, tous les soirs. Et pendant à peu près un mois ou même plus. Et là, j'ai appris tout par cœur. Et d'un coup, j'ai commencé à chanter sans me rendre compte.
1: C'est beau.
0: Voilà. Donc c'est ça qui m'a ouvert un peu la porte.
1: Alors justement, dites-moi, l'importance de se retrouver donc en France, assez loin de votre pays d'origine, mais... très en contact avec la communauté des chrétiens assyro-chaldéens.
0: Oui.
1: C'est important, ça, de vivre auprès d'eux ?
0: Il faut garder, bien sûr, la connexion. Il faut pas... Moi, aujourd'hui, je peux dire que je suis irakienne,
1: oui.
0: Je ne sais pas comment le dire. Mais il faut quand même, même malgré que je suis d'une nationalité française aujourd'hui, le sang reste irakien quand même.
1: Et vous pensez que pour la vie de foi, c'est important aussi de rester accroché à sa communauté chrétienne
0: oui.
1: Et que sinon vous risquez gentiment de la perdre quand même ?
0: Il ne faut pas la perdre. Non, parce qu'aujourd'hui...
1: C'est un peu le danger quand on est en France, dans un pays qui n'est pas très chrétien. Gentiment, on peut laisser filer et oublier, non ? Vous ne le craignez pas ?
0: Alors, je me fais des fois critiquer par des amis français, bien sûr. « Oh, tu vas à l'église, ah bon ?» Mais on est soudés entre nous, entre communautés, et à cette église, on est soudés. Et on est tous d'accord sur l'idée de porter la flamme et marcher avec. Et maintenant, si quelqu'un veut nous suivre, ou bien pas que nous suivre, juste savoir qu'on existe, bienvenue. S'ils ne veulent pas c'est pas grave. Je vais pas dire tant pis. Non, chacun est libre. Mmh. Et en France, ça c'est une belle opportunité d'être libre.
1: Oui.
0: Donc.
1: Et après,
0: c'est grâce à ça
1: un chrétien tout seul et un chrétien en danger.
0: Oui. Effectivement.
1: On arrive à l'étape des questions courtes, réponses courtes. Est-ce que vous pourriez me dire un chiffre entre 1 et 10, s'il vous plaît?
0: 3.
1: En dehors de la Sainte Famille, quel est le personnage biblique qui vous touche le plus en ce moment?
0: Biblique ou même un saint, je peux?
1: Allez, parce que c'est vous.
0: Saint Charbel.
1: Ah oui.
0: Oui, j'adore. C'est mon ami.
1: Et pourquoi d'ailleurs?
0: Il m'a fait beaucoup de choses dans ma vie, vraiment.
1: Il a beaucoup intercédé.
0: Ah oui, trop. Trop.
1: À nouveau, entre 1 et 10.
0: 7.
1: Quelle image vous faites-vous du paradis?
0: Grand jardin, avec des fleuves, sans animaux dangereux, que des papillons. Avec Jésus, la Vierge et les saints.
1: Et personne qui chante?
0: Moi.
1: Ah oui, d'accord. Une dernière?
0: 10.
1: Quel est l'endroit ou le lieu qui vous porte le plus à la prière?
0: Dans la chapelle Notre-Dame de Caldé. Ça me touche beaucoup de prier dans cette chapelle. Je ne sais pas pourquoi, mais et surtout pas le dimanche.
1: Quand il n'y a personne?
0: Oui, quand il n'y a personne.
1: Qu'est-ce qui se passe à ce moment-là?
0: Je sens qu'il y a quelque chose de vivant dans cette église. Je ne sais pas si parce que je suis attachée ou pas, mais...
1: C'est peut-être quelqu'un qui est vivant dans cette église?
0: C'est le prêtre que j'aimais beaucoup et qui est décédé. Mm-hmm. Et il m'aimait beaucoup... C'était du coup, il était irakien, chaldéen. Il était le directeur de la communauté chaldéenne en France. Mm-hmm. Et j'avais une très belle relation avec lui. Et même le prêtre, d'ailleurs, après lui, il m'a beaucoup appris. Il m'a beaucoup aidé, même dans la musique. Mm-hmm. Du coup, c'est parce que j'ai des belles souvenirs aussi. J'ai rencontré aussi des belles personnes.
1: Et peut-être qu'on peut aussi dire que la présence du Christ dans l'Église, forcément...
0: Orientale. Voilà. Peut-être.
1: Voilà. Oui. Bien, merci beaucoup, Mariam.
0: Je vous remercie.
1: Merci d'être venue jusqu'à nous, de nous avoir partagé ces étapes de vie un peu difficiles, mais surtout de nous avoir montré combien vous étiez resté fidèle à qui vous êtes. Merci beaucoup.
0: Merci pour votre invitation, surtout.
1: On va terminer cette émission en écoutant un extrait de ce que vous chantez aussi. Notamment, on peut vous entendre sur les réseaux sociaux.
0: Effectivement.
1: Merci. Donc, merci beaucoup. Merci à vous tous aussi pour votre fidélité. N'hésitez pas à retrouver cette émission sur notre site www.ktotv.com, sur notre podcast radio, sur notre appli radio et sur nos podcasts, pardon. Et puis, donc on se quitte en musique. Merci et à la semaine prochaine.

du psaume 94. Venez, crions de joie pour le Seigneur. Acclamons notre rocher, notre salut. Allons jusqu'à lui en rendant grâce par nos hymnes de fête. Acclamons-le. Oui, le grand Dieu, c'est le Seigneur.

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2: Belle fête aux loups, Marthe et Lazare. Saint-Loup de Troyes est né à Toul, en Lorraine, vers l'an 395. Jeune avocat, il se marie, et après 7 ans de mariage, les époux se séparent d'un commun accord pour embrasser l'un et l'autre la vie monastique. Loup rejoint alors le monastère de Lérins, fraîchement fondé par saint Honorat d'Arles sur une île au large de Cannes et célèbre pour être une véritable pépinière de saints. Il en retire un mode de vie très dépouillé. En 426, Loup doit se rendre à Mâcon pour gérer une affaire et, en dépit de son désir de vie cachée, il est forcé d'accepter la charge d'évêque de Troyes. Plus tard, aux côtés de Saint-Germain d'Auxerre, il part combattre avec succès l'hérésie pélagienne en Grande-Bretagne et parvient à repousser une invasion saxonne. Sur la route, il passe par Nanterre et y remet le voile à une jeune bergère qui n'est autre que Sainte Geneviève. Revenu à Troyes, Loup doit défendre sa cité face aux invasions. En 451, Attila passe par la ville avec son armée. Loup commence par envoyer une délégation pour rencontrer le chef des Huns. Mais ses ambassadeurs sont massacrés. L'évêque part donc lui-même. Il rencontre Attila aux portes de Troyes, et c'est à cette occasion que le barbare se serait attribué le titre

être resté célèbre de fléau de Dieu. Lou ne se laisse pas impressionner. Attila, marqué par leur discussion, laisse la ville en paix, mais prend Lou comme otage pour couvrir sa retraite. Il le libère finalement près du Rhin. Son sacrifice protège la Champagne et lui vaut une immense renommée. Lou, qui aime à se retirer dans la campagne pour prier, fonde ensuite le monastère Notre-Dame hors les murs, qui prend le nom d'abbaye de Saint-Loup à sa mort. Tout au long de sa vie, de nombreux miracles lui sont attribués, comme la résurrection du fils de Germanicus ou la guérison d'un paralytique. Saint-Loup de Troyes, qui avez été un évêque à la foi profonde et qui vous êtes donné sans compter, nous confions à votre prière les évêques de France.

0: Chers amis, je vous souhaite le bonjour. Soyez les bienvenus sur le plateau du Quesaco. Nous sommes ravis de vous accueillir pour vivre cette nativité avec vous, avec comme un modeste cadeau de la culture et de la bonne humeur. Et puis on est évidemment très heureux de passer ce temps de Noël avec vous, Père Clazen. Bonjour.
1: Bonjour.
0: Alors aujourd'hui, on va profiter de la naissance du Messie pour parler d'un mot que vous connaissez forcément, psaume. Alors oui, tous les chrétiens ou presque savent ce qu'est un psaume, mais restez bien quand même avec nous parce que je suis sûr que vous allez découvrir plein de choses que vous ignoriez. Et juste avant, comme d'habitude, voici notre micro-trottoir. Regardez.
2: Les Écritures, pour moi, c'est le reflet d'une réalité qui n'a pas besoin de mots.
3: Psaumatique, psaume.
4: c'est les lectures de l'Évangile.
5: Psaume, le livre là, des psaumes, les juifs, je sais pas.
6: C'est des très très vieilles prières depuis toujours que l'Église répète régulièrement.
1: Le psaume, oui, ça je pense que c'est pendant qu'on va à l'Église, effectivement, il y a des chants ou des prières ou des choses comme ça, voilà.
0: Bon, et ben le positif, c'est que les gens ont une idée de ce qu'est un psaume. Mais d'un autre côté, ils sont quand même encore loin de la bonne définition. Et c'est donc le moment où on se tourne vers vous, Père. Qu'est-ce qu'un psaume ?
7: C'est un poème liturgique chanté.
0: Qui nous vient d'où ?
7: Alors ça vient d'Israël, c'est la tradition biblique. Et il y en a 150 dans l'Ancien Testament qui sont de fait des poésies

0: vraiment, du point de vue littéraire, très séduisante. D'abord, il y a énormément de louanges. Louanges, actions de grâce, remerciements, on loue Dieu. Ensuite, et ça c'est une surprise, il y a beaucoup d'imprécations. C'est-à-dire, par exemple, on loue un roi parce qu'il en tombe 1000 à ta droite, il en tombe 1000 à ta gauche. On entend des psaumes absolument terrifiants où on nous dit « Bienheureux ceux qui saisiront tes enfants et les fracasseront contre le roc ». Enfin, des trucs absolument abominables. Ce sont des imprécations des hommes en colère, des hommes qui souffrent trop. Sur les bords des fleuves de Babylone, nous étions assis et nous pleurions, nous souvenant de Sion. Voilà, donc ça, c'est des psaumes de lamentation, d'imprécation. C'est très saisissant quand on lit ça. Aujourd'hui, on peut penser aux chrétiens persécutés quand on lit ces psaumes.
1: Et comment ils se sont intégrés à la liturgie chrétienne, alors, au fil des siècles?
0: C'est la prière juive. Jésus les priait. Des psaumes, nous dit-on, sont récités par les apôtres. On a ça dans les Actes des apôtres. C'est le fond de la prière, c'est le vocabulaire, ce sont les mots de la prière la plus simple. L'intérêt de cette prière, c'est qu'elle reprend précisément à peu près toutes les attitudes humaines qui nous habitent et qui nous transportent. La joie, la peur, le deuil, la souffrance, la jubilation, les psaumes démontés, ce qu'on appelle les psaumes démontés, du psaume 120 à 134, c'est quand les gens arrivaient, après un pèlerinage, ils arrivaient à Jérusalem. Alors là, c'est la joie. Et maintenant, nos pas s'arrêtent dans tes portes, Jérusalem. Donc des psaumes qui habillent, en quelque sorte, toutes les circonstances de notre existence. C'est pour ça que les psaumes ont du succès.
1: Et là, nous sommes en pleine nativité, et je voulais justement parler d'un psaume qui n'est pas dans la Bible, qui n'a pas été écrit ni par Salomon ni par David, mais par quelqu'un quand même qui a compté dans l'histoire de l'Église, un certain saint François d'Assise, et ça s'appelle le psaume de Noël.
0: Oui.
1: Qu'est-ce que c'est?
0: Alors c'est une prière, saint François d'Assise a écrit plusieurs prières vraiment très belles. Tout le monde connaît l'hymne à Frère Soleil, mais il a également une prière pour le lever, donc quand on se réveille le matin, qui est magnifique. Et puis la prière de Noël, qui est une sorte de mélange où il a été grappillé dans les mots des psaumes, justement. C'est toute une prière de louange, presque entièrement de louange. Ce n'est pas étonnant de la part de saint François.
1: Eh bien, merci beaucoup, Père Clazen, de nous avoir aidé à mieux comprendre d'où viennent les psaumes et puis combien ils sont spirituellement intenses aussi. Merci à vous d'avoir partagé cette émission avec nous. On vous souhaite un excellent temps de Noël. Profitez bien de vos proches, donnez-vous plein d'amour et on se retrouve la semaine prochaine. Ciao.

0: Au nom du Père, et du Fils, et du Saint-Esprit.
1: Amen.
0: La grâce de Jésus, notre Seigneur, l'amour de Dieu, le Père, et la communion de l'Esprit-Saint soient toujours avec vous.
1: Et avec votre esprit.
0: Bienvenue pour cette messe matinale ici, à Notre-Dame de la Garde, en Église, pour l'Église, pour le monde. Aujourd'hui, c'est Sainte Marthe, Marie et Lazare qui nous sont particulièrement chers ici. Donc, bonne fête à tous les Marthe, Marie et Lazare qui sont ici ou qui seraient ici. Il y en a peut-être. Et à tous ceux qui nous rejoignent aussi, tous, et particulièrement les Marthe, Marie et Lazare qui sont sur les ondes et qui nous suivent. On leur souhaite une bonne fête et on les assure de notre prière.
2: Psaume 35. Seigneur, qu'il est précieux ton amour

0: Prions le Seigneur. Dieu qui a suscité par ton Fils dans la maison de Béthanie le service empressé de Marthe et l'attention recueillie de Marie, rends-nous plus attachés au Christ, notre Maître, par la ferveur de notre contemplation et le dévouement de notre amour, pour qu'il nous fasse entrer un jour dans le bonheur sans fin de ta maison, lui qui vit et règne avec toi et le Saint-Esprit, Dieu pour les siècles des siècles.
1: Amen.

Lecture du livre de Jérémie. C'est pour mon malheur, ô ma mère, que tu m'as enfanté, homme de querelles et de disputes pour tout le pays. Je ne suis le créancier ni le débiteur de personne, et pourtant tout le monde me maudit. Seigneur, quand je rencontrerai tes paroles, je les dévorerai. Elles faisaient ma joie, les délices de mon cœur, parce que ton nom était invoqué sur moi, Seigneur, Dieu de l'univers. Jamais je ne me suis assis dans le cercle des moqueurs pour m'y divertir. Sous le poids de ta main, je me suis assis à l'écart, parce que tu m'as rempli d'indignation. Pourquoi ma souffrance est-elle sans fin, ma blessure incurable refusant la guérison? Serais-tu pour moi un mirage, comme une eau incertaine? Voilà pourquoi ainsi parle le Seigneur. Si tu reviens, si je te fais revenir, tu reviens.

rendras ton service devant moi. Si tu sépares ce qui est précieux de ce qui est méprisable, tu seras comme ma propre bouche. C'est eux qui reviendront vers toi, et non pas toi qui reviendras vers eux. Je fais de toi pour ce peuple un rempart de bronze infranchissable. Ils te combattront, mais ils ne pourront rien contre toi, car je suis avec toi pour te sauver et te délivrer, oracle du Seigneur. Je te délivrerai de la main des méchants, je t'affranchirai de la poigne des puissants. Parole du Seigneur.

Le Seigneur soit avec vous. Évangile de Jésus-Christ selon saint Luc. En ce temps-là, Jésus entra dans un village. Une femme nommée Marthe le reçut. Elle avait une sœur appelée Marie, qui, s'étant assise aux pieds du Seigneur, écoutait sa parole. Quant à Marthe, elle était accaparée par les multiples occupations du service. Elle intervint et dit, « Seigneur, cela ne te fait rien, que ma sœur m'ait laissé faire seule le service. Dis-lui donc de m'aider. » Le Seigneur lui répondit, « Marthe, Marthe, tu te donnes du

Au sein de l'Église universelle, mais au risque d'être un peu chauvin, que le Seigneur me pardonne, nous pardonne, ils sont effectivement tout au moins un peu plus des nôtres que les communs des saints et des saintes, parce que ce sont nos saintes, nos fameuses saintes Marie de la Mer et bien sûr sainte Marie Madeleine, qui nous est encore plus proche et qui a évangélisé Marseille et la Provence et dont le renom rayonne encore aujourd'hui depuis la célèbre grotte de la Sainte-Baume. D'aucuns diront que ce sont des légendes, quand bien même ce seraient des légendes comme ça, ben, moi j'en veux bien d'autres, parce qu'elles nous nourrissent, elles nourrissent malgré tout une belle histoire et qui nous pousse à faire du bien, et c'est une bonne chose dans ce monde. Cela étant, j'aime toujours, de manière générale, pour le coup, j'englobe tous les saints, rappeler justement le rôle des saints dans l'histoire de l'Église, qui ont pris à cœur et avec sérieux de transmettre cette belle flamme de la foi qui se transmet, on est dans les périodes des baptêmes, on transmet la lumière de la foi. C'est bon de se le rappeler parce qu'on peut si facilement oublier cela, le relativiser. Ne soyons pas ingrats pour notre mère, l'Église, notre bonne mère. Demandons à tous les saints et saintes ce même zèle à propager la foi dans un monde où on n'ose plus parfois témoigner au nom d'un soi-disant respect humain, mais relativisé finalement et mal compris. En effet, si tous ces saints et ces saintes avaient été timorés dans la foi, peut-être qu'elles ne seraient pas venues jusqu'à nous. Ils et elles l'ont fait au prix de renoncements et de sacrifices parfois douloureux jusqu'au sang pour nos martyrs. Nous devons les honorer avec fierté, bien sûr. Une fierté, mais avec une grande humilité, parce que la fierté n'est pas l'orgueil, contrairement à ce que l'on peut parfois croire à tort. En tout cas, voilà la semence des chrétiens, que nous sommes peut-être grâce à eux sans le savoir, mais Dieu le sait. Alors venons-en un petit mot sur l'Évangile. Parce qu'une bonne disposition pour être un bon témoin, c'est de savoir. C'est d'abord de savoir accueillir, accueillir et recevoir. La foi, on la reçoit. Ça demande beaucoup d'humilité. Jésus, en effet, aimait se retirer dans cette famille de Béthanie sans faste, dans la plus grande simplicité. Accueillir, c'est savoir écouter celui que l'on reçoit pour lui-même, pour lui-même. Et non pour se satisfaire, pour se projeter en lui, comme ça peut arriver parfois, se projeter en pensant bien faire. Il faut savoir conjuguer, j'ai envie de dire, si je puis m'exprimer ainsi, le verbe être avant le verbe faire ou le verbe avoir, être, être avant tout. Marthe reçoit certes Jésus, mais peut-être est-elle encore, et le texte le dit bien, accaparée, elle se laisse prendre, elle se laisse accaparer par une certaine projection extérieure, alors que sa sœur Marie est toute à l'inverse, accaparée non pas vers l'extérieur, mais accaparée, attirée par son désir intérieur d'écoute de son hôte avant tout. Alors que Marthe reste encore sur les choses à faire, ou à avoir, voir s'il ne manque pas ceci, s'il ne manque pas cela, et pourquoi il a manqué ceci, et pourquoi il a manqué cela, et c'est la faute
c'est la faute de Marie qui ne m'a pas aidé. Mais Marie, elle est dans l'amour.

Et quand on est suffisamment habité par cette attitude humble du cœur ancré, enraciné dans l'amour, quand on oublie ça, eh bien, on oublie l'essentiel. Et quand on oublie l'essentiel, on est fragilisé. Et quand on est fragilisé, quand on est accaparé, quand on se laisse prendre par l'extérieur, on n'est plus enraciné et on devient très vite l'accusateur de son frère ou de sa sœur. Et alors, quand on est fragilisé, on devient l'accusateur et on fait la morale. Et comme on est fragilisé, comme on est faible, on cherche à prendre des gens à témoin. C'est ce que fait Marthe. Elle essaie de prendre Jésus à témoin que ce n'est pas bien la manière dont elle a agi. Et Jésus, de manière très pédagogique, en profite pour la corriger, pour la faire grandir. Pour la faire grandir, mais certainement pas en la faisant, comme on dit, monter sur ses grands chevaux. C'est bien plutôt pour la faire descendre, pour lui éviter de monter dans les tours, comme on dit, dans nos relations. Quand on est fragilisé, vite on va chercher un appui. Pour ne pas partir en escalade, on connaît toutes ces expressions dans notre monde. Jésus dit à Marthe, descends, respire, ça va aller. Le plus grand plaisir que tu puisses me faire, dit Jésus, si tu veux m'aider, c'est de recevoir ma parole dans sa plénitude. Une parole incarnée, dans une âme habitée par une présence qui vient d'ailleurs, qui nous transcende. La parole de Dieu, la parole qui vient du Père, finalement, du Père des miséricordes, qui attend, marqué, Marie-Madeleine dans ses mirages, comme le disait, j'ai beaucoup aimé cette parole de Jérémie, dans ses mirages. Marie, que la tradition présente comme Marie-Madeleine, en tout cas. Parole qui redonnera vie à Lazare. Une parole qui recrée la communion en faisant miséricorde, qui refuse de diviser et de prendre parti trop vite au nom d'une efficacité de façade qui finalement n'intéresse que peu le Christ. Alors demandons à Sainte Marthe, Marie et Lazare, eh bien, de communier à ce mystère du Seigneur qui vient de l'accueillir avec toute sa profondeur et sa richesse. Amen.

0: Tout au long de ce jour, garde-nous en ta présence et rends-nous forts contre le mal.
1: Que ta sagesse nous tienne dans la vérité, qu'elle éclaire nos projets et nos actes.
0: Le pauvre et le malheureux, que nous puissions te reconnaître en eux.
1: Accorde-nous la grâce de ne faire à personne ce que nous redoutons pour nous.

Priez, frères et sœurs, que mon sacrifice, qui est aussi le vôtre, soit agréable à Dieu le Père Tout-Puissant. Nous te présentons, Seigneur, ce pain et ce vin pour le repas où le Christ Jésus se donne lui-même en nourriture. Accorde-nous de pouvoir l'accueillir nous-mêmes avec l'empressement généreux de Marthe et le cœur attentif de Marie, lui qui vit et règne pour les siècles des siècles. Le Seigneur soit avec vous. Élevons notre cœur. Rendons grâce au Seigneur, notre Dieu. C'est la vie.

Vraiment, il est juste et bon pour ta gloire et notre salut de t'offrir notre action de grâce. Toujours et en tout lieu, Seigneur Père très saint, Dieu éternel et tout puissant, car tu es glorifié dans l'assemblée des saints. Lorsque tu couronnes leurs mérites, tu couronnes tes propres dons. Dans leur vie, tu nous procures un modèle, dans la communion avec eux une famille, et dans leur intercession un appui, afin que, soutenus par de si nombreux témoins, nous courions jusqu'au bout l'épreuve qui nous est proposée et recevions avec eux l'impérissable couronne de gloire par le Christ notre Seigneur. C'est pourquoi, avec les anges et les archanges, avec la foule immense des saints, nous chantons l'hymne de ta gloire et sans fin nous proclamons.

toi qui es vraiment saint, toi qui es la source de toute sainteté, Seigneur, nous te prions. Sanctifie ces offrandes en répandant sur elles ton esprit, qu'elles deviennent pour nous le corps et le sang de Jésus le Christ, notre Seigneur. Au moment d'être livré et d'entrer librement dans sa passion, il prit le pain, il rendit grâce, il le rompit et le donna à ses disciples en disant « Prenez et mangez-en tous, ceci est mon corps livré pour vous ».

De même, après le repas, il prit la coupe. De nouveau, il rendit grâce et la donna à ses disciples en disant « Prenez et buvez-en tous, car ceci est la coupe de mon sang, le sang de l'alliance nouvelle et éternelle qui sera versée pour vous et pour la multitude en rémission des péchés. Vous ferez cela en mémoire de moi. »

0: Il est grand le mystère de la foi. Nous annonçons ta mort, Seigneur Jésus. Nous proclamons ta résurrection. Nous attendons ta venue dans la gloire. En faisant ainsi mémoire de la mort et de la résurrection de ton Fils, nous t'offrons, Seigneur, le pain de la vie et la coupe du salut. Et nous te rendons grâce, car tu nous as estimés dignes de nous tenir devant toi pour te servir. Humblement, nous te demandons qu'en ayant part au corps et au sang du Christ, nous soyons rassemblés par l'Esprit Saint en un seul corps. Souviens-toi, Seigneur, de ton Église répandue à travers le monde. Fais-la grandir dans ta charité, en union avec notre pape Léon, notre archevêque Jean-Marc et tous les évêques, les prêtres et les diacres. Souviens-toi aussi de nos frères et sœurs qui se sont endormis dans l'espérance de la résurrection. Souviens-toi en particulier de Marthe Durante, de Marthe et François Mahé. Souviens-toi dans ta miséricorde de tous les défunts. Accueille-les dans la lumière de ton visage. Sur nous tous, enfin, nous implorons ta bonté. Sur Gabriel, Benoît, Camille et leurs familles. Permet qu'avec la Vierge Marie, la bienheureuse Mère de Dieu, avec Saint Joseph, son époux, les apôtres et tous les saints, Sainte Marthe, Marie et Lazare, qui ont fait ta joie au long des âges, nous ayons part à la vie éternelle et que nous chantions ta louange et ta gloire par ton Fils Jésus le Christ. Parmi avec lui et en lui, à toi Dieu le Père Tout-Puissant, dans l'unité du Saint-Esprit, tout honneur et toute gloire pour les siècles des siècles.
1: Amen.
0: Comme nous l'avons appris du Sauveur, et selon son commandement, nous osons dire, notre Père, Seigneur, donne la paix à notre temps, soutenu par ta mission.

0: miséricorde, nous serons libérés de tout péché, à l'abri de toute épreuve, nous qui attendons que se réalise cette bienheureuse espérance, l'avènement de Jésus-Christ, notre Sauveur. Seigneur Jésus-Christ, tu as dit à tes apôtres, je vous laisse la paix, je vous donne ma paix. Ne regarde pas nos péchés, mais la foi de ton Église, pour que ta volonté s'accomplisse. Donne-lui toujours cette paix, conduis-la vers l'unité parfaite, toi qui vis et règne pour les siècles des siècles. Amen. Que la paix du Seigneur soit toujours avec vous.
1: Et avec
0: vous. Frères et sœurs, dans la charité du Christ, donnez-vous la paix.

Voici l'agneau de Dieu, voici celui qui enlève les péchés du monde. Heureux les invités au repas des noces de l'agneau.

0: achevons notre prière.
1: Page 69, Cantique de Zacharie. Seigneur Jésus, tu es le Christ, le Fils du Dieu vivant, celui qui est venu dans le monde.
2: Béni soit le Seigneur.

0: achevons notre prière. Tu as refait nos forces à cette table sainte, Dieu Tout-Puissant, et nous te supplions encore. Toi qui as voulu que ton Fils reçoive l'hospitalité de Marthe et de Marie, accorde-nous par leur intercession de savoir, comme Marthe, t'accueillir en tous les tiens et de trouver, comme Marie, notre nourriture dans ta parole. Par Jésus-Christ, ton Fils, notre Seigneur et notre Dieu, qui vit et règne avec toi dans l'unité du Saint-Esprit, Dieu pour les siècles des siècles.
1: Amen.
0: Le Seigneur soit avec vous. Que Dieu Tout-Puissant vous bénisse, le Père, le Fils et le Saint-Esprit.
1: Amen.
0: Allez dans la paix du Christ.
1: Amen.

0: Notre-Dame de la Garde,
1: priez pour nous.
0: Notre-Dame de la Garde,
1: priez pour nous.
0: Notre-Dame de la Garde,
1: priez pour nous.
0: Reine de la paix,
1: priez pour nous.
0: Reine de France,
1: priez pour nous.
0: Mère de l'espérance,

0: France.
1: Priez pour nous.
0: Saint Joseph.
1: Priez pour nous.
0: Sainte Marthe.
1: Priez pour nous.
0: Sainte Marie-Madeleine.
1: Priez pour nous.
0: Saint Lazare.
2: Priez pour nous.
0: Saints et saintes de Dieu.
3: Priez pour nous.

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1: Bonjour à tous, je suis ravie de vous retrouver pour une nouvelle matinée tout l'été. J'ai la joie de vous accompagner de 8h20 à midi en direct sur le DAB+, sur notre application et sur kteoradio.com avec au programme ce matin un très beau documentaire sur le père Maurice Zindel à l'occasion de la fête nationale suisse ce samedi. KTO vous propose de découvrir l'homme de foi et sa conception d'un Dieu pauvre qui se donne totalement. Ce sera suivi de la messe en direct de Lourdes à 10h et d'un magnifique témoignage. Mariam Ghanim a quitté l'Irak en 2025 pour échapper à la guerre avant de trouver refuge en France. Elle nous racontera à 11h15 dans Un cœur qui écoute comment elle s'est reconstruite en s'appuyant sur sa foi. La jeune femme de 33 ans dirige aujourd'hui le cœur de l'église chaldéenne irakienne de Paris. Vous avez aussi rendez-vous avec le journal de Radio Vatican à 8h30 et avec votre émission consacrée à la doctrine sociale de l'église. Aujourd'hui, Amaury Guilhem et ses invités nous proposeront de retrouver le sens originel de la politique. Mais pour commencer, je vous propose de réécouter un épisode de Pourquoi Padré ? Le père Charles-Marie Rigaille répond à la question de Yannick qui s'interroge sur un passage de la messe. Belle matinée.

Bonjour à tous et bienvenue dans cette nouvelle édition du Pourquoi pas de rire. Alors aujourd'hui nous rassemblons autour d'une question que nous a posée Yannick qui nous demande « Pourquoi dit-on à la messe que nous attendons le retour du Christ alors qu'à ce moment de la messe, il est là présent sur l'autel ?» Merci Yannick pour cette question. Vous faites référence à un moment un peu particulier de la célébration de la messe. Après la consécration, donc une fois que les hosties sont consacrées, le pain et le vin sont consacrés, donc les catholiques reconnaissent la présence réelle du Christ sur l'autel, le prêtre, emporté par ce qui vient de se passer, dit « Il est grand, le mystère de la foi ». Et alors l'assemblée chante ou dit « nous annonçons ta mort, Seigneur Jésus, et nous attendons ta venue ». Et ce fameux « nous attendons ta venue » effectivement vous surprend, parce qu'on vient de voir qu'il était présent sur l'autel et qu'il n'y a pas forcément a priori de besoin de dire que nous attendons sa venue alors qu'il est là. Eh bien, ça fait référence, Yannick, à différents modes de présence du Christ dans notre existence. Le Christ est venu. Il est venu dans le passé. Il est venu sur notre terre il y a 2000 ans. Il s'est incarné et c'est ce que nous célébrons à Noël. Le Christ reviendra. Il reviendra dans le futur. C'est ce qu'on appelle la parousie, ce que nous attendons, le retour du Christ dans la gloire. Et il vient. Il vient au présent. Il vient à chaque fois qu'on célèbre l'Eucharistie, il vient dans la vie des gens, dans le cœur des gens, dans notre monde d'aujourd'hui, dans le sacrement et d'autres manières que lui seul connaît. Et cette présence du Seigneur, elle n'est pas tout à fait la même que celle que nous attendons. Et c'est lorsque l'on comprend et que l'on rentre dans ces différents modes de présence que nous comprenons alors ce triptyque que nous chantons à l'Eucharistie. Nous rappelons ta mort, nous attendons ta venue et nous célébrons ta présence. Vous voyez, nous vivons de ces trois dimensions du mystère, passé, présent et futur, qui viennent nourrir notre vie et qui viennent donner une nouvelle dimension à ce que nous vivons. Effectivement, nous sommes dans l'attente, tout en ayant déjà les arts, comme on dit, c'est-à-dire la promesse de l'héritage de ce que ces sacrements veulent dire. Les sacrements sont là pour nous donner de la force, du courage, pour nous donner le Seigneur en attendant qu'il revienne. Nous sommes dans une forme de tension, mais cette tension fait partie de notre foi et elle nous permet d'avancer dans la vie remplie du Seigneur et tournée vers lui en même temps. Merci Yannick pour cette belle question. Si vous aussi vous avez des questions, vous pouvez les poser à l'adresse pourquoipadrer@ktotv.com. Vous pouvez nous rejoindre sur les réseaux sociaux avec le hashtag pourquoipadrer. Et puis vous pouvez aussi retrouver chacune de nos vidéos sur le site ktotv.com. À bientôt.

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1: Et on poursuit la matinée avec les Getters et leur chanson Soul Warriors sur KTO Radio.

0: C'était donc les guetteurs. Et c'est l'heure de retrouver le journal de Radio Vatican pour rester connecté à la vie de l'Église, du monde, à l'actualité aussi sur le pape, sur KTO Radio.
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2: Des frappes au Moyen-Orient, l'armée américaine a intercepté des missiles iraniens et lancé une attaque avec Riyad contre des milices en Irak. La veille, le premier ministre israélien était reçu à la Maison-Blanche. Les deux pays ont affiché un front uni face à Téhéran, mais les divergences demeurent. Les détails en début de ce journal. Ballet diplomatique hier à Washington, le président ukrainien s'est entretenu avec Donald Trump, mais aussi avec les sénateurs états-uniens. La chambre haute du Congrès américain prévoit de nouvelles sanctions contre la Russie. Important séisme dans le sud-ouest du Japon. Au moins 13 personnes ont perdu la vie. Les opérations de secours se poursuivent. Nous ferons le point avec notre correspondant sur place. Et puis les incendies qui ravagent l'Europe. En France, le pic de chaleur fait craindre une aggravation des feux en Gironde. Tandis qu'en Espagne, les sinistrés commencent à rentrer chez eux, à constater les dégâts. L'Église se tient aux côtés des victimes. Entretien dans notre dossier avec le père Yann Lelay, délégué de la Conférence des évêques de France pour la solidarité.
3: Radio Vatican, le journal, Alexandra Sirgan.
2: Bonjour à tous. Reprise des frappes au Moyen-Orient. Les gardiens de la Révolution ont annoncé avoir frappé tôt ce matin trois pétroliers qui tentaient de franchir le détroit d'Ormuz. L'armée américaine assure, elle, avoir intercepté des missiles iraniens contre ses bases au Moyen-Orient. Une attaque conjointe avec l'Arabie Saoudite a par ailleurs été lancée contre des milices pro-iraniennes en Irak. Au moins 10 personnes ont été tuées au nord du pays. Un bilan qui reste provisoire. Ce regain de violence intervient alors que le premier ministre israélien a été reçu hier à Washington par Donald Trump. L'occasion d'afficher une bonne entente entre les deux pays après des mois de tensions. Explication de Julia Galantia.
4: La rencontre entre Benjamin Netanyahu et Donald Trump a permis d'afficher une unité sur l'essentiel. Les deux dirigeants réaffirment leur volonté d'empêcher l'Iran d'accéder à l'arme nucléaire. La Maison-Blanche parle d'un entretien très positif et le Premier ministre israélien évoque une discussion excellente. Mais derrière les sourires, les divergences demeurent. Donald Trump privilégie désormais une reprise des efforts diplomatiques avec Téhéran et cherche à éviter un nouvel embrasement régional. De son côté, Benjamin Netanyahu souhaitait obtenir un soutien plus appuyé pour poursuivre la pression militaire contre les alliés de l'Iran, notamment au Liban. Sur ce point, aucun engagement public nouveau n'a été annoncé. Le chef du gouvernement israélien repart donc avec la confirmation du partenariat stratégique américain, mais sans

0: véritable feu vert pour élargir son action militaire. En résumé, un affichage d'unités oui, un blanc-seing de Washington beaucoup moins. À Tel Aviv, Julia Ganancia pour Radio Vatican.
1: Ce conflit qui déborde sur un autre, les ministres iraniens et ukrainiens se sont entretenus par téléphone hier. Kiev dit vouloir éviter une escalade avec Téhéran après une attaque ukrainienne le week-end dernier contre un navire iranien en mer Caspienne, un navire transportant du matériel militaire russe à sur Kiev. Le président ukrainien était également à Washington hier. Volodymyr Zelensky a participé aux côtés du premier ministre israélien aux obsèques du sénateur Lindsey Graham, fervent soutien de l'Ukraine. La cérémonie s'est tenue dans la cathédrale nationale de Washington. Avant cela, le président ukrainien a été reçu à la Maison-Blanche par Donald Trump. Il s'est ensuite adressé aux sénateurs pour les encourager à adopter de nouvelles sanctions contre la Russie. Les détails avec Gwendal Lavina.
2: En privé, Volodymyr Zelensky s'est adressé longuement aux sénateurs pour leur demander d'adopter la loi prévoyant un nouveau paquet de sanctions contre la Russie. Selon plusieurs participants, il a convaincu des élus démocrates jusqu'ici réticents à voter le texte obtenu juste avant sa mort par Lindsey Graham et validé par Donald Trump. La première étape a été passée hier avec 86 voix pour et 12 contre. Un peu plus tôt dans la journée, Volodymyr Zelensky avait retrouvé Donald Trump à la Maison-Blanche pendant près d'une heure. Une bonne rencontre, selon le président ukrainien, lors de laquelle les licences pour la production de missiles Patriot américains auraient été évoquées. Ce système de défense sol-air est désormais le nerf de la guerre menée par l'Ukraine contre la Russie. Sa priorité absolue, a même dit Volodymyr Zelensky. Aucun détail n'a été communiqué sur les avancées exactes obtenues hier, mais début juillet, Donald Trump avait dit vouloir autoriser l'Ukraine à produire ses missiles. La Maison-Blanche, de son côté, évoque une rencontre positive et productive, bien loin de la tension observée depuis le retour de Donald Trump au pouvoir en janvier 2025. Gwendal Lavina, New York, Radio Vatican.
1: Également à la une de l'actualité ce mercredi, un important tremblement de terre sur l'île de Kyushu dans le sud-ouest du Japon. 24 heures après le séisme de magnitude 7,1, l'heure est à la recherche des survivants. 13 morts étaient confirmés ce matin, mais la crainte d'un bilan plus élevé est aggravée par la puissante explosion qui a dévasté un important centre commercial de Kumamoto. Pour les habitants, le choc est d'autant plus fort que la région a subi un tremblement de terre de magnitude similaire en 2016 qui avait fait près de 300 morts. Correspondance depuis Tokyo de Philippe Mesmer.
3: La première ministre, Sanae Takaichi, a promis de faire tout son possible en accordant la priorité à la vie de chacun et a appelé à la vigilance. Le risque d'un nouveau séisme de magnitude 7 dans les 7 jours qui viennent est réel. Le nombre d'évacués a atteint 4744. Certaines villes sont privées d'eau. Près de 37 000 foyers n'ont plus d'électricité. Le trafic ferroviaire est interrompu et l'aéroport Kumamoto devait reprendre ses activités dans la journée. À l'usine Nippon Paper de la ville de Yatsushiro, l'effondrement d'une cheminée a enseveli 11 personnes. Survenue un peu plus d'une heure après le séisme, l'explosion au centre commercial Yon serait due au gaz. Elle a fait, selon un premier bilan, 2 mortes, une blessée grave et 8 disparus. Dans les décombres du centre commercial, comme dans ceux de Nippon Paper et des villes sinistrées, le travail se fait dans des conditions difficiles. La région avait subi plus de 190 répliques en moins de 24 heures. La chaleur est étouffante avec 33 degrés et un taux d'humidité à près de 70%. Et les secours doivent veiller au risque d'effondrement de bâtiments fragilisés par les secousses et de glissements de terrain. À Tokyo, Philippe Mesmer pour Radio Vatican.
1: On quitte l'Asie direction l'Afrique à présent. Hier, le président sénégalais Bassirou Diomaye Faye a réalisé une visite express à Bamako. Son premier déplacement en tant que président de la CDAO, la Communauté économique des États de l'Afrique de l'Ouest. Les échanges avec le président malien de transition, le général Assimi Goïta, ont porté sur la lutte contre le terrorisme qui gangrène le pays. Le président Faye a affirmé la disponibilité du Sénégal pour accompagner le Mali, sans toutefois citer la CDAO. Le Mali a quitté l'organisation régionale en janvier 2025. En Centrafrique, la Caritas locale alerte sur la situation humanitaire préoccupante à Amdafok, localité dans le nord-est du pays secouée par une violente attaque le 30 juin dernier menée par un groupe armé contre les forces armées centrafricaines. Plus de 2000 personnes ont été contraintes de fuir vers Birao. Parmi elles se trouvent des réfugiés soudanais qui ont eux-mêmes fui la guerre dans leur pays. Au-delà de l'assistance d'urgence, le père Alain Bienvenu Bangbanzi, secrétaire exécutif de Caritas Centrafrique, appelle à renforcer les mécanismes de protection. On l'écoute.
4: Il faut aussi tenir en compte l'aspect de la protection de ces personnes déplacées, de ces réfugiés. Parfois, la tentation est grande de faire face à des situations d'abus ou d'exploitation sexuelle. Donc, il va falloir aussi travailler sur ce domaine pour protéger ces personnes en situation de fragilité, pour ne pas dire de vulnérabilité, parmi lesquelles il y a surtout des enfants et des femmes. À long terme, il va falloir aussi les appuyer pour mener des activités génératrices de revenus afin de pouvoir récupérer tout ce qu'ils ont perdu pour pouvoir au moins faire face aux différents besoins liés à leur famille. Comme nous sommes dans un pays à vocation agricole aussi, il va falloir appuyer par rapport aux semences et aux outils aratoires. Étant donné que certaines personnes vivent de l'agriculture, il y a cette possibilité aussi de pouvoir les aider à récupérer le cycle de culture pour soulager la détresse de la population d'Amdafok.
1: Des propos recueillis par Augustine Asta. En France, un collectif inédit réunissant 150 responsables d'établissements de santé d'inspiration chrétienne dénonce l'obligation créée par la loi sur l'aide à mourir de permettre des actes létaux. Nos consciences sont en souffrance, écrit le collectif dans une tribune publiée dans le journal La Croix. Avant de passer à notre dossier, nous vous invitons, chers auditeurs, à nous écrire pour nous permettre de mieux vous connaître. Qui êtes-vous? Où êtes-vous? Et pourquoi nous écoutez-vous? Écrivez-nous à français@vaticannews.va. Nous aurons grand plaisir à vous lire. On reste en Europe dans notre dossier. Le continent est frappé par des incendies majeurs qui ont ravagé plusieurs dizaines de milliers d'hectares de forêt. 42 000 hectares dans le département français de la Gironde, 77 000 en Espagne. Et le nouveau pic caniculaire attendu ce mercredi risque de redonner de la vigueur au feu. Les sinistrés sont nombreux. Des centaines de milliers de personnes ont été déplacées. Parmi elles, des milliers de familles qui ont tout perdu et se retrouvent désormais sans toit. Dans son encyclique Laudato Si, le pape François souligne que le développement humain authentique passe par le respect du monde naturel et des liens entre l'homme et la création. L'homme, au milieu d'une nature réduite en cendres, se retrouve en partie orphelin. C'est l'un des sentiments qui peut traverser les personnes qui ont tout perdu dans les incendies. Nous en parlons avec le père Yann Lelay, délégué de la Conférence des évêques de France pour la diaconie et la solidarité.
5: Perdre, voire tout brûler devant soi, de voir la nature disparaître et arriver dans un terrain désert rappelle vraiment notre condition finalement de fragilité et qu'on s'appuie totalement sur la nature. D'ailleurs, le pape François dans Laudato Si insistait que justement l'homme même se considère comme lié à la nature, mais même membre de cette nature et complètement partie prenante et presque enfant de cette nature, puisqu'il naît dans ce milieu naturel, il s'en nourrit, il se déploie à travers toute la nature, donc il a absolument besoin de cela. Et c'est vrai que le fait que cette nature flambe devant nos yeux et qu'elle, quelque part, elle disparaisse, crée un sentiment de solitude, presque d'abandon d'une certaine manière, qui doit être dans le cœur de toutes ces personnes.
6: Quelle forme de traumatisme peut s'emparer des victimes?
5: Je pense que c'est un traumatisme à la fois de la mémoire, puisque souvent les personnes perdent à la fois leur bien matériel, leurs souvenirs, leur outil de travail. C'est cet aspect d'orphelin justement qui est là et de pas pouvoir s'appuyer sur une histoire. Et tout homme, toute femme a besoin d'une histoire et de s'enraciner. Et souvent, c'est souvent des lieux d'ailleurs de transmission. La forêt est un lieu de transmission. Les agriculteurs, les gens qui se sont installés là, c'est vraiment un lieu de transmission. Et puis je pense aussi l'autre aspect, c'est de voir une sorte de coup d'arrêt dans un projet de vie, dans un élan où on se sent complètement à l'arrêt, abasourdi, et puis ils ont la capacité d'avancer. Et là, c'est là où la communauté va jouer un rôle essentiel.
6: Dans quelques jours, on l'espère, ces feux seront éteints. Les médias vont aussi éteindre leurs projecteurs et plus personne ou presque ne parlera des familles sinistrées. Comment combler ce silence alors qu'on peut imaginer la détresse perdure?
5: Alors d'abord, je pense que le premier lieu, c'est l'écoute. On n'a pas forcément de solution immédiate à tout. Et les communautés, l'église est un lieu justement où la parole est au cœur de ce que l'on vit. Donc, de continuer à créer ces lieux de parole, de proximité aussi dans les besoins matériels. peut-être des signaux faibles, entre guillemets, de détresse qui vont être importants à entendre. Les personnes pourront avoir affronté, je dirais, le moment présent, l'horreur de la destruction de leur maison, par exemple, ou de leur outil de travail avec force. Et puis, on sait que c'est comme un deuil, en fait. Hein. Il faut vraiment du temps et les choses se déploient et émergent à un moment donné et être présent, en tout cas. Et l'Église, par justement sa présence dans tous ces lieux, dans ces villages, dans ces paroisses, peut, je pense, vraiment apporter une proximité qui est belle avec, bien sûr,

0: importante où on aura besoin de tous en fait pour rebâtir ensemble des liens. Peut-être ça peut ouvrir des liens entre les uns et les autres. On l'a vu d'ailleurs dans une crise précédente qui était aussi importante comme le Covid, où on avait peut-être pris l'habitude de vivre les uns à côté des autres, de vivre un peu les uns sans les autres. Et là, on redécouvre l'importance de faire participer chacun. Et que peut-être que nos anciens aussi, par leur courage, peuvent nous apprendre des choses. Peut-être d'ailleurs ceux qui ont déjà vécu ce genre d'événement, de savoir comment ils ont reconstruit. On a beaucoup à se partager justement sur notre mémoire et notre histoire ensemble.
1: Interrogé par Jean-Charles Puzolu, le père Yann Lelay, délégué de la Conférence des évêques de France pour la diaconie et la solidarité, était ce matin l'invité de Radio Vatican. Dernière nouvelle avant de se quitter, le sanctuaire marial de Medjugorje en Bosnie-Herzégovine a été vandalisé dans la nuit de lundi à mardi. La statue de la Vierge a été profanée et l'église Saint-Jacques incendiée. Un suspect a été arrêté par la police. Les lieux ont depuis été nettoyés et sont à nouveau propices au culte, a indiqué hier le sanctuaire dans un communiqué. C'est la fin de ce journal. Retour de l'actualité en langue française à 13h, heure de Rome, pour un nouveau point sur l'actualité concernant le pape, le Vatican, l'Église et le monde. D'ici là, une très belle matinée à toutes et à tous.
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3: 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Et aujourd'hui, on décrypte le mot psaume, une chronique, vous allez l'entendre, tirée du meilleur de nos archives.

0: Chers amis, je vous souhaite le bonjour. Soyez les bienvenus sur le plateau du Quesaco. Nous sommes ravis de vous accueillir pour vivre cette nativité avec vous, avec comme un modeste cadeau de la culture et de la bonne humeur. Et puis on est évidemment très heureux de passer ce temps de Noël avec vous, Père Clazen. Bonjour.
1: Bonjour.
0: Alors aujourd'hui, on va profiter de la naissance du Messie pour parler d'un mot que vous connaissez forcément, psaume. Alors oui, tous les chrétiens ou presque savent ce qu'est un psaume, mais restez bien quand même avec nous parce que je suis sûr que vous allez découvrir plein de choses que vous ignoriez. Et juste avant, comme d'habitude, voici notre micro-trottoir. Regardez.
1: Les Écritures, pour moi, c'est le reflet d'une réalité qui n'a pas besoin de mots.
2: Psaumatique, psaume.
3: C'est les lectures de l'Évangile.
4: Psaume, le livre là, des psaumes, les juifs, je sais pas.
5: C'est des très très vieilles prières depuis toujours que l'Église répète régulièrement.
1: Le psaume, oui, ça je pense que c'est pendant qu'on va à l'Église, effectivement, il y a des chants ou des prières ou des choses comme ça, voilà.
0: Bon, et ben le positif, c'est que les gens ont une idée de ce qu'est un psaume. Mais d'un autre côté, ils sont quand même encore loin de la bonne définition. Et c'est donc le moment où on se tourne vers vous, Père. Qu'est-ce qu'un psaume ?
6: C'est un poème liturgique chanté.
0: Qui nous vient d'où ?
6: Alors ça vient d'Israël, c'est la tradition biblique. Et il y en a 150 dans l'Ancien Testament qui sont de fait des poésies vraiment du point de vue littéraire très séduisantes. D'abord, il y a énormément de louanges. Louanges, actions de grâce, remerciements, on loue Dieu. Ensuite, et ça c'est une surprise, il y a beaucoup d'imprécations. C'est-à-dire, par exemple, on loue un roi parce qu'il en tombe 1000 à ta droite, il en tombe 1000 à ta gauche. On entend des psaumes absolument terrifiants où on nous dit « Bienheureux ceux qui saisiront tes enfants et les fracasseront contre le roc ». Enfin, des trucs absolument abominables. Ce sont des imprécations des hommes en colère, des hommes qui souffrent trop. « Sur les bords des fleuves de Babylone, nous étions assis et nous pleurions, nous souvenant de Sion. » Voilà, donc ça, c'est des psaumes de lamentation, d'imprécation. C'est très saisissant quand on lit ça. Aujourd'hui, on peut penser aux chrétiens persécutés quand on lit ces psaumes.
0: Et comment ils se sont intégrés à la liturgie chrétienne, alors, au fil des siècles ?
6: C'est la prière juive. Jésus les priait. Des psaumes, nous dit-on, sont récités par les apôtres. On a ça dans les Actes des Apôtres. C'est le fond de la prière, c'est le vocabulaire, ce sont les mots de la prière la plus simple. L'intérêt de cette prière, c'est qu'elle reprend précisément à peu près toutes les attitudes humaines qui nous habitent et qui nous transportent. La joie, la peur,

0: le deuil, la souffrance, la jubilation, les psaumes démontés, ce qu'on appelle les psaumes démontés, du psaume 120 à 134, c'est quand les gens arrivaient, après un pèlerinage, ils arrivaient à Jérusalem. Alors là, c'est la joie. Et maintenant, nos pas s'arrêtent dans tes portes, Jérusalem. Donc des psaumes qui habillent, en quelque sorte, toutes les circonstances de notre existence. C'est pour ça que les psaumes ont du succès.
1: Et là, nous sommes en pleine nativité, et je voulais justement parler d'un psaume qui n'est pas dans la Bible, qui n'a pas été écrit ni par Salomon ni par David, mais par quelqu'un quand même qui a compté dans l'histoire de l'Église, un certain saint François d'Assise, et ça s'appelle le psaume de Noël.
0: Oui.
1: Qu'est-ce que c'est ?
0: Alors c'est une prière, saint François d'Assise a écrit plusieurs prières vraiment très belles. Tout le monde connaît l'hymne à Frère Soleil, mais il a également une prière pour le lever, donc on se réveille le matin, qui est magnifique. Et puis la prière de Noël, qui est une sorte de mélange où il a été grappillé dans les mots des psaumes, justement. C'est toute une prière de louange, presque entièrement de louange. Ce n'est pas étonnant de la part de saint François.
1: Eh bien, merci beaucoup, Père Clazène, de nous avoir aidé à mieux comprendre d'où viennent les psaumes et puis combien ils sont spirituellement intenses aussi. Merci à vous d'avoir partagé cette émission avec nous. On vous souhaite un excellent temps de Noël. Profitez bien de vos proches, donnez-vous plein d'amour et on se retrouve la semaine prochaine. Ciao.

KTO vous propose tous les jours d'écouter un extrait du psaume. Rendez-vous à 12h58, juste avant le prochain journal de Radio Vatican. Et on poursuit la matinée avec Paul Baloche et sa chanson Hosanna. Je vous souhaite une très belle matinée à l'écoute de KTO Radio.

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1: Samedi, c'est la fête nationale suisse. Le 1er août, le pays célèbre la signature du pacte fédéral en 1291. Et pour s'y préparer, KTO Radio vous propose de redécouvrir ce matin une figure majeure qui contribua à bouleverser la vision traditionnelle de Dieu, le père Maurice Zindel. Né à Neuchâtel en 1897 et mort à Lausanne en 1975. De sa vocation précoce sur les bords du lac Léman jusqu'à sa prédication à Rome devant Paul VI, en passant par ses années d'exil au Caire, il développa une conception révolutionnaire d'un Dieu pauvre qui se donne totalement. À travers ses écrits et ses homélies, il invitait à découvrir la présence divine au plus intime de soi. Le documentaire Maurice Zindel, prophète d'un Dieu fragile, a été réalisé par Pierre Pistoletti en 2024 et c'est une coproduction KTO Kessuro Productions. Très belle écoute.
2: Une phrase de lui suffit à me faire retrouver ma route, mes chaussures, mon chemin. C'est absolument spectaculaire. Je sais quand je le lis si je m'étais perdue.
3: Souvent, les gens disent, quand on le lit, même si on ne comprend pas tout, ça nous parle. Et donc, ça ne nous parle pas à l'intellect, ça nous parle au fond de l'être.
4: Et c'est un auteur qui, pour moi, est un semeur. C'est extraordinaire d'avoir cette puissance-là dans ses réflexions. C'est-à-dire, c'est une réflexion qui fait naître d'autres réflexions.
5: Et ce qui nous le rend si cher aujourd'hui, si précieux, c'est parce qu'il a vécu cet exil. S'il avait été prêtre dans une paroisse, il n'aurait jamais pu nous laisser ses livres, faire prêcher tant de retraites.
6: C'est un prophète de notre époque. Et sa grande angoisse, c'est que Dieu puisse mourir à l'homme. C'est-à-dire que l'homme ne s'ouvre plus à Dieu.
7: Qu'est-ce qui arrivera à Dieu dans notre monde humain ? Du fait de mes options, de mes décisions, de mon attitude, voilà, en somme, la question essentielle.

0: Maurice Zindel naît à Neuchâtel en 1897. Neuchâtel est une petite ville qui se trouve au pied du Jura, auprès d'un lac avec une ouverture sur les Alpes. C'est une ville qui a toujours été un peu en dehors des grandes voies de communication, mais qui a toujours eu aussi une ouverture à l'extérieur.
1: C'est une ville plutôt bourgeoise, calme, paisible, située dans un endroit ravissant qui est un objet de contemplation constante pour Zindel par la suite.
0: Au début du XXe siècle, Neuchâtel est une ville en pleine prospérité, des nouveaux quartiers secrets. C'est d'ailleurs dans un de ces nouveaux quartiers que la famille Zindel va s'établir, à la rue de Saint-Nicolas. Neuchâtel est une ville qui a aussi connu la réforme depuis 1530. Le culte catholique sera rétabli en 1806. La communauté catholique va se développer. Il y aura une école catholique, il y aura un hôpital catholique. Et au début du XXe siècle, il y aura cette fameuse église rouge qui va être érigée.
1: Le père de Zindel est un homme sur qui on peut compter. Quand il s'engage dans une action, il l'amène jusqu'au bout. Et la mère est une femme très appliquée à sa vie familiale, aux soins de ses enfants. Mais de cette famille, Zindel dit rapidement qu'en fait, ils sont assez lisses. Ils ne vivent pas l'Évangile, ils ne brûlent pas l'Évangile.
2: Il avait une grand-mère protestante, laquelle grand-mère avait une foi très personnelle. Zindel disait d'ailleurs que c'était la personne qui avait la foi la plus personnelle de toute sa famille. Et en plus, cette grand-mère avait une foi active, dans ce sens qu'elle se préoccupait beaucoup, beaucoup du partage avec les pauvres.
1: Il retrouve cette passion un peu tumultueuse chez la grand-mère, qui l'emmène chez les pauvres régulièrement. Ce qui est à signaler à cet égard, c'est qu'elle n'y envoie pas sa domestique, elle y va elle-même. Elle y va elle-même régulièrement, et elle emmène Maurice. Et Maurice découvre la pauvreté et avec des enfants qui n'ont pas grand-chose à se mettre. Et dans l'élan du cœur, souvent, il est très touché. Il donne son goûter, il laisse sa chemise et il rentre torse nu dans sa famille un peu lisse et un peu surprise par cet excès. Maurice a certainement perçu cet engagement personnel auprès de la pauvreté qui l'a touché et qui est devenu chez lui aussi les bases d'une règle de vie future.
2: À l'école, il n'avait que des camarades protestants, mais qui n'ont jamais crié contre son catholicisme. Au contraire, il s'est senti profondément accueilli, et je crois que c'est ça qui l'a beaucoup marqué. Ensuite, il a pu partager avec certains de ses camarades, avec l'un d'entre eux, quand il avait 15 ans, et il avait été invité chez lui, il avait pu lire l'Évangile en entier. Ce qui était impossible pour des catholiques à l'époque, puisqu'on n'avait pas de Bible à la maison. Et il avait entendu ce jeune homme lire les Béatitudes avec une telle passion qu'il s'est dit « Oui, c'est une parole vivante. » Avec ses camarades d'école, ils avaient fait une sorte d'amicale, les Amis de la Nature, où ils faisaient des explorations naturalistes. De haut vol. Notamment, Jean Piaget, le grand psychologue, avait fait une exploration sur les mollusques du bord du lac de Neuchâtel de très haute qualité. Et donc, Zindel faisait partie de ce groupe-là. Mais lui, il était plutôt intéressé par l'esprit de la science, par la philosophie de la science. Mais il était très apprécié par ses camarades, puisqu'il a été un temps nommé président du Club des Amis de la Nature, avec tous ses camarades protestants qui avaient beaucoup d'estime pour lui. Le 8 décembre 1911, il est allé prier devant la statue de la Vierge Marie dans l'église rouge de Neuchâtel. Et il a une émotion spirituelle très difficile à décrire.
3: J'ai senti la présence de la Vierge Marie. C'était quelque chose de mystérieux. J'ai reçu de la part de la Sainte Vierge une sorte d'appel, urgent, instantané, bouleversant et irrésistible qui a changé toute ma vie. Il n'y avait pas de vision, rien de visible mais quelque chose d'intérieur qui ne souffrait aucune espèce de résistance. Depuis lors, ma vie a été entre les mains de la Sainte Vierge et je n'ai rien fait sans elle. Et j'ai gardé pour l'Immaculée Conception une sorte de tendresse profonde. J'ai eu la certitude que ma vie était dans ce sillage. Ma santé, ma respiration, mon intelligence, mes actions, mes connaissances et mes nombreuses courses perpétuelles, tout est entre ses mains.

0: découvre vraiment une intimité spirituelle par la Vierge Marie. Donc j'allais dire, il me semble qu'on pourrait dire que c'est son itinéraire personnel là qui va se prendre sa source et puis se déployer, puisque la présence de la Vierge Marie sera très importante pour lui. Et il en reparlera régulièrement, en disant que c'est une éducatrice, finalement. C'est elle qui va le conduire à vivre cette mystique du Dieu pauvreté. Et il y a vraiment là, dans cette église, un événement spirituel, une grâce spirituelle.
1: Et dans cette émotion spirituelle, la Vierge s'adressait à lui en disant « Ego sum virgo virginans ». Donc je suis la Vierge virginisante, la Vierge qui rend vierge. Et ce qu'il a compris dans cette expression un peu surannée, c'est que c'est une Marie qui est toute en état de don, toute en état de dépossession, toujours en train de présenter et de donner son fils.
2: Il le développera plus tard, naturellement, il ne va pas le développer à 15 ans, mais il le sent déjà, que Marie, elle est porteuse de Dieu. Elle est porteuse de sa contemplation, qui s'incarne en elle. Marie vit Dieu constamment. Elle est constamment en relation avec Dieu. Et elle va le mettre au monde. Et en le mettant au monde, elle nous montre notre vocation d'homme, qui est d'accueillir Dieu en nous, de rentrer en relation avec la présence qui nous habite, de la vivre et de la donner au monde.
1: Pour cette raison, il aimait bien les vierges romanes, parce que les vierges romanes tiennent l'enfant Jésus de telle manière que si ce n'était pas tenu par le marbre ou le bois, il tomberait. Elle est toujours en train de donner son fils. Alors, il a compris à ce moment-là que lui, il devait vivre un amour à la dimension sans frontières de Marie et du Christ. Et de ce fait, il a traduit cela, on aurait pu le traduire autrement, mais il a traduit cela dans une vocation à devenir prêtre.
2: Dans sa 15e année, à la fin, Zadel doit rentrer au séminaire, donc il veut apprendre l'allemand.
1: Son père, qui est d'origine suisse-allemande, lui permet d'aller au couvent bénédictin d'Einsiedeln, le plus grand couvent bénédictin de Suisse, une centaine de moines à l'époque. Et là, il s'est trouvé heureux, et ce qui l'a le plus frappé, c'était les liturgies.

0: La vie liturgique y était une chose vécue, dont on ne parlait d'ailleurs pas, mais on en vivait avec une intensité prodigieuse. Pendant ces années, j'étais extrêmement heureux et j'étais comblé par la présence de la Sainte Vierge. Je pense que j'y serais resté, tellement j'y ai respiré cette vie monastique, cette régularité parfaite, cette liturgie, ce silence et ce recueillement, si les circonstances n'avaient pas obligé à évacuer tous les étudiants français. C'est la patrie de mon esprit et je suis resté oblat de Saint-Benoît.
1: La première guerre ayant éclaté, les francophones sont appelés à quitter l'abbaye. Et Zadel retourne donc à l'école, enfin il rentre au séminaire, et là, il a quitté ce silence, accueil et partage, pour rentrer dans une école, bien sûr, très thomiste. À l'époque, cette formation thomiste du début du siècle, c'est un dieu balisé. On l'approche par la raison.
0: Je suis alors retournée à Fribourg pour faire ma théologie. On apprenait par cœur les hérésies, on prouvait la vérité par des arguments. Il fallait montrer, démontrer Dieu par des formules sèches et arides. Ma vie religieuse avait pris naissance au sermon sur la montagne et il m'était difficile de trouver Dieu dans des formules verbales sans chaleur. Il était question de rouages qui s'engrènent, d'une mécanique, peut-être intelligente, mais qui n'avait pas de rapport intime avec une religion véritable.
2: La théologie de l'époque était très conceptuelle, très intellectuelle et très peu mystique. En tout cas, apparemment très peu vécue. Et pour lui, c'était une grosse difficulté parce que il avait la passion de Dieu, il avait la passion de la présence, la passion de Jésus-Christ, la passion des hommes, et il aurait aimé, il voulait que on parle de Dieu et puis du destin des hommes aussi avec passion et pas uniquement avec une sorte d'armure philosophico-théologique.
1: C'est très dur pour lui. C'est très très dur. Néanmoins, il sort très brillamment élève de ce séminaire où il a d'ailleurs rencontré le futur cardinal Journet.
2: Donc il est ordonné en 1919 à Neuchâtel et il est le premier prêtre catholique issu de la ville de Neuchâtel depuis la Réforme. Et donc il est nommé à Genève, à la paroisse Saint-Joseph, au quartier des Eaux Vives. Et là, il deviendra un jeune vicaire très original.

0: Εκεί πετέμε. Dans la paroisse, dans les années où il était vicaire ici, à Saint-Joseph, ben voilà, on tombe sur sa signature ici. C'est une belle signature celle-là.
1: C'est une paroisse très ouvrière. Il enseignait là où il était, plus dans divers collèges. Il était aumônier d'hôpital. L'hôpital était très important. Il fait traduire des missels pour que les enfants puissent suivre la messe. C'est quand même une approche de l'autre. On est dans les années 25 quand même. Hein. Il les fait beaucoup chanter pour apprécier la beauté du rite. Il les fait participer au rite. Il prend son vélo et il va voir les familles pour voir ce qu'elles vivent, comprendre l'entourement des enfants. Et il vient évidemment en aide aux parents, très souvent. Plus toutes les homélies qu'on lui donnait, parce que comme c'est un bon orateur et qu'il avait toujours quelque chose à dire, et qu'il ne refusait aucune tâche, eh bien, on se libérait en lui demandant beaucoup d'investissement et il a frôlé le burn-out, comme on dirait aujourd'hui, c'est évident.
2: J'étais accablée de travail. Souvent, je disais mon bréviaire à minuit et à 2h et parfois, à 4h du matin, je préparais mes classes. Je dormais peu, trop peu, 2h.
3: Il a eu tout au long de sa vie cette passion d'étudier, de connaître, de donner, de transmettre, de partager, sans beaucoup dormir, avec une générosité immense et un peu sur le fil du rasoir. Il était aumônier d'une sorte de pensionnat de jeunes filles.
1: C'était des filles d'ouvriers avec des destinées assez quelconques. Alors, il en tient compte. Il leur a fait venir des professeurs de sténo, de couture, pour leur donner des métiers qui correspondent à leur niveau. Mais en même temps, il leur ouvre l'esprit pour leur donner cet axe de vie. Dieu a besoin d'adultes spirituels. Et il essaye de leur donner cette idée qu'on peut devenir un adulte spirituel par son adhésion, par son désir, dans un axe auquel on se réfère. Et donc, il surprend, son comportement surprend. Parce qu'on voit bien que les gamines, elles deviennent quand même drôlement réflexives. Elles commencent à faire des dissertes de philo qui laissent leur prof un peu étonnée. Elles arrivent à faire la différence entre la joie, le bonheur et le plaisir. On n'en attendait pas tant de ces jeunes filles, n'est-ce pas? On n'en attendait pas tant.
3: Et puis, il a aussi fait de grandes homélies pour dire que l'Église devait être pauvre. Avec des phrases de ce genre, l'Église n'a pas le droit d'entasser des économies parce que son argent, c'est l'argent des pauvres. Il a été signalé, voire dénoncé, à l'évêque comme étant un franc-tireur dérangeant.
1: Et donc ce sermon sur la nécessaire pauvreté de l'Église, là cette fois-ci, c'en est trop. Son évêque le renvoie à Rome pour étudier la théologie.

0: dois faire des études de théologie à l'Angélique, donc l'Université des Dominicains. Alors il le vit avec intérêt, et puis en même temps avec un peu d'amertume. Parce que il comprenait pas bien pourquoi son évêque l'avait mis en exil. Parce que son évêque l'a mis en exil sans lui donner trop d'explications.
1: Il va passer donc 2 ans à l'Angélicum à Rome, en marchant longuement aux côtés du père Garrigou Lagrange. Ils s'aiment bien tous les deux, même s'ils ne partagent pas forcément les mêmes visions, ils s'aiment bien.
0: Comme il est un assoiffé de connaissances, il va étudier le plus qu'il peut. Mais il a un petit côté quand même d'obéissant, désobéissant. C'est-à-dire au lieu de faire une thèse en théologie, il fera une thèse en philosophie sur l'influence du nominalisme sur la pensée chrétienne.
1: Quand Zindel va revenir en Suisse à l'issue de ce premier exil, quand il arrive dans sa paroisse avec ses valises, on lui dit « Écoutez, excusez-nous, on n'a aucune consigne de l'évêque, vous n'êtes pas attendu. »
0: L'évêque ne veut pas l'accueillir dans son diocèse. Et il lui dit qu'une place a été préparée pour lui à Charenton, dans la banlieue parisienne.
1: Et alors là, à Charenton, c'est dur.
0: Il n'y avait rien. Mais le curé, qui était bon, l'a quand même accueilli, lui a donné une petite chambre, et puis des petits travaux qui n'étaient pas faits pour lui. Par exemple, garder les enfants du patronage.
1: C'est le centre aéré, quoi. Pour Zindel, c'est un calvaire. Il est extrêmement seul. C'est affreux pour lui de ne pas avoir grand-chose à faire parce qu'il voudrait passer Dieu. Et on l'en empêche. Et on sent l'embarras de l'évêque qui ne sait pas très bien quoi lui répondre. Parce qu'il lui dit, vous n'êtes pas assez dans la norme, bon, vous avez une façon un peu marginale, tout en reconnaissant que c'est quand même un type assez phénoménal. Il ne sait pas faire avec Zindel, il est dépassé.
2: J'aimerais que vous travailliez à vous corriger d'une certaine singularité, d'une certaine exagération, qui sont difficiles sans doute à définir, mais qui vous empêche sûrement de faire tout le bien que nous désirons, vous et moi. Monseigneur Besson reproche à Zindel de dire que l'Église fait fausse route et qu'elle ne tient pas assez compte de la tâche intellectuelle qu'elle doit remplir. Oui, l'évêque lui reproche aussi de ne pas donner de preuve de bonne volonté. Et alors là, Zindel va lui répondre. Voilà un homme, donc Maurice Zindel parle de lui-même, qui a eu de l'influence, qui s'est identifié à sa tâche, qui a été éperdu d'action. Il accepte de rentrer à l'école, d'être un élève, sans nom, sans influence, sans ministère. Il parle de ses années à Rome. Cela dure 2 ans. C'est à ce moment qu'on lui dit « Non, vous ne rentrerez pas ». Enfin, dernier venu à Charenton, aux ordres de chacun,
3: il obéit comme un enfant. Fait pot de fleurs aux offices, comme dit spirituellement son curé, c'est-à-dire sous-diacre paré à la messe basse des enterrements de première classe. Et s'en ira, encore cet après-midi, se geler les pieds dans la boue du camp de Vincennes pour assister aux ébats d'une douzaine d'enfants qui se bombardent avec de la glaise. Et c'est à cet homme qu'on demande des preuves de sa bonne volonté. Priez, Monseigneur, pour que la révolte et le désespoir n'aient pas raison de son cœur. Et croyez à ma tristesse infinie.
0: Il a fait une grande crise de désespoir, dans laquelle crise il s'est senti visité par Dieu. Par Dieu, on pourrait dire avec saint François d'Assise. Le désespoir l'avait creusé tellement fort que la visite est allée s'inscrire au plus profond.

0: Je percevais que la mystique trinitaire était l'expression d'une générosité. Saint François m'est apparu comme celui qui a eu la mission unique de chanter la pauvreté comme une personne et de voir en elle Dieu lui-même.
1: C'est la clé de toute sa pensée mystique. C'est le Dieu pauvre.
0: Comme toutes les choses précieuses et infiniment plus qu'elles, Dieu est fragile et désarmé. C'est donc Dieu, plus encore que le monde, qui est remis entre nos mains. Il ne s'agit plus d'abord de nous sauver, comme si nous étions menacés par une puissance capable de nous écraser, mais de le sauver de nos limites et de nos ténèbres. Il faut sauver Dieu de nous-mêmes, comme il faut sauver la musique de notre bruit, la vérité de nos fanatismes et l'amour de notre possession.
2: À partir de ce moment-là, pour lui, Dieu a pris des vocables nouveaux. Il est devenu le Dieu pauvre, dont il faut bien expliciter que ce n'est aucunement un manque. Parce que ce serait horrible de dire que Dieu est dans le manque. Pauvreté, pour Zindel, ça voudrait dire désappropriation et don. Donc Dieu est tout ouvert, tout amour et tout don. Et Dieu ne met pas la main sur nous. Il ne s'approprie pas ni la terre ni les hommes. Au contraire, il les fait grandir dans l'existence et il les aide, il les sollicite à se déployer dans toute la grandeur d'amour et de lumière qui est possible. Et c'est ça le Dieu pauvre. C'est une qualité éminente de l'amour. Donc en 1927, à un certain moment, il se retrouve chez les bénédictines de la rue Monsieur. C'était de nouveau le silence, la liturgie, une grande recherche intellectuelle et mystique.
0: Dans ce séjour céleste, j'ai recommencé à vivre. Dans le couvent, il y avait une parfaite régularité, un silence plein de recueillement, et par surcroît, la liturgie était célébrée à la perfection. Tous les jours, j'y chantais la messe. Il n'y avait presque jamais de sermon, c'était la liturgie pure.
3: La rue Monsieur, c'est une abbaye extraordinaire. Il ne sait pas ce qu'il attend. C'est une abbaye d'abord où il va retrouver la liturgie d'Alzenden. C'est une très grosse abbaye dans le 6e arrondissement de Paris, où le tout Paris vient pour participer à ces moments liturgiques qui sont splendides. Et Zindel se retrouve dans un milieu intellectuel, spirituel, liturgique, magnifique. Ça va durer 18 mois. Pendant lesquels il va laisser quand même un impact très important. C'est là qu'il va rencontrer et devenir l'ami de Charles Dubos. Et c'est là aussi qu'il va rencontrer plusieurs écrivains qu'il va alimenter de cette spiritualité très forte.
2: Giovanni Battista Montini, qui deviendra donc le pape Paul VI. Et puis Louis Massignon, grand islamologue, qui l'invitera plus tard à aller œuvrer au Caire.
4: Alors ici, on se trouve à la bibliothèque publique de Neuchâtel qui conserve 3500 livres que Zindel a possédés. Il a beaucoup, beaucoup lu Saint Thomas d'Aquin. Ici, on a les bréviaires de Zindel qu'il a prié en latin. Alors ici, on va faire un petit peu attention parce que parfois les livres sont un petit peu... on voit qu'il a beaucoup utilisé les livres. Ici, on voit un exemple, comme il a annoté un de ses bréviaires. Voilà, là, un bouquin en anglais sur la chimie, chemistry. Blaise Pascal, naturellement, Kant. La zoologie de Rémy Perrier. Atomes, radioactivité, transmutation. Saint-François de Sales. Alors ici, tous les livres de Sartre qu'il a lus.
5: Mais la croyance, elle ne vous enferme pas, elle vous projette dans le monde. Je veux dire, la croyance vous rend forcément encyclopédique, puisqu'elle vous fait sortir de vous-même, et elle vous fait aller vers les autres, elle vous fait aller vers les savoirs, elle vous fait aller vers l'exploration du monde. Parce que ce que j'aime beaucoup chez Zindel, c'est cette idée de l'émerveillement. Il faut apprendre à retrouver l'émerveillement devant les êtres, devant les choses, devant les paysages, devant la nature. Une bibliothèque de Zindel, c'est une bibliothèque de croyance, c'est-à-dire, c'est encyclopédique.
6: Il passait ses nuits à la connaissance scientifique, littéraire, théologique. Il n'arrêtait pas. C'était un moteur qui attirait vers... Mais il ne faisait jamais de ses connaissances un dogme. Il en faisait toujours une manière d'expérimenter mieux, plus justement.
7: Pour Maurice Zindel, la vie de Dieu se donnait partout où un homme cherchait authentiquement et se laissait dépasser par son propre projet, quoi. Au lieu de chercher, comme nous le faisons si souvent, à conforter notre équilibre de façon artificielle en expliquant... et en s'étayant et en justifiant, c'est bien là qu'il faut être et pas là-bas. En fait, cette espèce de perpétuel déséquilibre, si on suit loyalement là où la vie nous appelle, quoi.
0: Il ne s'agit pas de fuir la vie, mais d'y entrer jusqu'au fond, jusqu'à la rencontre de la source divine. Jusqu'au jaillissement du Magnificat au cœur de la matière. C'est toute la vie qui est religieuse. Toute la vie ou rien.
2: Il rentre en Suisse. Son évêque ne veut toujours pas le voir dans son diocèse. Et ça, je trouve ça absolument terrible, parce que 1939, août, il y a déjà la guerre.
3: Il est coincé, et là, Louis Massignon, opportunément, va lui dire « Je pense qu'au Caire, j'ai une amie là-bas qui devrait pouvoir s'occuper de vous. »
2: Et Zindel prend la balle au banc, il prend un des derniers bateaux qui partent de Gênes, et puis il arrive à Alexandrie en fin décembre, et puis la veille de Noël... Il est accueilli au Caire et on lui trouve une chambrette à côté du Carmel de Matarié et il va passer toute la guerre au Caire.
8: Tous les matins, j'allais assister à la messe de Zindel. Sa messe, moi, ce qui me frappait, c'est que sa consécration durait 10 minutes. Et puis, il avait des moments de silence, il disait sa messe paisiblement, tranquillement. Non, c'était vraiment très beau. Et puis, il donnait des conférences à Alexandrie, quand il venait. Et ça, c'était merveilleux, parce qu'il y avait comme quelque chose qui passait à travers lui, en plus que sa conférence. Il m'a fait approfondir et découvrir l'importance de la présence de Dieu en moi. Ça, c'était fort, parce qu'il vous disait presque que votre cœur est un tabernacle.
0: Il n'est pas question pour nous, bien entendu, d'imaginer que Dieu soit descendu du ciel. Parce que le ciel, c'est lui-même. Et que ce ciel, nous devons le découvrir au plus intime de nous-mêmes. Dieu est au-dedans de nous. Dieu est toujours avec nous. Il est toujours déjà là. C'est nous qui ne sommes pas là.
5: Moi, ce qui me touche chez Zindel, c'est le fait d'avoir ramené Dieu de la transcendance à l'immanence.

0: Alors lui-même, je crois, dans son extrême jeunesse, a senti la présence de la Vierge. Et à partir de là, ça l'a réveillé. Et ça a réveillé ce Dieu qui est à l'intérieur de nous. La présence de Dieu, elle est en moi, comme à la fois cette trace de l'expérience mystique, et en même temps comme l'infini qui fait fond et sur lequel je suis fini. Et l'infini vers lequel je tends moi-même. Et qu'il ait dit ça aussi clairement, c'est-à-dire qu'il ait fait le rapport entre l'expérience du Dieu transcendant et l'expérience du Dieu immanent, est une chose assez unique dans l'histoire de la pensée.
1: Le fait d'avoir un ministère large et passionnant, ce qui lui manquait depuis plus de 10 ans, on sent que malgré l'exil, ça a été une période passionnante pour lui où il s'est senti finalement très à l'aise. Il va faire d'innombrables rencontres, un ministère aussi varié qu'il est possible, conférencier, aumônier, scout, évidemment célébrant, catéchète, etc., etc. Beaucoup de rencontres avec les Grecs catholiques, les Coptes, évidemment avec l'islam aussi.
2: Et Zindel, évidemment, est obligé de constater cette prière, cette louange perpétuelle, alors là, vraiment, qu'il émeut, parce qu'il aurait bien voulu rencontrer ça en Europe. Mais, en même temps, ça le fait beaucoup réfléchir sur le rapport du musulman à son Dieu, qui est un rapport assez soumis, assez craintif. C'est une louange admirative, mais où l'homme est très bas et l'homme et Dieu était un peu extérieur, comme une surpuissance. C'est pas le Dieu de Zindel, c'est pas le Dieu qu'il a rencontré. Et ça le renforce sur justement cette conception trinitaire de Dieu.
3: Dieu est unique, mais il n'est pas solitaire. Un être unique et solitaire qui ne ferait face éternellement qu'à lui-même nous apparaîtrait enfermé dans un narcissisme à peine concevable. La révélation trinitaire nous délivre de ce cauchemar. Elle signifie, en effet, qu'en Dieu, je est un autre. Le Père n'est qu'un regard vers le Fils. Le Fils n'est qu'un regard vers le Père. Et l'Esprit Saint n'est qu'une respiration d'amour vers le Père et le Fils.
1: Le mystère de la Sainte Trinité, pour lui, c'est la clé du mystère de l'homme. Parce que ça veut dire quoi? Ça veut dire que l'homme est appelé à l'amour, mais aussi à l'égalité, une parfaite, parce qu'il y a une parfaite égalité entre le Père, le Fils et le Saint-Esprit.
4: Comme il disait, on arrivait au monde comme un morceau d'univers, on était déterminé des pieds à la tête, comme il disait, et il fallait faire quelqu'un avec ça. On était quelque chose, et ce quelque chose, il fallait faire quelqu'un.
0: L'homme est à faire. L'homme est à faire. Zindel dit « je crois en l'homme ». C'est quasiment pareil que dire « je crois en Dieu » pour lui. C'est-à-dire que l'homme est un horizon, il n'est jamais donné. Et notre démarche vers l'homme est un accomplissement asymptotique, on n'y arrivera jamais.
2: Zindel dit que le Christ est en agonie jusqu'à la fin des temps, parce que l'humanité, c'est-à-dire la globalité des humains, ne perçoit pas encore que le sublime existe en nous, en chacun de nous, comme il nous entoure, et qu'on peut passer complètement à côté de notre vocation d'homme.
5: Si nous avons tous la même mission de réaliser le règne de Dieu, encore faut-il savoir dans quelle fonction nous accomplirons le mieux cette réalisation. Il faut demander à chaque arbre ses fruits, à chaque fleur sa couleur et son parfum, et de même, à chaque être humain ce qu'il est capable de donner. Chacun se qualifiera selon ses tendances les plus profondes, et c'est en les développant harmonieusement qu'il accomplira le mieux son témoignage.
6: Ce qui est absolument incroyable à entendre, absolument incroyable. Parce que ça nous sort de tout plein de représentations qui me semblent être en plus très vivaces en ce moment, qui seraient en quelque sorte que toutes nos particularités, nos singularités sont

des poussières qui empêchent l'accès à la profondeur, et que cette profondeur, d'une certaine façon, elle serait anonyme. Elle serait la même pour tous, et que c'est à ça qu'on la reconnaît. Et que tout ce qui effraie nos singularités serait lié aujourd'hui, on dirait, à l'ego. Alors lui, il renverse absolument complètement la façon de regarder, c'est-à-dire il pense que chacun est complètement responsable de faire vivre, faire chanter, faire rayonner le secret que Dieu n'a confié qu'à lui seul. Si je ne joue pas ma partition dans ce monde, il manquera quelque chose que personne ne pourra découvrir si ce n'est par moi. C'est absolument incroyable de pouvoir entendre ça. C'est d'autant plus puissant que ça vient désamorcer le lieu d'où se produisent beaucoup d'abus. Si vous êtes le seul à porter tel secret de Dieu que moi j'ignore et que j'ignorerai jusqu'au bout si vous ne le donnez pas à entendre par votre vie, par le déploiement de votre vie, je ne peux pas vous dire à quoi votre vie devrait ressembler. Je ne peux pas. Vous seul savez, en fait plutôt, ne savez pas, parce que c'est tout le chantier d'une vie de le faire chanter, ce secret-là, de le donner à entendre. Mais personne ne peut, à votre place, vous assigner quelque part et vous dire à quoi vous devez ressembler. Ça veut dire que notre rapport à notre propre vie relève nécessairement de l'invention, pas à pas, jour après jour, de quelque chose qui nous demande à nous d'être loyal avec par où la beauté et la bonté passent pour nous.

0: quand ils rentrent en Suisse après la guerre, c'est toujours une forme d'exil parce qu'il n'aura jamais de paroisse. C'est encore un ami, le curé Ramu du Sacré-Cœur à Lausanne, qui va lui offrir une sorte d'hospitalité dans sa paroisse.
1: Il arrive à obtenir de la part de l'évêque, c'est un nouvel évêque, un tout petit poste, mais le plus petit qui soit possible dans le diocèse, c'est-à-dire auxiliaire à la paroisse du Sacré-Cœur d'Ouchy à Lausanne. Donc c'est le seul poste que Zandel aura jusqu'à la fin de sa vie.
2: On l'appelait l'abbé, mais c'était un phénomène. D'abord, il se balade en blanc et en soutane blanche. Or, dans les grandes occasions, par-dessus, il avait une grande cape noire et il s'en mitouflait là-dedans. Et puis, on avait comme l'impression qu'il volait. La première impression que j'ai de Zandel, c'est qu'il marchait pas, il volait.
3: On lui donnait une enveloppe avec 100 balles dedans. Il regardait pas, il la donnait à quelqu'un qu'il trouvait sur le trottoir. Vous comprenez, comme c'était pas raisonnable, voyez ça.
4: Oui, j'en ai me confessé chez lui, pas régulièrement, mais... Et puis une fois, je lui ai dit que j'avais pas pu faire oraison, que j'étais trop fatiguée, mais que j'avais écouté la 6e symphonie de Beethoven. Alors il avait un peu hésité. Oui, la sixième. Pour pénitence, vous écouterez 3 fois la 6e de Beethoven.
2: Dans les paroisses, ces grandes paroisses de ville, on était plusieurs prêtres. Avec nous, ils discutaient pratiquement pas. Concrètement, il venait à table, on avait commencé le repas, il faisait sa prière, il s'asseyait au bout de la table, il mangeait sa purée de pommes de terre et sa sauce aux champignons, invariablement. Et ensuite, il demandait au curé la permission de sortir, il se levait, il faisait sa prière et il disait « Au revoir, messieurs, bonne journée ». Mais donc, il n'intervenait pas dans la discussion. Alors, bien sûr, peut-être que nos discussions étaient parfois des potins.
5: J'ai pas souvenir d'un homme très souriant, mais j'ai souvenir d'un homme très présent. Il arrivait à l'hôtel à Langbon, où il faisait ses homélies, d'un geste décidé, il attrapait, il parlait, et puis il partait.
1: Alors, il avait une diction très saccadée. Une diction de l'époque, avec une inflation sur les doubles consonnes. J'ai aucun don d'imitation, je suis désolé, mais... et ça commençait souvent... de façon très peu audible, finalement. Puis ça montait. Ça pouvait devenir très passionné, très passionnant.

0: Chaque dimanche, plus ou moins, on avait un conférencier. J'ai gardé un souvenir de l'abbé Zindel au cours de la conférence. Il a commencé à se tourner. Et puis, il a encore tourné. Tout à coup, il s'est rendu compte qu'il n'était plus en face des moines. Puis il a dit, « Ah, pardon !» Il s'est retourné alors au pupitre, en face des moines. Il avait ce don de s'oublier lui-même, tellement pris par son sujet.
1: Et il commençait toujours des sermons par une question complètement farfelue du style de « Savez-vous ce que c'est qu'une puce ?» Et on rentrait à la maison et on disait aux parents « Tu sais pas ce qu'ils ont dit, l'abbé ?» Il a dit « Savez-vous ce que c'est qu'une puce ?» Et les parents disaient « Tu ferais mieux d'écouter ce que dit l'abbé plutôt que de dire des âneries. » Et l'abbé, c'était pas quelqu'un qui disait des âneries. On le sentait. Il arrivait à nous émerveiller sur une puce. Et la dernière phrase de son sermon, c'était juste pour nous dire, alors si Dieu a été capable de créer une puce, vous voyez quand il crée l'homme. Et puis il repartait à la sacristie et il nous laissait là, à essayer de comprendre.
2: Il a écrit 20 livres. Alors les lecteurs de Zindel souvent se sentent rejoints dans leurs questions, dans leurs problématiques. Puisque, quand il écrivait, il essayait précisément de rejoindre les questions des hommes et des femmes.
3: Il y avait beaucoup, beaucoup de personnes qui venaient pas prendre conseil, parce qu'il semble qu'il ne donnait pas de conseils, mais qui venaient se ressourcer auprès de lui et trouver juste, dans le partage de son silence, des solutions à des questions qu'il se posait.
4: Zindel me fait asseoir et Maurice Zindel et me dit « Mais qu'est-ce qui ne va pas, mon garçon ?» Je lui dis le drame intérieur que je vis, hein, de me sentir appelé à une vocation sacerdotale, mais d'être tenaillé à l'intérieur par une culpabilité liée essentiellement au célibat et à la sexualité. Il m'a écouté et il m'a dit « Écoutez, je ne peux rien pour vous. Ce que je peux vous dire, c'est que le Dieu auquel vous croyez n'existe pas. » Et c'est comme ça qu'il m'a dit « Au revoir ». Je suis parti et je me suis dit à Ouchy « Je viens de voir un fou ». Mais ce message de Maurice Zindel ne me quittera plus jamais. Cette phrase de Zindel, au moment où je vous parle, et elle me réhabite, je dirais qu'on a tendance en permanence, ou en tout cas moi, tendance à fabriquer le Dieu qui convient. Et cette décolonisation du Dieu qui convient, le tout autre, hein, on sait à quel point l'autre, le je est un autre, chez Zindel est important, hein. Pour le tout autre, ça a été une lumière.

0: Il ne veut pas guider. Il veut susciter chez l'autre la présence qui l'anime lui. Il l'emmène toujours vers Dieu, pas vers lui.
1: Ne pas s'imposer, mais laisser la personne finalement émerger avec tout ce qu'elle est pour qu'elle puisse donner le meilleur.
2: Pour celui qui n'a pas senti cette valeur dans l'homme, qui ne s'est pas incarné,

0: Et devant ce secret inexprimable, pour celui qui n'a pas senti un jour dans l'innocence d'un enfant un monde infini, Dieu ne sera jamais qu'une idole. Les institutions, les rites, les prières, tout cela ne sera qu'une formidable imposture ou une immense illusion.
1: Nous savons que Paul VI a toujours été ému par ce que Zundel pouvait dire. Il en a été très imprégné aussi. Et d'ailleurs, il va le suivre à distance sans que Zundel s'en doute du tout pendant toutes ces années d'exil. Et Paul VI est ému par ce chemin. Il est tellement ému qu'en 72, il fera appel à Zundel, qui ne s'y attend absolument pas, pour venir prêcher le carême au Vatican.
2: Que Zundel ait été invité pour prêcher la retraite au Vatican, ça, c'est pas trop étonnant. Ce qui paraît plus étonnant, c'est qu'il semble qu'il ait été invité relativement à la dernière minute. Si bien qu'il dit lui-même qu'il n'a pas eu le temps de décrire les homélies. Et donc, il a prêché devant le pape et puis tous les cardinaux à partir de sa méditation personnelle. Le pape a demandé à Zundel de publier la retraite. Et donc, il a fait ça les deux dernières années de sa vie. Ça lui a coûté beaucoup, beaucoup de travail.
1: Il se traîne un peu, il est fatigué. Il est fatigué et puis malheureusement, il va avoir une attaque cérébrale qui va le priver de la parole.
2: Et il a passé 4-5 mois là-bas dans la clinique Boissère, aphasique. Ce qui pour lui était une chose épouvantable, parce qu'il était encore plus orateur qu'écrivain. De plus trouver les mots, de plus pouvoir parler, c'était affreux.
1: Il va mourir le 10 août 75. Ce livre des 22 homélies rédigées va donner « Quel homme, quel Dieu ». C'est un livre posthume finalement, puisqu'il sera édité après la mort de Zundel, quelques mois après, et qui retrace le Dieu qu'il a expérimenté, le rôle de l'Église. L'Église, en fait, c'est nous, c'est Jésus. C'est Jésus, et c'est nous quand nous laissons passer Jésus à travers nous. Nous sommes là pour mettre Jésus au monde.
3: Laissez vivre en moi. Je veux être un autre. C'est magnifique cette parole. Je veux être un autre.

Bienvenue, si vous nous rejoignez tout de suite, on prend la direction de la grotte de Lourdes où la messe de 10h va commencer. Ce matin, elle est en anglais et notez que les audiences générales du Pape Léon XIV reprennent.

0: reprendront mercredi prochain après une petite pause estivale. Bel office.
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Chers amis de KTO, bonjour et bienvenue à Lourdes si vous nous rejoignez pour ce direct de la grotte de Massabielle. Nous allons participer aujourd'hui à la messe de 10h qui sera célébrée en langue anglaise. En effet, aujourd'hui avec nous, il y a environ 700 pèlerins qui nous viennent de deux diocèses du sud d'Angleterre, des diocèses de Arundel et de Brighton. Avec eux, il y a 120 malades et 300 jeunes. La messe sera présidée par David Parmité et l'homélie sera lue par le frère Simon Dray. Vous êtes tous les bienvenus à prier pendant cette célébration pour les pèlerins, pour les malades, pour les hospitaliers et pour tous ceux qui travaillent dans ce sanctuaire ou bien dans nos familles.

0: Our intercession, serving Christ faithfully in our brothers and sisters, we may merit to be received by you in the halls of heaven. Through our Lord Jesus Christ, your Son, who lives and reigns with you in the unity of the Holy
1: Spirit. Par Jésus-Christ, ton Fils, notre Seigneur et notre Dieu, qui règne avec toi dans l'unité de l'Esprit Saint pour les siècles des siècles.
2: Jeremiah.
1: Lecture du livre de Jérémie.
2: Woe is me, my mother.
1: C'est pour mon malheur, ô ma mère, que tu m'as enfanté, homme de querelle et de dispute pour tout le pays.
2: I have not lent.
1: Je ne suis le créancier, ni le débiteur de personne, et pourtant, tout le monde me maudit.
2: Your words were found.
1: Quand je rencontrais tes paroles, je les dévorais.
2: And your words became to
1: elles faisaient ma joie,
2: joy
1: and les délices de mon cœur.
2: For I am called by your name.
1: Parce que ton nom était invoqué sur moi, Seigneur, Dieu de l'univers.
2: I did not sit.
1: Jamais je ne me suis assis dans le cercle de mon cœur pour m'y divertir. Sous le poids de ta main, je me suis assis à l'écart parce que tu m'as rempli d'indignation.
2: For you had filled me with indignation. Why is my pain?
1: Pourquoi ma souffrance est-elle sans fin? Ma blessure incurable, refusant la guérison.
2: Will you be to me?
1: Serais-tu pour moi un mirage comme une eau incertaine?
2: Therefore, thus.
1: Voilà pourquoi. Ainsi parle le Seigneur. Si tu reviens, je te fais revenir. Tu reprendras ton service devant moi. Si tu sépares ce qui est précieux de ce qui est méprisable, tu seras comme ma propre bouche. C'est eux qui reviendront vers toi et non pas toi qui reviendras vers eux.
2: And I will make you to
1: je fais de toi pour ce peuple un rempart de bronze infranchissable. Ils te combattront, mais ils ne pourront rien contre toi.
2: For I am with you,
1: car je suis avec toi pour te sauver et te délivrer, oracle du Seigneur.
2: I will deliver you
1: je te délivrerai de la main des méchants.
2: And redeem you.
1: Je t'affranchirai de la poigne des puissants.
2: The word of the Lord.
3: Thanks be to God.

Bénis le Seigneur, ô mon âme, bénis son nom très saint, tout mon être. Bénis le Seigneur, ô mon âme, n'oublie aucun de ses bienfaits, car il pardonne toutes ses offenses et te guérit de toute maladie.

Le Seigneur est tendresse et pitié, lent la colère et plein d'amour. Le Seigneur est tendresse et pitié, lent la colère et plein d'amour. Il n'est pas pour toujours un procès, ne maintient pas sans fin ses reproches.

n'agit pas envers nous selon nos fautes, nous ne rompons pas selon nos défenses. Comme le ciel domine la terre, fort est son amour pour qui le craint. Aussi loin qu'est l'Orient et de l'Occident, il met loin de nous nos péchés. Comme la tendresse du Père pour ses fils, la tendresse du Seigneur pour qui le craint.

0: A reading from the Holy Gospel according to Luke.
1: Glory. Lecture de l'Évangile selon Saint Luc.
0: At that time, Jesus entered a village and a
1: chemin faisant, Jésus entre dans un village. Une femme nommée Marthe le reçut.
0: To her house. And she had a sister.
1: Elle avait une sœur appelée Marie qui s'était assise au pied du Seigneur, écoutait sa parole.
0: To his teaching. But Martha was distracted.
1: Quant à Marthe, elle était accaparée par les multiples occupations du service. Elle intervient et dit : Seigneur,
0: do you not care that
1: cela ne te fait rien que ma sœur m'ait laissé faire seule le service? Dis-lui donc de m'aider.
0: Tell her then to help me. But the Lord answered,
1: le Seigneur lui répondit,
0: Martha,
1: Marthe, Marthe,
0: Martha, you are anxious,
1: tu te donnes du souci et tu t'agites pour bien des choses.
0: But one thing,
1: une seule est nécessaire.
0: Mary has
1: Marie a choisi la meilleure part. Elle ne sera pas enlevée.
0: Away from her.

0: Mass, we are greeted
1: à la messe,
0: with these
1: nous sommes accueillis par ces paroles merveilleuses.
0: The Lord be
1: le Seigneur soit avec vous.
0: For the deacon or the priest,
1: pour le diacre ou le prêtre, c'est une joie et un privilège de faire écho aux paroles de l'ange à Notre-Dame en annonçant aux fidèles rassemblés que le Seigneur est présent.
0: He is here.
1: Il est là maintenant
0: in the gathered,
1: dans l'assemblée,
0: in the priest,
1: dans le prêtre,
0: in the word proclaimed,
1: dans la parole proclamée,
0: word who becomes flesh,
1: dans le verbe qui se fait chair sous l'autel et qui demeure parmi nous dans la sainte communion.
0: Through our commission at the end of Mass,
1: par l'envoi qui clôt la messe, nous portons le Seigneur dans le monde.
0: And when, like Jeremiah,
1: et lorsque, à l'instar de Jérémie, nous trouvons notre vocation, notre mission ou notre pèlerinage difficile, nous entendons cette salutation et recevons l'assurance que la grâce, la paix, l'amour et la communion du Seigneur sont toutes proches, nous guidant et nous conduisant vers le ciel, vers la maison du Père, notre véritable demeure.
0: Just as Jeremiah
1: et tout comme Jérémie a ouvert son cœur et s'est confié à sa mère spirituelle, nous bénéficions de la consolation de l'intercession de Notre-Dame. En tant que mère de l'Église, elle nous invite sans cesse à recourir à elle lorsque nous sommes en difficulté, comme nous le rappelle la prière du « Souvenez-vous ». Souvenez-vous, ô très gracieuse Vierge Marie, qu'on n'a jamais entendu dire que quiconque ait eu recours à votre protection, imploré votre secours ou réclamé votre intercession ait été abandonné.
0: Inspired by this confidence,
1: animé de cette confiance, nous nous tenons devant notre mère, implorant sa protection.
0: Brothers and sisters, again quoting,
1: frères et sœurs, citons à nouveau l'ange.
0: Afraid,
1: n'ayez pas peur,
0: mother of the word,
1: car la mère du Verbe incarné ne prise jamais nos bonnes et saintes prières.
0: Mercy,
1: dans sa miséricorde, elle nous entend et nous exauce,
0: mothers,
1: car c'est ainsi que les mères le font pour leurs enfants.
0: Our Lady's intercession,
1: l'intercession de Notre-Dame témoigne de l'amour d'un fils pour sa mère et de l'amour de celle-ci pour son fils. N'hésitons pas. Par son intercession, confions à Dieu nos souffrances en nous en remettant à lui pour notre délivrance.
0: Today's saints,
1: les saints du jour, Marthe,
0: Mary,
1: Marie
0: and Lazarus,
1: et Lazare,
0: provide a threefold,
1: nous offrent une triple image de notre pèlerinage.
0: Marthe image,
1: incarne le service.
0: Helping us identify,
1: elle nous aide à trouver comment mettre en pratique les œuvres de miséricorde corporelle et spirituelle.
0: Is an example
1: Marie
0: listening.
1: Est un modèle d'écoute.
0: Or,
1: puisque nous avons deux oreilles et une seule bouche, nous devrions peut-être écouter deux fois plus que nous parlons.
0: And Lazarus,
1: et Lazare, il est pour nous une consolation. La souffrance et la mort ne constituent pas notre réalité ultime. Je suis l'Immaculée Conception, dit Marie à Bernadette, montrant que la grâce conduit à la vie.
0: I am the resurrection.
1: Je suis la résurrection et la vie, dit notre Seigneur à Marthe, nous montrant

que la foi et l'espérance sont plus fortes que la mort elle-même. Car le Seigneur finit toujours par l'emporter. Lorsque nous parviendrons au ciel, la foi et l'espérance trouveront leur accomplissement et il ne restera que l'amour. Et ces dernières 24 heures de pèlerinage, nous réfléchissons à ce que nous rapportons chez nous. Et même si nos valises sont remplies de linge sale et de nombreux chapelets lumineux, nous prions pour que nos âmes soient pleines de la grâce de la guérison, celle reçue par la réconciliation ou l'onction des malades, par l'Eucharistie et par une communion fraternelle chrétienne renforcée. Nous revenons avec une confiance accrue dans le Seigneur. Frères et sœurs, que le Seigneur soit avec vous, toujours.

chers téléspectateurs, ainsi se termine cette célébration de Lourdes en direct, en présence de 750 pèlerins qui sont arrivés des deux diocèses de Arundel et Brighton, qui se trouvent dans le sud d'Angleterre. La messe était présidée par leur chanoine David Parmitay et l'homélie a été lue par le frère Simon Drey. Je vous souhaite à tous et à toutes bonne continuation sur KTO. Merci et au revoir.

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1: Il est 11h, merci d'avoir choisi KTO Radio pour passer cette matinée et votre été. On est ensemble jusqu'à midi en direct sur le DAB+, sur notre application KTO Radio et sur ktoradio.com. À suivre, un cœur qui écoute. Cyril Le Peigneux reçoit ce matin une jeune femme qui a vécu l'exil. Mariam Ghanim a fui avec sa famille la guerre en Irak. Portée par la passion du chant et par sa foi, elle s'est reconstruite en France. C'est un très beau témoignage qu'elle vient nous partager à partir de 11h15, et puis on écoutera aussi de la musique pour accompagner votre chemin de prière et d'espérance avec notamment École Pierre. Mais d'abord, on retrouve votre émission dédiée à la doctrine sociale de l'Église à l'approche d'une nouvelle élection présidentielle en France en 2027. Amaury Guilhem et ses invités s'intéressent à la politique et à son sens originel. La politique est la forme la plus haute de charité, disait Pie XI.

0: et bienvenue sur KTO et KTO Radio pour notre rendez-vous hebdomadaire dédié à la doctrine sociale de l'Église. Nous ouvrons aujourd'hui un nouveau thème, celui de la communauté politique, un thème que la doctrine sociale déploie largement et qui vient éclairer des sujets très précis comme la liberté de conscience, la liberté religieuse et plein d'autres sujets que nous allons découvrir avec nos invités. Père Augustin Bourque, bonjour.
1: Bonjour.
0: Vous êtes responsable de la maison Saint-Germain du séminaire de Paris, vous êtes aussi enseignant à la faculté Notre-Dame et au collège des Bernardins, vous êtes co-directeur du département politique et religion. Et avec nous aussi, Stéphane Bouillon, bonjour.
2: Bonjour.
0: Vous êtes haut fonctionnaire, vous avez été préfet plusieurs fois, directeur de cabinet de deux ministres de l'Intérieur, et puis secrétaire général de la Défense et de la Sécurité nationale. Vous êtes aujourd'hui désormais conseiller à la Cour des comptes. Merci à tous les deux de venir partager votre connaissance et votre expérience pour nous aider à penser cette chose politique à la lumière de la doctrine sociale. Et je vous propose qu'on démarre en ouvrant la Bible, Père Augustin Bourque, pour quand on lit la Bible, l'Ancien Testament, mais aussi dans les Évangiles, même la vie des premières communautés chrétiennes, il est souvent question d'autorité, de la façon dont elle s'exerce. On pense évidemment à rendre à César ce qui est à César, ou Jésus qui dit à Pilate, tu n'auras aucun pouvoir si tu le tenais de mon Père. Qu'est-ce que la Bible nous dit de ce sujet de l'autorité politique ?
1: Alors, si on regarde dans l'Ancien Testament, l'autorité politique, elle est assez, c'est une figure assez ambiguë, hein, la figure des rois, puisqu'en fait, dans l'Ancien Testament, on voit bien que celui qui a l'autorité, c'est Dieu. Et puis, dans le premier livre de Samuel, le peuple dit, nous, on voudrait un roi comme les autres nations. Et Samuel résiste un peu. Et puis finalement, dès le début, Samuel dit au peuple, mais voilà, le roi, et voilà ce qu'il va faire, il va prendre vos fils, vos filles, vous exploiter un peu, etc. Donc, il y a déjà l'ambiguïté du pouvoir qui est annoncée, mais globalement, le pouvoir politique et le fait qu'il y ait une autorité dans l'Écriture, c'est vraiment reconnu comme une disposition de Dieu. Mmh. Dieu délègue, en fait, ça fait partie, l'homme est à l'image de Dieu, et il exerce l'autorité à l'image de Dieu. Le fait qu'on soit confiés les uns aux autres, ça c'est une disposition voulue par Dieu, donc c'est quelque chose de bon.
0: Une forme de légitimité.
1: Tout à fait, l'autorité politique est légitime, elle est même nécessaire, mais voilà. Si on regarde les rois dans l'Ancien Testament, il n'y en a pas beaucoup qui trouvent grâce aux yeux des auteurs bibliques. Même David, on pourrait dire qu'il est le top du roi biblique, il est pécheur. Et dans le Nouveau Testament, c'est un petit peu différent, parce que la communauté chrétienne n'est pas une communauté politique. Et que Jésus renonce expressément à l'autorité politique.
0: Malgré les attentes d'un messianisme politique,
1: tout à fait. Et quand on veut le faire roi, en Saint Jean, hop, il s'en va dans la montagne. Donc, il dit, oui, je suis roi, mais mon royaume n'est pas d'ici. Et donc, il va falloir que les chrétiens se situent par rapport à l'autorité politique, en reconnaissant sa légitimité, même son caractère nécessaire. Et Saint Paul va dire, il faut obéir à l'autorité politique. Et en même temps, reconnaissant que l'autorité politique n'est pas le dernier mot, la référence ultime de la justice, mais qu'elle n'exerce son autorité que par délégation, participation à l'autorité divine. Mmh.
0: Stéphane Bouillon, je disais, vous êtes haut fonctionnaire, vous avez servi toute votre vie l'engagement, c'était un engagement politique, pas partisan, mais politique au sens du service de la vie de la cité. Comment est-ce que ces figures que le père Augustin Bourque a évoquées, notamment les évangiles,

0: Gilles, ont pu vous aider à trouver le bon positionnement pour l'exercice de cette autorité?
1: Alors, on pense évidemment à chaque fois à rendre à César ce qui est à César et à Dieu ce qui est à Dieu. Moi, je préfère la parabole des talents. Qu'est-ce que tu as fait de ton talent? Et donc, lorsque l'on se met à servir le bien commun, lorsqu'on veut servir les uns et les autres, on a reçu un talent de Dieu, mon intelligence, ma capacité de travail, et donc c'est à moi de la faire fructifier dans le souci du bien commun. Bien commun dans le sens là aussi dans le sens de la doctrine sociale de l'Église, c'est-à-dire un bien commun qui transcende et qui nous amène à faire en sorte que ce talent qui à l'origine était une monnaie et qui est devenu les qualités d'une personne, il faut utiliser ces talents pour rendre service aux autres.
0: Père Augustin Bord, vous disiez que rappeliez que Jésus ne conteste pas l'autorité politique, il la légitime même s'il il la réoriente toujours, en tout cas reconnecte à sa source. Mais néanmoins, les chrétiens, dans les premières communautés chrétiennes, défieront parfois cette autorité politique en allant jusqu'au martyr. Donc il y a aussi un peu en germe aussi la légitimité de la résistance à cette autorité politique quand elle n'est pas ajustée.
2: En fait, tout ça, ça vient d'un même. Ça procède quand même d'un principe unique, c'est-à-dire même la résistance aux exigences injustes de l'autorité. Pour les confesseurs de la foi, hein, Tertullien, Hippolyte de Rome, ils disent, mais en fait, on rend service à l'autorité en faisant ça. Donc, quand le pouvoir impérial leur dit, vous œuvrez contre l'Empire, contre la société politique, ils disent, pas du tout. On prie pour les autorités politiques, on est soumis aux autorités politiques, et quand l'autorité politique exige de la part des citoyens des choses qui sont contraires à la loi divine, nous résistons et en ce sens nous la servons parce que nous lui rappelons sa finalité et son positionnement. Et donc même le martyr est compris comme les premiers chrétiens et ils le disent dans leurs échanges avec le pouvoir impérial comme un service de l'autorité.
0: Et avec cette invitation aussi, vous l'avez évoqué, à prier pour les gouvernants.
2: Tout à fait.
0: Stéphane Bouillon, est-ce que je peux vous demander si vous êtes arrivé de prier pour les gouvernants que vous essayiez d'accompagner dans vos fonctions?
1: Le dimanche, oui, lors de la cérémonie. Il y a quelque chose qui est frappant d'ailleurs, c'est que très souvent les préfets participent aux cérémonies religieuses pour le 11 novembre, le 8 mai. Et donc on va en uniforme dans tous les lieux de culte. Évidemment, on porte l'uniforme, donc on reste de marbre, si je puis dire. Mais que ce soit chez les juifs, chez les protestants, chez les catholiques, on entend effectivement la prière pour les dirigeants, pour que l'Esprit Saint les éclaire et qu'ils administrent et gèrent le pays correctement. Et moi, je partage cette prière, y compris parce que moi, j'ai envie d'obéir à quelqu'un qui fait le bien. Et si ce n'est pas le cas, je m'en irai. Mais j'ai servi plusieurs gouvernements de couleurs différentes. On peut être d'accord ou pas d'accord sur leur programme, mais ils sont tous mus par le souci de l'intérêt général, d'aider leurs concitoyens, et dans ces conditions-là, à partir du moment où le peuple leur a donné un mandat, et on reviendra peut-être plus tard sur ces sujets de démocratie, mais la notion du mandat par le peuple, pour moi, c'est essentiel, il faut les servir et les aider à réussir.
0: Je cite un passage du Compendium au paragraphe 383 qui résume bien ce sujet de l'autorité dans la pensée biblique. Le message biblique inspire sans cesse la pensée chrétienne sur le pouvoir politique en rappelant qu'il jaillit de Dieu et qu'il fait partie intégrante de l'ordre qu'il a créé. C'est ce que vous nous avez rappelé. Et cet ordre est perçu par les consciences et se réalise dans la vie sociale à travers la vérité, la justice, la liberté et la solidarité qui procurent la paix. C'est quand même un sacré programme, Père Augustin. La doctrine sociale, elle rappelle aussi que cette autorité, cette communauté politique, a la vocation à être au service du peuple et d'un peuple qui partage une vie, des valeurs communes. C'est important, enfin, c'est la conséquence directe de cette façon dont la Bible envisage ce sujet de l'autorité politique.
2: Oui, alors d'abord, un premier point qui est vraiment important, c'est que souvent dans la pensée chrétienne, on sait que la famille est nécessaire au développement de la personne et à l'accomplissement de sa vocation, mais j'allais dire, la société politique est tout autant nécessaire, et ça on l'a pas toujours en vue, hein. Deux sociétés différentes, sans entrer dans le détail, mais les deux sont nécessaires pour que la personne réponde à sa vocation. Ça c'est la première chose. Ensuite, Donc ce qui a été dit sur vous avez en fait les quatre piliers qui ont été cités, ouais, pour la paix, ça vient de Pacem in Terris.
0: Vérité, justice, liberté.

0: solidarité.
1: Ça, c'est ce que c'est qu'un ordre où les relations sont vraiment humaines. Un ordre conforme à la volonté divine, ce sont des relations fondées sur la vérité, qui ont la justice comme règle, qui ont la charité comme moteur, la liberté comme climat. Voilà. Donc ça, c'est pour décrire ce que c'est qu'un ordre conforme à la volonté divine. Mmh. Et enfin, pour revenir à la question du peuple, c'est sûr que, d'abord, une autorité politique, elle est au service d'un peuple donné, un peuple particulier. On pourra peut-être revenir sur cette grande question de, pour des chrétiens qui sommes appelés à aimer tous les hommes, comment est-ce qu'on articule l'appartenance à un peuple particulier et cet amour universel. Mais en tout cas, il faut retenir effectivement que l'autorité politique et même le droit, c'est toujours le droit d'un peuple. Donc c'est attaché à une culture, à une conception de la justice. Mmh. Chaque culture porte une conception de la justice qui lui est propre.
0: Voilà. Mais justement, aujourd'hui, dans une société mondialisée, avec le phénomène des migrations, qu'est-ce qui fait que nous sommes un peuple avec ces conséquences que vous évoquez?
1: Alors, il y a toujours un fond culturel commun, et même si les migrations... Alors, de tout temps, hein, pour dire une généralité, une culture, c'est jamais fixe, ça vit. Une société en bonne santé, elle échange. Elle n'est jamais enfermée entre ses murs. Donc, ça, c'est important de voir qu'on n'est pas un musée. Une culture, ce n'est pas un folklore à entretenir. Ce sont des traditions vivantes qui portent une auto-compréhension de ce que c'est que l'homme, l'humanité, voilà. D'abord, si on regarde, oui, une société mondialisée, mais si on regarde, on n'a pas le même droit, même que d'autres sociétés européennes. Vous voyez ? Donc, en fait, par exemple, en France, on pense qu'il est juste que quelqu'un ait les moyens de se soigner son cancer, quel que soit son propre pécule, etc. On dit ça, c'est juste. Ben, c'est pas le cas dans toutes les sociétés occidentales. Donc, chaque peuple porte une conception de la justice. Et voilà, alors, le brassage fait que la culture, certainement, va s'enrichir, mais elle demeure toujours particulière, en fait.
0: Et Stéphane Bouillon, j'aurais vous citer dans le compendium de la doctrine sociale, cette évocation du droit pour les minorités au sein d'un peuple de conserver leur culture, y compris leur langue, ainsi que leurs convictions religieuses, y compris la célébration du culte. Et la doctrine sociale précise qu'elles ont aussi des devoirs à accomplir pour coopérer au bien commun de l'État où elles sont insérées. C'est inspirant pour un préfet.
2: c'est très inspirant pour un préfet. Quand je faisais des cérémonies d'accueil dans la nationalité française, qui est un moment extrêmement important, je voyais arriver en préfecture des gens qui étaient sur leur 31, qui étaient de toute origine, de toute langue, qui parlaient français, puisqu'il fallait le faire. Et je rappelle qu'en fait, une nation, c'est un territoire, une langue, une organisation. Et puis, ce qui manque aussi dans la définition, c'est un peu de transcendance. Le sentiment de faire peuple et de faire groupe. Et lorsque je les recevais, je leur disais, ça y est, vous êtes rentrés. Je déteste la notion de français de souche, ou plus exactement, une fois qu'on est devenu français, on a pris souche. On est dans notre territoire, donc c'est peut-être pas un gros chêne, mais en tout cas c'est une pousse, et c'est ça qui compte. Et toutes ces cultures, ces langues, ce qu'ils apportent, nous apportent énormément et nous enrichissent. Comme vous le disiez, Père, un pays qui vit complètement replié sur lui-même, avec sa seule tradition, sa seule culture, il crève. Oui, et donc c'est l'enrichissement par l'ouverture et l'accueil et l'acceptation de nouvelles cultures, de nouvelles origines et de nouvelles langues.
0: Et je termine avec cette autre citation qu'on trouve dans le compendium. La communauté politique trouve la référence au peuple, sa dimension authentique. Elle est et doit être en réalité l'unité organique et organisatrice d'un vrai peuple. Merci beaucoup, Père Augustin, Stéphane Bouillon, de nous avoir introduit ce sujet de la communauté politique dans la doctrine sociale. On poursuit évidemment dans d'autres émissions. Et en attendant, on peut retrouver cette émission, la réécouter, la partager sur kto.tv.com et kto.radio.com. À bientôt.

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est accueillie en France. 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

0: Bonsoir à tous et bienvenue sur le plateau d'Un cœur qui écoute, votre émission de spiritualité. Eh bien, aujourd'hui, on pense aux chrétiens d'Orient, notamment grâce à vous, Mariam Ghanim. Bienvenue.
1: Merci.
0: Alors, je ne sais pas s'il faut vous présenter comme ça ou pas, mais vous avez été réfugiée irakienne. Vous avez fait partie des 500 familles chrétiennes qui sont venues en France pour démarrer, on va dire, une nouvelle vie. Alors, vous allez nous en parler dans un instant. Juste avant, eh bien, je vous demande de nous chanter quelque chose, car c'est votre talent.
1: Bien sûr, ce sera avec plaisir et merci pour votre invitation.

0: Merci Mariam.
1: Avec plaisir.
0: Que venez-vous nous chanter ?
1: Alors ça, c'est un chant pour la Vierge Marie. Le rite, c'est... Enfin, c'est très oriental, avec le quart de temps. Et c'est la langue chaldéenne.
0: D'accord.
1: Voilà, donc c'est pas l'arabe, c'est le chaldéen.
0: D'accord, c'est beau.
1: Merci.
0: Et c'est très exotique.
1: Oui.
0: Et alors, vous disiez quoi sur la Vierge ? Vous lui disiez quoi ?
1: Alors, pour être honnête, moi, je ne parle pas cette langue.
0: D'accord.
1: On la chante à l'église.
0: Oui.
1: Mais grâce à un prêtre et un ami qui est très proche de moi, il nous a du coup traduit ces chants pour comprendre justement qu'est-ce qu'on est en train de dire, ouais. Parce que c'est pas normal de chanter sans comprendre. Donc là, on est en train de donner la gloire à la Vierge Marie et de parler de sa dignité et sa pureté.
0: Vous parlez plutôt bien français, comment ça se fait ?
1: Alors moi, je trouve, personnellement, je parle pas très très bien.
0: Mais moi, je vous comprends, c'est un bon signe.
1: Oui, alors la langue française, elle est très compliquée, très dure, honnêtement. C'était pas facile de l'apprendre. Je suis arrivée en France en fin 2008.
0: Oui.
1: J'ai appris pendant 3 mois dans une classe oui. pour apprendre la langue. Et après, on m'a jetée au collège. Et on m'a dit, voilà, débrouille-toi. Du coup, c'était très compliqué. Honnêtement, les situations avec moi n'ont pas été très faciles. Surtout, on est arrivé après une choc. C'est-à-dire qu'on a quitté le pays, on a quitté d'un coup la maison, etc. Mais là, ça fait à peu près 18 ans que je suis en France. J'ai fait l'effort pour apprendre. Du coup, je parle, je lis, j'écris le français. Et j'essaie toujours de m'améliorer en lisant des fois des livres. J'essaie d'être comme les Français, à lire un peu dans le métro. Et voilà, on essaie de s'améliorer tous les jours.
0: Qu'est-ce que vous avez là, comme ça, tout d'un coup, comme souvenir de la terre que vous avez quittée ?
1: Ma maison, les voisins, l'école.
0: Était à Bagdad ?
1: Oui. Oui, oui. On a été... on n'avait jamais l'idée de quitter. On a juste été persécutés, un peu trop, dernièrement.
0: Vous vous en souvenez précisément ?
1: Oui, alors surtout, c'était vers entre 2003 et 2005. Du coup, le pays a perdu les règles, la sécurité. Et notamment en 2005, mon grand-père a été, je ne sais pas si je peux dire, tué à cause de la manque des règles. Parce que, par exemple, on ne respectait plus la côte de la route. Ça, c'est les moindres des choses après la guerre. Et du coup, un moto a décidé de rouler sur le trottoir. Et il a crasé mon oui. grand-père. Et il est décédé 20 jours après. Du coup, ça, c'est une des choses. Et moi, je suis la fille unique pour les parents. Donc, ils ont décidé de quitter parce que, surtout que mon école était une école catho. Et la directrice de l'école était une sœur. Et ils ont beaucoup tiré sur l'école alors qu'on est dedans. Beaucoup des moments qu'on entendait les profs dire... Enfin, ils disaient « Allongez-vous sous les tables !» alors qu'on était au milieu d'un cours, par exemple. Oui. Où on est juste en train de déjeuner.
0: C'était pas une vie.
1: Voilà. Et vu que je suis, du coup, je pense, la fille unique pour les parents, eux, je pense, ils pouvaient... Enfin, ils s'en foutaient pour eux. C'était plus pour moi, pour mon avenir, mon futur. Mm-hmm. Donc, voilà, ils ont décidé de quitter l'Irak fin 2005. Et on est parti en Syrie. Damas.
0: Bien.
1: Voilà, on a porté la poisse à Syrie aussi.
0: Beaucoup plus calme. Ah oui.
1: Non, c'était bien la Syrie, honnêtement. Damas, moi, j'ai adoré. Bon, moi, à Bagdad, je me suis inscrite dans une chorale, j'étais encore petite. Mm-hmm. Et en Syrie, j'ai continué cette aventure...
0: Lyrique.
1: Comment ?
0: De chant.
1: Oui, oui, oui. Alors, première semaine à Damas, j'ai décidé d'aller chercher où existe une église chaldéenne irakienne pour les Irakiens. Et j'ai trouvé une grosse communauté. Et du coup, j'ai pris, moi toute seule, c'est une sorte de minibus. Mm-hmm. Donc, c'était dans un quartier qui s'appelait Bab Toma. Et du coup, j'ai été à l'église, je suis montée voir la chorale, j'étais très petite, j'avais 12 ans, et j'ai parlé du coup avec le responsable pour m'inscrire, et je me suis inscrite, donc 2 ans en Syrie, et après 2 ans, c'était l'histoire de 500 familles,
0: avec la demande de... le président Sarkozy.
1: Exactement, oui. Et ma grand-mère, avant qu'elle décède, elle disait toujours, si un jour je rencontre où je croise M. Sarkozy dans la rue, je vais fort l'embrasser. Parce qu'il nous a fait quand même quelque chose.
0: Un beau cadeau.
1: Oui, c'était...
0: Est-ce que vous... Comment vous vivez le fait d'avoir dû quitter votre terre parce que vous étiez chrétienne ?
1: C'est très difficile, parce qu'on s'est dit... l'Irak, pourquoi aujourd'hui il n'y a plus de chrétiens en Irak ? C'est notre pays. Nous aussi, en tant que chrétiens, on a le droit dans ce pays. Donc, c'est très lourd de dire aujourd'hui que moi, en tant que chrétienne, j'étais obligée de quitter parce qu'on n'est pas très accueillis, on n'était pas très bien...
0: Et un peu menacés.
1: Oui, oui, on n'était pas
0: alors,
1: très
0: quand aimés. Quand on est adolescent à ce moment-là, on ne dit pas à ses parents, mais pourquoi on ne change pas de religion là ? Ça serait peut-être plus simple. Ça vous a traversé l'esprit, ça, ou...
1: Non, non. De tout. Non, non, j'étais... En fait, nous, dans le Moyen-Orient, pas qu'en Irak, je pense, on est très attachés à nos religions. Mm-hmm. Je pense pas que les chrétiens comme oui. musulmans, on est très vraiment... Oui. On est dignes à notre religion. Mm-hmm. Du coup... Au contraire, en fait, tout ce qui s'est passé, la guerre, etc., ça nous a
0: renforcé
1: la foi. Ça nous a... Même pas une seule fois, on a pensé de s'éloigner de Dieu. Les prières ont été toujours sur notre chemin, que ce soit à Bagdad ou en Syrie. Là-bas, la preuve, je suis arrivée en Syrie, j'ai cherché une église pour aller chanter. Et moi, c'est une sorte de prière. Personnellement, je sens plus, quand je chante, je sens que je suis en train de prier. Du coup, je n'ai pas lâché. Je pouvais aussi aller chanter dans un chorale musulman.
0: Oui.
1: Mais non, je suis attachée à Jésus et à la christianisme. Et surtout que je suis fière de que je sois chrétienne d'Irak. C'est une richesse.
0: Et ça vous a poussé à peut-être lire davantage des choses sur la foi chrétienne ? Ça vous a poussé à prier différemment ou pas ?
1: Il y avait des moments très durs. Donc forcément, dans ces moments, on a prié différemment. Ça, c'est sûr et certain.
0: Après, des moments très durs, c'est la peur, c'est la solitude, c'est de ne pas savoir ce qui va se passer demain ?
1: Pas que ça. Par exemple, moi, quand j'étais très petite, à l'école, quand j'étais à l'école, ils tiraient sur l'école où ils essayaient de tuer la sœur, la directrice de l'école. Mm-hmm. Bah, je pense que chrétienne comme mes collègues musulmanes, on était en train de prier dans le cœur.
0: Oui.
1: À notre prophète ou à notre Dieu.
0: Oui.
1: Donc.
0: Et c'est une prière où on hurle, on appelle au secours.
1: Non, non, c'est vraiment, je pense, dans le cœur.
0: Oui,
1: moi,
0: mais
1: personnellement,
0: dans le cœur, on crie vers Dieu.
1: Oui, je criais à Dieu.
0: Sauve-moi.
1: Jésus, Jésus, Jésus, Vierge Marie, j'ai confiance en vous. Je pensais que à ça, en vrai. Et l'Esprit Saint.
0: Et il y a un moment où vous avez senti qu'il était plus présent qu'un autre, par exemple ?
1: Bah, déjà, quand je sortais de cette action, je remerciais.
0: Est-ce que dans ces moments difficiles, est-ce que vous avez eu l'impression qu'à un moment, je sais pas, Marie ou le Seigneur était un peu plus présent?
1: Alors ça c'est oui, peut-être en Syrie on l'a beaucoup senti parce que en Syrie on n'était pas stable, on n'avait pas la carte séjour. D'accord. Il fallait chaque 3 mois aller renouveler. Mmh. Et on est arrivé à un moment que le gouvernement disait que on va plus renouveler pour les Irakiens réfugiés. Et du coup, on a risqué. Donc chaque 3 mois, les 3 derniers mois en Syrie, comme papa, il voulait aller renouveler le séjour. On était presque sûr qu'on va être, on va être viré.
0: Vous viviez dans un camp de réfugiés à ce moment-là ?
1: Non, un appartement qu'on a loué sur notre charge.
0: D'accord.
1: Et on connaît beaucoup des gens qui ont été virés le jour même que mon papa partait renouveler nos papiers. Du coup, à ce moment-là, oui, je me rappelle bien, peut-être pas moi, mais surtout ma mère et ma grand-mère ont beaucoup prié. On a senti, quand mon papa est revenu, il a dit « c'est bon, on a eu un renouvellement ». Et après ce renouvellement, on a eu un appel de l'ambassade de la France. Donc c'est bon, il n'y aura plus de renouveler, on n'a plus besoin en fait, d'aller faire toutes ces démarches. Là, on a senti vraiment que la Vierge ou Jésus ont touché notre dossier. Vraiment, l'Esprit Saint a fait quelque chose.
0: Alors aujourd'hui, vous n'avez plus peur de rien. Vous savez que Dieu est toujours à côté de vous.
1: Oui, vraiment. Oui. Oui. Après, on est des êtres humains. Hein. Je pense qu'on a toujours peur de quelque chose. Mais l'avantage qu'on a, c'est que on essaie toujours d'être fort parce qu'on sait qu'il y a l'Esprit Saint, il y a Jésus. Il existe, la Vierge Marie. Donc, on essaie d'oublier du coup la peur. Notamment avec tout ce qui se passe actuellement. La situation est très compliquée dans, je pense, le monde entier. Mais j'ai confiance.
0: Alors, pardon pour ma question, hein, mais je ne suis pas à votre place. Est-ce que dans ces temps de grosses tensions, parce que vous étiez chrétienne, donc au nom de Dieu, est-ce qu'il n'y a pas des moments où vous vous êtes dit « Dieu, est-ce que tu ne pourrais pas agir un peu plus vite, un peu plus fort et protéger tes amis ?»
1: Si.
0: Et vous êtes mis un peu en colère contre lui ?
1: Trop en colère, oui.
0: Oui. Oui, mais en chantant, ça va.
1: moi, j'étais... des fois, il y avait des moments...

0: Donc j'étais très vénère contre lui. Et j'allais chanter, mais je fais la tête. Bon, c'est mignon. Enfin, je trouve que c'est une relation entre moi en tant que personne et Dieu. Du coup, en fait, je réagis avec lui comme si qu'il était là, c'est un ami à moi, mm-hmm. il est à côté de moi, donc je fais la tête à mon ami. Mm-hmm. Donc oui, il y avait des moments que soit j'irais à une église que je trouve à côté pour aller me plaindre, ou bien la nuit, dans ma chambre, oui, je disais pourquoi en fait. Surtout, mm-hmm. ils ont tué quand même la directrice. Finalement, mm-hmm. ils ont pu tuer. Je sais pas en fait s'il y a un message derrière tout ça, si c'est pour renforcer la foi, pour prouver quelque chose, pour venir ici. Enfin, il nous a laissé l'occasion de venir vivre ce message ici et ramener cette histoire avec nous
1: oui.
0: pour parler, pour oui. témoigner. Peut-être c'est ça aussi son but.
1: Alors témoigner de quoi ?
0: Témoigner notre malgré tout, on était toujours fort à l'aimer.
1: On est toujours chrétien.
0: On était digne, on est toujours chrétien. Ouais, exactement, on est toujours fidèle. On chante toujours. Et moi, quand vous savez, je chante, je suis la chef de chorale de l'église Notre-Dame de Caldé à Paris, mm-hmm. la chapelle. Mm-hmm. Et là, ça fait à peu près 15 ans. Donc je suis pianiste en même temps.
1: Il y a combien de chanteurs là ?
0: On est à peu près entre 8-9.
1: D'accord.
0: Oui.
1: Et alors tous d'origine
0: Irak.
1: Irak, d'accord.
0: Oui, Bagdad, Mossoul, Erbil, mais on est tous irakiens.
1: Vous donnez des concerts ?
0: Oui, on a fait pas mal des concerts, 3-4 fois. Mm-hmm. On a été invité par un plateau télé un jour pour témoigner aussi et chanter. Peut-être avec vous, on fera l'occasion avec ma chorale. Mm-hmm. Et on a enregistré, pas dans un studio, mais on a enregistré quelques vidéos pour poster sur les réseaux.
1: Alors vous chantez pour le Seigneur et vous chantez aussi un peu...
0: Pour la Vierge.
1: Pour la Vierge.
0: Oui.
1: Et quelques chants aussi qui sont plus de variété ou c'est que des chants religieux ?
0: Non, non, que des chants religieux.
1: D'accord. Oui. Et personnellement, vous chantez aussi d'autres choses ?
0: Alors moi, je suis chanteuse, à part la chorale. Mm-hmm. Je suis pianiste, chanteuse, compositrice... oui, alors ça fait à peu près... moi j'ai appris le piano depuis que j'avais 5 ans, mm-hmm. à Bagdad. Mm-hmm. En 1998. Mm-hmm. Donc j'ai commencé à ce moment-là, jusqu'à 2003, avant la guerre commençait. Oui, exactement. Au moment de la guerre, une semaine peut-être avant la guerre entre l'Amérique et l'Irak, les cours ont été arrêtés, malheureusement. Mm-hmm. Donc j'ai appris le piano. Et d'ailleurs, je suis toujours en contact avec la prof qu'elle venait chez moi me donner les cours. C'était des cours privés. Donc c'était grâce à mes parents. Mm-hmm. C'est eux qui avaient l'intention de me faire apprendre la musique. Je pense parce qu'eux-mêmes, ils aimaient être pianistes ou je ne sais pas. Mm-hmm. Donc, voilà. Ça m'a très aidée. La musique est vraiment c'est quelque chose aujourd'hui dans ma vie. Et la preuve, oui, en fait, ça m'a servi dans l'église avec ma chorale. Et moi, personnellement, j'ai décidé petit à petit d'être chanteuse. Et ça, je l'ai découvert au moment de la guerre en 2003. Mes parents me mettaient des casques sur les oreilles pour ne pas écouter le bombardement. Et à l'époque, c'était des cassettes. Du coup, c'était des chansons de patrimoine d'Irak. Mm-hmm. Et tous les soirs, du coup, j'écoutais les mêmes...
1: Le folklore,
0: oui, exactement. Tous les jours, tous les soirs. Et pendant à peu près un mois ou même plus... Et là, j'ai appris tout par cœur. Et d'un coup, j'ai commencé à chanter sans me rendre compte.
1: C'est beau.
0: Voilà. Donc, c'est ça qui m'a ouvert un peu la porte.
1: Alors, justement, dites-moi, l'importance de se retrouver donc en France, assez loin de votre pays d'origine, mais très en contact avec la communauté des chrétiens assyro-chaldéens.
0: Oui.
1: C'est important, ça, de vivre auprès d'eux ?
0: Il faut garder, bien sûr, la connexion. Il faut pas... Moi, aujourd'hui, je peux dire que je suis franco-irakienne. Oui. Comment, je ne sais pas comment le dire. Mais il faut quand même, même malgré que je suis d'une nationalité française aujourd'hui, le sang reste irakien quand même.
1: Et vous pensez que pour la vie de foi, c'est important aussi de rester accroché à sa communauté chrétienne
0: oui.
1: Et que sinon vous risquez gentiment de la perdre quand même?
0: Il ne faut pas la perdre. Non, non, parce qu'aujourd'hui...
1: Parce que c'est un peu le danger quand on est en France, dans un pays qui n'est pas très chrétien. Gentiment, on peut laisser filer et oublier, non? Vous ne le craignez pas?
0: Alors, je me fais des fois critiquer par des amis français, bien sûr. « Ah, oh, tu vas à l'église, ah bon ?» Mais on est soudés entre nous, entre communautés, et à cette église, on est soudés. Et on est tous d'accord sur l'idée de porter la flamme et marcher avec. Et maintenant, si quelqu'un veut nous suivre, ou bien pas que nous suivre, juste savoir qu'on existe, bienvenue. S'ils veulent pas, c'est pas grave. Je vais pas dire tant pis. Non, chacun est libre. Et en France, ça c'est une belle opportunité d'être libre.
1: Oui.
0: Donc.
1: Et après,
0: c'est grâce à ça
1: un chrétien tout seul et un chrétien en danger.
0: Oui. Effectivement.
1: On arrive à l'étape des questions courtes, réponses courtes. Est-ce que vous pourriez me dire un chiffre entre 1 et 10, s'il vous plaît?
0: 3.
1: En dehors de la Sainte Famille, quel est le personnage biblique qui vous touche le plus en ce moment?
0: Biblique ou même un saint, je peux?
1: Allez, parce que c'est vous.
0: Saint Charbel.
1: Ah oui.
0: Oui, j'adore. C'est mon ami.
1: Et pourquoi d'ailleurs?
0: Il m'a fait beaucoup de choses dans ma vie, vraiment.
1: Il a beaucoup intercédé.
0: Ah oui, oui, trop. Trop.
1: À nouveau, entre 1 et 10.
0: 7.
1: Quelle image vous faites-vous du paradis?
0: Grand jardin, avec des fleuves, sans animaux dangereux, que des papillons, avec Jésus, la Vierge et les saints.
1: Et personne qui chante?
0: Moi.
1: Ah oui, d'accord. Une dernière?
0: 10.
1: Quel est l'endroit ou le lieu qui vous porte le plus à la prière?
0: Dans la chapelle Notre-Dame de Caldé. Ça me touche beaucoup de prier dans cette chapelle. Je ne sais pas pourquoi. Et surtout pas le dimanche.
1: Quand il n'y a personne?
0: Oui, quand il n'y a personne.
1: Qu'est-ce qui se passe à ce moment-là?
0: Je sens qu'il y a quelque chose de vivant dans cette église. Je ne sais pas si parce que je suis attachée ou pas. Mais
1: c'est peut-être quelqu'un qui est vivant dans cette église.
0: C'est le prêtre que j'aimais beaucoup et qui est décédé. Mm-hmm. Et il m'aimait beaucoup. C'était du coup, il était irakien, chaldéen. Il était le directeur de la communauté chaldéenne en France. Mm-hmm. Et j'avais une très belle relation avec lui. Et même le prêtre, d'ailleurs, après lui, il m'a beaucoup appris. Il m'a beaucoup aidé, même dans la musique. Mm-hmm. Du coup, c'est parce que j'ai des belles souvenirs aussi. J'ai rencontré aussi des belles personnes.
1: Et peut-être qu'on peut aussi dire que la présence du Christ dans l'Église, forcément...
0: Orientale. Voilà. Peut-être.
1: Voilà. Oui. Bien, merci beaucoup, Mariam.
0: Je vous remercie.
1: Merci d'être venue jusqu'à nous, de nous avoir... partager ces étapes de vie un peu difficiles, mais surtout de nous avoir montré combien vous étiez resté fidèle à qui vous êtes. Merci beaucoup.
0: Merci pour votre invitation, surtout.
1: On va terminer cette émission en écoutant un extrait de ce que vous chantez aussi, notamment on peut vous entendre sur les réseaux sociaux.
0: Effectivement.
1: Merci. Donc merci beaucoup. Merci à vous tous aussi pour votre fidélité. N'hésitez pas à retrouver cette émission sur notre site www.ktotv.com, sur notre podcast radio, sur notre appli radio et sur nos podcasts, pardon. Et puis, donc on se quitte en musique. Merci et à la semaine prochaine.

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1: Merci d'être à l'écoute. 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Sur le chemin du travail ou des vacances, à la maison, à la montagne ou à la plage, nous sommes à vos côtés. Et tout de suite, on poursuit la matinée en musique avec la très jolie voix d'André Gryze pour sa chanson « Libre, belle matinée ».

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Et ce matin, c'est le père Charles-Marie Riga qui répond à la question de Yannick.

Bonjour à tous et bienvenue dans cette nouvelle édition du Pourquoi pas de rire. Alors aujourd'hui, nous nous rassemblons autour d'une question que nous a posée Yannick, qui nous demande « Pourquoi dit-on à la messe que nous attendons le retour du Christ, alors qu'à ce moment de la messe, il est là présent sur l'autel ?» Merci.

Yannick, pour cette question. Vous faites référence à un moment un peu particulier de la célébration de la messe. Après la consécration, donc une fois que les hosties sont consacrées, le pain et le vin sont consacrés, donc les catholiques reconnaissent la présence réelle du Christ sur l'autel. Le prêtre, emporté par ce qui vient de se passer, dit « Il est grand le mystère de la foi ». Et alors l'assemblée chante ou dit nous annonçons ta mort, Seigneur Jésus, nous attendons ta venue. Et ce fameux nous attendons ta venue, effectivement, vous surprend, parce que on vient de voir qu'il était présent sur l'autel et que il n'y a pas forcément a priori de besoin de dire que nous attendons sa venue alors qu'il est là. Eh bien, ça fait référence, Yannick, à différents modes de présence du Christ dans notre existence. Le Christ est venu. Il est venu dans le passé. Il est venu sur notre terre il y a 2000 ans. Il s'est incarné et c'est ce que nous célébrons à Noël. Le Christ reviendra. Il reviendra dans le futur. C'est ce qu'on appelle la parousie, ce que nous attendons, le retour du Christ dans la gloire. Il vient. Il vient au présent. Il vient à chaque fois qu'on célèbre l'Eucharistie. Il vient dans la vie des gens, dans le cœur des gens, dans notre monde d'aujourd'hui, dans le sacrement et d'autres manières que lui seul connaît. Et cette présence du Seigneur, elle n'est pas tout à fait la même que celle que nous attendons. Et c'est lorsque l'on comprend et que l'on rentre dans ces différents modes de présence que nous comprenons alors ce triptyque que nous chantons à l'Eucharistie. Nous rappelons ta mort, nous attendons ta venue et nous célébrons ta présence. Vous voyez, nous vivons de ces trois dimensions du mystère, passé, présent et futur, qui viennent nourrir notre vie et qui viennent donner une nouvelle dimension à ce que nous vivons. Effectivement, nous sommes dans l'attente, tout en ayant déjà les arts, comme on dit, c'est-à-dire la promesse de l'héritage de ce que ces sacrements veulent dire. Les sacrements sont là pour nous donner de la force, du courage, pour nous donner le Seigneur en attendant qu'il revienne. Nous sommes dans une forme de tension, mais cette tension fait partie de notre foi et elle nous permet d'avancer dans la vie remplie du Seigneur et tournée vers lui en même temps. Merci Yannick pour cette belle question. Si vous aussi vous avez des questions, vous pouvez les poser à l'adresse pourquoipadré@kto.tv.com. Vous pouvez nous rejoindre sur les réseaux sociaux avec le hashtag pourquoipadré. Et puis vous pouvez aussi retrouver chacune de nos vidéos sur le site kto.tv.com. À bientôt.

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1: Merci d'avoir passé cette matinée à l'écoute de KTO Radio et merci à Aymeric Plouina qui m'a accompagné à la réalisation technique. Dans quelques instants, nous irons au Sacré-Cœur de Montmartre pour suivre en direct l'office du milieu du jour. Et deux temps de prière vous attendent ensuite cet après-midi. Le chapelet à 15h30, suivi des vêpres à 17h30. Et puis c'est votre pause lecture à 13h10 dans À Haute Voix. 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Je vous souhaite une très belle après-midi à l'écoute de KTO Radio et je vous donne rendez-vous demain à 8h20.
0: 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Tout de suite, l'office du milieu du jour, en direct du Sacré-Cœur de Montmartre.

de la première épître de saint Pierre. À l'image du Dieu saint qui vous a appelé, soyez saints vous aussi dans toute votre conduite, puisque l'Écriture dit « Soyez saints, car moi je suis saint ».

prions le Seigneur. Père, au milieu du jour, tu nous donnes un temps de repos pour refaire nos corps et nos esprits. Accorde-nous de le recevoir dans la reconnaissance et d'en tirer profit pour ton service et celui de nos frères, par le Christ notre Seigneur.

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2: Belle fête aux loups, Marthe et Lazare. Saint-Loup de Troyes est né à Toul en Lorraine vers l'an 395. Jeune avocat, il se marie et après 7 ans de mariage, les époux se séparent d'un commun accord pour embrasser l'un et l'autre la vie monastique. Loup rejoint alors le monastère de Lérins, fraîchement fondé par saint Honorat d'Arles sur une île au large de Cannes et célèbre pour être une véritable pépinière de saints. Il en retire un mode de vie très dépouillé. En 426, Loup doit se rendre à Mâcon pour gérer une affaire et, en dépit de son désir de vie cachée, il est forcé d'accepter la charge d'évêque de Troyes. Plus tard, aux côtés de Saint-Germain d'Auxerre, il part combattre avec succès l'hérésie pélagienne en Grande-Bretagne et parvient à repousser une invasion saxonne. Sur la route, il passe par Nanterre et y remet le voile à une jeune bergère qui n'est autre que Sainte Geneviève. Revenu à Troyes, Loup doit défendre sa cité face aux invasions. En 451, Attila passe par la ville avec son armée. Loup commence par envoyer une délégation pour rencontrer le chef des Huns. Mais ses ambassadeurs sont massacrés. L'évêque part donc lui-même. Il rencontre Attila aux portes de Troyes, et c'est à cette occasion que le barbare se serait attribué le titre resté célèbre de « fléau de Dieu ». Loup ne se laisse pas impressionner. Attila, marqué par leur discussion, laisse la ville en paix, mais prend Loup comme otage pour couvrir sa retraite. Il le libère finalement près du Rhin. Son sacrifice protège la Champagne et lui vaut une immense renommée. Loup, qui aime à se retirer dans la campagne pour prier, fonde ensuite le monastère Notre-Dame hors les murs, qui prend le nom d'abbaye de Saint-Loup à sa mort. Tout au long de sa vie, de nombreux miracles lui sont attribués, comme la résurrection du fils de Germanicus ou la guérison d'un paralytique. Saint-Loup de Troyes, qui avez été un évêque à la foi profonde et qui vous êtes donné sans compter, nous confions à votre prière les évêques de France.

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1: 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Amis auditeurs, bienvenue à l'écoute de ce programme. Dans la soirée de lundi 27 juillet, le pape Léon XIV a quitté le palais apostolique de Castel Gandolfo pour regagner le Vatican. L'actualité de l'Église nous conduira également au Cameroun et en République démocratique du Congo. Nous resterons dans ce pays, la République démocratique.

0: démocratique du Congo et nous irons également en Libye et au Nigeria dans le cadre de l'actualité politique et sociale sur le continent africain. Bienvenue encore une fois à l'écoute de ce programme que nous commençons avec l'actualité de l'Église.
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0: Le pape Léon XIV a quitté dans la soirée de lundi 27 juillet Castel Gandolfo où il passait ses vacances d'été depuis le 5 juillet pour retourner au Vatican. Des applaudissements ont salué son départ de la résidence papale en voiture. Le souverain pontife a salué la foule rassemblée pour l'attendre et a béni plusieurs enfants depuis la fenêtre de la voiture brièvement stationnée dans laquelle il voyageait. Il retourne à Castel Gandolfo le mercredi 29 juillet pour participer à la rencontre de prière et de partage cantique de la paix organisée par le Centre d'études avancées Laudato Si et la Fondation Andrea Bocelli. Cet événement lié aux célébrations du 8e centenaire de la mort de Saint François d'Assise se déroule à partir de 19h dans les jardins des villas pontificales. L'Institut pour les œuvres de religion, IOR, a publié mardi 28 juillet son rapport de développement durable 2025, réaffirmant son engagement en faveur d'une gestion financière transparente et responsable, pleinement conforme à la doctrine sociale de l'Église. Ce document présente les résultats obtenus au cours de l'année et les progrès accomplis dans l'intégration des critères environnementaux, sociaux et de gouvernance au modèle opérationnel de l'Institut. Le rapport souligne notamment la contribution de l'IOR à la promotion d'une finance durable et d'une économie au service de la personne, de la dignité humaine et du bien commun. Dans un message signé par le cardinal secrétaire d'État Pietro Parolin et adressé aux participants au 7e séminaire international sur la communication de l'Église qui se tient les 27 et 28 juillet à l'Université pontificale catholique de Santiago du Chili, Léon XIV encourage à promouvoir une communication qui, face aux nouvelles possibilités offertes par le développement technologique, sache préserver la dignité de la personne humaine. Et ce séminaire s'intitule « Les défis de l'intelligence artificielle ». Cette rencontre rassemble des communicants, des agents pastoraux, des universitaires et des représentants ecclésiastiques venus d'Amérique latine et de Caraïbes afin d'examiner les défis éthiques, culturels et religieux posés par l'intelligence artificielle à la lumière de l'encyclique Magnifica Humanitas du pape Léon XIV. Les journées diocésaines des jeunes de Bukavu dans la province du Sud Kivu se sont tenues du 23 au 26 juillet dans la paroisse Saint-Mathias Mulumba à Bumpeta, située sur l'île d'Idui, à mi-chemin entre les villes de Goma et de Bukavu. L'archevêque de Bukavu, Mgr François-Xavier Maroy, a rejoint les jeunes sur l'île d'Idui, dite île de la paix. Il a présidé la messe de clôture. Il a béni les jeunes et planté un arbre de la paix. La 19e édition des Journées diocésaines des jeunes de Bukavu était placée sous le thème « Heureux les artisans de paix car ils seront appelés fils de Dieu ». Les détails avec Jean-Baptiste Malengue Kalunzu.
2: Venus des 44 paroisses de l'archidiocèse de Bukavu, les jeunes logés par les familles dans les communautés ecclésiales vivantes de base étaient autour de 3500 selon les estimations du curé de la paroisse, monsieur l'abbé Séraphin Bakenga. Il attendait 8000 jeunes, mais beaucoup ont eu peur de traverser les eaux du lac Kivu sous occupation du mouvement rebelle le M23. Les conditions socio-économiques sont difficiles. Les jeunes de l'archidiocèse de Bukavu ont eu des séances de prière et des jeux et des sports, et ils ont surtout suivi des enseignements sous le thème « Heureux les artisans de paix, car ils sont appelés fils de Dieu ». Le prêtre missionnaire d'Afrique, Arsène Somda, a entretenu les jeunes sur « Jeunesse chrétienne, paix et transformation des conflits ». Le bienheureux Floribert Buanachoui a été donné en modèle d'artisan de paix par la vérité, l'intégrité et le service du bien commun. Le bureau diocésain des œuvres médicales s'est chargé de rappeler que la santé sexuelle et reproductive peut être un engagement l'engagement des jeunes pour bâtir la paix dans la famille et dans la société. L'archevêque de Bukavu, Mgr François-Xavier Maroy, a rejoint les jeunes à la messe de clôture le dimanche.

0: Dimanche 26 juillet, l'archevêque a invité les jeunes à poser des actes concrets de réconciliation et de service. L'archevêque a donné rendez-vous en 2027 à la paroisse Saint-Charles-Louanga du quartier Tchirir de la commune de Baguira dans la ville de Bukavu pour la 20e édition des Journées diocésaines des jeunes. Jean-Baptiste Malenge Kalonzo pour Radio Vatican.
1: Au Cameroun, l'Église a clôturé le dimanche 26 juillet à Bertois les Journées nationales des jeunes sur un appel à faire du Christ le trésor de toute une génération. Le nonce apostolique au Cameroun et en Guinée équatoriale, Monseigneur José Avelino Betancourt, a lancé un appel retentissant. Prenez courage, Jésus est le trésor caché, un message d'espérance adressé à une jeunesse confrontée aux multiples défis du monde contemporain. Paul-Valéry Mendongo.
2: La ville de Bertois, dans la région de l'Est Cameroun, encore appelée région du soleil levant, garde le souvenir de 6 jours historiques du grand rassemblement des jeunes. Plusieurs milliers venus de tout le pays y ont vécu un temps de prière, de formation et de fraternité autour du thème « Prenez courage, j'ai vaincu le monde ». Au cours de son homélie, le nonce a donc invité les jeunes à faire du Christ le véritable trésor de leur vie, à rechercher avant tout la sagesse, à faire confiance à Dieu malgré les difficultés et à ne jamais perdre l'espérance. Du côté des jeunes, la joie était palpable au terme de cette rencontre nationale.
3: Et pour Kivili, nos évêques, nos pères ont beaucoup insisté sur la foi, sur l'engagement du jeune dans l'église et aussi à nous inciter à ne pas nous décourager face aux situations de la vie, face à ce monde, car Jésus lui-même a vécu ce monde.
4: Tata Yemji Kichel, ce que j'ai retenu, c'est beaucoup plus l'évêque de Bafoussam. Lorsqu'il disait, il faut toujours dire la vérité. Je crois que les jeunes sont souvent face à des situations où ils ne parviennent pas à dire la vérité.
5: Ce que je peux retenir et ce que je peux transmettre, c'est que nous devons être ceux-là qui témoignent par nos actes, par notre vie de chaque jour. Et pour affirmer que Jésus est celui-là avec qui nous pouvons avancer dans notre cheminement.
2: Les évêques du Cameroun ont envoyé les jeunes en mission, les invitant à ne pas devenir des esclaves du numérique, mais à apporter partout la chaleur fraternelle et l'espérance reçue durant ces journées nationales des jeunes à Bertois. Paul-Valéry Mondogo depuis Bertois, au Cameroun, pour Radio Vatican.
1: Engagé dans la pastorale des migrants et des demandeurs d'asile au sanctuaire Saint-Pierre de Jaffa à Jérusalem, le père camerounais Joseph Oina nous explique ici ce que ce sanctuaire représente. Ce lieu de culte accueille des personnes originaires de nombreux pays et offre un accompagnement spirituel, humain et social adapté à leurs besoins.
6: C'est un sanctuaire de Saint-Pierre, on l'appelle comme ça, parce que c'est dédié justement à cette page de l'Écriture où Saint-Pierre a reçu une révélation. Lui, dans sa foi, ne voulait pas se compromettre avec des alimentations, disons, réservées aux païens. Mais il a reçu une vision où Jésus lui demande, un esprit, c'est pas précisé que c'est Jésus, lui demande, lève-toi, tu manges. Et donc, les chrétiens qui se retrouvent sur cet endroit sont aussi joyeux dans le sens où c'est une sorte de retrouvaille, une sorte de communion, disons comme ça, avec l'Église universelle.
7: Comment ces chrétiens entretiennent leur espérance malgré les difficultés qu'ils traversent au quotidien?
6: À travers les enseignements, c'est-à-dire la lecture de la parole de Dieu, mais aussi, surtout, avec la proximité du patriarche de Jérusalem. Dernièrement, il a écrit une lettre pastorale dans laquelle il demande justement aux fidèles de ne pas perdre l'espérance. Et dans la lettre, il les exhorte surtout à construire un nouveau modèle d'humanité, c'est-à-dire d'être témoins de la paix qu'on recherche tous en Terre Sainte, d'être un pont entre les cultures, entre les différentes religions là-bas. Il demande à ces chrétiens d'être ces visages du Christ miséricordieux, que ce soit du point de vue du pardon, surtout du point de vue de la défense de la dignité de chaque personne, et d'être un pont, voilà.
7: Quel est l'impact de la diminution, par exemple, du nombre de pèlerins sur les paroisses, les familles chrétiennes et les œuvres de l'Église dans la zone?
6: L'impact est énorme, surtout dans les familles. La plupart de chrétiens de Terre Sainte vivent du pèlerinage. Et donc, quand il n'y a pas de pèlerinage, ça veut dire forcément qu'il n'y a pas aussi d'entrée. Donc, ça crée une sorte de frustration, de famine dans les familles.

0: famille chrétienne qui vivent de ces choses-là. Puis, quand les pèlerins viennent en Terre Sainte, ça fait revivre en quelque sorte le sanctuaire. Et quand le sanctuaire ne reçoit pas de visite, elle reste fermée et elles ne sont plus de mémoire vive, de scènes bibliques dont ils sont témoins. Et donc, on a ces impacts-là.
1: Alors, peut-être pour finir, quel message vous souhaitez adresser aux chrétiens du monde entier ou quel témoignage vous voulez partager sur la foi, la résilience et l'espérance des chrétiens qui vivent en Terre Sainte?
0: Je veux dire que les chrétiens de Terre Sainte, de nos jours, sont des témoins vivants de l'Église souffrante. L'Église souffrante, c'est une Église qui a besoin de soutien, qui a besoin de prière. C'est une Église, comme le disait le patriarche dans sa lettre, petite, très très persécutée. Et donc, il faut que l'Église universelle puisse avoir une pensée, surtout dans les assistances concrètes. C'est une Église qui a besoin de communion. La communion, c'est quelque chose de très intéressant dans le sens où c'est notre racine et dont on doit toujours y revenir. C'est-à-dire, il ne faut pas oublier Jérusalem. Rappelez-vous toujours de Jérusalem et venez en aide à Jérusalem qui vraiment est dans une période très critique.
2: Le père camerounais Joseph Oina, engagé dans la pastorale des migrants et des demandeurs d'asile au sanctuaire Saint-Pierre de Jaffa à Jérusalem, interrogé par Augustine Asta.
3: Dans quelques instants, l'actualité sociopolitique.
2: Le gouvernement de Tripoli a annoncé mardi une intervention de l'armée libyenne pour reprendre le contrôle d'un vaste complexe gazier à Mellita après qu'un groupe de manifestants y est entré de force, provoquant un arrêt des opérations. Au moins 31 civils ont été tués la semaine dernière dans plusieurs attaques des rebelles ADF liés à l'État islamique dans le nord-est de la République démocratique du Congo. Le groupe armé a mené des attaques depuis mercredi de la semaine dernière dans plusieurs localités de la chefferie de Babila Babombi, située dans le territoire de Mambasa, une subdivision administrative de la province de l'Ituri. Au Nigeria, une attaque menée dans la nuit de lundi à mardi par des armées contre un village d'agriculteurs a fait au moins 30 morts, dont des enfants, dans l'état de Kaduna, dans le nord du pays. Le nord-ouest et le centre du Nigeria connaissent des violences opposant éleveurs et agriculteurs. Le Fonds monétaire international a approuvé lundi la dernière tranche de 371 millions de dollars du programme d'aide de 3 milliards de dollars accordé au Ghana. Le FMI indique que les résultats du Ghana dans le cadre du programme étaient globalement satisfaisants, citant une amélioration de la performance budgétaire de réserves de change plus élevées et des avancées dans la restructuration de la dette publique. Le gouvernement de la République du Tchad a officiellement annoncé son retrait de la Cour pénale internationale. La décision a été notifiée lundi 27 juillet au secrétaire général de l'Organisation des Nations Unies, dépositaire du statut de Rome, conformément aux dispositions de l'article 127.
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2: Chers amis, c'est la fin de ce programme que Marie-Josée Mwando-Boisboisloa a eu le plaisir de vous présenter. Au revoir et à très bientôt à l'écoute de nos prochaines éditions. 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

0: Chers amis, je vous souhaite le bonjour. Soyez les bienvenus sur le plateau du Quesaco. Nous sommes ravis de vous accueillir pour vivre cette nativité avec vous, avec comme un modeste cadeau de la culture et de la bonne humeur. Et puis on est évidemment très heureux de passer ce temps de Noël avec vous, Père Clazen. Bonjour.
1: Bonjour.
0: Alors aujourd'hui, on va profiter de la naissance du Messie pour parler d'un mot que vous connaissez forcément, psaume. Alors oui, tous les chrétiens ou presque savent ce qu'est un psaume, mais restez bien quand même avec nous parce que je suis sûr que vous allez découvrir plein de choses que vous ignoriez. Et juste avant, comme d'habitude, voici notre micro-trottoir. Regardez.
2: Les Écritures, pour moi, c'est le reflet d'une réalité qui n'a pas besoin de mots.
3: Psaumatique, psaume...
4: c'est les lectures de l'Évangile.
5: Psaume, le livre là, des psaumes, les juifs, je sais pas.
6: C'était des...

0: C'est une très très vieille prière depuis toujours que l'Église répète régulièrement.
1: Le psaume, oui, ça, je pense que c'est pendant qu'on va à l'Église, effectivement, il y a des chants ou des prières ou des choses comme ça, voilà.
2: Bon, et ben le positif, c'est que les gens ont une idée de ce qu'est un psaume. Mais d'un autre côté, ils sont quand même encore loin de la bonne définition. Et c'est donc le moment où on se tourne vers vous, Père. Qu'est-ce qu'un psaume ?
3: C'est un poème liturgique chanté.
2: Qui nous vient d'où ?
3: Alors, ça vient d'Israël, c'est la tradition biblique. Et il y en a 150 dans l'Ancien Testament qui sont de fait des poésies vraiment, du point de vue littéraire, très séduisantes. D'abord, il y a énormément de louanges. Louanges, actions de grâce, remerciements, on loue Dieu. Ensuite, et ça c'est une surprise, il y a beaucoup d'imprécations. C'est-à-dire, par exemple, on loue un roi parce qu'il en tombe 1000 à ta droite, il en tombe 1000 à ta gauche. On entend des psaumes absolument terrifiants où on nous dit « Bienheureux ceux qui saisiront tes enfants et les fracasseront contre le roc ». Enfin, des trucs absolument abominables. Ce sont des imprécations des hommes en colère, des hommes qui souffrent trop. « Sur les bords des fleuves de Babylone, nous étions assis et nous pleurions, nous souvenant de Sion. » Voilà, donc ça, c'est des psaumes de lamentation, d'imprécation. C'est très saisissant quand on lit ça. Aujourd'hui, on peut penser aux chrétiens persécutés quand on lit ces psaumes.
2: Et comment ils se sont intégrés à la liturgie chrétienne, alors, au fil des siècles ?
3: C'est la prière juive. Jésus les priait. Des psaumes, nous dit-on, sont récités par les apôtres. On a ça dans les Actes des apôtres. C'est le fond de la prière, c'est le vocabulaire, ce sont les mots de la prière la plus simple. L'intérêt de cette prière, c'est qu'elle reprend précisément à peu près toutes les attitudes humaines qui nous habitent et qui nous transportent. La joie, la peur, le deuil, la souffrance, la jubilation, les psaumes démontés, ce qu'on appelle les psaumes démontés, du psaume 120 à 134, c'est quand les gens arrivaient, après un pèlerinage, ils arrivaient à Jérusalem. Alors là, c'est la joie. Et maintenant, nos pas s'arrêtent dans tes portes, Jérusalem. Donc des psaumes qui habillent, en quelque sorte, toutes les circonstances de notre existence. C'est pour ça que les psaumes ont du succès.
2: Et là, nous sommes en pleine nativité, et je voulais justement parler d'un psaume qui n'est pas dans la Bible, qui n'a pas été écrit ni par Salomon ni par David, mais par quelqu'un quand même qui a compté dans l'histoire de l'Église, un certain saint François d'Assise, et ça s'appelle le psaume de Noël.
3: Oui.
2: Qu'est-ce que c'est ?
3: Alors c'est une prière, saint François d'Assise a écrit plusieurs prières vraiment très belles. Tout le monde connaît l'hymne à Frère Soleil, mais il a également une prière pour le lever, donc on se réveille le matin, qui est magnifique. Et puis la prière de Noël, qui est une sorte de mélange où il a été grappillé dans les mots des psaumes, justement. C'est toute une prière de louange, presque entièrement de louange. C'est pas étonnant de la part de saint François.
2: Eh bien, merci beaucoup, Père Clazen, de nous avoir aidé à mieux comprendre d'où viennent les psaumes et puis combien ils sont spirituellement intenses aussi. Hein. Merci à vous d'avoir partagé cette émission avec nous. On vous souhaite un excellent temps de Noël. Profitez bien de vos proches, donnez-vous plein d'amour et on se retrouve la semaine prochaine. Ciao.

du psaume 145. Chante, ô mon âme, la louange du Seigneur. Je veux louer le Seigneur tant que je vis, chanter mes hymnes pour mon Dieu tant que je dure. Ne comptez pas sur les puissants, des fils d'hommes qui ne peuvent sauver. Leur souffle s'en va, ils retournent à la terre, et ce jour-là périssent leurs projets. Heureux qui s'appuie sur le Dieu de Jacob, qui met son espoir dans le Seigneur son Dieu, lui qui a fait et le ciel et la terre et la mer et tout ce qu'il renferme. Il garde à jamais sa fidélité, il fait justice aux opprimés. Aux affamés, il donne le pain, le Seigneur délie les enchaînés. Il soutient la veuve et l'orphelin, il égare les pas du méchant. D'âge en âge, le Seigneur règnera, ton Dieu, ô Sion, pour toujours.

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1: Le Moyen-Orient à nouveau sous les feux avec ce matin notamment l'Irak qui a été visé par des frappes américano-saoudiennes. Le conflit prend une tournure ethno-religieuse, nous explique le vicaire d'Arabie du Nord juste après les titres. En Europe, les gigantesques incendies se stabilisent, mais ils laissent derrière eux un paysage dévasté et un profond traumatisme pour les centaines de milliers de déplacés. Après la catastrophe, il faudra reconstruire, reboiser, mais aussi restaurer les âmes des sinistrés. En France, la mobilisation contre le droit à mourir se poursuit malgré le vote de la loi. Un collectif d'établissements de santé d'inspiration chrétienne clame son opposition à l'obligation de permettre des actes létaux. En Inde, les étudiants lancent un ultimatum. Le parti des cafards menace le gouvernement de redescendre dans la rue s'il n'annule pas les poursuites contre les manifestants correspondants sur place.
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1: Bonjour. Les frappes ont repris de plus belle au Moyen-Orient et embrasent toute la région. Après une accalmie de plusieurs jours, l'armée jordanienne dit avoir abattu 5 missiles venus d'Iran. L'armée américaine, de son côté, annonce avoir aussi intercepté des missiles iraniens et riposte ce mercredi en Irak. Les frappes, des frappes

0: frappes américano-saoudiennes ont visé les positions d'une coalition paramilitaire pro-iranienne dans plusieurs provinces. La plus meurtrière a touché celle de Ninive dans le nord de l'Irak. Au moins 20 personnes, membres de la coalition, ont été tuées. Ces frappes ont été menées en réponse à des attaques contre des cibles américaines et des installations pétrolières saoudiennes. Washington et Riyad avertissent l'Iran et ses troupes armées de cesser leurs attaques sous peine de nouvelles ripostes américaines. L'Arabie Saoudite dépend du vicariat d'Arabie du Nord. Le vicaire, Mgr Aldo Berardi, basé à Bahreïn, déplore la tournure ethno-religieuse que prend le conflit, avec d'un côté l'axe chiite, auquel appartiennent notamment les Houthis et certaines milices irakiennes, et de l'autre, le monde sunnite mené par Riyad. On l'écoute.
1: Les attaques de drones venaient de l'Irak sur Riyad ou sur les centres pétroliers d'Arabie Saoudite. Il y a quelques drones qui sont, bien sûr, des drones sont venus d'Iran, mais aussi des groupes chiites d'Irak. Donc il y a une ébullition du monde chiite, justement parce que l'Iran a été attaqué et que l'imam suprême a été tué. L'Arabie Saoudite étant sunnite, en s'attaquant à l'Irak ou aux Houthis dans le sud, ça devient un conflit ethnico-religieux, vous voyez, même si à la base, c'est pas ça du tout. Donc, il y a un risque d'embrasement, oui. Pour l'instant, on attend de voir, on prie pour que la paix s'installe, on prie pour que ça ne... Parce que s'il y a un embrasement, à ce moment-là, ça sera l'exode de toute la main-d'œuvre et de tous les expatriés. On est 3 millions de catholiques sur la région, mais ça, ce sont que les catholiques. Après, il y a tous les autres. Donc, ça veut dire que c'est des millions de personnes qui vont partir.
0: Le vicaire Mgr Aldo Berardi au micro de Alexandra Sirgan. Téhéran a également annoncé avoir frappé et arrêté 3 pétroliers qui tentaient de franchir le détroit stratégique d'Hormuz. Ce nouvel épisode fait grimper de nouveau le cours du pétrole. En Europe, les terribles incendies commencent à être maîtrisés et des milliers d'évacués rentrent chez eux. Les gigantesques feux laissent derrière eux un paysage désolant. Ce sont des dizaines de milliers d'hectares de forêts et d'habitations qui ont été consumés, provoquant un traumatisme profond. Après l'urgence des flammes, vient le temps de s'occuper des personnes sinistrées. Pour le père Yann Lelay, délégué de la Conférence des évêques de France pour la diaconie et la solidarité, ces personnes vont être amenées à traverser une période comparable à un deuil.
2: C'est un traumatisme à la fois de la mémoire, puisque souvent les personnes perdent à la fois leurs biens matériels, leurs souvenirs, leur outil de travail. C'est cet aspect d'orphelin justement qui est là et de pas pouvoir s'appuyer sur une histoire. Et tout homme, toute femme a besoin d'une histoire et de s'enraciner. Et souvent, c'est souvent des lieux d'ailleurs de transmission. La forêt est un lieu de transmission. Les agriculteurs, les gens qui se sont installés là, c'est vraiment un lieu de transmission. Et puis, je pense aussi l'autre aspect, c'est de voir une sorte de coup d'arrêt dans un projet de vie, dans un élan où on se sent complètement à l'arrêt, abasourdi, et puis ils ont la capacité d'avancer. Et là, c'est là où la communauté va jouer un rôle essentiel. Le premier lieu, c'est l'écoute, et ça va être très important de demeurer à l'écoute de tout ce qui se vit. C'est comme un deuil, en fait, hein. Il faut vraiment du temps, et les choses se déploient et émergent à un moment donné, et être présent, en tout cas, et l'Église, par justement sa présence dans tous ces lieux, dans ces villages, dans ces paroisses, peut, je pense, vraiment apporter une proximité qui est belle avec, bien sûr, tous les lieux d'autres lieux de vie de la société.
0: Les propos du père Yann Lelay recueillis par Jean-Charles Puzzolu. En France, si la loi sur le droit à mourir est passée à l'Assemblée nationale, l'opposition à son application continue de se mobiliser. Un collectif inédit réunissant 150 responsables d'établissements de santé d'inspiration chrétienne dénonce l'obligation de permettre des actes létaux. « Laissez-nous soulager la souffrance sans aider à faire mourir », écrit le collectif dans une tribune publiée dans le journal La Croix. Qu'espère à présent ce collectif et jusqu'où peut-on aller, jusqu'où peut aller leur démarche ? L'élément de réponse avec l'un des signataires, Jean-René Berthélémy, président de la Fédération nationale des institutions de santé et d'action sociale d'inspiration chrétienne.
3: Après 2 ans pendant lesquels on a essayé d'infléchir la loi et si possible de faire en sorte d'ailleurs qu'elle ne soit pas votée, on n'a pas réussi. La loi est votée, le débat parlementaire a eu lieu et aujourd'hui on a 2 terrains, si vous voulez, de travail. Le premier, c'est devant le Conseil constitutionnel à qui on demande principalement de reconnaître la nécessité de ce qu'on pourrait appeler une clause d'établissement, c'est-à-dire de ne pas obliger des établissements dont la nature même est totalement opposée au

0: fait de donner la mort, on voudrait que ces établissements-là ne soient pas obligés de pratiquer des gestes létaux. Donc voilà, on entre aujourd'hui dans ce combat-là. On va voir comment le Conseil constitutionnel prend en compte cette demande. Et puis, il y aura ensuite probablement une troisième phase, c'est-à-dire celle de la publication des décrets d'application. Et on verra comment il faut, là encore, s'adapter. Le combat est loin d'être terminé.
1: Propos recueillis par Augustine Asta. À Chypre, comment sortir de l'impasse ? Le secrétaire général de l'ONU est sur place depuis mardi pour tenter de relancer les négociations sur une réunification de l'île. Antonio Guterres a proposé une réunion des deux parties et convie les garants. Il s'agit des responsables des parties turques et grecques chypriotes, la Grèce, la Turquie, le Royaume-Uni ainsi que l'ONU. Au Japon, au lendemain du séisme, le bilan est à présent de 13 morts. Les recherches se poursuivent pour retrouver des personnes piégées dans un centre commercial effondré. Cette secousse de magnitude de 7,1 qui a frappé mardi le département de Kumamoto sur l'île de Kyushu a causé des dégâts considérables. Des maisons effondrées, des ponts endommagés, des incendies et des dizaines de milliers d'habitants privés d'électricité et d'eau. En Inde, le parti des cafards menace le gouvernement de reprendre sa mobilisation. Les étudiants rassemblés sous ce nom satirique sont prêts à reprendre la rue. Ils ont obtenu la démission du ministre de l'Éducation samedi dernier, mais ils réclament à présent que le gouvernement annule les poursuites contre les manifestants. À New Delhi, Emmanuel Derville.
2: Le parti des cafards a obtenu une première victoire en faisant tomber le ministre de l'Éducation le week-end dernier. S'il a suspendu les manifestations à New Delhi, il envisage maintenant de relancer sa mobilisation. Le gouvernement de Narendra Modi a poursuivi des manifestants. Certains ont été jetés en prison. Pour le parti des cafards, cette répression est inacceptable car ces jeunes protestaient pacifiquement contre la corruption qui gangrène les concours universitaires. Le mouvement a d'autres demandes. Il exige notamment une indemnité de 10 millions de roupies, soit près de 95 000 euros pour tous les parents dont les enfants se sont suicidés après les scandales de triche au concours en mai dernier. Le pouvoir a promis de faire passer une loi pour durcir les sanctions contre cette corruption. Il évoque aussi une réforme de l'organisation des examens. Mais ses intentions encore floues suscitent la méfiance de ceux qui se surnomment les cafards. New Delhi, Emmanuel Derville, Radio Vatican.
1: Le sanctuaire marial de Medjugorje en Bosnie-Herzégovine a été vandalisé dans la nuit de lundi à mardi. La statue de la Vierge profanée et l'église Saint-Jacques incendiée. Un suspect a été arrêté par la police. Les lieux ont été nettoyés et sont à nouveau propices au culte, a indiqué hier le sanctuaire dans un communiqué. Et avant de clôturer ce journal, nous vous sollicitons, chers auditeurs, vous qui nous écoutez régulièrement, dites-nous pourquoi. Vos retours sur nos journaux ainsi que vos habitudes d'écoute nous seront d'une grande aide pour mieux vous connaître et mieux vous servir. Alors écrivez-nous à l'adresse français@vaticannews.va. Merci d'avance. Et c'est la fin de notre journal. Prochain rendez-vous avec l'actualité en français, demain 8h30, heure de Rome. Bonne journée à tous.
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chapitre 8. Elle traite de la manière dont Dieu se communique à l'âme par vision intellectuelle et donne quelques avis. Elle expose quels sont les effets de cette vision quand Dieu en est l'auteur. Elle recommande le secret sur ses faveurs. Je voudrais vous montrer plus clairement, mes sœurs, que ce que je vous ai dit est vrai, et que plus une âme avance, plus elle vit dans la compagnie de ce bon Jésus. Il sera bon pour cela d'exposer comment, lorsqu'il plaît à sa majesté, il nous est impossible de ne pas être toujours en sa compagnie. Le Sauveur le montre avec évidence par les différentes

cette manière dont il se communique à nous. Il nous témoigne son amour dans les apparitions ou visions les plus admirables. Je veux en dire quelques-unes, afin que vous ne soyez pas effrayés, dans le cas où vous en seriez favorisés un jour. Peut-être daignera-t-il m'aider à en dire quelques mots. Mais ne serions-nous pas nous-mêmes l'objet de ses faveurs ? Nous lui adresserions néanmoins les louanges les plus vives de ce qu'il se communique ainsi à des créatures, lui qui a tant de majesté et de puissance. Il arrive parfois que l'âme qui ne songe nullement à être l'objet d'une telle faveur et qui n'a jamais cru l'avoir méritée, sent près d'elle Jésus-Christ notre Seigneur, sans le voir cependant des yeux du corps ni des yeux de l'âme. On appelle cela une vision intellectuelle, et je ne sais pourquoi. J'ai vu la personne à qui Dieu avait accordé cette faveur et plusieurs autres dont je parlerai plus tard. Dans les débuts, elle était très préoccupée. Elle ne pouvait comprendre ce que c'était parce qu'elle ne voyait rien. Cependant, elle avait une telle assurance que c'était Jésus-Christ notre Seigneur qui se montrait à elle de la sorte qu'elle n'en pouvait douter. Je dis qu'elle n'avait aucun doute sur la vision elle-même. Mais cette vision venait-elle de Dieu ou non ? Évidemment, les admirables effets qui en découlaient lui faisaient comprendre que Dieu en était l'auteur. Mais elle ne laissait pas d'être dans la crainte, car elle n'avait jamais entendu parler de vision intellectuelle ni pensé qu'il y en eût de cette sorte. Elle comprenait très clairement que celui qui se trouvait présent était le même Seigneur qui lui parlait souvent de la manière que j'ai dite, car, jusqu'au jour où il lui fit cette grâce dont je parle, elle ne savait jamais qui lui parlait, bien qu'elle entendît les paroles. Elle était, je le sais, très craintive à ce sujet. Cette vision est, en effet, différente des visions imaginaires qui passent promptement. Elle dure plusieurs jours, et même parfois plus d'un an. Elle s'en alla donc toute préoccupée trouver son confesseur. Celui-ci lui dit « Puisque vous ne voyez rien, comment savez-vous que c'est notre Seigneur ? Dites-moi quel visage il avait. » Elle lui répondit qu'elle ne le savait pas, qu'elle ne voyait pas de visage, et ne pouvait rien ajouter à ce qu'elle avait dit. Ce qu'elle savait, c'est que c'était notre Seigneur qui lui parlait, et que ce n'était pas une illusion. On cherchait néanmoins à lui inspirer les craintes les plus vives. Mais très souvent, elle ne pouvait avoir de doute, surtout lorsque notre Seigneur lui disait « Ne crains pas, c'est moi ». Ses paroles avaient une telle efficacité que le doute lui était impossible alors. Elle se sentait complètement remplie de courage et de joie de se trouver dans une si bonne compagnie. Aussi, elle voyait clairement quel secours puissant elle y trouvait pour se tenir d'une manière habituelle en la présence de Dieu et veiller avec soin à ne rien faire qui pût lui déplaire. Il lui semblait, en effet, que Dieu avait toujours le regard fixé sur elle. Chaque fois qu'elle voulait s'entretenir avec sa majesté dans l'oraison, et même en dehors de là, il lui semblait que le Seigneur était si près qu'il ne pouvait pas manquer de l'entendre. Quant aux paroles qu'il disait, elle ne les entendait pas lorsqu'elle le voulait, mais à des moments où elle n'y pensait pas et quand c'était nécessaire. Elle sentait que notre Seigneur se tenait à sa droite. Ce n'était pas toutefois à l'aide des sens qui nous découvre qu'une personne est près de nous, mais par un mode très élevé qu'il est impossible d'expliquer et qui cependant est absolument sûr et certain. En un mot, il s'agit d'une certitude beaucoup plus grande que celle des sens. Les sens peuvent nous tromper, mais ce mode, non. Parce que les fruits précieux qu'il produit et les effets intérieurs qu'il opère ne sauraient venir de la mélancolie, et que le démon, par ailleurs, ne produirait jamais un tel bien. L'âme ne goûterait pas, non plus, une paix si profonde et n'aurait pas en elle des désirs si constants de plaire à Dieu ni un tel mépris pour tout ce qui ne se rapporte pas à lui. Cette personne comprit clairement dans la suite que le démon n'était pas l'auteur de cette faveur qui devenait de plus en plus claire pour elle.
Cependant, je sais qu'il y avait des moments où elle était très craintive, d'autres où elle était remplie de confusion, parce qu'elle se demandait comment avait pu lui venir une si haute faveur. Nous étions tellement une même chose, elle et moi, que je n'ignorais rien de ce qui se passait dans son âme. Je puis donc être un bon témoin, et vous pouvez croire que tout ce que je vous en dirai est la vérité. C'est une faveur de Dieu qui fait naître dans l'âme beaucoup de confusion et d'humilité, tandis que le démon produit un effet tout contraire. L'âme voit avec évidence que cette grâce vient de Dieu et que toutes les industries humaines seraient impuissantes à agir d'une manière si élevée. Aussi, quand elle la reçoit, elle ne la regarde point comme un bien propre, mais comme un don qui lui vient de la main de Dieu. Bien que quelques-unes des faveurs dont j'ai parlé me semblent plus hautes, celles-ci toutefois apportent une connaissance particulière de Dieu. De plus, l'âme, jouissant d'une manière si continuelle de sa compagnie, sent naître en elle l'amour le plus tendre pour sa majesté, ainsi que des désirs, plus ardents encore que ceux dont nous avons parlé, de se consacrer tout entière à son service, et enfin, la plus grande pureté de conscience. Car cette présence de Dieu qui se tient à son côté fait que son attention est sans cesse en éveil. Sans doute, nous savons que Dieu est présent à toutes nos œuvres. Mais notre nature est telle que nous l'oublions souvent, tandis que l'âme favorisée de cette grâce n'a pas de distraction. Le Seigneur, qui est près d'elle, la maintient toujours attentive. Bien plus, comme elle a presque continuellement un amour actuel pour celui qu'elle voit ou qu'elle sent près d'elle, elle reçoit beaucoup plus souvent les autres grâces dont nous avons parlé. Enfin, le profit qu'elle en retire lui montre combien cette faveur est élevée et combien elle mérite d'être estimée. Elle en rend grâce au Seigneur, qui la lui accorde, bien qu'elle soit si éloignée d'avoir pu la mériter, et elle ne l'échangerait pas pour tous les trésors et tous les plaisirs de la terre. Aussi, quand le Seigneur l'en prive, elle se trouve dans une solitude profonde. Mais tous les efforts qu'elle pourrait réaliser pour recouvrer cette compagnie lui serviraient de peu. Le Seigneur accorde cette grâce quand il veut, et nous ne pouvons l'acquérir par nous-mêmes. Quelquefois, l'âme jouit aussi de la compagnie d'un saint, et elle en retire également un grand profit. Mais si l'on ne voit rien, me direz-vous, comment comprend-on que c'est le Christ qui est là, ou sa très glorieuse mère, ou un saint? À cela, l'âme ne pourra répondre. Il lui est impossible, en outre, de comprendre comment elle le sait. Ce qu'elle peut dire seulement, c'est qu'elle le sait d'une manière très certaine. Que le Seigneur nous tienne compagnie et nous parle, cela ne semble pas très difficile à comprendre. Mais qu'un saint vienne de la sorte sans prononcer une parole, et qu'il semble uniquement placé là par Dieu pour aider l'âme et lui tenir compagnie, voilà qui est plus merveilleux encore. Ainsi en est-il de certaines autres faveurs spirituelles. On ne saurait les exprimer. Mais elle nous montre du moins combien basse est notre nature et combien elle est loin de comprendre les infinies grandeurs de Dieu, puisque nous ne pouvons même comprendre ses faveurs. Aussi, l'âme qui les reçoit doit-elle les admirer et rendre gloire à sa majesté. Elle lui en adressera des actions de grâce toutes particulières. Comme c'est une faveur qui n'est pas donnée à tous, elle en aura une haute estime et s'appliquera à rendre à l'avenir de plus signalés services à notre Seigneur, dès lors qu'il l'aide pour cela de tant de manières. Il résulte de là que l'âme ne s'en estime pas davantage. Il lui semble que, de toutes les personnes qui sont sur la terre, elle est la plus imparfaite au service de Dieu. Car à son avis, aucune n'a plus d'obligation qu'elle envers lui. Aussi la moindre faute qu'elle commet lui transperce le cœur, et ce n'est pas sans une très grande raison. Chacune des sœurs que le Seigneur conduira par cette voie trouvera dans les effets produits dont nous venons de parler

Les, une marque qu'il ne s'agit pas d'une illusion ou d'une imagination. Comme je l'ai dit, il n'est pas possible, à mon avis, que cet état dure si longtemps s'il est l'œuvre du démon. Il ne produirait pas un progrès si notable et il ne répandrait pas une paix intime si profonde. Ce n'est point sa coutume d'agir ainsi. Et le voudrait-il ? Il ne peut pas, lui qui est si mauvais, produire un tel bien. Les fumées de l'amour-propre se manifesteraient aussitôt et l'âme se croirait meilleure que les autres. De plus, la vue de l'âme qui se tient toujours si unie à Dieu et si appliquée à penser à lui causerait tant de dépit au démon que, s'il tentait de la tromper par là, il ne recommencerait pas souvent. Dieu, d'ailleurs, est tellement fidèle qu'il ne lui laisserait pas tant de pouvoir sur une âme dont toute l'ambition est de plaire à sa majesté et de sacrifier sa vie pour son honneur et sa gloire. Aussi, il ne tarderait pas à la tirer de l'illusion. Mon avis est, et sera toujours, que l'âme se conforme à ce que nous avons dit après avoir reçu des faveurs. Et alors, si Dieu permet parfois qu'elle soit tentée par le démon, il la délivrera du combat avec gloire, et le démon restera confondu. Voilà pourquoi, mes filles, si quelques-unes d'entre vous se trouvent dans cette voie, comme je l'ai dit, qu'elles ne s'effraient point. Il est bon cependant de marcher avec crainte et de nous tenir davantage sur nos gardes. Il ne faut pas non plus, après avoir reçu de si hautes faveurs, mettre tant de confiance en nous-mêmes que nous venions à nous négliger. Ce serait un signe qu'elles ne viennent pas de Dieu, car vous ne découvririez pas en vous les effets dont j'ai parlé. Il est bon dans les commencements de consulter sous le secret de la confession un homme très instruit, car ce sont les savants qui doivent nous donner la lumière. On peut interroger également une personne très élevée dans la spiritualité. Quand cette personne n'est pas très spirituelle, il est mieux de choisir un homme très instruit. Mais quand vous le pouvez, consultez l'un et l'autre. Si l'on vous dit que vous êtes dans l'illusion, ne vous en troublez pas. L'illusion ne peut faire ni beaucoup de mal, ni beaucoup de bien à votre âme. Mais recommandez-vous à la Divine Majesté pour qu'elle ne permette pas que vous soyez trompé. Si l'on vous dit que vous êtes le jouet du démon, votre peine sera plus vive. Ce n'est pas néanmoins un homme vraiment savant qui vous le dira, pourvu qu'il découvre en vous les effets dont j'ai parlé. Et le dirait-il ? Je sais, moi, que le Seigneur lui-même, qui est en votre compagnie, vous consolera et vous rassurera. Il l'éclairera aussi, peu à peu, le savant, pour qu'il vous donne à son tour la lumière. Si celui que vous consultez, tout en étant un homme d'oraison, est étranger à la voie que vous suivez, il s'étonnera aussitôt de votre état et le condamnera. Voilà pourquoi je vous conseille de vous adresser à un homme très instruit, et, si vous le pouvez, à quelqu'un qui soit en même temps très élevé dans la spiritualité. La prière donnera la permission nécessaire, car, bien que la vue de la sainte vie d'une sœur montre que son âme suit un chemin sûr, la prière sera cependant obligée de la laisser consulter quelqu'un, afin que l'une et l'autre puissent être en sécurité. Une fois qu'elle aura traité de son intérieur avec ces personnes, que la sœur se tienne tranquille et ne consulte plus. Parfois, en effet, il n'y a aucun sujet de crainte et le démon inspire des appréhensions tellement excessives qu'elle force l'âme à ne pas se contenter d'avoir consulté une fois, surtout quand le confesseur a peu d'expérience, se montre timide ou pousse lui-même à rechercher d'autres conseils. Alors, ce qui aurait dû rester très secret devient public. L'âme est persécutée et tourmentée. Quand elle s'imagine que tout est secret, elle le voit connu du public. Il en résulte qu'une foule de tourments viennent fondre sur elle et que l'ordre lui-même pourrait avoir à en souffrir avec les temps malheureux où nous vivons. Ainsi donc, il faut agir avec beaucoup de prudence.
C'est là ce que je recommande instamment aux prieurs. Mais on ne doit pas s'imaginer qu'une sœur est plus parfaite que les autres parce qu'elle est l'objet de telles faveurs. Notre Seigneur conduit chaque âme comme il le juge bon pour elle. Ces faveurs sont un secours pour aider l'âme à devenir une grande servante de Dieu si elle fait ce qui dépend d'elle. Parfois, cependant, Dieu conduit les plus faibles par cette voie. On ne saurait donc ni approuver ni condamner ces âmes. Il faut considérer leur vertu. Celle qui sera la plus mortifiée et la plus humble, ou qui servira notre Seigneur avec le plus de pureté de conscience, sera aussi la plus sainte. Encore, nous ne saurions ici-bas en avoir une certitude complète. Il faut attendre que le véritable juge rende à chacun selon ses mérites. Nous verrons alors avec étonnement combien ces jugements sont différents de ceux que nous formons ici-bas. Qu'ils soient loués à jamais, ainsi soit-il.

0: Chapitre 9. Elle montre comment le Seigneur se communique à l'âme dans la vision imaginaire. Elle insiste beaucoup pour que l'on ne désire pas être conduit par cette voie et en donne plusieurs raisons. Ce chapitre est très utile. Parlons maintenant des visions imaginaires. Elles sont, dit-on, plus exposées aux artifices du démon que celles dont nous avons parlé. Et je le crois volontiers. Néanmoins, quand elles viennent de notre Seigneur, elles me semblent en quelque sorte plus avantageuses que les autres, parce qu'elles sont plus en rapport avec notre nature. J'accepte, bien entendu, celles que Sa Majesté nous donne à comprendre dans la dernière demeure, car aucune autre ne saurait leur être comparée. Considérons à présent comment notre Seigneur est avec nous, ainsi que je l'ai dit au chapitre précédent. Représentons-nous que nous avons dans une cassette d'or une pierre précieuse d'une valeur extraordinaire et d'une vertu inestimable. Il est absolument certain qu'elle est là, mais sa vertu ne manque pas de se faire sentir quand nous la portons sur nous. Tout invisible qu'elle soit restée à nos regards, nous ne manquons pas de l'estimer. Car, l'expérience nous l'a prouvé, elle nous a délivrés de plusieurs infirmités qu'elle a la propriété de guérir. Mais nous n'osons la regarder, ni ouvrir le coffret qui la contient. D'ailleurs, nous ne le pourrions pas. Le propriétaire seul en connaît le secret et en possède la clé. Il nous a prêté le bijou pour notre avantage. Mais il ouvrira le coffret quand il lui plaira de nous le montrer. Il nous l'enlèvera même quand il le jugera bon. Et c'est ce qu'il fait. Or, il lui plaît parfois d'ouvrir subitement le coffret pour faire une faveur à la personne à qui il l'a prêté. Dans ce cas, il est clair que cette personne éprouve une joie très vive. Elle aimera ensuite à se rappeler l'éclat admirable de cette pierre précieuse et elle en conservera le souvenir bien gravé dans sa mémoire. Il en est de même ici, lorsque notre Seigneur veut bien donner à une âme une marque plus particulière de son amour. Il lui montre clairement sa très sainte humanité de la manière qu'il veut. Il se manifeste tel qu'il était lorsqu'il conversait en ce monde ou apparaissait après sa résurrection. Bien que la vision ait lieu avec une rapidité comparable à celle de l'éclair, cette image très glorieuse demeure tellement gravée dans l'imagination que je regarde comme impossible qu'elle s'en efface jamais jusqu'à ce qu'elle la voie dans ce séjour où elle en jouira éternellement. J'ai parlé d'une image, mais à ce que pense la personne qui l'a vue, cette image n'est pas morte, comme l'est une peinture. C'est une image véritablement vivante qui parle parfois à l'âme et lui découvre même de profonds secrets. Vous devez savoir que si l'âme s'arrête quelques instants à cette vision, elle ne peut pas plus la fixer qu'elle ne saurait fixer le soleil, car cette vision passe toujours très rapidement. Cela ne vient pas cependant de ce que son éclat fatigue les yeux de l'âme, comme l'éclat du soleil fatigue les yeux du corps. Je dis les yeux de l'âme parce que c'est elle qui voit tout ici. D'ailleurs, quant à la vision qui est perçue par les yeux du corps, je n'en puis rien dire. La personne en effet dont il a été question et dont je puis parler d'une manière si particulière n'a pas eu de vision de cette sorte. Et il est difficile de rendre un compte exact de ce que l'on ne sait pas par expérience. La splendeur de notre Seigneur est comme une lumière infuse, comme celle d'un soleil recouvert d'un voile aussi transparent qu'un diamant qu'on pourrait polir. Son vêtement semble comme une toile très fine de Hollande. Presque chaque fois qu'il accorde cette faveur à une âme, elle tombe en extase. Elle ne peut, dans sa bassesse, supporter une vue qui cause tant de terreur. Je dis terreur. Bien que cette vue soit plus belle et plus délicieuse qu'on ne pourrait l'imaginer après 1000 ans d'efforts, elle dépasse de beaucoup la portée de notre imagination et de notre entendement. Elle se manifeste avec une incomparable majesté. L'âme est saisie d'une profonde terreur et il n'est pas besoin de l'interroger pour qu'elle dise comment elle connaît, sans qu'on le lui ait dit, quel est le personnage qui apparaît dans la vision, car il se manifeste bien comme le maître du ciel et de la terre. Quant aux rois de ce monde, ils ont peu de choses par eux-mêmes pour relever leur prestige. Il faut qu'ils se présentent avec leur suite ou qu'on annonce ce qu'ils sont. Ô Seigneur, comme nous autres chrétiens, nous savons peu vous connaître. Que sera-ce le jour où vous viendrez nous juger, puisque votre vue inspire tant de terreur quand vous venez visiter avec tant d'amitié votre épouse? Ô mes filles, que sera-ce quand il dira d'une voix si courroucée « Allez, maudit de mon père !» Maintenant, plaise à Dieu que le souvenir de la grâce que le Seigneur fait à l'âme et dont nous parlons se grave dans notre esprit. Ce ne sera pas un bien de peu d'importance. Un saint Jérôme, malgré toute sa sainteté, n'éloignait pas cette pensée de son souvenir. Imitons-le, et nous trouverons légères toutes les austérités de la règle que nous professons. Mais alors même qu'elle durait de longues années, ce n'est qu'un moment comparé à l'éternité. Pour moi, je vous le dis en toute vérité, malgré mon extrême misère, la crainte des tourments de l'enfer ne m'a jamais paru qu'un rien en comparaison de la pensée que les damnés verraient un jour plein de courroux ses yeux si beaux, si doux et si compatissants de notre Seigneur. Mon cœur, ce me semble, était incapable de le souffrir, et il en a été ainsi toute ma vie. Quel ne doit donc pas être l'effroi de la personne à qui notre Seigneur accordait la vision dont je parle, puisque l'émotion qu'elle en ressent est telle qu'elle en perd le sentiment. C'est pour cela sans doute que notre Seigneur suspend alors les puissances de cette âme et vient au secours de sa faiblesse, afin qu'elle s'unisse à sa grandeur dans cette communication divine si élevée.
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Jésus est annoncé dans l'Ancien Testament, plus précisément dans le livre d'Ésaïe, comme celui qui n'écrasera pas le roseau froissé et qui n'éteindra pas la mèche qui fume encore. Monseigneur Henri Brincard, qui fut évêque du Velay et qui avait l'art des formules, nous encourageait en nous disant qu'il ne faut jamais piétiner les braises, mais qu'il faut s'efforcer de souffler dessus, en souhaitant que le feu se rallume. Je connais un vieux monsieur très bricoleur qui a aménagé son garage en atelier, et son atelier ressemble à une pharmacie. Il a créé lui-même des tiroirs de chaque côté du garage, et chaque tiroir porte une étiquette avec ce qu'il contient. Alors il y a la rangée des ampoules, ampoules de 75 watts baïonnette, ampoules de 60 watts à vis, LED, etc. Il y a aussi la rangée de tout ce qui sert pour les fenêtres, comme les happes à scellement, les pommelles, les charnières, etc., etc. Il y a les crampons, il y a les vis cruciformes ou étoiles, il y a les pointes, tête, homme, les différentes dimensions, différentes longueurs, ou bien les pointes tête plate, etc., etc. Et il y a un tiroir sur lequel il y a écrit « Objet ne pouvant servir à rien ». Je trouve que c'est une magnifique image de l'espérance chrétienne. L'espérance est faite à la fois de patience et de bienveillance. On ne sait pas à quoi peut servir cette personne, mais on la garde en espérant qu'elle puisse changer quand même. Il ne faut pas piétiner les braises. Les Italiens ont deux mots pour dire patience. Pazienza, qui vient comme le nôtre du mot pâtir, ça suppose donc une certaine souffrance. Et puis l'autre mot, c'est sopportazione, qu'on l'on traduira en français par supportation. Parfois, la patience est plus supportation que confiance, mais elle est là. Alors, il en faut de la patience pour les prêtres de campagne. Je vais vous donner trois exemples souriants. Le père Paul était très fier d'avoir parmi ses catéchistes un homme, un gendarme en retraite, merveilleux d'humour, de foi et de patience justement avec les enfants. Mais voilà qu'une maman vient lui dire « Pourquoi vous n'avez pas inscrit mon fils à la première communion ?» Eh bien parce que depuis le début de l'année, nous sommes en mai, je ne l'ai vu que trois fois. Ça n'est pas possible. « Ah, si c'est comme ça, je vais en parler à monsieur le curé. » « Oui, bien sûr, parlez-en au père curé, vous verrez bien. » Le père Paul lui dit la même chose. « Madame, pour commencer à communier, il faut quand même une certaine initiation. » Ça l'a mise en colère et elle a dit « Si c'est comme ça, je le présenterai en candidat libre. » Je ne sais pas la suite de l'histoire. Les convertis nous disent combien parfois il a fallu de la patience à ceux qui les ont accueillis. Par exemple, Georges, qui est maintenant animateur ou plutôt formateur des animateurs du parcours Alpha. Il raconte qu'il était très moqueur par rapport à la foi de sa femme, qui a réussi tout de même à ce qu'il s'inscrive au parcours Alpha. Mais pendant les 12 soirées et la journée sur l'Esprit-Saint, le week-end sur l'Esprit-Saint, il en a fait voir de toutes les couleurs à l'animateur de la tablée qui était le curé de la paroisse. Le curé a quand même accepté que Georges commence un deuxième parcours Alpha, alors qu'en principe, on n'en fait qu'un. Et c'est au deuxième parcours qu'il a fait la rencontre de Jésus, si forte qu'aujourd'hui, c'est lui qui encourage à donner sa vie à Jésus. Je pense aussi au père Michel, qui nous a raconté qu'il accueille des fiancés qui avaient pris rendez-vous pour pouvoir se marier à l'église, et dans la conversation, il leur demande pourquoi, en fait, voulez-vous vous marier à l'église? Quelles sont vos motivations? Et la fiancée répond, c'est parce que j'ai promis à ma grand-mère, avant qu'elle ne meure, que je me marierai à l'église. Alors le père Michel aurait pu s'offusquer en disant, mais ça n'est pas une raison, ça. Vous voyez bien, c'est n'importe quoi. Vous venez pour le mariage et vous me parlez d'une promesse à votre grand-mère, enfin. Non, il a dit simplement,
La promesse à votre grand-mère est très importante, c'est très beau. Et pensez que la promesse que vous allez faire à votre fiancé le jour du mariage, ce sera encore plus grand. L'art de ne pas piétiner les braises, mais de souffler dessus. Il n'y a pas que les prêtres qui exercent leur patience. Et j'ai reçu ce beau témoignage d'une personne qui fut ma paroissienne, maman de 4 enfants. Je connaissais aussi le mari qui était aussi pratiquant. Et je savais qu'il y avait des soucis dans le couple. Un jour, elle est venue me voir en me disant, « Voilà, les médecins ont diagnostiqué chez mon mari une grave paranoïa. Et très souvent, je suis considéré par lui comme son ennemi. Mais en avance, maintenant que j'ai identifié, je sais comment arriver de temps en temps à bien communiquer. Et puis, j'ai mon travail d'enseignante, mais je suis aussi inscrite à la chorale paroissiale. Je suis aussi au Secours catholique quand je peux. Avec mes enfants, nous vivons

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1: Laudato si Summer Camp, des vacances au rythme de la conversion écologique.
2: Reportage.
1: C'est au son des cloches appelant au Laude que commence chaque journée du camp d'été Laudato si. Pour sa 5e édition, une 50aine de participants sont réunis au quartier Galais, près de Beaurain en Belgique, pour vivre 5 jours d'écologie intégrale. Inspirée de l'encyclique Laudato si du pape François, cette proposition se vit dans un esprit de simplicité, de partage et de prière, comme l'explique Christophe Renders, coordinateur du camp.
3: Dans chaque diocèse francophone de Belgique, il y a maintenant des personnes qui sont chargées de proposer une pastorale de l'écologie intégrale. Et c'est pour ça que ça nous semblait important de faire vivre aussi une expérience. Pas seulement d'avoir des discours sur l'écologie intégrale, mais de pouvoir le faire vivre à travers un camp pendant 4-5 jours. Alors, de fait, dans le camp, vous rencontrez à la fois des personnes qui sont déjà bien engagées dans l'écologie, et puis on a d'autres personnes qui voilà, se posent des questions sur l'écologie, qui se disent, tiens, la foi chrétienne a quelque chose à dire sur l'écologie, et qui viennent toquer à la porte de ce camp, et qui souvent en ressortent très heureuses aussi.
1: Tu veux des gants ? Au programme, vie commune, travaux manuels, jardinage, préparation des repas ensemble et entretien du site. Pour Adriana, juriste qui participe au camp pour la première fois, cette expérience est l'occasion de renouer avec la nature et les autres.
4: Je voulais vraiment avoir une expérience communautaire, une expérience, voilà, en harmonie avec la création.

0: et on ne le trouve pas toujours et pas en tout lieu. Il y a beaucoup de tâches quotidiennes en fait, préparation du repas, nourrir les poules, etc. Ce sont des tâches effectivement de tous les jours, mais ce qui change, c'est le regard, vraiment aimer la création, nous aimer les uns les autres, prendre soin. Prendre soin veut dire aussi guérir les blessures, soutenir les plus faibles, les plus souffrants. Personnellement, je pense qu'on n'est pas dans l'activisme pur, mais par contre, c'est vraiment une attitude différente par rapport à la vie sur ce monde et à comment nous pouvons mieux vivre ensemble.
1: Linda. Ce matin, vous avez entendu que Jésus, dans l'Évangile, dit « Je vous ai choisi pour que vous alliez ». Il nous invite à demeurer en lui. Et c'est cette balance entre demeurer en lui et être en mouvement qui est un petit peu l'équilibre même de toute vie chrétienne.
2: Donnons-nous la main.
3: Le thème de cette édition, la joie d'aimer, est exploré à travers des conférences, des ateliers et des promenades. Pauline, agricultrice qui participe au camp depuis la première édition, y puise chaque année de nouvelles inspirations pour son engagement écologique.
4: Aujourd'hui, on marche dans les bois et on médite à la fois en silence et puis dans les échanges sur nos différents réseaux. Le réseau, c'est une manière d'être fort ensemble et pas fort chacun pour soi, parce que seul, on est très vite faible. Ce camp me permet peut-être davantage que d'autres endroits de nourrir ma soif de cohérence intégrale ou de cohérence entre mon intériorité et mes actes, parce que justement il y a un juste équilibre entre les temps de prière, les temps d'action, les temps d'enseignement, et puis tout ça dans une dynamique qui fait déjà penser à celle du royaume. La fraternité qu'on peut vivre ici, elle donne beaucoup d'espérance pour d'autres lieux de nos vies.
5: Mais il a le fusil, moi je descends du cheval. Tiens, tiens le cheval.
3: Le soir, au cours de la veillée, chacun est invité à partager ses talents.
6: Qu'est-ce que je t'aime.
3: Nathalie, mère de 3 enfants, interprète une pièce de théâtre.
7: On est dans une société qui nous fait croire qu'on pourrait se débrouiller tout seul et qu'on n'a pas à dépendre des autres et que le matériel va résoudre tout. Bien, ce camp, il nous rappelle juste le contraire, que le matériel, c'est pas du tout la chose essentielle. Et face à tous les défis qui nous arrivent, et particulièrement les défis écologiques, la seule chose qui pourra nous permettre de tenir et de résister, c'est les liens qu'on aura pu tisser, les liens de solidarité et de fraternité.
3: Lors de la messe de clôture, chacun dépose au pied de l'autel un dessin symbolisant ce qu'il retient du camp. Le père Bruno Robrex, responsable du service d'écologie intégrale du diocèse de Namur, espère que ces quelques jours donneront à chaque participant la force de répondre avec zèle à l'appel à la conversion écologique.
8: Oui, l'espoir, c'est découvrir qu'il y a une grande richesse. On a peut-être une sorte de pollution comme ça dans l'esprit de penser richesse, penser argent, qui est une grande richesse dans la sobriété. Et avant tout, il y a une grande richesse dans le partage, dans la manière de considérer que la plus grande richesse, c'est parfois d'avoir simplement 2 mains, mais avec un cœur qui est prêt à faire que ses mains soient ouvertes et prêt à aider.
3: Après 5 jours au camp Laudato Si, tous les participants sont désormais appelés à témoigner davantage autour d'eux d'un mode de vie plus écologique.

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0: Bonjour à toutes et à tous, bienvenue sur KTO pour la vie des diocèses, une émission enregistrée depuis les studios du Sanctuaire de Lourdes à l'occasion de l'Assemblée des évêques de France. Et comme chaque semaine, nous partons à la découverte d'un territoire, d'un diocèse et de son évêque. Et aujourd'hui, direction l'océan Indien pour parler du diocèse de Saint-Denis de la Réunion. L'occasion de saluer tous ceux qui nous regardent depuis l'océan Indien, à Maurice, à Madagascar et à La Réunion, bien sûr. Dans cette édition, on reviendra sur le grand rassemblement du lundi de la Pentecôte, auquel ont participé 10 000 réunionnais. On découvrira une des dernières églises rénovées, celle du Chaudron, et la façon dont la communauté paroissiale a traversé ce temps de travaux. Et on entendra des jeunes réunionnais témoigner de leur joie et de leur foi à l'occasion du jubilé inter-îles l'été dernier. Quelques éléments d'information sur La Réunion, une île volcanique et métissée de l'océan Indien, une île marquée, vous le savez certainement, par un patrimoine naturel exceptionnel. L'économie réunionnaise bénéficie d'ailleurs principalement du dynamisme des services et du tourisme, même si la société doit faire face à de nombreux défis, dont celui de la pauvreté, de la précarité qui touche une partie non négligeable de la population. Et pour parler du diocèse de Saint-Denis de la Réunion, je reçois son évêque, Monseigneur Pascal Chanteng. Bonjour Monseigneur.
1: Bonjour Honorine, bonjour à ceux et celles qui nous regardent.

0: Merci de nous rejoindre au cœur de cette assemblée plénière. Je viens de présenter très rapidement la réunion. Qu'est-ce que vous pourriez nous dire sur la vie du diocèse en quelques mots ?
1: Avant de parler du diocèse, notre horizon géographique est celui de l'océan Indien, c'est-à-dire nous sommes à trois quarts d'heure de l'île Maurice, une heure seulement de Madagascar, et la population est effectivement très métissée, c'est-à-dire avec l'apport de l'esclavage, il y a eu des personnes venues de l'Afrique, de Madagascar, issues de l'immigration libre de l'Inde, de la Chine et bien sûr de la mère patrie, la France hexagonale.
0: Quelques chiffres peut-être qu'on va voir affichés sur l'écran. La Réunion comprend donc plus de 885 000 habitants. Il y a 72 paroisses dans le diocèse et 11 doyennés plus le cirque de Mafate. Il y a 66 établissements dans l'enseignement catholique, 117 prêtres de moins de 75 ans, une vingtaine de communautés religieuses, 24 diacres permanents. Ce sont quelques chiffres, mais on va avec vous découvrir la réalité de la vie des catholiques sur place. Quelques dates peut-être pour mieux connaître votre parcours, Monseigneur Pascal Chanteng. Vous êtes donc évêque de Saint-Denis de la Réunion depuis 2023. Vous êtes né en 1971 à Saint-Pierre, à la Réunion donc. Et après des études de droit et d'histoire de l'art à la métropole, vous êtes entré au séminaire en 1997, ordonné prêtre en 2004 pour le diocèse de Saint-Denis de la Réunion. Vous avez notamment été curé de plusieurs paroisses à la Réunion entre 2013 et 2023 et vicaire général de ce diocèse de 2018 à 2023. Vous avez pris comme devise épiscopale cette phrase « Paix et force dans l'Esprit Saint ». Voilà, on voit ça, cette devise qui s'affiche. Alors, une première question toute simple, puisque vous étiez venu ici il y a deux ans, plus de deux ans après votre ordination épiscopale, comment allez-vous ? Comment vivez-vous cette charge d'évêque ?
1: Je dirais que heureusement qu'il y a la sieste, parce que les responsabilités maintenant ont changé. Et comme tout curé de paroisse, je suis très occupé et la nature des rendez-vous, des décisions a changé. Et en essayant de sonder mon sentiment intérieur, j'ai dit, Seigneur, tu m'as donné une joie grave. Voilà, c'est la joie de découvrir cette nouvelle fonction, cette nouvelle vocation, avec des responsabilités importantes, une joie grave.
0: Qu'est-ce qui vous rend heureux dans votre mission d'évêque ?
1: Bien, c'est de découvrir combien la Réunion n'est pas si petite que ça. Maintenant, toute la Réunion est devenue une paroisse et aller à la rencontre des paroisses, des fidèles, les rencontrer aussi dans la rue, dans les centres commerciaux, je me suis dit, mais Seigneur, merci pour la foi et l'accueil des personnes et des fidèles.
0: Pour plonger un peu dans cette vie des catholiques réunionnais, je vous propose de revenir sur le rassemblement du lundi de Pentecôte. Je le disais en introduction, il y a eu plus de 10 000 fidèles, un rassemblement organisé avec les groupes de louanges. On va voir un extrait de ce grand rassemblement.

Nous sommes le fruit, le signe visible de l'Esprit Saint, parce que c'est lui qui, au commencement de l'Église, a rassemblé, a relevé, a fortifié les apôtres.

0: Voilà, des images magnifiques du service communication du diocèse. En quoi est-ce que ces pèlerinages, ces grands rassemblements sont constitutifs de la vie des catholiques à La Réunion ?
1: Je rends en grâce à Dieu qu'il y ait encore une belle ferveur populaire dans le diocèse et à la rencontre des fidèles lors de ces pèlerinages diocésains, que ce soit pour la Pentecôte ici au Chaudron, le 15 août à la Vierge au Parasol, Piton Sainte-Rose ou bien Notre-Dame de la Salette. Il y a une ferveur vraiment qui nous porte et cela m'émerveille.
0: Qui est fondée sur quoi ? Sur une transmission, sur une tradition, sur une relation ?
1: Les deux. Il y a un amour de la Vierge Marie qui est très poussé. Ensuite, il y a encore une transmission dans les familles. Il y a les personnes, par exemple les enfants, viennent avec les parents déposer une fleur dans les sanctuaires. On dépose une fleur et en même temps, on prend une autre fleur.
0: Comme d'autres églises du diocèse, la communauté paroissiale du Chaudron à Saint-Denis a traversé une longue période de travaux pour permettre la rénovation de sa toiture. Je vous propose de voir des témoignages des membres de la paroisse recueillis avant la messe de bénédiction célébrée le 20 septembre dernier. Une vidéo réalisée par le service communication du diocèse de La Réunion, en particulier Yann Thiac et Laurent Zilmia.
2: Pour moi, ça représente vraiment le symbole de l'espérance qui va très bien avec cette année jubilaire. Parce que on n'a pas baissé les bras tout au long de cette année. C'est un an et demi qu'on a passé, qui était très compliqué. On a gardé cette espérance en nous et voilà. Quoi. Pour moi, je dirais une anecdote entre guillemets, ça serait les messes à l'extérieur. Franchement, c'était. On s'arrête que aux grandes festivités qui se déroulent à l'extérieur. Et là, c'était vraiment toutes les semaines les messes se déroulaient à l'extérieur et c'était impressionnant de voir par exemple la messe de Noël. Sous les étoiles, vraiment, c'était une expérience incroyable.
3: Pour nous, c'était important, pendant cette période de travaux, d'être présents. Et, étant donné que nous sommes chrétiens, et donc c'était vraiment important, c'était essentiel d'être là, présent, pour faire passer, pour que le message de Dieu, la parole de Dieu, soit entendue. Donc c'était important pour nous de mettre gratuitement une partie de notre matériel de sonorisation pour l'église du Chaudron. Voilà.
4: Sous l'impulsion de Jimmy Vito ici présent, qui était dans les différentes réunions, lorsqu'on nous a parlé de ce projet de rénovation, on s'est dit, allez, pourquoi pas tenter l'aventure et mettre à disposition pendant une année donc le matériel pratiquement tous les jours et le week-end sur les petites messes et aussi sur les grands rassemblements qui ont suivi. Je crois qu'il y en a eu 3 ou 4.
5: Au sein de la paroisse, pour en citer quelques-uns, les sacristains déjà, les sacristines, qui donnaient de leur temps pour la préparation, les chorales, toutes les personnes auxquelles ont participé de près ou de loin la mise en place, mettre les bancs, les petites mains aussi, hein, faut pas les oublier, qui ont donné de leur temps pour mettre en place, pour m'aider aussi des fois dans mon rôle. Donc tout ça fait que ça a renforcé les liens et on s'est dit aussi que il y a une continuité dans ce qui se faisait dans l'église à l'extérieur. Franchement, là, j'ai vu que notre communauté au Chaudron est très solide, dans le sens où chaque personne ici présente dans notre paroisse a donné de son temps. Et moi, ce qui m'a marqué pendant cette période, c'est la résilience de Père Pascal, hein, qui a su faire les messes, les célébrations, les mariages, les communions, les baptêmes, à n'importe quel temps. Et il était dehors par temps de pluie, par temps de vent, soleil. Et franchement, là-dessus, chapeau. Je tiens mon chapeau.
0: On a pu le voir à travers ces témoignages des paroissiens de cette église qui fait partie des nombreuses églises rénovées à La Réunion. Vous les avez bénies ces derniers mois. En quoi est-ce que c'est représentatif de la laïcité à La Réunionnaise, tous ces travaux ?
1: Nous avons eu la chance d'inaugurer et de bénir plusieurs églises rénovées, notamment notre petite cathédrale, mais aussi d'autres églises comme Les Avirons ou bien Vincent d'Aux. Et cela illustre la bonne collaboration avec les autorités et les municipalités. Dieu merci, voilà, il y a cette bonne collaboration qui permet d'achever ces chantiers.
0: C'est quoi pour vous la laïcité à La Réunionnaise, je reprends l'expression ?
1: Il est à la fois le respect de la loi française et en même temps une ambiance locale qui permet d'établir des points, des passerelles avec les autorités.
0: Comme évêque de Saint-Denis de la Réunion, vous appartenez aussi à la Conférence épiscopale de l'océan Indien, qui comprend les Comores, Mayotte, les Seychelles, Maurice, Rodrigues et la Réunion. Est-ce que vous pourriez un peu nous donner les grands sujets qui rassemblent ces différentes conférences épiscopales de l'océan Indien ?
1: Effectivement, avec la particularité que dans notre conférence épiscopale d'océan Indien ou CEDOA, il y a les Comores et Mayotte. Fait curieux pour l'église régionale, Mayotte n'est pas séparée des Comores. Donc nous sommes avec aussi les Seychelles, l'île Maurice, la petite île Rodrigues. Nous nous voyons tous les mois en visio avec les évêques. Deux d'entre eux ont été formés au séminaire de Nantes. Et nous avons pu mener un magnifique projet en août dernier, c'est le jubilé, le rassemblement des jeunes inter-îles. Une centaine de réunionnais sont partis participer à ce jubilé.
0: Bon, on va en parler justement. Merci pour cette transition, puisque, comme vous venez de le dire, il y a des événements en commun, comme ce grand jubilé inter-îles qui avait lieu en août dernier à Maurice. Les jeunes réunionnais, comme les autres, étaient accueillis dans les familles mauriciennes. Beaucoup de jeunes réunionnais y ont participé. On écoute quelques témoignages de ces jeunes avant cette rencontre.
6: Ce que j'attends plutôt du jubilé, c'est un moment de fraternité entre jeunes de l'océan Indien et où on découvre notre foi avec d'autres jeunes.
7: L'église n'est pas morte, l'église, au contraire, l'église fait que renaître tous les jours. Il faut des trucs comme ça, il faut des jeunes, il faut que nous montrent que ben, nous les chrétiens et nous les fiers d'être chrétiens catholiques. Quoi.
8: Quand on regarde les contextes géopolitiques actuels avec les tensions, les guerres, c'est vraiment très compliqué à vivre. Mais malgré cela, on prie et on espère que plus tard, il y aura la paix dans le monde. On espère un avenir plus radieux pour les futures générations.
9: Je viens un peu avec de l'espérance, de la joie, parce que le fait de voir autant de chrétiens réunis ensemble sur une île, je pense que ça peut donner espoir aux jeunes chrétiens du monde entier.
0: Voilà, ces témoignages de jeunes réunionnais. Qu'est-ce que vous attendez, vous, Mgr Pascal Chanteng, de ces jeunes catholiques à La Réunion ?
1: Qu'ils se sentent bien dans leur peau, qu'ils trouvent leur chemin, voilà, qu'ils soient heureux en construisant leur avenir. Et si le Seigneur pouvait donner quelques vocations, parce que c'est un problème chez nous, les vocations religieuses féminines, il n'y en a pas, d'origine réunionnaise. En ce moment, pas de séminaristes. Voilà. Mais quelques jeunes émettent un signal pour s'engager dans une préparation au séminaire plus tard.
0: Il n'y a pas encore d'équipe d'accompagnement des vocations, ça fait partie des projets ?
1: Il y avait et nous devons la refonder.
0: Quels sont justement les défis de la jeunesse réunionnaise face à ce qui se vit dans la société en général ? On peut peut-être prendre le temps de mieux comprendre, de mieux connaître cette société réunionnaise.
1: Cette jeunesse rejoint les défis de la société réunionnaise, c'est-à-dire, il y a ce paradoxe, nous sommes une île très religieuse. Encore une fois, les apports de l'Inde, de la Chine, de l'Afrique, Madagascar, il y a un sentiment religieux très poussé. Et en même temps, beaucoup de violences familiales, intrafamiliales. Ça, c'est malheureusement, nous sommes un des départements les plus touchés par ce phénomène. Après, il y a, pour cette jeunesse, le contexte économique, trouver un emploi, la vie chère.
0: C'est ce que j'allais dire, vous êtes aussi, comme d'autres îles dans les Antilles marqué par ce problème de la vie chère.
1: Un exemple, bon, les autorités essayent de trouver des solutions. Exemple, c'est le BQP, le bouclier qualité-prix, une liste de produits dont le prix a été fixé en accord avec les partenaires commerciaux par la préfecture. Bon, certains précisent, d'autres moins, mais au moins il y a cette proposition pour les consommateurs. Un autre défi, c'est cela rejoint notre culture aussi. Nous sommes une île très métissée d'un point de vue ethnique et cela rejaillit dans le domaine religieux. C'est-à-dire, il y a ce paradoxe où la majorité de la population est catholique. La majorité se niche, entre guillemets, dans le philo-catholique, tout en restant ouvert à d'autres propositions religieuses. Il y a donc une tendance à un métissage, un cumul, un mélange des rites et croyances. Et parfois, je peux vous dire que ce mélange détonne et, voilà, et m'étonne encore aujourd'hui.
0: On pourrait appeler ça du syncrétisme, mais c'est un mot que vous n'aimez pas ?
1: Oui, d'un point de vue anthropologique, non, puisque c'est un mot à l'origine politique, syncrétaine, les habitants de la Crète ensemble contre un ennemi ponctuel. Après, ce mot a dérivé dans un sens plus religieux. Parlons plutôt de cumuler de mélange. C'est notre mentalité, mais je préfère voir le bon côté positif, c'est-à-dire, on a la foi, on croit dans le divin, on a besoin du secours de Dieu ou de telle qualité de bon Dieu. Ouais, c'est déjà beaucoup.
0: Vous avez parlé du problème de la violence intrafamiliale. S'y ajoutent également des phénomènes d'addiction qui sont parfois aussi la cause de ces moments de violence. Comment intégrer cette éducation affective et contre la violence dans la pastorale au quotidien?
1: Tout d'abord, des exemples d'addiction pour notre bonheur et notre malheur. Nous sommes une île à sucre. Voilà. La canne à sucre doit aussi relever le défi de son avenir. Qui dit sucre dit rhum. Le terme créole, c'est la boisson. Et il y a une addiction aux alcools. Et maintenant, malheureusement, aussi à la cocaïne.

0: C'est le défi à la fois et de l'Église et des autorités civiles de proposer à la fois des préventions, de l'accompagnement. Voilà. Et par exemple, dans le futur parcours de la catéchèse, nous devons refonder les livres de catéchèse. Comment sensibiliser ?
1: Vous avez des idées de pistes justement pour accompagner ?
0: Une équipe a été constituée dans ce but. Bien, ce sera le défi de cette équipe là, de
1: nous proposer quelque chose. Vous réussissez encore à La Réunion à conserver le même nombre de paroisses, environ 70, et avoir un curé par paroisse. Mais on en parlait en préparant cette émission, certains prêtres nécessitent un accompagnement spécifique, qu'ils soient fatigués ou qu'ils posent problème dans leur comportement. Comment faire ?
0: C'est un défi, car nous sommes une île avec des moyens limités. Des confrères qui peuvent connaître des problèmes personnels ou causer des problèmes, c'est un véritable défi et chaque cas est différent. Nous regardons à la fois nos ressources locales, mais aussi dans l'Hexagone, qu'est-ce qui peut être posé. C'est difficile.
1: La question se pose aussi pour les prêtres retraités. Qu'est-ce qui se passe quand on est prêtre et quand on atteint 75 ans ou quand on a une condition physique ou un âge qui permet plus d'assurer une mission pastorale quotidienne ?
0: Alors, si le confrère peut continuer encore, il est inséré dans une paroisse. Il y a une tendance chez nous à ce que le confrère retraité aille dans sa famille ou chez des amis. Et ensuite, si vraiment ses forces diminuent, en maison spécialisée. Chaque cas est différent et je me rends compte qu'il y a des solutions à trouver, un accompagnement à réinventer.
1: Un mot peut-être sur un jour férié à La Réunion, le 20 décembre prochain, qui sera la fête de l'abolition de l'esclavage, et aussi la fête du bienheureux Scubillon, un frère des écoles chrétiennes. Qu'est-ce qui va se passer dans le diocèse à cette occasion ?
0: Alors, pour mémoire, notre île a été marquée par l'esclavage, comme aux Antilles, et il y a eu à un moment donné la suppression, l'abolition de l'esclavage, ce qui a créé chez nous un jour férié, le 20 décembre. Alors, vous voyez, avec cette ambiguïté, le 20 décembre, à proximité de Noël, on va faire ses courses de Noël, bon, on va aussi fêter ce qu'on appelle la fête CAF, la fête de l'abolition de l'esclavage. Cela correspond à la naissance au ciel de ce religieux, frère des écoles chrétiennes au XIXe siècle, frère Scubillon, qui a été un apôtre extraordinaire auprès des esclaves.
1: Et donc c'est un rassemblement, un pèlerinage qui est proposé à cette occasion, c'est ça ?
0: Oui, c'est un des pèlerinages diocésains les plus fréquentés. Sur la commune où a lieu, où est implanté notamment l'aéroport, c'est Sainte-Marie, et c'est une messe en plein air, sous une petite cathédrale d'arbres, qui a été un peu malmenée par le cyclone cette année, mais c'est un très beau site.
1: Monseigneur Pascal Chanteng, je vous propose de passer maintenant aux questions de terrain. Et on a une première question de Lucie de la paroisse Notre-Dame de l'Assomption à Salazie.
2: Bonjour Monseigneur. Quelle est la place des divorcés dans la mission et le service de l'Église à La Réunion ?
0: Heureusement, sur mon parcours, j'ai rencontré des divorcés qui sont soit célibataires, soit remariés, engagés en paroisse et au service de l'Église. Ils sont certains même, je pense à un cas particulier, où il y a une lecture qui est faite en paroisse. Et c'est le défi aussi pour nous de nous réapproprier cette situation. Le pape François avait écrit le document Amoris Laetitia. On ne le sait pas approprié à La Réunion et ce sera un des défis futurs.
1: On a une autre question de Nelzy de l'église du Bon Pasteur de Ravine Blanche sur la paroisse Saint-Pierre-Saint-Paul.
3: Bonjour Monseigneur. La Réunion est une terre de métissage où se croisent et parfois se mêlent différentes religions et différentes croyances. Dans ce contexte, comment accompagner les fidèles pour leur permettre de vivre pleinement leur foi tout en respectant cette diversité ?
0: Spontanément et de manière profonde, vivre un regard bienveillant sur l'autre. Même si l'autre peut fréquenter à la fois une église ou une chapelle, mais l'autre a une démarche de foi, une démarche dite religieuse. Car l'autre peut vivre des questions, des défis, une recherche, voire des problèmes. Et ensuite, et c'est le défi de l'évangélisation et de tout le monde, aider à faire progresser vers Jésus, vrai Dieu et vrai homme. Voilà. Il y a à la fois donc ce respect et ce mouvement d'élévation et de progression qui est le défi de tous.
1: Est-ce qu'on peut dire que c'est une évangélisation de ce désir de spiritualité où le Christ n'est pas toujours mentionné ?

0: mentionné comme seul sauveur?
1: Oui, c'est une évangélisation qui s'achèvera à la fin des temps. Non pas convertir pour convertir, mais comme nous le savons, aider à être plus à l'aise, plus heureux et recevoir une lumière.
0: On a une autre question de Samuel, qui est membre d'une chorale et qui fréquente lui aussi l'église du Bon Pasteur à Ravine-Blanche.
2: Bonjour Monseigneur, donc petite question pour vous. Donc, avec l'augmentation, la croissance des assemblées de prière à La Réunion, comment justement vous gérez la formation justement de ces assemblées de prière face aussi au nombre de fidèles qui se tournent vers ces assemblées?
1: Alors j'essaie de comprendre la question. Assemblée de prière signifie assemblée de prière catholique.
0: J'imagine groupe de louanges, assemblée de prière charismatique, voilà. Je comprends ça aussi dans cette question.
1: Et ce sont ces groupes de prière qui notamment organisent le beau lundi de Pentecôte au Chaudron. Ces groupes de prière, je les ai rencontrés, organisent déjà en interne des formations, font venir tel prédicateur, et la prédication est accompagnée aussi d'une formation pour des responsables de ces groupes. Ensuite, dans le diocèse, il y a heureusement aussi une formation diocésaine des adultes qui s'appelle le CDIFOP, Service diocésain de formation permanent.
0: L'enjeu, c'est aussi que ces groupes ne soient pas autonomes, qu'ils soient bien connectés à la vie paroissiale, à la vie diocésaine.
1: Et ils le sont, Dieu merci. Oui.
0: On a une dernière question de Maëlys, qui est servante d'hôtel et qui est sur la paroisse Notre-Dame de la Trinité à Saint-Denis.
3: Bonjour Monseigneur, en ces temps de conflits et de tensions, quelle place nous les jeunes nous pouvons prendre dans l'Église?
1: Alors, quelle tension, quel conflit? Bon, je pense spontanément au harcèlement dans les établissements scolaires. Bon, heureusement que j'espère que les jeunes peuvent en parler à leurs parents, que les autorités aussi les aident. Il y a aussi des tensions dans le contexte réunionnais par rapport aux Maoris et aux Comoriens, qui sont, si je pose cette comparaison, le maghrébin pour la Réunion. Et c'est aussi un souci à la fois pour les autorités publiques et une question pour l'Église. Je dirais, compter sur l'unité d'éducation, voilà, comment mettre sur pied des programmes de connaissance de soi, c'est-à-dire d'éducation, de gestion de ses émotions. Voilà, ça, il y a le programme ZIPI, qui est un programme anglo-saxon qui est pratiqué à l'île Maurice. Pourquoi ne pas l'importer à La Réunion? On verra. Et ensuite, que Dieu aussi nous inspire et nous sauve, puisque le livre de la Genèse, des débuts de la Bible, nous montre que la violence, la loi du requin du plus fort, est une des malédictions, mais le Seigneur est capable de la renverser. Et le Seigneur l'a fait sur la croix.
0: Monseigneur Pascal Chanteng, on arrive à la fin de cette émission. J'ai une dernière question. Quel est votre rêve pour ce diocèse de Saint-Denis de la Réunion?
1: Eh bien, que le nom de Jésus soit davantage connu, c'est-à-dire de manière plutôt douce, puisque après 200 ans d'évangélisation à La Réunion, il y a encore ce défi de faire connaître Jésus, vrai Dieu, vrai homme. On ne sait pas trop le placer. Est-ce que c'est le messager de Dieu? Dans quelle zone intermédiaire il est placé? Voilà, faire connaître Jésus, vrai Dieu et vrai homme.
0: Merci beaucoup, Monseigneur Pascal Chanteng, d'être venu ici à Lourdes sur le plateau de la vie des diocèses. Pour en savoir plus sur le diocèse de La Réunion, je vous donne rendez-vous sur leur site internet églisealaréunion.org. Le nom s'affiche sur l'écran. 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Merci à chacun d'entre vous pour votre fidélité. Je vous donne rendez-vous la semaine prochaine.

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2: Samedi, c'est la fête nationale suisse. Le 1er août, le pays célèbre la signature du pacte fédéral en 1291. Et pour s'y préparer, KTO Radio vous propose de redécouvrir ce matin une figure majeure qui contribua à bouleverser la vision traditionnelle de Dieu, le père Maurice Zindel. Né à Neuchâtel en 1897 et mort à Lausanne en 1975. De sa vocation précoce sur les bords du lac Léman jusqu'à sa prédication à Rome devant Paul VI, en passant par ses années d'exil au Caire, il développa une conception révolutionnaire d'un Dieu pauvre qui se donne totalement. À travers ses écrits et ses homélies, il invitait à découvrir la présence divine au plus intime de soi. Le documentaire Maurice Zindel, prophète d'un Dieu fragile, a été réalisé par Pierre Pistoletti en 2024 et c'est une coproduction KTO Kessuro Productions. Très belle écoute.
3: Une phrase de lui suffit à me faire retrouver ma route, mes chaussures, mon chemin. C'est absolument spectaculaire. Je sais quand je le lis si je m'étais perdue.
4: Souvent, les gens disent, quand on le lit, même si on ne comprend pas tout, ça nous parle. Et donc, ça ne nous parle pas à l'intellect, ça nous parle au fond de l'être.
5: Et c'est un auteur qui, pour moi, est un semeur. C'est extraordinaire d'avoir cette puissance-là dans ses réflexions. C'est-à-dire, c'est une réflexion qui fait naître d'autres réflexions.
6: Et ce qui nous le rend si cher aujourd'hui, si précieux, c'est parce qu'il a vécu cet exil. S'il avait été prêtre dans une paroisse, il n'aurait jamais pu nous laisser ses livres, faire prêcher tant de retraites.
7: C'est un prophète de notre époque. Et sa grande angoisse, c'est que Dieu puisse mourir à l'homme. C'est-à-dire que l'homme ne s'ouvre plus à Dieu.
8: Qu'est-ce qui arrivera à Dieu dans notre monde humain ? Du fait de mes options, de mes décisions, de mon attitude, voilà, en somme, la question essentielle.

0: Maurice Zindel naît à Neuchâtel en 1897. Neuchâtel est une petite ville qui se trouve au pied du Jura, auprès d'un lac avec une ouverture sur les Alpes. C'est une ville qui a toujours été un peu en dehors des grandes voies de communication, mais qui a toujours eu aussi une ouverture à l'extérieur.
1: C'est une ville plutôt bourgeoise, calme, paisible, située dans un endroit ravissant qui est un objet de contemplation constante pour Zindel par la suite.
0: Au début du XXe siècle, Neuchâtel est une ville en pleine prospérité, des nouveaux quartiers se créent. C'est d'ailleurs dans un de ces nouveaux quartiers que la famille Zindel va s'établir, à la rue de Saint-Nicolas. Neuchâtel est une ville qui a aussi connu la réforme depuis 1530. Le culte catholique sera rétabli en 1806. La communauté catholique va se développer. Il y aura une école catholique, il y aura un hôpital catholique. Et au début du XXe siècle, il y aura cette fameuse église rouge qui va être érigée.
1: Le père de Zindel est un homme sur qui on peut compter. Quand il s'engage dans une action, il l'amène jusqu'au bout. Et la mère est une femme très appliquée à sa vie familiale, aux soins de ses enfants. Mais de cette famille, Zindel dit rapidement qu'en fait, ils sont assez lisses. Ils ne vivent pas l'Évangile, ils ne brûlent pas l'Évangile.
2: Il avait une grand-mère protestante, laquelle grand-mère avait une foi très personnelle. Zindel disait d'ailleurs que c'était la personne qui avait la foi la plus personnelle de toute sa famille. Et en plus, cette grand-mère avait une foi active, dans ce sens qu'elle se préoccupait beaucoup, beaucoup du partage avec les pauvres.
1: Il retrouve cette passion un peu tumultueuse chez la grand-mère, qui l'emmène chez les pauvres régulièrement. Ce qui est à signaler à cet égard, c'est qu'elle n'y envoie pas sa domestique, elle y va elle-même. Elle y va elle-même régulièrement, et elle emmène Maurice. Et Maurice découvre la pauvreté et avec des enfants qui n'ont pas grand-chose à se mettre. Et dans l'élan du cœur, souvent, il est très touché. Il donne son goûter, il laisse sa chemise et il rentre torse nu dans sa famille un peu lisse et un peu surprise par cet excès. Maurice a certainement perçu cet engagement personnel auprès de la pauvreté qui l'a touché et qui est devenu chez lui aussi les bases d'une règle de vie future.
2: À l'école, il n'avait que des camarades protestants, mais qui n'ont jamais crié contre son catholicisme. Au contraire, il s'est senti profondément accueilli, et je crois que c'est ça qui l'a beaucoup marqué. Ensuite, il a pu partager avec certains de ses camarades, avec l'un d'entre eux, quand il avait 15 ans, et il avait été invité chez lui, il avait pu lire l'Évangile en entier. Ce qui était impossible pour des catholiques à l'époque, puisqu'on n'avait pas de Bible à la maison. Et il avait entendu ce jeune homme lire les Béatitudes avec une telle passion qu'il s'est dit « Oui, c'est une parole vivante ». Avec ses camarades d'école, ils avaient fait une sorte d'amicale, les Amis de la Nature, où ils faisaient des explorations naturalistes. De haut vol. Notamment, Jean Piaget, le grand psychologue, avait fait une exploration sur les mollusques du bord du lac de Neuchâtel de très haute qualité. Et donc, Zindel faisait partie de ce groupe-là. Mais lui, il était plutôt intéressé par l'esprit de la science, par la philosophie de la science. Mais il était très apprécié par ses camarades, puisqu'il a été un temps nommé président.

0: président du Club des Amis de la Nature, avec tous ses camarades protestants qui avaient beaucoup d'estime pour lui. Le 8 décembre 1911, il est allé prier devant la statue de la Vierge Marie dans l'église rouge de Neuchâtel. Et il a une émotion spirituelle très difficile à décrire.
1: J'ai senti la présence de la Vierge Marie. C'était quelque chose de mystérieux. J'ai reçu de la part de la Sainte Vierge une sorte d'appel, urgent, instantané, bouleversant et irrésistible qui a changé toute ma vie. Il n'y avait pas de vision, rien de visible mais quelque chose d'intérieur qui ne souffrait aucune espèce de résistance. Depuis lors, ma vie a été entre les mains de la Sainte Vierge et je n'ai rien fait sans elle. Et j'ai gardé pour l'Immaculée Conception une sorte de tendresse profonde. J'ai eu la certitude que ma vie était dans ce sillage. Ma santé, ma respiration, mon intelligence, mes actions, mes connaissances et mes nombreuses courses perpétuelles, tout est entre ses mains.

0: il découvre vraiment une intimité spirituelle par la Vierge Marie. Donc j'allais dire, il me semble qu'on pourrait dire que c'est son itinéraire personnel là qui va se prendre sa source et puis se déployer, puisque la présence de la Vierge Marie sera très importante pour lui. Et il en reparlera régulièrement, en disant que c'est une éducatrice, finalement. C'est elle qui va le conduire à vivre cette mystique du Dieu pauvreté. Et il y a vraiment là, dans cette église, un événement spirituel, une grâce spirituelle.
1: Et dans cette émotion spirituelle, la Vierge s'adressait à lui en disant « Ego sum virgo virginans ». Donc je suis la Vierge virginisante, la Vierge qui rend vierge. Et ce qu'il a compris dans cette expression un peu surannée, c'est que c'est une Marie qui est toute en état de don, toute en état de dépossession, toujours en train de présenter et de donner son fils.
2: Il le développera plus tard, naturellement, il ne va pas le développer à 15 ans, mais il le sent déjà. Que Marie, elle est porteuse de Dieu. Elle est porteuse de sa contemplation, qui s'incarne en elle. Marie vit Dieu constamment. Elle est constamment en relation avec Dieu. Et elle va le mettre au monde. Et en le mettant au monde, elle nous montre notre vocation d'homme, qui est d'accueillir Dieu en nous, de rentrer en relation avec la présence qui nous habite, de la vivre et de la donner au monde.
1: Pour cette raison, il aimait bien les vierges romanes, parce que les vierges romanes tiennent l'enfant Jésus de telle manière que si ce n'était pas tenu par le marbre ou le bois, il tomberait. Hein, elle est toujours en train de donner son fils. Alors, il a compris à ce moment-là que lui, il devait vivre un amour à la dimension sans frontières de Marie et du Christ. Et de ce fait, il a traduit cela, on aurait pu le traduire autrement, mais il a traduit cela dans une vocation à devenir prêtre.
2: Dans sa 15e année, à la fin, Zadel doit rentrer au séminaire, donc il veut apprendre l'allemand.
1: Son père, qui est d'origine suisse-allemande, hein, lui permet d'aller au couvent bénédictin d'Einsiedeln, le plus grand couvent bénédictin de Suisse, une centaine de moines à l'époque. Et là, il s'est trouvé heureux, et ce qui l'a le plus frappé, c'était les liturgies.
3: La vie liturgique y était une chose vécue, dont on ne parlait d'ailleurs pas, mais on en vivait avec une intensité prodigieuse. Pendant ces années, j'étais extrêmement heureux et j'étais comblé par la présence de la Sainte Vierge. Je pense que j'y serais resté, tellement j'y ai respiré cette vie monastique, cette régularité parfaite, cette liturgie, ce silence et ce recueillement, si les circonstances n'avaient pas obligé à évacuer tous les étudiants français. C'est la patrie de mon esprit et je suis resté oblat de Saint-Benoît.
2: La première guerre ayant éclaté, les francophones sont appelés à quitter l'abbaye. Et Zadel retourne donc à l'école, enfin il rentre au séminaire, et là, il a quitté ce silence, accueil et partage, pour rentrer dans une école, bien sûr, très, très thomiste. Très, à l'époque, cette formation thomiste du début du siècle, c'est un dieu balisé. On l'approche par la raison.
3: Je suis alors retournée à Fribourg pour faire ma théologie. On apprenait par cœur les hérésies, on prouvait la vérité par des arguments. Il fallait montrer, démontrer Dieu par des formules sèches et arides. Ma vie religieuse avait pris naissance au sermon sur la montagne et il m'était difficile de trouver Dieu dans des formules verbales sans chaleur. Il était question de rouages qui s'engrènent, d'une mécanique, peut-être intelligente, mais qui n'avait pas de rapport intime avec une religion véritable.
1: La théologie de l'époque était très conceptuelle, très intellectuelle et très peu mystique. En tout cas, apparemment très peu vécue. Et pour lui, c'était une grosse difficulté parce que il avait la passion de Dieu, il avait la passion de la presse, la passion de Jésus-Christ, la passion des hommes, et il aurait aimé, il voulait qu'on parle de Dieu et puis du destin des hommes aussi avec passion, et pas uniquement avec une sorte d'armure philosophico-théologique.
2: C'est très dur pour lui. C'est très, très dur. Néanmoins, il sort très brillamment élève de ce séminaire où il a d'ailleurs rencontré le futur cardinal Journet.
1: Donc, il est ordonné en 1919 à Neuchâtel et il est le premier prêtre catholique issu de la ville de Neuchâtel depuis la Réforme. Et donc, il est nommé à Genève, à la paroisse Saint-Joseph, au quartier des Eaux-Vives. Et là, il deviendra un jeune vicaire très original.

0: Libertelle, dans la paroisse, dans les années où il était vicaire ici, à Saint-Joseph. Ben voilà, on tombe sur sa signature ici. C'est une belle signature, celle-là.
1: C'est une paroisse très ouvrière. Il enseignait là où il était, plus dans divers collèges. Il était aumônier d'hôpital. L'hôpital était très important. Il fait traduire des missels pour que les enfants puissent suivre la messe. C'est quand même une approche de l'autre. On est dans les années 25 quand même. Hein. Il les fait beaucoup chanter pour apprécier la beauté du rite. Il les fait participer au rite. Il prend son vélo et il va voir les familles pour voir ce qu'elles vivent, comprendre l'entourement des enfants. Et il vient évidemment en aide aux parents, très souvent. Plus toutes les homélies qu'on lui donnait, parce que comme c'est un bon orateur et qu'il avait toujours quelque chose à dire, et qu'il ne refusait aucune tâche, eh bien on se libérait en lui demandant beaucoup d'investissement. Et il a frôlé le burn-out, comme on dirait aujourd'hui, c'est évident.
2: J'étais accablée de travail. Souvent, je disais mon bréviaire à minuit et à 2h, et parfois à 4h du matin, je préparais mes classes. Je dormais peu, trop peu, 2 heures.
3: Il a eu tout au long de sa vie cette passion d'étudier, de connaître, de donner, de transmettre, de partager, sans beaucoup dormir, avec une générosité immense et un peu sur le fil du rasoir. Il était aumônier d'une sorte de pensionnat de jeunes filles.
1: C'était des filles d'ouvriers avec des destinées assez quelconques. Alors, il en tient compte. Il leur a fait venir des professeurs de sténo, de couture, pour leur donner des métiers.

0: Et puis, il a aussi fait de grandes homélies pour dire que l'Église devait être pauvre. Avec des phrases de ce genre, l'Église n'a pas le droit d'entasser des économies parce que son argent, c'est l'argent des pauvres. Il a été signalé, voire dénoncé, à l'évêque comme étant un franc-tireur dérangeant.
1: Et donc ce sermon sur la nécessaire pauvreté de l'Église, là cette fois-ci sans les trous, son évêque le renvoie à Rome pour étudier la théologie.
0: Il doit faire des études de théologie à l'Angélique, donc l'université des Dominicains. Alors il le vit avec intérêt, et puis en même temps avec un peu d'amertume. Parce que il comprenait pas bien pourquoi son évêque l'avait mis en exil. Parce que son évêque l'a mis en exil sans lui donner trop d'explications.
1: Il va passer donc 2 ans à l'Angélicum à Rome, en marchant longuement aux côtés du père Garrigou Lagrange. Ils s'aiment bien tous les deux, même s'ils ne partagent pas forcément les mêmes visions, ils s'aiment bien.
0: Comme il est un assoiffé de connaissances, il va étudier le plus qu'il peut. Mais il a un petit côté quand même d'obéissant, désobéissant. C'est-à-dire, au lieu de faire une thèse en théologie, il fera une thèse en philosophie sur l'influence du nominalisme sur la pensée chrétienne.
1: Zindel va revenir en Suisse à l'issue de ce premier exil. Quand il arrive dans sa paroisse avec ses valises, on lui dit « Écoutez, excusez-nous, on n'a aucune consigne de l'évêque, vous n'êtes pas attendu. »
0: L'évêque ne veut pas l'accueillir dans son diocèse. Et il lui dit qu'une place a été préparée pour lui à Charenton, dans la banlieue parisienne.
1: Et alors là, à Charenton, c'est dur.
0: Il n'y avait rien. Mais le curé, qui était bon, l'a quand même accueilli, lui a donné une petite chambre, et puis des petits travaux qui n'étaient pas faits pour lui. Par exemple, garder les enfants du patronage.
1: C'est le centre aéré, quoi. Pour Zindel, c'est un calvaire. Il est extrêmement seul. C'est affreux pour lui de ne pas avoir grand-chose à faire parce qu'il voudrait passer Dieu. Et on l'en empêche. Et on sent l'embarras de l'évêque qui ne sait pas très bien quoi lui répondre. Parce qu'il lui dit, vous n'êtes pas assez dans la norme, bon, vous avez une façon un peu marginale, tout en reconnaissant que c'est quand même un type assez phénoménal. Il ne sait pas faire avec Zindel, il est dépassé.
2: J'aimerais que vous travailliez à vous corriger d'une certaine singularité, d'une certaine exagération, qui sont difficiles sans doute à définir, mais qui vous empêche sûrement de faire tout le bien que nous désirons, vous et moi. Monseigneur Besson reproche à Zindel de dire que l'Église fait fausse route et qu'elle ne tient pas assez compte de la tâche intellectuelle qu'elle doit remplir. Oui, l'évêque lui reproche aussi de ne pas donner de preuve de bonne volonté. Et alors là, Zindel va lui répondre. Voilà un homme, donc Maurice Zindel parle de lui-même, qui a eu de l'influence, qui s'est identifié à sa tâche, qui a été éperdu d'action. Il accepte de rentrer à l'école, d'être un élève sans nom, sans influence, sans ministère. Il parle de ses années à Rome. Cela dure 2 ans. C'est à ce moment qu'on lui dit « Non, vous ne rentrerez pas ». Enfin, dernier venu à Charenton, aux ordres de chacun,
3: il obéit comme un enfant, fait pot de fleurs aux offices, comme dit spirituellement son curé, c'est-à-dire sous-diacre paré à la messe basse des enterrements de première classe. Et s'en ira, encore cet après-midi, se geler les pieds dans la boue du camp de Vincennes pour assister aux ébats d'une douzaine d'enfants qui se bombardent avec de la glaise. Et c'est à cet homme qu'on demande des preuves de sa bonne volonté. Priez, Monseigneur, pour que la révolte et le désespoir n'aient pas raison de son cœur. Et croyez à ma tristesse infinie.
0: Il a fait une grande crise de désespoir, dans laquelle crise il s'est senti visité par Dieu. Par Dieu, on pourrait dire avec saint François d'Assise. Le désespoir

0: Ensuite vint la grâce des grâces, la présence de saint François d'Assise. Je l'ai rencontré à ce moment-là et je ne pouvais imaginer l'influence qu'il devait avoir sur moi. L'incendie s'est allumé en moi. Je percevais que la mystique trinitaire était l'expression d'une générosité. Saint François m'est apparu comme celui qui a eu la mission unique de chanter la pauvreté comme une personne et de voir en elle Dieu lui-même.
1: C'est la clé de toute sa pensée mystique. C'est le Dieu pauvre.
0: Comme toutes les choses précieuses et infiniment plus qu'elles, Dieu est fragile et désarmé. C'est donc Dieu, plus encore que le monde, qui est remis entre nos mains. Il ne s'agit plus d'abord de nous sauver, comme si nous étions menacés par une puissance capable de nous écraser, mais de le sauver de nos limites et de nos ténèbres. Il faut sauver Dieu de nous-mêmes, comme il faut sauver la musique de notre bruit, la vérité de nos fanatismes et l'amour de notre possession.
2: À partir de ce moment-là, pour lui, Dieu a pris des vocables nouveaux. Il est devenu le Dieu pauvre, dont il faut bien expliciter que ce n'est aucunement un manque. Parce que ce serait horrible de dire que Dieu est dans le manque. Pauvreté, pour Zindel, ça voudrait dire désappropriation et don. Donc Dieu est tout ouvert, tout amour et tout don. Et Dieu ne met pas la main sur nous. Il ne s'approprie pas ni la terre ni les hommes. Au contraire, il les fait grandir dans l'existence et il les aide, il les sollicite à se déployer dans toute la grandeur d'amour et de lumière qui est possible. Et c'est ça le Dieu pauvre. C'est une qualité éminente de l'amour. Donc en 1927, à un certain moment, il se retrouve chez les bénédictines de la rue Monsieur. C'était de nouveau le silence, la liturgie, une grande recherche intellectuelle et mystique.
0: Dans ce séjour céleste, j'ai recommencé à vivre. Dans le couvent, il y avait une parfaite régularité, un silence plein de recueillement, et par surcroît, la liturgie était célébrée à la perfection. Tous les jours, j'y chantais la messe. Il n'y avait presque jamais de sermon, c'était la liturgie pure.
3: La rue Monsieur, c'est une abbaye extraordinaire. Il ne sait pas ce qu'il attend. C'est une abbaye d'abord où il va retrouver la liturgie d'Alzenden. C'est une très grosse abbaye dans le 6e arrondissement de Paris, où le tout Paris vient pour participer à ces moments liturgiques qui sont splendides. Et Zindel se retrouve dans un milieu intellectuel, spirituel, liturgique, magnifique. Ça va durer 18 mois. Pendant lesquels il va laisser quand même un impact très important. C'est là qu'il va rencontrer et devenir l'ami de Charles Dubos. Et c'est là aussi qu'il va rencontrer plusieurs écrivains qu'il va alimenter de cette spiritualité très forte.
2: Giovanni Battista Montini, qui deviendra donc le pape Paul VI. Et puis Louis Massignon, grand islamologue, qui l'invitera plus tard à aller œuvrer au Caire.
4: Alors ici, on se trouve à la bibliothèque publique de Neuchâtel, qui conserve 3500 livres

0: que Sandel a possédé. Il a beaucoup, beaucoup lu Saint Thomas d'Aquin. Ici, on a les bréviaires de Sandel qu'il a prié en latin. Alors ici, on va faire un petit peu attention parce que parfois, les livres sont un petit peu... on voit qu'il a beaucoup utilisé les livres. Alors ici, on voit un exemple, comme il a annoté un de ses bréviaires. Voilà, là, un bouquin en anglais sur la chimie, chemistry. Blaise Pascal, naturellement, Kant, la zoologie de Rémy Perrier. Atomes, radioactivité, transmutation. Saint-François de Sales. Alors ici, tous les livres de Sartre qu'il a lus.
1: Mais la croyance, elle vous enferme pas, elle vous projette dans le monde. Je veux dire, la croyance vous rend forcément encyclopédique, elle vous fait sortir de vous-même, et elle vous fait aller vers les autres, elle vous fait aller vers les savoirs, elle vous fait aller vers l'exploration du monde. Parce que ce que j'aime beaucoup chez Sandel, c'est cette idée de l'émerveillement. Il faut apprendre à retrouver l'émerveillement devant les êtres, devant les choses, devant les paysages, devant la nature. Une bibliothèque de Sandel, c'est une bibliothèque de croyance, c'est-à-dire, c'est encyclopédique.
2: Il passait ses nuits à la connaissance scientifique, littéraire, théologique. Il n'arrêtait pas. C'était un moteur qui attirait vers... Mais il ne faisait jamais de ses connaissances un dogme. Il en faisait toujours une manière d'expérimenter mieux, plus justement.
3: Pour Maurice Sandel, la vie de Dieu se donnait partout où un homme cherchait authentiquement et se laissait dépasser par son propre projet, quoi. Au lieu de chercher, comme nous le faisons si souvent, à conforter notre équilibre de façon artificielle en expliquant... et en s'étayant et en justifiant, c'est bien là qu'il faut être et pas là-bas. En fait, cette espèce de perpétuel déséquilibre, si on suit loyalement là où la vie nous appelle, quoi.
4: Il ne s'agit pas de fuir la vie, mais d'y entrer jusqu'au fond, jusqu'à la rencontre de la source divine, jusqu'au jaillissement du Magnificat au cœur de la matière. C'est toute la vie qui est religieuse. Toute la vie ou rien.
5: En 1939, il rentre en Suisse. Son évêque veut toujours pas le voir dans son diocèse. Et ça, je trouve ça absolument terrible, parce que 1939, août, il y a déjà la guerre.
6: Il est coincé, et là, Louis Massignon, opportunément, va lui dire « Je pense qu'au Caire, j'ai une amie là-bas qui devrait pouvoir s'occuper de vous. »
5: Et Sandel prend la balle au banc, il prend un des derniers bateaux qui partent de Gênes, et puis il arrive à Alexandrie en fin décembre, et puis la veille de Noël, il est accueilli au Caire et on lui trouve une chambrette à côté du Carmel de Matarier et il va passer toute la guerre au Caire.
7: Tous les matins, j'allais assister à la messe de Sandel. Sa messe, moi, ce qui me frappait, c'est que sa consécration durait 10 minutes. Il avait des moments de silence, il disait sa messe paisiblement, tranquillement. Non, c'était vraiment très beau. Et puis il donnait des conférences à Alexandrie quand il venait. Et ça, c'était merveilleux parce qu'il y avait comme quelque chose qui passait à travers lui, en plus que sa conférence. Il m'a fait approfondir et découvrir l'importance de la présence de Dieu en moi. Ça, c'était fort, parce qu'il vous disait presque que votre cœur est un tabernacle.
4: Il n'est n'est pas question pour nous, bien entendu, d'imaginer que Dieu soit descendu du ciel. Parce que le ciel, c'est lui-même. Et que ce ciel, nous devons le découvrir au plus intime de nous-mêmes. Dieu est au-dedans de nous. Dieu est toujours avec nous. Il est toujours déjà là. C'est nous qui ne sommes pas là.
1: Moi, ce qui me touche chez Zindel, c'est le fait d'avoir ramené Dieu de la transcendance à l'immanence. Alors lui-même, je crois, dans son extrême jeunesse, a senti la présence de la Vierge. Et à partir de là, ça l'a réveillé. Et ça a réveillé ce Dieu qui est à l'intérieur de nous. La présence de Dieu, elle est en moi, comme à la fois cette trace de l'expérience mystique, et en même temps comme l'infini qui fait fond et sur lequel je suis fini. Et l'infini vers lequel je tends moi-même. Et qu'il ait dit ça aussi clairement, c'est-à-dire qu'il ait fait le rapport entre l'expérience du Dieu transcendant et l'expérience du Dieu immanent, est une chose assez unique dans l'histoire de la pensée.
5: Le fait d'avoir un ministère large et passionnant, ce qui lui manquait depuis plus de 10 ans, on sent que, malgré l'exil, ça a été une période passionnante pour lui où il s'est senti finalement très à l'aise. Il va faire d'innombrables rencontres, un ministère aussi varié qu'il est possible, conférencier, aumônier, scout, évidemment célébrant, catéchète, etc., etc. Beaucoup de rencontres avec les Grecs catholiques, les Coptes, évidemment avec l'islam aussi.
6: Et Zindel, évidemment, est obligé de constater cette prière, cette louange perpétuelle. Alors là, vraiment, qu'il émeut, parce qu'il aurait bien voulu rencontrer ça en Europe. Mais en même temps, ça le fait beaucoup réfléchir sur le rapport du musulman à son Dieu, qui est un rapport assez soumis, assez craintif. C'est une louange admirative, mais où l'homme est très bas et l'homme et Dieu était un peu extérieur, comme une surpuissance. C'est pas le Dieu de Zindel, c'est pas le Dieu qu'il a rencontré. Et ça le renforce sur justement cette conception trinitaire de Dieu.
4: Dieu est unique, mais il n'est pas solitaire. Un être unique et solitaire qui ne ferait face éternellement qu'à lui-même nous apparaîtrait enfermé dans un narcissisme à peine concevable. La révélation trinitaire nous délivre de ce cauchemar. Elle signifie, en effet, qu'en Dieu, je est un autre. Le Père n'est qu'un regard vers le Fils. Le Fils n'est qu'un regard vers le Père. Et l'Esprit Saint n'est qu'une respiration d'amour vers le Père et le Fils.
5: Le mystère de la Sainte Trinité, pour lui, c'est la clé du mystère de l'homme. Parce que ça veut dire quoi? Ça veut dire que l'homme est appelé à l'amour, mais aussi à l'égalité, une parfaite, parce qu'il y a une parfaite égalité entre le Père, le Fils et le Saint-Esprit.
2: Comme il disait, on arrivait au monde comme un morceau d'univers, on était déterminé des pieds à la tête, comme il disait, et il fallait faire quelqu'un avec ça. On était quelque chose, et ce quelque chose, il fallait faire quelqu'un.
1: L'homme est à faire. L'homme est à faire. Zindel dit « je crois en l'homme ». C'est quasiment pareil que dire « je crois en Dieu » pour lui. C'est-à-dire que l'homme est un horizon, il n'est jamais donné. Et notre démarche vers l'homme est un accomplissement asymptotique, on n'y arrivera jamais.
6: Zindel dit que le Christ est en agonie jusqu'à la fin des temps, parce que l'humanité, c'est-à-dire la globalité des humains, ne perçoit pas encore que le sublime existe en nous, en chacun de nous, comme il nous entoure, et qu'on peut passer complètement à côté de notre vocation d'homme.
4: Si nous avons tous la même mission de réaliser le règne de Dieu, encore faut-il savoir dans quelle fonction nous accomplirons le mieux cette réalisation. Il faut demander à chaque arbre ses fruits,
8: À chaque fleur, sa couleur et son parfum,

0: et de même à chaque être humain ce qu'il est capable de donner. Chacun se qualifiera selon ses tendances les plus profondes, et c'est en les développant harmonieusement qu'il accomplira le mieux son témoignage.
1: Ce qui est absolument incroyable à entendre, absolument incroyable, parce que ça nous sort de tout plein de représentations qui me semblent être en plus très vivaces en ce moment, qui seraient en quelque sorte que toutes nos particularités, nos singularités sont des poussières qui empêchent l'accès à la profondeur et que cette profondeur, d'une certaine façon, elle serait anonyme. Elle serait la même pour tous et que c'est à ça qu'on la reconnaît. Et que tout ce qui effraie nos singularités serait lié aujourd'hui, on dirait, à l'ego. Alors lui, il renverse absolument complètement la façon de regarder. C'est-à-dire, il pense que chacun est complètement responsable de faire vivre, faire chanter, faire rayonner le secret que Dieu n'a confié qu'à lui seul. Si je ne joue pas ma partition dans ce monde, il manquera quelque chose que personne ne pourra découvrir si ce n'est par moi. C'est absolument incroyable de pouvoir entendre ça. C'est d'autant plus puissant que ça vient désamorcer le lieu d'où se produisent beaucoup d'abus. Si vous êtes le seul à porter tel secret de Dieu que moi j'ignore et que j'ignorerai jusqu'au bout si vous ne le donnez pas à entendre par votre vie, par le déploiement de votre vie, je ne peux pas vous dire à quoi votre vie devrait ressembler. Je ne peux pas. Vous seul savez, en fait plutôt, ne savez pas, parce que c'est tout le chantier d'une vie de le faire chanter ce secret-là, de le donner à entendre. Mais personne ne peut, à votre place, vous assigner quelque part et vous dire à quoi vous devez ressembler. Ça veut dire que notre rapport à notre propre vie relève nécessairement de l'invention, pas à pas, jour après jour, de quelque chose qui nous demande à nous d'être loyal avec par où la beauté et la bonté passent pour nous.

0: quand il rentre en Suisse après la guerre, c'est toujours une forme d'exil parce qu'il n'aura jamais de paroisse. C'est encore un ami, le curé Ramu du Sacré-Cœur à Lausanne, qui va lui offrir une sorte d'hospitalité dans sa paroisse.
1: Il arrive à obtenir de la part de l'évêque, c'est un nouvel évêque, un tout petit poste, mais le plus petit qui soit possible dans le diocèse, c'est-à-dire auxiliaire à la paroisse du Sacré-Cœur d'Ouchy à Lausanne. Donc c'est le seul poste que Zundel aura jusqu'à la fin de sa vie.
2: On l'appelait l'abbé, mais c'était un phénomène. D'abord, il se balade en blanc et en soutane blanche. Or, dans les grandes occasions, par-dessus, il avait une grande cape noire et il s'en mitouflait là-dedans. Et puis, on avait comme l'impression qu'il volait. La première impression que j'ai de Zundel, c'est qu'il marchait pas, il volait.
3: On lui donnait une enveloppe avec 100 balles dedans. Il regardait pas, il la donnait à quelqu'un qu'il trouvait sur le trottoir. Vous comprenez, comme c'était pas raisonnable, voyez ça.
4: Moi, j'en ai me confessé chez lui, pas régulièrement, mais... Et puis une fois, je lui ai dit que j'avais pas pu faire oraison, que j'étais trop fatiguée, mais que j'avais écouté la 6e symphonie de Beethoven. Alors il avait un peu hésité. Oui, la sixième. Pour pénitence, vous écouterez 3 fois la 6e de Beethoven.
2: Dans les paroisses, ces grandes paroisses de ville, on était plusieurs prêtres. Avec nous, ils discutaient pratiquement pas. Concrètement, il venait à table, on avait commencé le repas, il faisait sa prière, il s'asseyait au bout de la table, il mangeait sa purée de pommes de terre et sa sauce aux champignons, invariablement. Et ensuite, il demandait au curé la permission de sortir, il se levait, il faisait sa prière et il disait « Au revoir, messieurs, bonne journée ». Mais donc, il n'intervenait pas dans la discussion. Alors, bien sûr, peut-être que nos discussions étaient parfois des potins.
5: J'ai pas souvenir d'un homme très souriant, mais j'ai souvenir d'un homme très présent.

0: 13 ans. Il arrivait à l'hôtel à Langbon, où il faisait ses homélies, d'un geste décidé, il attrapait, il parlait, et puis il partait.
1: Alors, il avait une diction très saccadée. Une diction de l'époque, avec une inflation sur les doubles consonnes. J'ai aucun don d'imitation, je suis désolé, mais... Et ça commençait souvent de façon très peu audible, finalement. Puis ça montait. Ça pouvait devenir très, très passionné, très passionnant. Voilà, c'était souvent un grand crescendo.
2: Oublions toute notre négativité, toute notre lourdeur, toute notre fatigue, toute notre usure, toutes nos limites, toutes les limites des autres. Qu'importe tout cela, puisque Dieu est en nous, puisque Dieu est vivant, puisqu'il nous a confié son chant, sa grâce et sa beauté. Et ce à quoi nous sommes invités aujourd'hui et à tous les instants de notre vie, c'est d'exprimer Dieu, c'est de laisser monter à notre visage. C'est un disciple clarté, c'est de porter partout où nous allons le rayonnement de cette grâce, de cette joie et de cette tendresse qui est Dieu-même.

0: Chaque dimanche, plus ou moins, on avait un conférencier. J'ai gardé un souvenir de l'abbé Zindel qu'au cours de la conférence, il a commencé à se tourner. Et puis, il a encore tourné. Tout à coup, il s'est rendu compte qu'il n'était plus en face des moines. Puis il a dit, ah, pardon. Il s'est retourné alors au pupitre, en face des moines. Il avait ce don de s'oublier lui-même, tellement pris par son sujet.
1: Et il commençait toujours des sermons par une question complètement farfelue du style de « Savez-vous ce que c'est qu'une puce ?» Et on rentrait à la maison et on disait aux parents « Tu sais pas ce qu'ils ont dit, l'abbé ?» Il a dit « Savez-vous ce que c'est qu'une puce ?» Et les parents disaient « Tu ferais mieux d'écouter ce que dit l'abbé plutôt que de dire des âneries. » Et l'abbé, c'était pas quelqu'un qui disait des âneries. On le sentait. Il arrivait à nous émerveiller sur une puce. Et la dernière phrase de son sermon, c'était juste pour nous dire, alors si Dieu a été capable de créer une puce, vous voyez quand il crée l'homme. Et puis il repartait à la sacristie et il nous laissait là, à essayer de comprendre.
2: Il a écrit 20 livres. Alors les lecteurs de Zindel souvent se sentent rejoints dans leurs questions, dans leurs problématiques, puisque quand il écrivait, il essayait précisément de rejoindre les questions des hommes et des femmes.
3: Il y avait beaucoup, beaucoup de personnes qui venaient pas prendre conseil, parce qu'il semble qu'il ne donnait pas de conseils, mais qui venaient se ressourcer auprès de lui et trouver juste... dans le partage de son silence, des solutions à des questions qu'il se posait.
4: Zindel me fait asseoir, et Maurice Zindel, et me dit « Mais qu'est-ce qui ne va pas, mon garçon ?» Je lui dis le drame intérieur que je vis, hein, de me sentir appelé à une vocation sacerdotale, mais d'être tenaillé à l'intérieur par... une culpabilité liée essentiellement au célibat et à la sexualité. Il m'a écouté et il m'a dit « Écoutez, je ne peux rien pour vous. Ce que je peux vous dire, c'est que le Dieu auquel vous croyez n'existe pas. » Et c'est comme ça qu'il m'a dit « Au revoir ». Je suis parti et je me suis dit à Ouchy « Je viens de voir un fou. » Mais ce,

Ce message de Maurice Zundel ne me quittera plus jamais. Cette phrase de Zundel, au moment où je vous parle, et elle me réhabite, je dirais qu'on a tendance en permanence, ou en tout cas moi, tendance à fabriquer le Dieu qui convient. Et cette décolonisation du Dieu qui convient, le tout autre, on sait à quel point l'autre, le jeu est un autre, chez Zundel est important, pour le tout autre, ça a été une lumière.

0: ne veut pas guider. Il veut susciter chez l'autre la présence qui l'anime lui. Il l'emmène toujours vers Dieu, pas vers lui.
1: Ne pas s'imposer, mais laisser la personne finalement émerger avec tout ce qu'elle est pour qu'elle puisse donner le meilleur.
2: Pour celui qui n'a pas senti cette valeur dans l'homme, qui ne s'est pas incliné devant ce secret inexprimable, pour celui qui n'a pas senti un jour dans l'innocence d'un enfant un monde infini, Dieu ne sera jamais qu'une idole. Les institutions, les rites, les prières, tout cela ne sera qu'une formidable imposture ou une immense illusion.
0: Nous savons que Paul VI a toujours été ému par ce que Zindel pouvait dire. Il en a été très imprégné aussi. Et d'ailleurs, il va le suivre à distance sans que Zindel s'en doute du tout pendant toutes ces années d'exil. Et Paul VI est ému par ce chemin. Il est tellement ému qu'en 72, il fera appel à Zindel, qui ne s'y attend absolument pas, pour venir prêcher le carême au Vatican.
3: Que Zindel ait été invité pour prêcher la retraite au Vatican, ça, c'est pas trop étonnant. Ce qui paraît plus étonnant, c'est qu'il semble qu'il ait été invité relativement à la dernière minute. Si bien qu'il dit lui-même qu'il n'a pas eu le temps de décrire les homélies. Et donc, il a prêché devant le pape et puis tous les cardinaux à partir de sa méditation personnelle. Le pape a demandé à Zindel de publier la retraite. Et donc, il a fait ça les deux dernières années de sa vie. Ça lui a coûté beaucoup, beaucoup de travail.
0: Il se traîne un peu, il est fatigué. Il est fatigué et puis malheureusement, il va avoir une attaque cérébrale qui va le priver de la parole.
3: Et il a passé 4-5 mois là-bas dans la clinique Boissière, aphasique. Ce qui pour lui était une chose épouvantable, parce qu'il était encore plus orateur qu'écrivain. De plus trouver les mots, de plus pouvoir parler, c'était affreux.
0: Il va mourir le 10 août 75. Ce livre des 22 homélies rédigées va donner « Quel homme, quel Dieu ». C'est un livre posthume, finalement, puisqu'il sera édité après la mort de Zindel, quelques mois après, et qui retrace le Dieu qu'il a expérimenté, le rôle de l'Église. L'Église, en fait, c'est nous, c'est Jésus. C'est Jésus, et c'est nous quand nous laissons passer Jésus à travers nous. Nous sommes là pour mettre Jésus au monde.
4: Laissez vivre en moi. Je veux un autre. C'est magnifique cette parole. Je veux un autre.

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1: Pouvez-vous prier pour ma sœur Marie-Noëlle, une chance d'être hospitalisée. Elle a 85 ans, elle a beaucoup de tremblements. Merci beaucoup.
2: Marie, ma maman du ciel, je viens aujourd'hui te remercier humblement pour toutes les grâces que tu as accordées à mon petit-fils Valentin durant cette année. Pour tout, merci, merci infiniment Marie. Je te rends grâce et je ne peux que tout louer. Et adresse un grand merci à ton fils, notre Seigneur Jésus.
3: Prière pour Françoise qui vient de se faire opérer d'une très grave opération. Que les suites soient plus favorables qu'elles ne sont en ce moment, maman Marie.
4: Au nom du Père et du Fils et du Saint-Esprit, chers frères et sœurs, soyez les bienvenus à Lourdes, dans cette grotte de Massabielle, où la Vierge Marie, l'Immaculée Conception, est apparue à Bernadette. Avec elle, nous méditerons les mystères glorieux du rosaire, en cette fête de Saint Lazare, Sainte Marthe et Sainte Marie de Magdala. Nous prions avec tous les pèlerins présents à Lourdes, tout particulièrement avec ceux des diocèses de Viviers, du Mans, de Grenoble, d'Orléans et d'Évreux. Nous prions aussi avec tous ceux et celles qui, de par le monde, nous sont unis par l'écoute de leur radio chrétienne francophone, par l'écoute de la chaîne de télévision catholique KTO, par leur connexion au site internet du Sanctuaire de Lourdes. Je crois en Dieu, le Père Tout-Puissant, Créateur du ciel et de la terre, et en Jésus-Christ, son Fils unique, notre Seigneur, qui a été conçu du Saint-Esprit, est né de la Vierge Marie, a souffert sous Ponce Pilate, a été crucifié, est mort et a été enseveli, est descendu aux enfers, le troisième jour est ressuscité des morts, est monté aux cieux, est assis à la droite de Dieu, le Père Tout-Puissant, d'où il viendra juger les vivants et les morts. Je crois en l'Esprit Saint,
5: à la Sainte Église catholique, à la communion des saints, à la rémission des péchés, à la résurrection de la chair, à la vie éternelle. Amen.
4: Prions aux intentions de notre Saint-Père, le Pape Léon, les intentions qu'il porte, les intentions de toute l'Église, et particulièrement son prochain voyage en France. Notre Père qui es aux cieux, que ton nom soit sanctifié, que ton règne vienne, que ta volonté soit faite sur la terre comme au ciel.
5: Donne-nous aujourd'hui notre pain de ce jour, pardonne-nous nos offenses, comme nous pardonnons aussi à ceux qui nous ont offensés, et ne nous laisse pas entrer dans la tentation, mais délivre-nous du mal.
4: Je vous salue Marie, pleine de grâce, le Seigneur est avec vous. Vous êtes bénie entre toutes les femmes, et Jésus, le fruit de vos entrailles, est béni.
5: Sainte Marie, Mère de Dieu, priez pour nous pauvres pécheurs, maintenant et à l'heure de notre mort. Amen.
4: Je vous salue Marie, pleine de grâce, le Seigneur est avec vous. Vous êtes bénie entre toutes les femmes, et Jésus, le fruit de vos entrailles, est béni.
5: Sainte Marie, Mère de Dieu, priez pour nous pauvres pécheurs.
4: Je vous salue Marie, pleine de grâce, le Seigneur est avec vous. Vous êtes bénie entre toutes les femmes, et Jésus, le fruit de vos entrailles, est béni.
5: Sainte Marie, Mère de Dieu, priez pour nous pauvres pécheurs, maintenant et à l'heure de notre mort. Amen.

0: et in saecula saeculorum. Amen. Ô Marie conçue sans péché. Premier mystère glorieux, Jésus est ressuscité. Jésus dit à Marthe, « Je suis la résurrection et la vie. » Vierge Marie, en cette fête de Sainte Marthe, qui a prononcé son acte de foi, « Je le crois, tu es le Christ », nous vous confions. Ceux qui ne croient pas, obtenez-leur la lumière de la foi. Notre Père qui es aux cieux, que ton nom soit sanctifié, que ton règne vienne, que ta volonté soit faite sur la terre comme au ciel.
1: Je vous salue Marie, pleine de grâce, le Seigneur est avec vous. Vous êtes bénie entre toutes les femmes. Et Jésus, le fruit de vos entrailles, est béni.
2: Sainte Marie, Mère de Dieu, priez pour nous pauvres pécheurs, maintenant et à l'heure de notre mort. Amen.
1: Je vous salue Marie, pleine de grâce, le Seigneur est avec vous. Vous êtes bénie entre toutes les femmes. Et Jésus, le fruit de vos entrailles, est béni.
2: Sainte Marie, Mère de Dieu, priez pour
1: Je vous salue Marie, pleine de grâce, le Seigneur est avec vous. Vous êtes bénie entre toutes les femmes, et Jésus, le fruit de vos entrailles, est béni.
2: Sainte Marie, Mère de Dieu, priez pour nous pauvres pécheurs, maintenant et à l'heure de notre mort.
3: Je vous salue Marie, pleine de grâce, le Seigneur est avec vous. Vous êtes bénie entre toutes les femmes, et Jésus, le fruit de vos entrailles, est béni.
2: Sainte Marie, Mère de Dieu, priez pour
3: Je vous salue Marie, pleine de grâce, le Seigneur est avec vous. Vous êtes bénie entre toutes les femmes, et Jésus, le fruit de vos entrailles, est béni.
2: Sainte Marie, Mère de Dieu, priez pour nous pauvres pécheurs, maintenant et à l'heure de notre mort.
3: Je vous salue Marie, pleine de grâce, le Seigneur est avec vous. Vous êtes bénie entre toutes les femmes, et Jésus, le fruit de vos entrailles, est béni.
4: Je vous salue Marie, pleine de grâce.

0: Le Seigneur est avec vous. Vous êtes bénie entre toutes les femmes. Et Jésus, le fruit de vos entrailles, est béni.
1: Sainte Marie, Mère de Dieu, priez pour nous pauvres pécheurs, maintenant et à l'heure de notre mort. Amen.
0: Je vous salue, Marie, pleine de grâce. Le Seigneur est avec vous. Vous êtes bénie entre toutes les femmes. Et Jésus, le fruit de vos entrailles, est béni.
1: Sainte Marie, Mère de Dieu, priez pour
2: Je vous salue Marie, pleine de grâce, le Seigneur est avec vous. Vous êtes bénie entre toutes les femmes, et Jésus, le fruit de vos entrailles, est béni.
1: Sainte Marie, Mère de Dieu, priez pour nous pauvres pécheurs, maintenant et à l'heure de notre mort.
2: Je vous salue Marie, pleine de grâce, le Seigneur est avec vous. Vous êtes bénie entre toutes les femmes, et Jésus, le fruit de vos entrailles, est béni.
1: Sainte Marie, Mère de Dieu, priez pour nous pauvres pécheurs,

0: Ô Marie conçue sans péché. Deuxième mystère glorieux, Jésus monte au ciel. Allez dans le monde entier, proclamez l'évangile à toute la création. Vierge Marie, nous avons reçu la foi grâce aux saints évangélisateurs. L'histoire dit qu'après l'ascension, Lazare et ses sœurs Marthe et Marie sont arrivés en Provence pour évangéliser la Gaule. Donnez-nous l'audace d'aller dans le monde entier, proclamer l'évangile à toute la création. Notre Père qui es aux cieux, que ton nom soit sanctifié, que ton règne vienne, que ta volonté soit faite sur la terre comme au ciel.
1: Je vous salue Marie, pleine de grâce, le Seigneur est avec vous. Vous êtes bénie entre toutes les femmes, et Jésus, le fruit de vos entrailles, est béni.
2: Sainte Marie, Mère de Dieu, priez pour nous pauvres pécheurs, maintenant et à l'heure de notre mort. Amen.
1: Je vous salue Marie, pleine de grâce, le Seigneur est avec vous. Vous êtes bénie entre toutes les femmes, et Jésus, le fruit de vos entrailles, est béni.
2: Sainte Marie, Mère de Dieu,
1: je vous salue Marie, pleine de grâce, le Seigneur est avec vous. Vous êtes bénie entre toutes les femmes, et Jésus, le fruit de vos entrailles, est béni.
2: Sainte Marie, Mère de Dieu, priez pour nous pauvres pécheurs, maintenant et à l'heure de notre mort.
1: Je vous salue Marie, pleine de grâce, le Seigneur est avec vous. Vous êtes bénie entre toutes les femmes, et Jésus, le fruit de vos entrailles, est béni.
2: Sainte Marie, Mère de Dieu,
1: je vous salue Marie, pleine de grâce, le Seigneur est avec vous. Vous êtes bénie entre toutes les femmes, et Jésus, le fruit de vos entrailles, est béni.
2: Sainte Marie, Mère de Dieu, priez pour nous pauvres pécheurs, maintenant et à l'heure de notre mort.
1: Je vous salue Marie, pleine de grâce, le Seigneur est avec vous. Vous êtes bénie entre toutes les femmes, et Jésus, le fruit de vos entrailles, est béni.
2: Sainte Marie, Mère de Dieu, priez pour nous pauvres pécheurs, maintenant et à l'heure de notre mort.
1: Je vous salue Marie, pleine de grâce, le Seigneur est avec vous. Vous êtes bénie entre toutes les femmes, et Jésus, le fruit de vos entrailles, est béni.
2: Sainte Marie, Mère de Dieu, priez pour nous pauvres pécheurs, maintenant et à l'heure de notre mort.
3: Je vous salue Marie, pleine de grâce, le Seigneur est avec vous. Vous êtes bénie entre toutes les femmes, et Jésus, le fruit de vos entrailles, est béni.
2: Sainte Marie, Mère de Dieu, priez pour nous pauvres pécheurs, maintenant et à l'heure de notre mort. Amen.
3: Je vous salue Marie, pleine de grâce, le Seigneur est avec vous. Vous êtes bénie entre toutes les femmes, et Jésus, le fruit de vos entrailles, est béni.
2: Sainte Marie, Mère de Dieu,
3: je vous salue Marie, pleine de grâce, le Seigneur est avec vous. Vous êtes bénie entre toutes les femmes, et Jésus, le fruit de vos entrailles, est béni.
2: Sainte Marie, Mère de Dieu, priez pour nous pauvres pécheurs,

0: Marie conçue sans péché. Troisième mystère glorieux, l'Esprit Saint descend sur la Sainte Vierge et sur les apôtres. L'Esprit Saint que le Père enverra en mon nom vous rappellera tout ce que je vous ai dit. Vierge Marie, enveloppée de l'Esprit Saint, vous avez médité les paroles de Jésus. Marie, la sœur de Marthe, était assise à ses pieds pour écouter sa parole. Nous vous confions les jeunes, qu'ils aient envie d'apprendre et d'écouter tout ce que Jésus enseigne par l'Évangile et par le catéchisme. Notre Père qui es aux cieux, que ton nom soit sanctifié, que ton règne vienne, que ta volonté soit faite sur la terre comme au ciel.
1: Je vous salue Marie, pleine de grâce. Le Seigneur est avec vous. Vous êtes bénie entre toutes les femmes, et Jésus, le fruit de vos entrailles, est béni.
2: Sainte Marie, Mère de Dieu, priez pour nous pauvres pécheurs, maintenant et à l'heure de notre mort. Amen.
1: Je vous salue Marie, pleine de grâce. Le Seigneur est avec vous. Vous êtes bénie entre toutes les femmes, et Jésus, le fruit de vos entrailles, est béni.
2: Sainte Marie, Mère de Dieu, priez pour nous pauvres pécheurs, maintenant et à l'heure de notre mort. Amen.
1: Je vous salue Marie, pleine de grâce. Le Seigneur est avec vous. Vous êtes bénie entre toutes les femmes, et Jésus, le fruit de vos entrailles, est béni.
2: Sainte Marie, Mère de Dieu, priez pour nous pauvres pécheurs, maintenant et à l'heure de notre mort. Amen.
3: Je vous salue Marie, pleine de grâce. Le Seigneur est avec vous. Vous êtes bénie entre toutes les femmes, et Jésus, le fruit de vos entrailles, est béni.
2: Sainte Marie, Mère de Dieu, priez pour nous pauvres pécheurs, maintenant et à l'heure de notre mort. Amen.
3: Je vous salue Marie, pleine de grâce. Le Seigneur est avec vous. Vous êtes bénie entre toutes les femmes, et Jésus, le fruit de vos entrailles, est béni.
2: Sainte Marie, Mère de Dieu, priez pour nous pauvres pécheurs, maintenant et à l'heure de notre mort. Amen.
4: Je vous salue Marie, pleine de grâce. Le Seigneur est avec nous. Vous êtes bénie entre toutes les femmes, et Jésus, le fruit de vos entrailles, est béni.
2: Sainte Marie, Mère de Dieu, priez pour nous pauvres pécheurs, maintenant et à l'heure de notre mort. Amen.
4: Je vous salue Marie, pleine de grâce. Le Seigneur est avec vous. Vous êtes bénie entre toutes les entrailles, et Jésus, le fruit de vos entrailles, est béni.
2: Sainte Marie, Mère de Dieu, priez pour nous pauvres pécheurs, maintenant et à l'heure de notre mort.
4: Je vous salue Marie, pleine de grâce, le Seigneur est avec vous. Vous êtes bénie entre toutes les femmes, et Jésus, le fruit de vos entrailles, est béni.
2: Sainte Marie, Mère de Dieu, priez pour nous pauvres pécheurs, maintenant et à l'heure de notre mort. Amen.
5: Je vous salue Marie, pleine de grâce, le Seigneur est avec vous. Vous êtes bénie entre

0: Marie conçue sans péché. Quatrième mystère glorieux, Marie est élevée au ciel, corps et âme. Du livre de l'Apocalypse, le dragon se mit en colère contre la femme. Il partit faire la guerre au reste de sa descendance. Reine élevée au ciel, veillez sur nous. On raconte que Sainte Marthe a terrassé une sorte de monstre. C'est l'image de nos combats spirituels. Donnez la persévérance à ceux qui luttent contre les assauts du démon. Notre Père qui es aux cieux, que ton nom soit sanctifié, que ton règne vienne, que ta volonté soit faite sur la terre comme au ciel.
1: Je vous salue, Marie pleine de grâce. Le Seigneur est avec vous. Vous êtes bénie entre toutes les femmes, et Jésus, le fruit de vos entrailles, est béni.
2: Sainte Marie, Mère de Dieu, priez pour nous pauvres pécheurs, maintenant et à l'heure de notre mort. Amen.
1: Je vous salue, Marie pleine de grâce. Le Seigneur est avec vous. Vous êtes bénie entre toutes les femmes, et Jésus, le fruit de vos entrailles, est béni.
2: Sainte Marie, Mère de Dieu, priez pour nous pauvres pécheurs,
1: Je vous salue, Marie pleine de grâce. Le Seigneur est avec vous. Vous êtes bénie entre toutes les femmes. Et Jésus, le fruit de vos entrailles, est béni.
2: Sainte Marie, Mère de Dieu, priez pour nous pauvres pécheurs, maintenant et à l'heure de notre mort. Amen.
1: Je vous salue, Marie pleine de grâce. Le Seigneur est avec vous. Vous êtes bénie entre toutes les femmes. Et Jésus, le fruit de vos entrailles, est béni.
2: Sainte Marie, Mère de Dieu, priez pour nous pauvres pécheurs, maintenant et à l'heure de notre mort. Amen.
3: Je vous salue Marie, pleine de grâce. Le Seigneur est avec vous. Vous êtes bénie entre toutes les femmes, et Jésus, le fruit de vos entrailles, est béni.
2: Sainte Marie, Mère de Dieu, priez pour nous pauvres pécheurs, maintenant et à l'heure de notre mort.
3: Je vous salue Marie, pleine de grâce, le Seigneur est avec vous. Vous êtes bénie entre toutes les femmes, et Jésus, le fruit de vos entrailles, est béni.
2: Sainte Marie, Mère de Dieu, priez pour nous pauvres pécheurs, maintenant et à l'heure de notre mort.
3: Je vous salue Marie, pleine de grâce, le Seigneur est avec vous. Vous êtes bénie entre toutes les femmes, et Jésus, le fruit de vos entrailles, est béni.
2: Sainte Marie, Mère de Dieu, priez pour nous pauvres pécheurs, maintenant et à l'heure de notre mort. Amen.
4: Je vous salue Marie, pleine de grâce. Le Seigneur est avec vous. Vous êtes bénie entre toutes les femmes, et Jésus, le fruit de vos entrailles, est béni.
2: Sainte Marie, Mère de Dieu, priez pour nous pauvres pécheurs, maintenant et à l'heure de notre mort.
4: Je vous salue Marie, pleine de grâce. Le Seigneur est avec vous. Vous êtes bénie entre toutes les femmes, et Jésus, le fruit de vos entrailles, est béni.
2: Sainte Marie, Mère de Dieu, priez pour nous pauvres pécheurs, maintenant et à l'heure de notre mort. Amen.
4: Je vous salue Marie, pleine de grâce. Le Seigneur est avec vous. Vous êtes bénie entre toutes les femmes, et Jésus, le fruit de vos entrailles, est béni.
2: Sainte Marie, Mère de Dieu,

0: Ô Marie conçue sans péché. Cinquième mystère glorieux, Jésus couronne sa mère. Du cantique des cantiques, tu es toute belle, ma bien-aimée, tu es immaculée. Mère immaculée, regardez tous ceux qui vous apportent leurs intentions ici à Lourdes. Regardez leurs peines et leurs espoirs. Immaculée, toute belle, priez pour nous qui avons recours à vous. Notre Père qui es aux cieux, que ton nom soit sanctifié, que ton règne vienne, que ta volonté soit faite sur la terre comme au ciel.
1: Donne-nous aujourd'hui notre pain de ce jour, pardonne-nous nos offenses, comme nous pardonnons aussi à ceux qui nous ont offensés, et ne nous laisse pas entrer dans la tentation, mais délivre-nous du mal.
2: Je vous salue, Marie, pleine de grâce, le Seigneur est avec vous. Vous êtes bénie entre toutes les femmes, et Jésus, le fruit de vos entrailles, est béni.
3: Sainte Marie, Mère de Dieu, priez pour nous pauvres pécheurs, maintenant et à l'heure de notre mort. Amen.
2: Je vous salue, Marie, pleine de grâce, le Seigneur est avec vous, et Jésus, et vous êtes bénie entre toutes les femmes, et Jésus, le fruit de vos entrailles, est béni.
3: Sainte Marie, Mère de Dieu, priez pour nos pauvres pécheurs, maintenant et à l'heure de notre mort.
2: Je vous salue, Marie, pleine de grâce. Le Seigneur est avec vous. Vous êtes bénie entre toutes les femmes, et Jésus, le fruit de vos entrailles, est béni.
3: Sainte Marie, Mère de Dieu, priez pour nos pauvres pécheurs, maintenant et à l'heure de notre mort.
4: Je vous salue, Marie, pleine de grâce. Le Seigneur est avec vous, vous êtes bénie entre toutes les femmes, et Jésus, le fruit de vos entrailles, est béni.
3: Sainte Marie, Mère de Dieu, priez pour nous pauvres pécheurs, maintenant et à l'heure de notre mort. Amen.
4: Je vous salue, Marie, pleine de grâce, le Seigneur est avec vous, vous êtes bénie entre toutes les femmes, et Jésus, le fruit de vos entrailles, est béni.
3: Sainte Marie, Mère de Dieu,
4: je vous salue, Marie, pleine de grâce. Le Seigneur est avec vous. Vous êtes bénie entre toutes les femmes, et Jésus, le fruit de vos entrailles, est béni.
3: Sainte Marie, Mère de Dieu, priez pour nous, pauvres pécheurs, maintenant et à l'heure de notre mort.
4: Je vous salue, Marie, pleine de grâce. Le Seigneur est avec vous. Vous êtes bénie entre toutes les femmes, et Jésus, le fruit de vos entrailles, est béni.
3: Sainte Marie, Mère de Dieu, priez pour nous pécheurs, maintenant et à l'heure de notre mort. Amen.
4: Je vous salue, Marie, pleine de grâce. Le Seigneur est avec vous. Vous êtes bénie entre toutes les femmes, et Jésus, le fruit de vos entrailles, est béni.
3: Sainte Marie, Mère de Dieu,
4: je vous salue, Marie, pleine de grâce. Le Seigneur est avec vous. Vous êtes bénie entre toutes les femmes, et Jésus, le fruit de vos entrailles, est béni.
3: Sainte Marie, Mère de Dieu, priez pour
4: nous. Je vous salue, Marie, pleine de grâce. Le Seigneur est avec vous. Vous êtes bénie entre toutes les femmes, et Jésus, le fruit de vos entrailles, est béni.
3: Sainte Marie,

0: Ô Marie conçue sans péché. Prions. Accorde à tes serviteurs, Seigneur notre Dieu, de posséder la santé de l'âme et du corps, et par la glorieuse intercession de la bienheureuse Marie toujours vierge, libère-nous des tristesses du temps présent et fais-nous goûter les joies de l'éternité par Jésus le Christ notre Seigneur. Le Seigneur soit avec vous.
1: Et avec
0: votre esprit. Et que Dieu Tout-Puissant vous bénisse, le Père et le Fils et le Saint-Esprit.
1: Amen.
0: Notre-Dame de Lourdes.
1: Priez pour nous.
0: Notre-Dame de Lourdes.
1: Priez pour nous.
0: Notre-Dame de Lourdes.
1: Priez pour nous.
0: Sainte Bernadette.
1: Priez pour nous.

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1: Cette semaine à l'émission, on reçoit une ancienne danseuse, une chroniqueuse solitaire et un prof de sociaux pour parler d'isolement social, de solitude et d'isolement. Bref, on n'est pas du monde. Bonjour à tous, bienvenue à votre magazine Foi et culture. Ici Antoine Malenfant, votre animateur pour cet épisode sur la solitude, l'isolement. C'est comme des synonymes qui n'en sont pas. Il va falloir faire quand même des distinctions avec nos chroniqueurs. Je vois Patrick Ducharme opiner du bonnet. Bonjour Patrick.
2: Bonjour Antoine.
1: La sociologie s'intéresse aux gens seuls ou juste aux groupes?
2: Ben non, elle s'intéresse en fait. Oui, il y a des sociologues de la solitude, je vais en parler un peu, mais je trouve qu'on s'y intéresse pas assez. Parce que souvent, les sociologues croient que la sociologie, c'est l'étude des relations sociales.
1: Ouais.
2: Mais on peut en faire une sociologie des gens seuls
1: ou d'un rapport aux objets. De relations.
2: Oui, absolument. Puis c'est vraiment fécond. Là. C'est super intéressant. Là.
1: Alors, ça sera en dernier segment d'émission aujourd'hui. On a très hâte de t'entendre, Patrick. Merci d'être là.
2: Ça fait plaisir.
1: On reçoit,

0: comme tu es chez toi, là, ici. Marie Laliberté, salut.
1: Allô.
0: Chroniqueuse au Verbe Média, photographe à tes heures aussi. Tu vis seule?
1: Non.
0: Ah!
1: Non. Qu'est-ce qui te fait dire ça? Qu'est-ce qui te fait penser ça?
0: Ton attitude de madame là, qui vit entourée de ses chats et...
1: Ah, ouais. Une fois,
0: je te taquine.
1: J'ai déjà habité seule.
0: C'est correct d'avoir des chats, hein, je tiens à le dire. Là.
1: J'ai déjà habité seule, par contre. Puis
0: tu
1: un jour.
0: Bien, hein?
1: Non, pas tant que ça. Puis un jour, il y a un chat qui est rentré chez moi, puis je fais ça y est, on est choisi. J'ai été choisi.
0: On s'est choisi.
1: C'est ça, je pensais qu'on a acheté un chat, mais apparemment qu'on est choisi par un chat.
2: Le chat nous possède.
1: Le chat nous possède. Voilà.
0: T'as un chat.
2: J'en ai plus.
0: Non,
2: je suis libéré. C'est terminé.
0: Marie, tu vas nous parler de quoi aujourd'hui?
1: De solitude.
0: Ah, tiens.
1: Ouais, très original. Mais pas de manière sociologique comme Patrick.
0: De manière chaotique.
1: De manière comme chaotique, Marie. Comme Marie. Ça va aller un peu dans tous les sens. Il y a plusieurs points. Je me suis inspirée d'un livre, je peux prendre ici.
0: Ben ouais.
1: Un roman graphique, CQ, qui est un voyage dans la solitude contemporaine.
0: C'est parce que c'est un phénomène quand même relativement nouveau. En tout cas, croissant. Tu auras des données pour nous dans quelques minutes. Ouais. Merci d'être là.
1: Merci à vous.
0: Et on a de la grande visite en ville aujourd'hui. Bonjour, ça y est.
3: Salut.
0: Comment ça va?
3: Ça va bien, merci, toi.
0: Yes, on est très heureux de t'accueillir sur le plateau dans les pas du monde. On a entendu ton témoignage dans d'autres podcasts. On s'est dit, faut inviter cette fille-là chez nous. Ça n'a aucun bon sens. Comment elle parle avec son cœur, avec son vécu. Et ben là, c'est pour ça que tu es là aujourd'hui. C'est juste ça qu'on va entendre.
3: Oui, ben merci, je suis contente d'être là. Des fois, je me dis, je me répète trop, tu sais. À chaque fois que je suis invitée quelque part, je raconte la même histoire, tu sais. Je peux pas en inventer, c'est la même histoire, mais chaque plateforme pose des questions différentes. Puis je réalise qu'à chaque fois, je réussis à partager mon histoire. Il y a toujours des bouts qui se rajoutent.
0: Ah, ouais.
3: Tu sais, c'est comme si, à chaque fois, il y a des trucs que je peux raconter que j'ai pas raconté dans l'autre témoignage. Mm-hmm. C'est ça, fait que j'apprends à chaque fois aussi.
0: Ça rejoint des gens différents aussi.
3: Exactement.
0: Selon les réseaux de chacun.
3: Exactement.
0: On est très heureux de t'accueillir. Bienvenue, on n'est pas du monde.
3: Merci.
0: Alors, sans plus tarder, allons de l'avant avec cet épisode sur la solitude. Marie Laliberté, bonjour, bienvenue à On n'est pas du monde.
1: Merci Antoine.
0: C'est ta nouvelle passion, l'isolement.
1: La solitude. J'ai été inspirée par la pandémie.
0: C'est terminé, Marie, depuis déjà quelques années. On ne parle plus de ça.
1: Non.
0: mais on parle encore de la solitude et de l'isolement. C'est vrai, c'est parce qu'il y a eu un isolement forcé. Tu fais bien de l'évoquer pendant quelques années, mais il y a eu une sorte de rupture sociale à ce moment-là. Mm-hmm. Qui ne s'est pas complètement résorbé. Il y a un phénomène croissant de solitude dans nos sociétés contemporaines, dans les sociétés occidentales.
1: Ouais.
0: C'est quoi l'ampleur du phénomène, Marie?
1: C'est vraiment un phénomène qui est de plus en plus présent, puis c'est comme exponentiel.
0: Mm.
1: Il y a eu le dernier recensement au Canada, là, qui est fait une fois aux 10 ans, je pense.
0: Ouais.
1: Puis c'est vraiment... En 1981, il y avait 1,7 million de personnes qui vivaient seules. En 2021, il y en a 4,4 millions.
0: Quand même.
1: Qui vivent seules.
0: Alors, il y a quand même une proportion croissante aussi de la population. Je pensais de 5 à 10 %. En tout cas, il y a comme une grosse croissance à l'ensemble du pays. Mais c'est pas vécu de la même façon partout sur le territoire. Je pense qu'au Québec, on est quand même...
1: Au Québec, on est les champions.
0: Yay!
1: Une fois de plus, des gens qui vivent le plus seuls.
0: Mm.
1: Et pourtant, c'est surprenant. S'imagine, c'est les Québécois. Ça l'aime leur famille. Ça l'aime être ensemble. Mais ça l'aime vivre seul, apparemment. Mais
0: Je disais qu'il y a des villes comme Trois-Rivières ou Saguenay où c'est pratiquement la moitié des adultes qui vivent seuls, chacun de leur bord. C'est quand même beaucoup de monde. Là.
1: On peut clairement faire un lien avec la crise du logement. Là. Si tout le monde vit seul, c'est sûr qu'il manque aussi. Il y a des raisons pour lesquelles les gens vivent seuls. Des fois, c'est des bonnes raisons. Là.
0: Mm-hmm.
1: Mais c'est quand même intéressant de voir que si chaque personne a besoin d'un logement, ça fait beaucoup de logements.
0: Ben ouais, ça fait quand même plus de... Marie, on parle de solitude, d'isolement, mm-hmm. de manière un peu confuse depuis le début du show. J'aimerais ça que tu nous fasses un peu le ménage là-dedans, parce qu'il y a une solitude qui est, on pourrait dire, objectifs, genre quelqu'un qui vit seul ou même, poussant à l'extrême, quelqu'un qui est isolé dans une cellule en prison, là, une cellule d'isolement même là, pendant des semaines. Ça, c'est de la solitude objective, c'est clair.
1: Il est seul.
0: OK? Mais il y a une solitude plus subjective, c'est-à-dire quelqu'un peut être bien entouré, mais se sentir seul.
1: Oui. C'est intéressant, il y a plusieurs manières d'être seul. Ouais. Donc, comme tu dis, cette solitude où on se sent seul, d'être entouré ou non. Tu peux être entouré et te sentir seul, comme être seul et te sentir seul. Tu peux être physiquement seul. Il y a aussi la solitude résidentielle, d'habiter seul.
0: Ouais.
1: Ça aussi, c'est une autre sorte de solitude, même s'il y en a qui vivent très bien. Il y a des gens qui habitent seuls et qui, pour rien au monde, voudraient habiter avec des gens. Il y a quand même des avantages à habiter seul, mais il y a aussi des conséquences. Est-ce que tu savais?
0: Non.
1: Que tu as plus de chances de mourir plus jeune si tu vis seul.
0: Ah, mais pas de danger que ça m'arrive. Là, on est une dizaine sous mon toit.
1: Une dizaine sous toi, tu vas vivre vieux.
0: Non, je vais mourir jeune, mais pour d'autres raisons. Vivez-vous seul? Question indiscrète, Patrick?
2: Moi, j'habite seul. J'ai deux enfants en garde partagée et j'habite seul en tant qu'adulte, et je dois dire que c'est quelque chose que j'apprécie.
0: Ah ouais?
2: Moi, je suis un introverti notoire, et la solitude, pour moi, c'est un passe-temps. Je l'entretiens comme une plante, je l'arrose. C'est quelque chose, j'ai appris à apprécier quelque chose qui est mal vu des fois.
0: Ouais, ouais.
2: Donc, il y a plusieurs dimensions, bien sûr, positives et négatives à la solitude. Pour moi, c'est nécessaire.
1: Mais est-ce que tu dirais que vivre seul t'amène à prendre des plus mauvaises décisions, parce que, par exemple, pour ta santé, dans tes habitudes, parce que t'as personne autour de toi pour te juger.
2: C'est une très bonne question.
1: Dans ton quatrième sac de chips dans la soirée.
2: Ouais, c'est vrai que c'est une très bonne question, tout à fait, oui. J'avoue que, en même temps, là, au niveau de, que ce soit l'hygiène de vie ou encore des habitudes, faut quand même avoir un réseau. C'est-à-dire qu'on peut habiter seul, mais ne pas se sentir seul. Et c'est là qu'il faut quand même avoir des gens avec qui discuter, sortir, faire du sport, faire du jogging. Moi, j'aime faire du sport avec des gens, des amis, ma conjointe. Donc, quand on a des gens à contacter, ben dans ce cas-là, c'est là où on va tempérer les mauvaises habitudes de la solitude.
0: Ouais. Ça y est, je suis curieux de savoir.
3: Moi, j'habite en colocation avec ma meilleure amie d'enfant. Puis,
0: ça se passe bien?
3: Ça se passe vraiment bien.
0: Mettons qu'elle nous écoute pas, là.
3: Ah, c'est sûr qu'elle nous écoute. ça se passe super bien, surtout qu'on partage la même foi aussi, on va à la même église. Fait que je pense, pour moi, c'était important, où ce que j'en étais rendue dans mon cheminement, d'habiter avec quelqu'un qui avait aussi ces valeurs-là. Parce que, ben, vous grandissez ensemble, vous vous édifiez ensemble dans votre cheminement spirituel. Vous apprenez aussi de l'autre. On a deux témoignages complètement différents. On vient de deux backgrounds assez différents, mais autant qu'on se ressemble. Fait que c'est intéressant.
0: C'est une aide pour toi, là, de vivre avec elle. Ça t'aide vraiment.
3: Oui, c'est ça. Ouais. Puis en même temps, on est assez indépendante comme personne. Okay. Fait que, tu sais, on prend pas trop personnel si l'autre a le besoin de son space, puis sinon, ben on est comme rendu un peu un vieux couple.
1: Mais ça, c'est bon de savoir les gens avec qui on vit, qu'il y en a qui ont besoin, justement, plus introvertis de... Ma première coloc...
0: T'es en colocation aussi.
1: Moi, je suis en coloc avec trois amis. Puis c'est vraiment... Puis il y a aussi ces trois amies chrétiennes. Donc, ça l'aide, t'es dans la foi. Il y a une sorte de soutien que...
0: Mais au-delà de la foi, excuse-moi, je t'interromps, il y a sûrement des... Vous avez sûrement pas le même rapport à la solitude. C'est-à-dire, il y en a peut-être qui ont besoin de plus leur bulle, puis d'autres qui sont... Bon, c'est pas grave.
1: Moi, je suis la personne, par exemple, j'aime ça le matin, être en contact avec les gens, mais c'est pas le cas d'aucune de mes colocs. Donc, il faut que je garde tout à l'intérieur pour essayer de pas trop les déranger pour pas qu'ils aillent ça vivre avec moi.
3: Moi, je suis vraiment physique, puis elle l'est pas. Elle pensait qu'elle l'était jusqu'à temps qu'elle a déménagé avec moi. Elle dit, je pensais que j'étais physique, mais elle dit, finalement, pas en tout. Fait que moi, je suis très... Tu sais, je vais me coller à côté d'elle. Tu sais, je vais être assez à côté d'elle, il faut que je me colle sur elle, tu sais, ou comme... Tu sais, je vais être plus contact.
0: La bulle est pas la même, là, pas
3: en tout. Non, c'est ça, mais en même temps, ça nous fait une belle complicité, puis... T'sais, on n'a pas besoin de se dire « laisse-moi de l'espace » ou ça se fait vraiment naturellement dans la maison. Là, pis,
1: tu finis par le sentir.
3: Tu le sens.
1: Elle a besoin de son moment, on va la laisser respirer.
3: C'est ça. Fait que t'sais, j'ai ma chambre, moi, pour... T'sais, si je suis dans ma chambre, je suis dans ma chambre. Puis ça, comme je dis, ça se fait naturellement, puis on a des horaires assez différents aussi. Fait que t'sais, ça se fait bien.
0: Marie, ça doit être quand même variable d'une culture à l'autre, là, la solitude. Je pense à certaines cultures plus collectivistes mm-hmm. où les gens vivent plus ensemble, les familles sont tissées plus serrées. On parlait de,

0: justement la différence entre le Québec et les autres provinces où il y a encore plus de gens qui vivent seuls ici. C'est quoi le rôle de l'environnement culturel là, dans...
1: Le rôle de l'environnement culturel est vraiment important. D'ailleurs, le responsable de la santé aux États-Unis, je ne sais pas si c'est lui actuellement ou c'est lui qui était en 2023.
0: Okay.
1: Le docteur Vivek Murthy.
0: On le salue.
1: On le salue. parlait justement qu'il montre que les Américains ont de moins en moins de sont de moins en moins engagés dans des lieux de culte, dans des endroits communautaires ou même dans leur propre famille. Donc il y a vraiment cet engagement-là qui est de plus en plus lousse et qui c'est aussi une place aux États-Unis où les gens aussi vivent de plus en plus seuls. Donc on remarque vraiment qu'il y a vraiment dans la société elle-même, dans le tissu, plus d'engagement. Puis ça, c'en est une autre sorte de solitude, qui est la solitude existentielle ou religieuse.
0: OK.
1: De quand tu te retrouves seul avec tes questionnements, puis au fond, si après, t'as plus d'endroit communautaire, t'es juste pris avec ces pensées-là, cette solitude-là, puis...
0: Ou partager tes questions
1: sur le sens de la vie. Partager tes questions, puis souvent, quand on est seul, ça peut être bien pour réfléchir, mais c'est important qu'à un moment donné, quelqu'un arrive et te fasse réfléchir, te pose des bonnes questions pour que tu puisses aller plus loin. D'ailleurs, c'est on a de plus en plus de moyens de communication, le téléphone, le cellulaire.
0: On pourrait penser que ça aide
1: justement les gens à se connecter. On n'a jamais été autant en contact, mais il n'y a vraiment rien qui remplace l'interaction humaine. Puis ça, c'est fun, les petits moyens de communication comme ça, c'est pratique, mais à un moment donné, il faut un contact humain. Parce que sinon, être toujours seul, c'est pas bon.
0: On pourrait dire aux gens qui se sentent seuls, ben, tu sais, fais un effort.
1: Ouais.
0: Sors un peu ou apprends, ben, tu sais, prends exemple sur Patrick, apprends à vivre avec ta solitude. On a un modèle ici. Non, mais ça peut être tentant de dire ça à ces gens-là qui souffrent de solitude. Qu'est-ce que.
1: Il y a un autre angle totalement fascinant pour voir ça, qu'on a tendance à voir justement, si tu te sens seul, apprends à vivre avec, c'est parce que t'es pas bien avec toi-même. Oui, c'est important d'apprendre à être bien avec soi-même, j'ai rien à dire là-dessus. Par contre, des fois, le sentiment de solitude qu'on reçoit, se sentir seul, peut être le même signal qu'avoir faim.
0: OK, explique.
1: Puis qui est dans le fond, qui est un symptôme. Ce sentiment de solitude à l'intérieur de toi, de se sentir seul, est un symptôme d'un facteur extérieur qui ne va pas. Donc, par exemple, si tu as faim, ton corps t'envoie un signal, ben, c'est probablement parce qu'il faut que tu manges. Ou c'est parce que. Ou pourquoi j'ai envie de manger? C'est parce que je m'ennuie ou parce que je suis réellement en carence nutritionnelle.
0: Tout le monde. Ouais. On peut faire le parallèle avec les relations. Est-ce que je suis en train de me mettre en relation avec quelqu'un juste pour combler un vide?
1: Exactement.
0: Ou parce que c'est sain? Puis, dans le même sens aussi, c'est correct de ressentir la faim de relation. C'est correct de ressentir la faim aussi, la faim physique de temps en temps. On n'est pas pour se bourrer.
1: Pour jamais avoir faim.
0: Ouais, c'est ça.
1: C'est important, des fois...
0: Fait qu'il y a un équilibre.
1: Qu'il y a un équilibre, mais si tu prends à l'époque où les gens vivaient en tribu puis chassaient, si t'étais seul...
0: Le bon vieux temps.
1: Le bon vieux temps. On allait tuer les mammouths.
0: Ouais, ouais.
1: Si t'étais seul, t'étais...
0: Mort.
1: T'étais mort. en toi, puis le mammouth de 40 000 tonnes, genre.
0: Fait qu'il y a quelque chose tonnes, comme quasiment d'inscrit en nous, d'anthropologique.
1: En nous qu'être seul, c'est dangereux.
0: Ouais, ouais.
1: Ça veut dire... Puis même maintenant, je veux dire, il n'y a plus de danger. J'appelle ça dans mon appartement. Les chances de me faire tuer par un mammouth sont pas mal inexistantes.
0: Ouais, ouais, quand même.
1: Par contre, l'isolement social, de se faire mettre en dehors du groupe... Ça, c'est une alerte qu'on n'est pas bien d'être rejeté. Ouais. Ça montre qu'il y a quelque chose qui ne va pas. Pourquoi est-ce que le groupe ne m'accepte pas?
0: Il y a puis, comme une lumière qui s'allume.
1: Une petite lumière, là. Donc, on n'a pas envie d'être dans cette situation-là parce qu'on voit qu'il y a un danger à se retrouver dans cet isolement.
0: C'était fort instructif, Marie Liberté.
1: J'ai essayé.
0: Ah ouais. Je dirais même plus, t'as réussi. on donnera les références peut-être à la fin de l'émission.
1: Excellent
0: livre. Restez avec nous si vous voulez tous les détails des sources de Marie. Merci beaucoup.
1: De rien.
0: Ça y est, Golshin, bonjour, bienvenue en Épaule du Monde.
2: Merci.
0: T'es née à Montréal, de parents iraniens. T'as passé quand même quelques années dans les bars de danseuses.
2: Oui, presque 10 ans.
0: Une dizaine d'années. Ouais. T'as commencé comme barmaid, puis t'as fini par danser toi-même.
2: Exactement.
0: T'as aussi évolué quelques années dans l'univers de l'ésotérisme. Mm-hmm. J'aimerais t'entendre là-dessus peut-être ensuite. Mais tout ça finit par te mener attention, spoiler, à un chemin de rédemption.
1: Ouais.

0: Ça, on se garde ça pour le dessert. Avant d'aller là, raconte-nous un peu tes origines. Dans quel milieu t'as... Commençons par le commencement, finalement.
1: Oui, c'est ça. Ben, j'ai grandi à Montréal, puis mes parents immigrés au Québec. Mon père était absent. J'ai grandi avec une mère monoparentale, puis...
0: Avais-tu des frères et sœurs?
1: Non, j'ai une famille, j'ai une demi-sœur du côté de mon père qu'on a reconnecté récemment.
0: Ah ouais.
1: Donc ça, c'est une belle histoire aussi, mais j'ai grandi, je dirais que mes amis sont devenus ma famille. Il y a une famille qui habitait à côté de chez moi qui sont ma famille aujourd'hui. Fait que je dis vraiment, c'est maman, mon frère, ma nièce, mais c'est...
0: Assez tôt dans ta vie que tu
1: t'es
0: senti accueillie par cette famille?
1: Oui, vers 3 ans.
0: Ah,
1: là.
0: Ouais, okay.
1: Je les ai connus vers l'âge de 3-4 ans. C'était mes voisins, puis c'est devenu ma famille. Fait que tout ce qui était l'expérience familiale, là, les chicanes de famille, les Noëls, tout ça, c'est avec eux que j'ai vécu ça, que j'ai eu une espèce d'idée de c'était quoi avoir vraiment une famille. C'est des gens qui font encore partie de ma vie.
0: Ah, ouais.
1: Aujourd'hui, fait que ça, j'ai été vraiment bénie de ça parce que je pense que s'il n'aurait pas été là, mon parcours aurait été rough pareil, mais j'aurais eu une enfance assez seule.
0: Ouais, c'est ça, je voulais te demander comment tu qualifierais ton enfance, une enfance heureuse,
1: Ben, je te dirais le primaire, c'était comme normal, là. Comme je dis, j'avais des amis, puis tout ça. C'est peut-être plus à partir du secondaire que ça a comme pris un tournant un peu plus dark. Donc,
0: qu'est-ce qui s'est passé?
1: Tu sais, t'arrives, tu veux te faire accepter, tu veux te faire aimer. Être inclus dans le groupe. Fait que j'avais une personnalité assez naïve. J'étais facilement influençable. À ce moment-là, j'étais trop jeune pour processer puis dire, mettre sur mots qu'est-ce que je suis en train de vivre, là, sans regarder en arrière que je peux faire ça. Mais... c'est clairement que j'essaie de combler un vide d'un manque d'amour dans ma vie. Fait que, tu sais, d'avoir la validation des autres, ça vient vraiment comme combler ça.
2: L'importance vraiment d'être accepté par le groupe.
1: Exactement. Fait que
0: comment t'allais la chercher, cette validation-là?
1: Ben, faire qu'est-ce qu'eux, ils faisaient, tu sais. C'est comme, OK, ben, eux autres, ils fument des tops, m'ont fumé des tops, ils fument des joints, m'ont fumé des joints. On va là, on fait ça, bon, on fait du speed en fin de semaine, on va prendre un verre. Bon, les filles, ça couche déjà avec les gars, ben... Tu sais, c'est comme... C'est même pas des choix nécessairement rationnels que tu fais, là. C'est juste comme...
0: Go with the flow, comme on dit en grec. Là.
1: Ouais, c'est ça. Puis c'est comme moi, j'ai pas vu d'autres choses vraiment. Tu sais, fait que pour moi, c'était comme normal.
0: Ouais.
1: Tu sais, j'étais à l'école, le monde fumait des tops, fumait des joints. J'ai passé le secondaire au complet à être high. Tu sais, fait que c'était comme. C'était ça qui était présenté devant moi. Là.
0: Ouais. Fait que c'était banal. C'était ça, la normalité dans le milieu dans lequel tu évoluais.
1: Exactement.
0: Ça a duré tout le secondaire, ce rythme de vie-là,
1: ça a duré tout le secondaire, puis ça lead vers... Tu sais, ça va de pire en pire, là, dans le fond, après. Fait que... après le secondaire, dans le fond, j'étais dans une relation abusive, beaucoup psychologiquement.
0: Ah ouais.
1: Puis, encore là, je voulais plaire. Puis, il y avait un mix de plaire, puis t'avais peur. Tu voulais juste pas que ça soit pire. Fait que tu te faisais juste embarquer en te disant qu'un jour, tu vas t'en sortir, qu'il y a quelque chose qui va faire que la personne va te lâcher, tu sais.
0: Mais dans le quotidien, ta préoccupation, c'était de le garder tranquille.
1: Genre, il y avait tout le temps ce petit... OK, j'ai pas envie de l'énerver aujourd'hui.
0: Ouais.
1: Fait que, tu sais, je vais juste comme...
0: Faire ce qu'il dit,
1: c'est ça, tu sais. Fait que il y avait ça. Puis en fait, il y avait beaucoup le... Très tôt... les gens faisaient de l'argent, là. C'était comme, tu sais, je me tenais avec...
0: Comment?
1: La fraude, tu sais, comme des vendeurs de drogue, puis tout ça. Fait que, tu sais, c'était tout le genre de monde avec qui je me tenais. C'était ça un peu mon entourage. Fait qu'il y avait ce mindset de hustle, on va dire, là, déjà ancré. Puis encore là, même si c'était pas ça nécessairement que je voulais, quand t'es là-dedans... T'sais, le monde disait, t'as toujours le choix. Oui, j'avais le choix, mais c'est comme si les autres choix, je les voyais pas, en fait.
0: Fait que t'avais pas vraiment le choix, finalement.
1: J'enlève ma part de responsabilité là-dedans. C'est que c'est comme les autres choix, je les voyais pas. Ils étaient inexistants pour moi, tu sais. Ou c'était comme unreachable. C'est comme ça avait l'air d'être trop distant de ma réalité.

0: sexualité que moi, je pouvais pas aller vers là, tu sais. Fait que je suis devenue barmaid dans un bar sportif, dans les clubs de nuit, tout ça. Sans suite, je suis devenue barmaid dans un bar de danseuse.
1: Puis là, tu faisais de l'argent comme le milieu dans lequel tu évoluais. Ça, c'était atteignable pour toi, faire cet argent-là relativement facile. Je dis pas, je veux pas diminuer le travail des barmaids, mais c'est quand même payant. Comme
0: oui, c'est ça. C'était payant. Puis, tu sais, comme je dansais pas encore, fait que pour moi, c'était comme, ben.
1: C'est encore moral.
0: C'est encore moral, puis genre, tu sais, j'ai pas besoin trop d'en faire, puis je fais mon argent quand même, tu sais, je sors tes verres, puis je te jase, puis that's it. Je suis devenue barman dans les bars de danseuses, puis après ça, je suis devenue danseuse sans contact. Il y avait un bar à Montréal seulement qui faisait ça dans le temps. Fait que je me suis dit, ben je vais commencer de même, tu sais, puis je me suis dit, je vais jamais faire du contact. Puis là, finalement, je me suis ramassée dans le contact. C'est comme si c'est... T'sais, tu le fais une fois, puis après ça, tu fais comme, OK, ben finalement, c'est pas si pire. Ben, en fait, ce qui arrive, c'est que tu dissocies vraiment de ton corps. C'est comme si la dissociation prend vraiment beaucoup plus de place. C'est comme, tu le fais, t'es comme, OK, ben...
1: Là, c'est pas comme... C'est pas moi, vraiment.
0: C'est ça. T'sais, là, ça baisse, ça vaut plus rien. T'sais, je l'ai fait, fait que... Ben, c'est comme si cette partie-là de moi ne m'appartient plus. C'est bizarre à dire, là,
1: ben, mais... Il y a plusieurs personnes qui vont être dans le milieu du travail du sexe ou qui vont consommer beaucoup. Est-ce que tu consommais pour vivre cette expérience-là, ce travail-là?
0: Drôlement, je ne consommais pas sur mes lieux de travail.
1: Okay.
0: Genre, je consommais à l'extérieur. Fait que moi, dans le fond, j'étais pas trop capable d'être saoul au travail ou d'être sur la coke. T'sais, j'avais jamais touché à ça. Ça m'intéressait pas non plus.
1: Fait que t'étais complètement consciente.
0: Oui, je veux pas dire.
1: La dissociation.
0: Exactement. C'est comme c'est un des deux. T'sais, soit que tu vas vers la drogue pour être capable de faire le travail ou soit que tu dissocies complètement de ton corps parce que c'est comme si tu prends pleinement conscience de qu'est-ce que t'es en train de faire. It becomes real, tu sais. Puis là, ça devient trop vrai. Je dis pas que je me suis jamais saoulée au travail, c'est déjà arrivé, mais moi, c'était beaucoup...
1: C'était pas ça ton mode?
0: C'était pas ça. Moi, il fallait vraiment que je rentre quand même avec une tête sur les épaules, mais j'étais plus moi.
2: Mais cette dissociation-là, c'est que tu faisais au travail, est-ce que ça te suivait aussi à l'extérieur? Travail?
1: Dans ta relation, par exemple, qui était malsaine?
0: Ouais, ben ça suit dans tes choix... dans le fond, parce que tu vois plus la valeur de ton corps, tu vois plus la valeur de qui tu es. Ouais. Fait que c'est comme la dissociation, c'est quand même dans les branches de l'isolement, je dirais. Fait que, tu sais, c'est comme... T'as plus cette valeur-là, tu te vois plus comme qu'est-ce que tu vaux vraiment. Sur le coup, encore, je pense que c'est plus en regardant en arrière aujourd'hui, en thérapie, que je suis capable de faire comme... Et j'étais vraiment... Je suis vraiment dissociée de mon corps, en fait, là. Puis ça crée vraiment que... même encore aujourd'hui, je me sens hors de mon corps, des fois. Puis là, on est en train de faire le travail de reconnecter avec mon corps parce que pendant tellement longtemps, I was, like, out of it. Puis là, on essaie de recoller les ponts ensemble.
3: Mais les danseuses, entre elles, est-ce que vous en parlez de ça ou au contraire, il faut se montrer forte? De quoi on va parler dans ces territoires-là ou pas?
0: Ça dépend des relations. Ça dépend quel genre de danseuse que tu étais, quelle personnalité que tu avais. Il y avait vraiment de tous les types. Je pense qu'il y avait des filles qui... Il y avait des filles qui aimaient qu'est-ce qu'ils faisaient, tu sais. Fait que tu avais vraiment les cliques de filles que eux... Il y en a qui sortaient avec des pimps. Puis tu sais, il y avait le gros mode de vie qu'eux faisaient vraiment la palette, qui faisait la drogue. T'sais, les drogués, tu le savais, ça se tenait ensemble. Ça faisait vraiment beaucoup de clics. Je pense que ceux qui étaient un peu plus terre-à-terre, on va dire, comme moi, j'ai eu des amis très proches dans le domaine avec qui je suis encore amie aujourd'hui.
1: Qui sont encore dans le milieu?
0: Non.
1: OK, ils sont sortis aussi.
0: Oui, c'est ça. On était peu, mais nous, on le faisait vraiment par survie. Là. C'était pas parce qu'on voulait s'acheter une Mercedes puis des sacs Louis Vuitton. Puis, tu sais, c'est pas pour juger, mais c'est dans le sens que on était pas dans cette même mentalité-là.
1: Ouais.
0: Fait que nous, nos discussions, je dirais, étaient plus terre-à-terre que superficielles. Je pense qu'on parlait pas trop des enjeux. Tu sais, on parlait de comment j'ai une mauvaise soirée, puis ça me gosse. Puis on essayait de s'en sortir, mais en même temps, on n'était pas capable. Tu sais, fait qu'on avait juste...
3: Il y avait des tabous, autrement dit. Là. Des choses dont il ne faut pas parler. C'est un peu ça?
0: Non, pas de mon côté, en tout cas. Pas avec mes amis, mais même mes amis qui n'étaient pas dans ce monde-là, j'étais assez ouverte avec, avec

0: que je faisais. Je pense que tout le monde voulait que je m'en sorte de toute façon, mais c'était plus... Il y avait une connexion, tu sais, de savoir qu'il y avait quelqu'un qui vivait la même chose que toi, puis ouais, elle était dans le monde aussi, puis elle était dans ce monde-là, puis elle avait une tête sur les épaules comme toi, ben tu sentais que ben je suis pas toute seule à comme... qu'il le fait pas pour des raisons superficielles, mais qu'on est là parce qu'on a faim puis on veut payer nos billes, tu sais. Mm. Puis c'est comme si on voyait pas d'autres options, mais quand t'es deux qui voient pas d'autres options, ben on se réconfortait plus que d'autres choses, là, sûrement, mais... Mm.
1: T'étais-tu en couple, ça y est, pendant ces années-là?
0: J'ai été en couple pendant ces années-là, ouais.
1: Puis comment ça se passait?
0: C'était toxique, là. S'il n'y avait rien de sain là-dedans, je veux dire... encore là, pour moi, je pouvais pas dater nécessairement quelqu'un qui comprenait pas ce monde-là. Fait que c'est sûr que chaque personne que j'ai daté, il y avait des tannants là-dedans. Mais en même temps aussi, tu sais, des personnes qui... comme moi, faisait des trucs par survie. Tu sais, j'ai eu un copain qui n'était pas nécessairement tannant, mais il vendait, puis c'est ça. C'est
1: ça le milieu dans lequel il avait grandi? Ou...
0: Ben oui, tu sais, mon mind n'allait pas vers d'être un monsieur
1: comptable.
0: Droit. Hein? C'est ça, exactement. C'est l'exemple que je donne tout le temps.
1: Excusez les comptables.
0: Mais non. Mais c'est ça, mais c'est comme, tu sais, je vois dans la vie normale, on va dire, là, pour moi, puis je me présente, qu'est-ce que tu fais dans la vie? Même si j'étais ouverte avec qu'est-ce que je faisais, il n'y avait pas un gars qui m'aurait pris au sérieux. Là. Puis avec raison, c'est correct, c'est pas nécessairement qu'ils veulent juger. Ou... Mais tu sais, pourquoi tu irais sortir avec une danseuse si tu peux sortir avec une fille qui qui se montre pas le corps pour vivre, tu sais?
1: Ouais. J'ai lu, j'ai entendu dans une des entrevues que tu as faites, ailleurs que y a un gars une fois qui un de tes conjoints là, je sais pas à quel moment, mais t'as dit, tu sais, si tu meurs, personne va s'en rendre compte.
0: Mmh. Ouais.
1: Est-ce que tu le croyais quand il disait ça? Est-ce que t'acceptais ça? Est-ce que tu te rendais compte que c'est vrai, je suis complètement seul? Ou t'as fait, hey, non, c'est pas vrai, j'ai des gens qui vont s'en rendre compte si je meurs.
0: Je pense que, sur le coup, j'ai juste comme trouvé ça vraiment méchant qu'il m'a dit ça. Là. J'étais comme, tu sais, ça se dit pas des affaires de même. Mais je pense que ça a planté une semence. Que comme, inconsciemment, c'est un mensonge qui s'est comme planté, puis qui est comme resté là, puis que j'ai commencé peut-être à y croire avec les années. J'ai jamais pensé que si je meurs, tout le monde s'en foutrait, mais j'ai complètement oublié ma valeur. Là.
1: Mm.
0: Je pense qu'encore aujourd'hui, je travaille là-dessus.
1: Ça y est, Golshin, bon, t'as eu les années dans le monde des bars de danseuses.
0: Mm-hmm.
1: Qu'est-ce qui fait qu'à un moment donné, t'en es sortie?
0: J'ai rencontré quelqu'un.
1: OK.
0: Dans les bars. Puis lui était sécurité, en fait.
1: OK.
0: Fait que... c'est une drôle d'histoire, mais pour en faire une histoire courte, lui, c'était la première fois qu'il allait dans un bar de danseuse tout court. Là. Il travaillait pour une agence de sécurité. Il ne s'attendait pas à se ramasser là, ce soir-là. On s'est croisés. On a eu un intérêt un envers l'autre. Puis, c'était vraiment un bon gars. Là. Ça, c'était vraiment... Ça, c'était pas un tannant. C'était vraiment juste une bonne personne. Puis là, j'ai vraiment fait... OK... là, ça, par exemple, je suis pas à l'aise de le faire. Puis non seulement que c'était une bonne personne, on était dans le même bar, là. T'sais, on travaillait dans le même bar. Fait que là, j'ai fait, ben je pense que je suis prête à arrêter de faire ça.
1: Est-ce que c'était la première fois depuis un bout où tu étais regardée autrement? C'est-à-dire pour ce que tu étais, où tu redécouvrais ta valeur intrinsèque?
0: Il y avait quelque chose, tu sais, je veux dire, la relation a quand même pas marché. Je veux dire, des relations saines, des fois, qui se finissent quand même. Mais ça a été vraiment la première fois où ce que je me sentais pas, en fait, sexualisée par quelqu'un. Mmh. Je dirais que c'est une des seules fois, que je me suis sentie comme ça.
1: Wow. Et a commencé un cheminement de recherche de sens, un cheminement spirituel aussi. Raconte-nous par où t'es passé dans ce cheminement-là.
0: Ça fait que dans le fond, après avoir sorti des bars, c'était fin 2019, fait que c'était juste avant que le COVID commence. Fait qu'il y a eu une période d'isolement là, pendant 6 mois où je suis restée chez nous. Ce qui me faisait du bien. Moi, j'étais contente. Après avoir passé autant de temps dans les bars, j'étais comme merci.
2: Quand, tu sais, j'étais
0: comme... Ah, ouais, je voulais rien. Ouais,

0: Je te dis, moi, je sais qu'il y en a qui l'ont vécu vraiment de façon difficile, mais moi, ça a été une bénédiction pour moi d'être seule, de ne pas avoir à travailler. Je passais mes journées à faire du ménage, à me faire de la popote, puis à prendre des recettes, puis j'étais comme... Tu sais, de ne pas avoir personne qui te...
1: Une vie de rêve.
0: Ah, vraiment, franchement, c'était la vie de rêve pour moi. Je suis très consciente que ce n'était pas facile pour tout le monde. Mais de mon expérience, moi, ça a été une très belle expérience quand même.
2: On peut comprendre,
0: ouais. Ouais. Par exemple, d'un autre côté, j'ai commencé à rentrer dans tous les trucs spirituels du New Age. Donc, j'étais beaucoup dans le tarot puis dans l'astrologie. C'est okay. Deux choses que j'étudiais beaucoup.
2: Pourquoi tu es allée vers ça? Qu'est-ce qui t'attirait là-dedans?
0: Je sais comme pas trop comment ça a commencé. Je pense qu'il y a eu des influences autour de moi sur Internet, des trucs comme ça qui ont commencé à comme m'attirer. J'étais en recherche spirituelle. Là. J'ai commencé à croire qu'il y avait quelque chose de plus grand que moi. Mais tu sais, comme Dieu, mais genre, pas nécessairement une personne. Mm-hmm. C'était vraiment juste comme l'univers.
2: L'énergie.
0: L'énergie, quelque chose. Je l'appelais Dieu. Des fois, je l'appelais l'univers. Des fois, je l'appelais d'autres choses. Fait qu'il y avait comme cette recherche-là spirituelle où est-ce que je voulais faire un sens de ma vie parce que là, ben, dans le fond, je savais pas où est-ce que je m'en allais. Fait qu'on dirait que j'ai comme été me réfugier là-dedans pour chercher un sens à ma vie. Ben là, maintenant, je suis plus une danseuse. Je fais quoi? T'sais, c'est quoi mon...
2: C'est un point tournant vraiment dans ta vie professionnelle, 100%. En quelque sorte. Donc, dans toute ta vie aussi.
0: Exactement. Mmh. Mais ça, ça m'a amené vers un autre... roller coaster d'aventure. Puis c'était vraiment des expériences spirituelles qui étaient vraies. J'ai vraiment vécu des trucs, tu sais, comme la paralysie du sommeil. J'ai fait beaucoup d'insomnie. Pendant 2 ans, j'ai fait de l'insomnie vraiment intense. Des peurs qui ont commencé à apparaître que j'avais pas avant. Fait que j'ai vu un côté dark de la spiritualité. Puis je sentais que ce que je recevais, c'était d'une source qui était pas nécessairement... saine. Mais ça paraît pas quand t'es dedans. T'sais, ça a l'air très love and light, puis ouais. Ça a l'air très comme... mais c'est très
2: éphémère. On parle même de l'industrie du bien-être. Hein,
0: c'est, exactement.
2: C'est, ça qui est,
1: c'est vraiment un mensonge déguisé en bien-être, mais qui...
0: Oui, c'est le self-help, ouais. Le self... c'est très self-centered.
2: Ah ouais.
0: Puis tu réalises que même ça, ça va vers l'isolement beaucoup. Mm. Puis tu réalises, tu peux pas faire ça de la vie tout seul, en fait. T'as vraiment besoin de gens autour de toi. Mais cette espèce d'idée qu'on peut tout faire tout seul, puis qu'on peut attirer, puis qu'on peut manifester des trucs, ça crée, en fait, une société, qui a pas d'identité, en recherche identitaire, puis ça crée une société hyper indépendante, puis je trouve que ça crée beaucoup de chaos. Puis on se demande ben, pourquoi il y a des guerres. Puis tout le monde là, est activiste, peut aider tout le monde. Mais en même temps, on est tous centrés sur nous-mêmes.
2: Ouais, ouais, ouais.
0: Fait que je pense qu'il faut que la société réalise, qu'il y a une recherche identitaire qu'on a. Puis que accepter, puis laisser tomber l'ego de « je peux pas faire ça tout seul ». Puis il faut que j'arrête d'être centrée sur moi-même, tu sais. C'est parce que c'est très déguisé dans la guérison de soi, puis qu'on pense qu'on fait ça, tu sais, pour les bonnes choses.
2: Évidemment, quand t'as des blessures ou un passé comme d'où t'arrivais, t'as envie d'être guérie, tu recherches cette guérison-là, c'est normal.
0: T'sais. L'intention est bonne en partant, c'est ça l'affaire. Fait que c'est pour ça que ça commence un peu de même. L'intention est bonne, mais après ça, ça se transforme vraiment vers d'autres choses moins bonnes.
1: Il y a un prêtre, je peux le dire, qui disait... tu sais, toute cette industrie du bien-être qui est un mensonge, mais qui a l'air vrai, mais qui a un peu de mensonge dedans. Puis on se dit, mais c'est pas grave s'il y a un peu de mensonge, s'il y a beaucoup de vrai.
2: Ouais,
1: lui, il disait, tu sais, tu prendrais-tu un verre de jus à 99 % mais 1 % d'arsenic, tu le boirais-tu? Mais t'es comme, ben non. Puis t'es comme, mais c'est la même affaire.
0: Ouais.
1: Il y a un petit peu de mal, mais tu sais...
2: C'est
1: rien à comparer au bien que ça peut apporter.
0: Ben, c'est juste assez pour te garder enchaîné, en fait, à ça. Puis c'est très éphémère. Fait que dès qu'il y a quelque chose qui se démode, ben, il y a un autre... Tu passes à autre chose. C'est une espèce d'industrie qui va toujours avoir quelque chose de nouveau. Là. Si c'est pas l'astrologie, ça va être le Reiki, puis là, ça va être une autre affaire, puis ça va être une autre pratique, puis ça va être une autre pratique, puis t'es enchaîné là, dans quelque chose de vraiment éphémère.
2: Qu'est-ce qui fait que cette chaîne-là s'est brisée? Il nous reste 3 minutes à peu près.
0: 3 minutes déjà. Qu'est-ce qui s'est fait? Jésus.
2: Comment si tu peux le dire en un mot, ça se résume. La rue?
3: Pas dans un bar de danseuse.
0: Tu serais surpris. C'est là qu'il va les chercher. Mais vraiment, moi, c'était en voyage. Là, pendant que j'étais dans toute cette recherche spirituelle-là, je suis partie en voyage au Mexique. Puis j'ai atteint beaucoup de rock bottom dans ma vie, mais celui-là était particulièrement différent parce que j'avais plus de repères. Donc, j'étais pas à la maison, j'avais pas d'argent.
2: Un moment de dépression.
0: Vraiment, un moment de dépression. J'avais plus de billets de retour vers la maison. Là, j'avais vraiment plus rien à quoi que je pouvais m'attacher, ouais, puis essayer d'avoir un espoir. Fait que là, je me suis vraiment retrouvée sans espoir. Puis j'ai vraiment été juste à une prière de rencontrer le Seigneur. J'ai comme lancé un cri du cœur au ciel. Je savais pas encore à qui que je parlais. C'était pas nécessairement dirigé vers Jésus. Mon idée n'était pas là non plus. Ma tête n'était pas là. J'ai juste fait comme, tu sais, Dieu, si t'existes, prends le contrôle de ma vie parce que je me suis vraiment abandonnée. Puis je pense que quand on dispose nos cœurs comme ça, c'est la porte d'entrée pour Dieu. Faire comme, tu sais, là, t'es prêt à me voir. Puis le lendemain de cette prière-là, j'ai rencontré le Seigneur. Puis,
2: comment?
0: J'ai reçu une paix à l'intérieur de moi. Puis tu sais, comme qu'on parlait tantôt, quand tu faisais l'exemple du jus, ouais, tu sais, moi j'ai médité beaucoup. Puis des heures, puis des 10 jours de silence, j'en ai fait. Il n'y avait rien qui était comparable à la paix que j'avais reçue à ce moment-là. C'était comme pas humain, ce que je venais de recevoir. Au moment, je pouvais pas appeler ça le Saint-Esprit. J'avais pas les termes pour mettre sur mon expérience. Donc, c'était vraiment juste une lumière que j'ai sentie qui rentrait à l'intérieur de moi. Puis, j'ai senti comme si j'avais retrouvé la vue. J'ai vu ma vie défiler devant moi.
2: Ah ouais.
0: J'ai vraiment senti ce moment où ce que y a tout en moi est mort, puis tout en moi a vécu aussi.
3: Donc, c'est pas en rencontrant quelqu'un, c'est vraiment paradoxalement, dans la solitude où t'as eu cette
0: exactement. C'était pas... chacun a son témoignage et une expérience différente, mais moi, ça a été très radical. Ça a été dans la solitude que le Seigneur est venu me rencontrer, pas à travers la Bible ou un verset, ouais, ou l'Église.
2: Une expérience un peu mystique, finalement. Un peu...
0: Exactement, tu sais. Puis
2: directement à toi.
0: J'étais capable de faire la différence entre l'expérience spirituelle un, ouais, peu plus toxique, puis vraiment l'expérience divine de Dieu. J'ai fait comme... Oh. OK.
1: D'ailleurs, là.
0: Oui, oui.
2: Comment ça évolue? Ben, comment ça s'est traduit ensuite dans tes relations? Parce que tu gardes pas ça pour toi, là, une expérience comme ça. Tu peux pas. Faut que ça sorte, faut que ça se communique avec, ouais, avec d'autres. T'as rejoint une église. Explique-nous, là, comment ça aboutit ensuite?
0: Oui. Ben, moi, tout de suite, ce jour-là, j'ai juste eu l'appel de... J'avais juste un désir vraiment profond de parler de Jésus à tout le monde. C'était comme je voulais juste le crier sur tous les toits, puis je voulais juste dire, hey, oubliez tout qu'est-ce qu'on vous a appris, là. Puis genre, toutes les restes questions existentielles que vous avez, genre, est répondu par le Seigneur qui est allé à la croix. Puis moi, j'étais quand même athéiste, là. J'avais une paire de fesses avec une croix tatouée dedans, j'avais une bible en envers de tatouée, j'étais vraiment loin de là, là. Fait que j'avais un concept de tout ça qui était un peu barbare, puis j'étais comme, OK, là, la religion de l'homme, puis non, je veux, ouais, rien savoir. Mais ma rencontre personnelle avec lui, puis la relation qui s'est établie avec lui, là, j'ai vraiment compris. Ça a répondu à toutes mes questions. Puis après ça, ben, je suis revenue au Québec, je suis revenue vers la fin de semaine de Pâques. Donc, ma première fois à l'église, ça a été le Vendredi Saint. Le dimanche, je suis allée à mon église aujourd'hui. Puis 2 semaines après, je me suis fait baptiser.
2: Ça, c'était le dimanche de Pâques, finalement, le premier dimanche de l'année.
0: Exactement. Fait que mon premier dimanche à l'église, c'était un dimanche de Pâques. C'était pas organisé
1: la
0: du tout.
1: La résurrection. Arrangé avec le gars, il est vu un peu.
0: Exactement. C'est ça, c'est vraiment ça. Puis pourtant, c'était pas arrangé du tout. Comme je disais, moi, je venais de rencontrer le Seigneur, c'était personnel, mais ce qui était la culture chrétienne puis tout ça, je commençais mon cheminement, ma découverte là-dedans.
2: Parce que tu n'avais rien reçu de ça à la maison, évidemment. Ta famille, non, tout ça, c'était pas cet univers-là pantoute. Là.
0: Non, du tout. Moi, ce que je connaissais, c'était, mettons, les pratiques plus catholiques, les communions, les trucs comme ça. J'avais cette connaissance-là, mais vraiment, la culture chrétienne, j'avais pas connu ce genre d'église-là, mm-hmm, que je savais pas que ça existait, puis ce genre de communauté-là non plus. Fait que pour moi, c'était comme vraiment différent. Ça m'a ouvert les yeux sur beaucoup de choses, puis je me suis vraiment senti que je faisais partie, que je pouvais être un enfant de Dieu, là, à, malgré mon passé, malgré de qu'est-ce que j'ai l'air aujourd'hui. Puis ça l'a juste... Tu sais, mon témoignage...

0: rencontrer Dieu en soi, il est beau, mais tout ce qu'il a fait après aussi, c'est assez incroyable. Mm.
1: Ça y est, Golshin, merci infiniment pour ton histoire.
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1: Patrick Ducharme, oui. Enseignant en sociologie au collégial.
3: Exact, oui.
1: Bienvenue.
3: Merci beaucoup.
1: La solitude, on le disait un peu au début de l'émission, c'est un objet sociologique?
3: Oui, mais pas assez. Je crois que la solitude est un thème qui n'a pas assez de projecteurs dans la discipline. Il y a même parfois des sociologues qui disent qu'il ne peut pas avoir de sociologie s'il n'y a pas d'interaction. Par exemple, s'il y a deux enfants qui jouent dans un carré de sable et qui n'interviennent pas l'un et l'autre, qui jouent isolés, il y en a qui disent qu'il n'y a pas de sociologie là. Mm-hmm. Moi, je suis pas d'accord. On peut faire une sociologie d'un homme seul avec un robot, sa voiture. Pas besoin d'avoir des relations avec les autres humains parce que nos relations seules sont influencées par... Pas nos relations, mais nos situations seules, ouais. En fait, sont influencées par des relations sociales qu'on a eues précédemment et vice-versa. Donc, il faut s'intéresser à ces moments-là de solitude. Ouais. Puis j'ai beaucoup aimé la proposition que vous m'avez faite parce qu'en plongeant un peu là-dedans, je me suis rendu compte qu'il s'est dit beaucoup de choses très intéressantes sur la solitude. Donc, je ne sais pas si c'est là que je commence.
1: Ah ouais,
3: c'est ça le signal?
1: C'est le signal.
3: Parce que je vais y aller rapidement. Ben, d'abord, moi, il y a une sociologue, comme en guise d'introduction, une sociologue que j'aime beaucoup, qui s'appelle Cherry Turkle. Cherry Turkle, une sociologue de l'Internet, de la technologie contemporaine. Elle a écrit un livre qui s'appelle Les yeux dans les yeux, qui est une étude sur la conversation. Hmm. En fait, l'art de la conversation se perd de plus en plus, surtout chez les jeunes. Et un des facteurs explicatifs, c'est les téléphones cellulaires. En fait, plus on a de téléphones cellulaires dans nos mains jeunes, plus on perd l'art de la conversation. Mmh. Et c'est intéressant parce que...
1: C'est-à-dire les codes nécessaires à avoir une bonne conversation.
3: Oui, absolument.
1: Les yeux dans les yeux, c'est en est un, mais il y en a plein d'autres.
3: Oui, absolument.
0: Ah, faut faire ça.
1: Ah oui, faut faire ça. Désolé.
3: Et puis, ce qui est intéressant, c'est que le premier chapitre de son livre, qui est un livre assez costaud, et le premier chapitre est assez costaud, porte sur la solitude. C'est-à-dire que pour avoir des bonnes conversations avec des gens, il faut d'abord... se recueillir, réfléchir dans une solitude saine qui n'est pas avec des écrans. Là. Vraiment pouvoir laisser nos pensées vagabonder, lire, regarder le paysage, prendre des marches sans stimuli extérieur.
1: La contemplation.
3: Absolument, oui, la méditation, la lecture. Et puis, cette solitude-là est féconde pour des bonnes conversations ultérieures.
1: C'est passionnant, ça fait le pont, vraiment, le lien avec ce que Marie disait en début d'émission. Il y a comme un équilibre à avoir, une espèce de conversation, justement, entre solitude, relation, et les deux sont quand même très dépendants l'un de l'autre. On a besoin de relations pour vivre des bonnes solitudes, on a besoin de solitude pour vivre des bonnes relations. Je te suis bien?
3: Absolument, oui. Puis, en fait, c'est historiquement, en fait, la solitude est un objet d'étude qui est assez... qui remonte à loin quand même, puis c'est avec Hannah Arendt là, que j'ai vraiment... que je vais développer la grande majorité de cette chronique-là. C'est-à-dire, Hannah Arendt, bon, c'est probablement la plus importante philosophe du 20e siècle, une juive allemande, donc qui a fui l'Allemagne nazie dans les années 30 pour s'exiler aux États-Unis.
1: Ouais.
3: Et puis, c'est en 1951 qu'elle a fait paraître son opus magnum, qui sont les origines du totalitarisme, que j'ai ici, un livre qu'il ne faut pas s'échapper sur les pieds.
1: Non, la mais table, la penche un peu,
3: absolument, oui. Mais c'est une œuvre politique majeure où elle explique comment a-t-on pu en arriver jusqu'au nazisme. Hmm. Historiquement, comment on a pu en arriver là? Et puis, ce qui est intéressant, c'est que, bon, d'abord, il faut comprendre c'est quoi le totalitarisme. C'est un régime politique qui vise à unifier toute la société, tous les individus autour d'une idéologie commune.
1: Et tous les aspects de la vie des individus aussi.
3: Absolument, oui. Vraiment, tout y passe. Mm-hmm. Des totalitaristes, selon elle, il y en a deux. Il y a le nazisme et le stalinisme soviétique. Mm-hmm. Et puis, on définit le totalitarisme notamment par la méthode de la terreur, les camps de concentration, justement l'État tentaculaire qui s'occupe de toutes les facettes de la vie. Et puis là, il y a un défi majeur pour le totalitarisme, à savoir qu'est-ce qu'on fait avec les individualités. C'est-à-dire que les gens qui veulent s'exprimer, qui veulent une liberté, qu'est-ce qu'on fait de ça?
1: parce qu'on n'a pas des robots en avant de nous, on a des gens qui sont différents. Je fais juste vous regarder, vous deux, sur le divan, vous avez quand même des distinctions, des différences. C'est la même chose pour les masques, c'est pas de la pâte à modeler quand même.
3: Non, ben, le but, c'est d'en faire un peu de la pâte à modeler. Ah, c'est-à-dire okay. que les classes sociales, ouais. qui étaient souvent le discours

0: une distinction à faire, Sharon, entre solitude, isolement, et même elle utilise un mot qui pas assez utilisé, je pense, dans la langue française, celui de l'isolement.
1: Oui, c'est vraiment fascinant parce que, puis même ultimement, quand on en arrive à l'isolement, c'est vraiment étonnant à quel point c'est pas ce qu'on pense. En fait, la solitude ou l'isolement, on pense que c'est interchangeable.
0: Ouais, ouais.
1: Ou encore qu'il faut absolument être seul chez soi pour être totalement isolé, mais mm-hmm. pas nécessairement au contraire. Bon, d'abord, il y a la solitude. La solitude, pour elle, c'est vraiment fondamental. Bien, le travail du philosophe ou de l'auteur, de l'écrivain, se fait dans la solitude. Ouais. Elle a une appellation qui est très intéressante. Elle dit, dans le fond, la solitude, c'est être seul parmi soi-même. Mm-hmm. Donc, c'est un moment où on va se recueillir, réfléchir, être dans ses pensées, par exemple, bon, pour le travail du philosophe. Ensuite, il y a l'isolement. Mais l'isolement, c'est quelque chose de positif aussi pour elle. Donc, l'isolement, c'est on n'a aucun contact avec soi, mais on a un contact avec le monde.
0: Okay.
1: Par exemple, dans une salle de classe ou quand on est en train d'apprendre, ben, on n'est pas nécessairement en relation avec les gens autour de soi, mais on est en train de réfléchir le monde, on est en train d'apprendre. Donc, ça, c'est on est isolé, mais on a quand même un contact avec le monde.
0: Mm-hmm.
1: Mais le but du totalitarisme, en fait, c'est de créer de l'isolement. L'isolement, c'est qu'on a une perte de contact avec les autres, mais aussi une perte d'appartenance au monde. Donc là, on n'a pas un processus de réflexion ou d'action. On est vraiment isolé, c'est-à-dire que là, on n'est pas en train de réfléchir le monde.
0: Mm.
1: Et on pourrait penser que l'isolement, ça se fait vraiment quand on est physiquement isolé, mais c'est pas ça. On a tous déjà vu dans des documentaires, dans des séries comme Apocalypse, par exemple, des masses de gens anonymes faire le salut nazi face à un discours du Führer, par exemple. Mais Ayn Rand va dire que ces gens-là sont isolés. Ils ont beau être des milliers dans un stade, mais ils sont isolés.
0: Comme dirait Daniel Bélanger dans sa chanson Spoutnik, « Seul ensemble ».
1: Oui, c'est ça. Mais vraiment, c'est une façon de... On voit la masse, mais c'est pas de voir les gens individuellement, chacun.
0: Il y a une philosophe juive, d'origine juive aussi, là, qui est très proche du christianisme, qui s'appelle Simone Weil, à peu près dans les mêmes années qu'Anna Arendt, qui disait que les corps intermédiaires ont un rôle particulier, en fait, névralgique dans la résistance au totalitarisme, c'est-à-dire qu'ils viennent... On parle de corps intermédiaires, la famille, l'association de quartier, le syndicat, l'église, les voisins, le voisinage. Entre l'État et l'individu servent de pare-feu ou de tampon pilier, sanitaire, là, en quelque sorte, là, de cordon sanitaire plutôt, en protection de l'individu. Est-ce qu'Anna Arendt évoque ça?
1: Ben oui, dans le fond, on va dire que l'une des fonctions de l'État totalitaire, c'est de s'insérer dans toutes les instances pour éviter qu'il y ait justement...
0: Donc, de contrôler ces corps intermédiaires ou de les annihiler, finalement.
1: C'est ça, que ce soit le cinéma, par exemple, ou l'édition, ou l'école, vu que l'État contrôle tout pour éviter justement qu'il y ait des pensées...
0: divergentes.
1: Des pensées révoltées par rapport au régime. Et puis, ce qui est intéressant, c'est que ces réflexions-là sur l'isolement, elle l'a à la toute fin. Ce sont les deux, trois dernières pages des origines du totalitarisme. Et pourquoi elle conclut avec ça? C'est qu'elle dit que c'est extrêmement dangereux d'oublier justement le rôle de la solitude pour aller vers l'isolement.
0: Huh.
1: Elle dit une belle phrase que j'aime beaucoup, puis je vais l'expliquer ensuite parce que ça peut être...
0: Vas-y.
1: Elle va dire « l'isolement organisé », donc je parlais des masses de gens anonymes dans des rassemblements nazis, donc « l'isolement organisé est bien plus dangereux que l'impuissance inorganisée de tous ceux qui subissent la volonté tyrannique et arbitraire d'un seul homme. » Donc, autrement dit, l'isolement inorganisé, ça veut dire que c'est des gens qui se mêlent à la masse et sans trop s'en rendre compte, ils ne se sentent pas impuissants. Ils acceptent ce qui se passe parce qu'ils se sont fait enseigner que c'était correct de fonctionner comme ça. Et c'est ça qui est dangereux. Et puis... j'en arrive, si j'ai un peu de temps devant moi...
0: Oh, t'as deux minutes.
1: À un autre sociologue ou philosophe contemporain, qui est Alain Deneau, qui lui aussi a parlé de totalitarisme, mais pas comme Anna Arendt, il parle de totalitarisme pervers.
0: Hmm.
1: C'est-à-dire un régime, il va nommer le capitalisme, qui vise non pas à isoler les gens, mais à les individualiser, c'est-à-dire à créer des clients. Donc, aujourd'hui, les gens sont, oui, isolés les uns des autres parce qu'ils sont des clients. Donc, quand on a des problèmes, quand on a besoin d'aide, qu'est-ce qu'on fait? Bon, on va acheter des services. Ce qui fait en sorte que

0: souvent, on ne sait pas quoi faire pour se réunir parce qu'on a appris à acheter nos services, à acheter les solutions à nos problèmes. Et puis ça, ben, c'est quelque chose qui crée d'une certaine manière de l'isolement ou de la solitude chez les gens, mais d'un point de vue assez négatif aussi pour Alain Denis.
1: Ouais, si t'as un problème avec ta plomberie, t'es bien mieux d'acheter... d'appeler un professionnel plutôt que ton beau-frère, car on sait pas trop s'il est fiable. Mais en fin de compte, c'est ça, tu deviens un client, puis il n'y a pas cette relation-là. Bon, je fais une caricature un peu, mais on comprend le principe, là.
0: Bien, c'est que quand il arrive des... Quand éventuellement il va arriver des problèmes où les gens doivent se réunir et que soit l'argent ou le système financier ne pourra pas nous aider, bien, on n'aura pas le choix d'aller cogner chez les gens pour demander de l'aide. C'est ça qu'on a vu des fois quand il y a des problèmes, que ce soit la crise du verglas ou encore la COVID, c'est que là, on s'inquiète pour nos proches et là, on se dit, ben là, il faut s'entraider parce qu'on sait que le marché ne pourra pas toujours nous sauver. On doit demander de l'aide à nos voisins. Est-ce que ça va? Avez-vous besoin d'aide? Vous pouvez-vous m'aider? Et s'échanger des services.
1: Mais
0: comme
1: hormis
0: ça,
1: ces moments-là qui sont spéciaux, ces électrochocs-là dans l'histoire, dans le quotidien, on se fout pas mal de ce qui se passe chez le voisin. Puis chacun pour soi, c'est un peu ça, que souligne Alain Deneau.
0: Ben,
1: et qu'on devient un peu plus malléable ou si on est chacun individualisé, autonome, on fait chacun ses affaires, ben finalement, on se réduit soi-même à un rôle de client et non de citoyen.
0: Ben, c'est ça. De la même manière que le totalitarisme pour Hannah Arendt crée des masses où on oublie les individus, le totalitarisme pervers ou le capitalisme contemporain pour Alain Deneau crée des clients. Donc, c'est là où on va se trouver dans une situation où les gens vont vivre seuls et ne sauront pas trop qui contacter quand ils ont des problèmes parce qu'ils ont été déterminés à être isolés les uns des autres.
1: Il y a comme un rapport à la souffrance aussi. Vous verrez où je m'en vais avec ça, là. C'est comme si le fait de vivre seul... On a de la misère à se tourner vers les autres quand on a un problème. Ben, tu le dis un peu, on a de la misère à se tourner vers les autres quand on a un problème. Comment accepter, accueillir, vivre les moments plus difficiles, les souffrances en relation avec nos proches, avec d'autres personnes? Il y a peut-être quelque chose qui se perd de ce côté-là. Apprendre à souffrir et à souffrir ensemble quand arrivent des événements. D'ailleurs, les grands événements comme une pandémie nous réveillent à cet égard-là.
0: Oui, c'est ça. Ça crée une sensibilité où on se dit que, ben, à un moment donné, on a besoin d'une solidarité, on a besoin de quelque chose d'autre que l'argent pour régler nos problèmes.
1: Comment ça résonne chez vous, ça?
2: Ben, moi, ça en revient beaucoup à la spiritualité puis à ma relation avec Dieu, évidemment, parce que, comme j'amenais tantôt, tu sais, ça crée une société qui devient vraiment indépendante. Puis, moi, en fait, c'est comme si j'étais blessée, puis j'étais la blessée, puis j'essayais d'être mon propre médecin. C'est comme ça fonctionne pas. Si je me casse le bras, je le sais qu'il faut que j'aille voir un médecin. S'il y a le feu chez nous, je le sais qu'il faut que j'appelle les pompiers. Quand t'as un âme brisée, c'est qui tu vas voir? Puis on fait beaucoup cette recherche-là dans... Soit que ça va être, tu sais, dans les addictions puis les achats, tu sais, ça peut être comme tellement plein de choses. On est toujours en train de nous vendre quelque chose. On va chercher dans même les astres, le placement des astres. On pense que ça affecte comment qu'on est. Puis si on fait tel rituel, puis si on fait assez de mantras, puis si on s'assied en silence assez longtemps, ça va régler nos problèmes. On vient à, dans le fond, louer la création, tu sais, que ça soit avec l'argent, que ça soit avec... Tu sais, c'est ça qu'on vient à idolâtrer puis à aimer plus que
1: le créateur
2: que lui-même. Le créateur lui-même. Exactement.
1: Merci, ça y est. Merci beaucoup, Patrick, pour cette chronique sur Hannah Arendt, le totalitarisme et l'isolement.
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1: C'est déjà tout pour cet épisode sur l'isolement et l'isolement. Marie, tu as une suggestion pour nous?
4: Oui, le livre, comme je parlais au début, CQ, un voyage dans la solitude contemporaine de Kristen
2: Ratko, je suis incapable de dire son nom de famille.
1: On va mettre la référence
2: exactement.
1: Sur nos médias sociaux.
2: Vous irez le lire, son nom et le livre.
1: Merci Marie. En 8 secondes, Patrick, une suggestion de lecture pour les gens qui nous écoutent.
0: Peut-être une suggestion de film, un film qui s'appelle Anna Arendt, qui n'est pas un documentaire, mais qui est un film biographique qui raconte un épisode de la vie d'Anna Arendt lorsqu'elle a publié son livre Eichmann à Jérusalem, la controverse qui a suivi, son interprétation des crimes nazis. Donc, c'est pas très vieux comme film pour connaître un peu le personnage. Voilà.
1: Merci beaucoup. Ça y est, Gulshin, j'invite les gens à aller voir ton témoignage sur Witness Testimonies.
2: En anglais,
1: en
2: oui.
1: En anglais, pour ceux qui comprennent l'anglais, c'est excellent. Puis, on va suivre aussi tes activités parce que je pense que tu aimes écrire, donc ça se peut qu'on voit des choses publiées par toi bientôt.
2: Ça se peut, oui, c'est en processus.
1: Yeah, merci beaucoup d'avoir été avec nous aujourd'hui.
2: Merci.
1: Merci à Frédéric Berube, James Langlois et Marie Laliberté pour la recherche pour cet épisode. Je salue aussi Barthélémy Rieu et Marianne Martin à la technique. Et on se dit à très bientôt pour un autre épisode d'On n'est pas du monde.

0: Bonsoir à tous et bienvenue sur le plateau d'Un cœur qui écoute, votre émission de spiritualité. Eh bien, aujourd'hui, on pense aux chrétiens d'Orient, notamment grâce à vous, Mariam Ghanim. Bienvenue.
1: Merci.
0: Alors, je ne sais pas s'il faut vous présenter comme ça ou pas, mais vous avez été réfugiée irakienne. Vous avez fait partie des 500 familles chrétiennes qui sont venues en France pour démarrer, on va dire, une nouvelle vie. Alors, vous allez nous en parler dans un instant. Juste avant, eh bien, je vous demande de nous chanter quelque chose, car c'est votre talent.
1: Bien sûr, ce sera avec plaisir et merci pour votre invitation.

0: Merci Mariam.
1: Avec plaisir.
0: Que venez-vous nous chanter ?
1: Alors ça, c'est un chant pour la Vierge Marie. Le rite, c'est... Enfin, c'est très oriental, avec le quart de ton. Et c'est la langue chaldéenne.
0: D'accord.
1: Voilà, donc c'est pas l'arabe, c'est le chaldéen.
0: D'accord, c'est beau.
1: Merci.
0: Et c'est très exotique.
1: Oui.
0: Et alors, vous disiez quoi sur la Vierge ? Vous lui disiez quoi ?
1: Alors, pour être honnête, moi, je ne parle pas cette langue.
0: D'accord.
1: On la chante à l'église.
0: Oui.
1: Mais grâce à un prêtre et un ami qui est très proche de moi, il nous a du coup traduit ces chants pour comprendre justement qu'est-ce qu'on est en train de dire, ouais. Parce que c'est pas normal de chanter sans comprendre. Donc là, on est en train de donner la gloire à la Vierge Marie et de parler de sa dignité et sa pureté.
0: Vous parlez plutôt bien français, comment ça se fait ?
1: Alors moi, je trouve, personnellement, je parle pas très très bien.
0: Ah mais moi, je vous comprends, c'est un bon signe.
1: Oui, alors la langue française, elle est très compliquée, très dure, honnêtement. C'était pas facile de l'apprendre. Je suis arrivée en France en fin 2008.
0: Oui.
1: J'ai appris pendant 3 mois dans une classe oui. pour apprendre la langue. Et après, on m'a jeté au collège. Et on m'a dit, voilà, débrouille-toi. Du coup...

0: C'était très compliqué, honnêtement. Les situations avec moi n'ont pas été très faciles. Surtout, on est arrivé après une choc. C'est-à-dire qu'on a quitté le pays, on a quitté d'un coup la maison, etc. Mais là, ça fait à peu près 18 ans que je suis en France. J'ai fait l'effort pour apprendre. Du coup, je parle, j'écris le français. Et j'essaie toujours de m'améliorer en lisant des fois des livres. J'essaie d'être comme les Français, à lire un peu dans le métro. Et voilà, on essaie de s'améliorer tous les jours.
1: Qu'est-ce que vous avez là comme ça, tout d'un coup, comme souvenir de la terre que vous avez quittée ?
0: Ma maison, les voisins, l'école.
1: Était à Bagdad ?
0: Oui. Oui, oui. On a été... On n'avait jamais l'idée de quitter. On a juste été persécutés, un peu trop, dernièrement.
1: Vous vous en souvenez précisément ?
0: Oui, alors surtout, c'était entre 2003 et 2005. Du coup, le pays a perdu les règles, la sécurité. Et notamment en 2005, mon grand-père a été, je ne sais pas si je peux dire, tué à cause de la manque des règles. Parce que, par exemple, on ne respectait plus la code de la route. Ça, c'est les moindres des choses après la guerre. Et du coup, un moto a décidé de rouler sur le trottoir. Et il a crasé mon grand-père. Et il est décédé 20 jours après. Du coup, ça, c'est une des choses. Et moi, je suis la fille unique pour les parents. Donc, ils ont décidé de quitter parce que, surtout que mon école était une école catho. Et la directrice de l'école était une sœur. Et ils ont beaucoup tiré sur l'école alors qu'on est dedans. Beaucoup des moments qu'on entendait les profs dire... ils disaient « Allongez-vous sous les tables !» alors qu'on était au milieu d'un cours, par exemple. Oui. Où on est juste en train de déjeuner.
1: C'est pas une vie.
0: Voilà. Et vu que je suis, du coup, je pense, la fille unique pour les parents, eux, je pense, ils pouvaient, ils s'en foutaient pour eux. C'était plus pour moi, pour mon avenir, mon futur. Mm-hmm. Donc voilà, ils ont décidé de quitter l'Irak fin 2005. Et on est parti en Syrie.
1: Mm.
0: Damas.
1: Bien.
0: Voilà, on a porté la poisse à Syrie aussi.
1: Beaucoup plus calme. Ah oui.
0: Non, c'était bien la Syrie, honnêtement. Damas, moi, j'ai adoré. Moi, à Bagdad, je me suis inscrite dans une chorale, j'étais encore petite. Mm-hmm. Et en Syrie, j'ai continué cette aventure...
1: Lyrique
0: Comment ?
1: De chant ?
0: Oui, oui, oui. Alors, première semaine à Damas, j'ai décidé d'aller chercher où existe une église chaldéenne irakienne pour les Irakiens. Et j'ai trouvé une grosse communauté. Et du coup, j'ai pris, moi toute seule, c'est une sorte de minibus. Mm-hmm. Donc, c'était dans un quartier qui s'appelait Bab Toma. Et du coup, j'ai été à l'église, je suis montée voir la chorale, j'étais très petite, j'avais 12 ans. Et j'ai parlé du coup avec le responsable pour m'inscrire. Et je me suis inscrite, donc 2 ans en Syrie. Et après 2 ans, c'était l'histoire de 500 familles.
1: Avec la demande le président Sarkozy.
0: Exactement, oui. Et ma grand-mère, avant qu'elle décède, elle disait toujours, si un jour je rencontre ou je croise M. Sarkozy dans la rue, je vais fort l'embrasser. Parce qu'il nous a fait quand même quelque chose.
1: Un beau cadeau.
0: Oui, c'était...
1: Est-ce que comment vous vivez le fait d'avoir dû quitter votre terre parce que vous étiez chrétienne ?
0: C'est très difficile, parce qu'on se dit, l'Irak, pourquoi aujourd'hui il y a peu de chrétiens en Irak ? C'est notre pays. Nous aussi, en tant que chrétiens, on a le droit dans ce pays. Donc c'est très lourd de dire aujourd'hui que moi, en tant que chrétienne, j'étais obligée de quitter. Parce qu'on n'est pas très accueillis, on n'était pas très...

0: Et un peu menacé.
1: Oui. Oui, on n'était pas
0: alors,
1: très
0: quand aimé. Quand on est adolescent à ce moment-là, on dit pas à ses parents, mais pourquoi on ne change pas de religion, là ? Ça serait peut-être plus simple. Ça vous a traversé l'esprit, ça, ou...
1: Non. Non. De tout. Non, non, j'étais... En fait, nous, dans le Moyen-Orient, pas qu'en Irak, je pense, on est très attachés à nos religions. Mm-hmm. Je pense pas que les chrétiens comme oui. musulmans, on est très vraiment, oui. On est dignes à notre religion. Mm-hmm. Du coup, au contraire, en fait, tout ce qui s'est passé, la guerre, etc., ça nous a
0: renforcé
1: la foi. Ça nous a même pas une seule fois on a pensé de s'éloigner de Dieu. Les prières ont été toujours sur notre chemin, que ce soit à Bagdad ou en Syrie. Là-bas, la preuve, je suis arrivée en Syrie, j'ai cherché une église pour aller chanter. Et moi, c'est une sorte de prière, personnellement. Mm-hmm. Je sens plus, quand je chante, je sens que je suis en train de prier. Du coup, j'ai pas lâché. Je pouvais aussi aller chanter dans un chorale musulman.
0: Oui.
1: Mais... Non, je suis attachée à Jésus et à la christianisme. Et surtout que je suis fière de que je sois chrétienne d'Irak. C'est une richesse.
0: Et ça vous a poussé à peut-être lire davantage des choses sur la foi chrétienne ? Ça vous a poussé à prier différemment ou pas ?
1: Il y avait des moments très durs. Donc forcément, dans ces moments, on a prié différemment. Ça, c'est sûr et certain.
0: Après, les moments très durs, c'est la peur, c'est la solitude, c'est de ne pas savoir ce qui va se passer demain.
1: Pas que ça. Par exemple, moi, quand j'étais très petite, à l'école, quand j'étais à l'école, ils tiraient sur l'école, où ils essayaient de tuer la sœur, la directrice D'accord. de l'école. Mmh. Bah, je pense que chrétienne comme mes collègues musulmanes, on était en train de prier dans le cœur à notre prophète ou à notre Dieu.
0: Oui.
1: Donc.
0: Et c'est une prière où on hurle, on appelle au secours.
1: Non, non, c'est vraiment, je pense, dans le cœur.
0: Oui,
1: moi,
0: mais
1: personnellement,
0: dans le cœur, on crie vers Dieu.
1: Oui, je criais à Dieu.
0: Sauve-moi.
1: Jésus, Vierge Marie, j'ai confiance en vous. Je pensais que à ça, en vrai. Et l'Esprit Saint.
0: Et il y a un moment, vous avez senti qu'il était plus présent qu'à un autre, par exemple ?
1: Bah, déjà, quand je sortais de cette action, je remerciais.
0: Est-ce que dans ces moments difficiles, est-ce que vous avez eu l'impression qu'à un moment, je sais pas, Marie ou le Seigneur était un peu plus présent
1: Alors ça c'est oui, peut-être en Syrie on l'a beaucoup senti parce que en Syrie on n'était pas stable, on n'avait pas la carte séjour.
0: D'accord.
1: Il fallait chaque 3 mois aller renouveler. Mmh. Et on est arrivé à un moment. Que le gouvernement disait qu'on ne va plus renouveler pour les Irakiens réfugiés. Et du coup, on a risqué. Donc, chaque 3 mois, les 3 derniers mois en Syrie, quand papa il voulait aller renouveler le séjour, on était presque sûr qu'on va être, être viré.
0: Vous viviez dans un camp de réfugiés à ce moment-là ?
1: Non, non, un appartement qu'on a D'accord. loué sur notre charge.
0: D'accord.
1: Et on connaît beaucoup des gens qui ont été virés le jour même que mon papa partait renouveler nos papiers. Du coup, à ce moment-là, oui, je me rappelle bien, peut-être pas moi, mais surtout ma mère et ma grand-mère ont beaucoup prié. On a senti quand mon papa est revenu, il a dit « c'est bon, on a eu un renouvellement ». Et après ce renouvellement, on a eu un appel de l'ambassade de la France. Donc c'est bon, il n'y aura plus de renouveler, on n'a plus besoin en fait, d'aller faire toutes ces démarches. Là, on a senti vraiment que la Vierge ou Jésus ont touché notre dossier. Vraiment. Mmh. L'Esprit Saint a fait quelque chose.
0: Aujourd'hui, vous n'avez plus peur de rien. Vous savez que Dieu est toujours à côté de vous.
1: Oui. Vraiment. Oui. Oui. Après, on est des êtres humains. Je pense qu'on a toujours peur de quelque chose. Mais l'avantage qu'on a, c'est que on essaye toujours d'être fort parce qu'on sait qu'il y a l'Esprit Saint, il y a Jésus, il existe, la Vierge Marie. Donc, on essaie d'oublier du coup la peur. Notamment avec tout ce qui se passe actuellement, la situation est très compliquée dans, je pense, le monde entier. Mais j'ai confiance.
0: Alors, pardon pour ma question, hein, mais je ne suis pas à votre place. Oui. Est-ce que dans ces temps de grosses tensions, parce que vous étiez chrétienne, donc... au nom de Dieu, est-ce qu'il n'y a pas des moments où vous vous êtes dit « Dieu, est-ce que tu ne pourrais pas agir un peu plus vite, un peu plus fort et, si. Et protéger tes amis ?»
1: Si.
0: Et si, vous êtes mis un peu en colère contre lui ?
1: Trop en colère, oui.
0: Oui, mais en chantant, ça va.
1: moi, j'étais... des fois, il y avait des moments où j'étais très vénère contre lui. Et j'allais chanter, mais je fais la tête. Bon, c'est mignon. Enfin, je trouve que c'est une relation entre moi en tant que personne et Dieu. Du coup, en fait, je réagis avec lui comme si qu'il était là, c'est un ami à moi, mm-hmm. il est à côté de moi, donc je fais la tête à mon ami. Mm-hmm. Donc oui, il y avait des moments que soit j'irais à une église que je trouve à côté pour aller me plaindre, ou bien la nuit, dans ma chambre, oui, je disais pourquoi en fait. Mm-hmm. Surtout, ils ont tué quand même la directrice. Finalement, mm-hmm. ils ont pu tuer. Je ne sais pas, en fait, s'il y a un message derrière tout ça, si c'est pour renforcer la foi, pour prouver quelque chose, pour venir ici. Enfin, il nous a laissé l'occasion de venir vivre ce message ici et ramener cette histoire avec nous
0: oui.
1: pour parler, pour oui. témoigner. Peut-être c'est ça aussi son but.
0: Alors, témoigner de quoi ?
1: Témoigner notre malgré tout, on était toujours fort à l'aimer.
0: On est toujours chrétien.
1: On était digne, on est toujours chrétien. Exactement, on est toujours fidèle. On chante toujours. Et moi, quand vous savez, je chante, je suis la chef de chorale de l'église Notre-Dame de Caldé à Paris, mm-hmm. la chapelle. Mm-hmm. Et là, ça fait à peu près 15 ans. Donc je suis pianiste en même temps.
0: Il y a combien de chanteurs là ?
1: On est à peu près entre 9, 8, 9.
0: D'accord.
1: Oui.
0: Et alors tous d'origine
1: Irak.
0: Irak, d'accord.
1: Oui, Bagdad, Mossoul, Erbil, mais on est tous irakiens.
0: Vous donnez des concerts ?
1: Oui, on a fait pas mal des concerts 3-4 fois. Mm-hmm. On a été invité par un plateau télé un jour pour témoigner aussi et chanter. Peut-être avec vous, on fera l'occasion avec ma chorale. Mm-hmm. Et on a enregistré, pas dans un studio, mais on a enregistré quelques vidéos pour poster sur les réseaux.
0: Alors vous chantez pour le Seigneur et vous chantez aussi un peu...
1: Pour la Vierge.
0: Pour la Vierge.
1: Oui.
0: Et quelques chants aussi qui sont plus de variété ou c'est que des chants religieux ?
1: Non, que des chants religieux.
0: D'accord. Oui. Et personnellement, vous chantez aussi d'autres choses ?
1: Alors moi, je suis chanteuse, à part la chorale. Mm-hmm. Je suis pianiste, chanteuse, compositrice. Oui, alors ça fait à peu près... moi j'ai appris le piano depuis que j'avais 5 ans, mm-hmm. à Bagdad. Mm-hmm. En 1998. Mm-hmm. Donc j'ai commencé à ce moment-là, jusqu'à 2003, avant la guerre commençait. Oui, exactement. Au moment de la guerre, une semaine peut-être avant la guerre entre l'Amérique et l'Irak, les cours ont été arrêtés, malheureusement. Mm-hmm. Donc j'ai appris le piano. Et d'ailleurs, je suis toujours en contact avec la prof qu'elle venait chez moi me donner mm-hmm. les cours. C'était des cours privés. Donc c'était grâce à mes parents. Mm-hmm. C'est eux qui avaient l'intention de me faire apprendre la musique. Je pense parce qu'eux-mêmes, ils aimaient être pianistes ou je ne sais pas. Mm-hmm. Donc, voilà. Ça m'a très aidée. La musique est vraiment c'est quelque chose aujourd'hui dans ma vie. Et la preuve, oui, en fait, ça m'a servi dans l'église. avec ma chorale. Et moi, personnellement, j'ai décidé petit à petit d'être chanteuse. Et ça, je l'ai découvert au moment de la guerre.

0: En 2003, mes parents me mettaient des casques sur les oreilles pour ne pas écouter le bombardement. Et à l'époque, c'était des cassettes. Du coup, c'était des chansons de patrimoine d'Irak. Mmh. Et tous les soirs, du coup, j'écoutais les mêmes...
1: Le folklore,
0: oui,
1: tête.
0: Exactement. Tous les jours, tous les soirs. Et pendant à peu près un mois ou même plus... Et là, j'ai appris tout par cœur. Et d'un coup, j'ai commencé à chanter sans me rendre compte.
1: C'est beau.
0: Voilà. Donc, c'est ça qui m'a ouvert un peu la porte.
1: Alors, justement, dites-moi, l'importance de se retrouver donc en France, assez loin de votre pays d'origine, mais très en contact avec la communauté des chrétiens assyro-chaldéens.
0: Oui.
1: C'est important, ça, de vivre auprès d'eux?
0: Il faut garder, bien sûr, la connexion. Il faut pas. Moi aujourd'hui, je peux dire que je suis franco-irakienne.
1: Oui.
0: Je ne sais pas comment le dire. Mais il faut quand même, même malgré que je suis d'une nationalité française aujourd'hui, le sang reste irakien quand même.
1: Mm-hmm. Et vous pensez que pour la vie de foi, c'est important aussi de rester accroché à sa communauté chrétienne,
0: oui.
1: et que sinon vous risquez gentiment de la perdre quand même.
0: Il ne faut pas la perdre. Non, non, parce qu'aujourd'hui...
1: C'est un peu le danger quand on est en France, dans un pays qui n'est pas très chrétien. Gentiment, on peut laisser filer et oublier, non? Vous ne le craignez pas?
0: Alors, je me fais des fois critiquer par des amis français, bien sûr. « Oh, tu vas à l'église, ah bon ?» Mais on est soudés entre nous, entre communautés, et à cette église, on est soudés. Et on est tous d'accord sur l'idée de porter la flamme et marcher avec. Et maintenant, si quelqu'un veut nous suivre, ou bien pas que nous suivre, juste savoir qu'on existe, bienvenue. Mmh. S'ils ne veulent pas, c'est pas grave. Je ne vais pas dire tant pis. Non, chacun est libre. Mmh. Et en France, ça, c'est une belle opportunité d'être libre.
1: Oui.
0: Donc,
1: et après,
0: c'est grâce à ça
1: qu'on chrétien tout seul et un chrétien en danger.
0: Oui, effectivement.
1: On arrive à l'étape des questions courtes, réponses courtes. Est-ce que vous pourriez me dire un chiffre entre 1 et 10, s'il vous plaît?
0: 3.
1: En dehors de la Sainte Famille, quel est le personnage biblique qui vous touche le plus en ce moment?
0: Biblique ou même un saint, je peux?
1: Allez, parce que c'est vous.
0: Saint Charbel.
1: Ah oui.
0: Oui, j'adore. C'est mon ami.
1: Et pourquoi d'ailleurs?
0: Il m'a fait beaucoup de choses dans ma vie, vraiment.
1: Il a beaucoup intercédé.
0: Ah oui, trop. Trop.
1: À nouveau, entre 1 et 10.
0: 7.
1: Quelle image vous faites-vous du paradis?
0: Grand jardin, avec des fleuves, sans animaux dangereux, que des papillons, avec Jésus, la Vierge et les saints.
1: Et personne qui chante?
0: Moi.
1: Ah oui, d'accord. Une dernière?
0: 10.
1: Quel est l'endroit ou le lieu qui vous porte le plus à la prière?
0: Dans la chapelle Notre-Dame de Caldé. Ça me touche beaucoup de prier dans cette chapelle. Je ne sais pas pourquoi, et surtout pas le dimanche.
1: Quand il n'y a personne?
0: Oui, quand il n'y a personne.
1: Qu'est-ce qui se passe à ce moment-là?
0: Je sens qu'il y a quelque chose de vivant dans cette église. Je ne sais pas si parce que je suis attachée ou pas. Mais
1: c'est peut-être quelqu'un qui est vivant dans cette église.
0: C'est le prêtre que j'aimais beaucoup et qui est décédé. Mm-hmm. Et il m'aimait beaucoup. C'était du coup, il était irakien, chaldéen. Il était le directeur de la communauté chaldéenne en France. Mm-hmm. Et j'avais une très belle relation avec lui. Et même le prêtre, d'ailleurs, après lui, il m'a beaucoup appris. Il m'a beaucoup aidé, même dans la musique. Mm-hmm. Du coup, c'est parce que j'ai des belles souvenirs aussi. J'ai rencontré aussi des belles personnes.
1: Et peut-être qu'on peut aussi dire que la présence du Christ dans l'Église
0: forcément. Orientale. Voilà. Peut-être.
1: Voilà. Oui. Bien, merci beaucoup, Mariam.
0: Je vous remercie.
1: Merci d'être venue jusqu'à nous, de nous avoir partagé ces étapes de vie un peu difficiles, mais surtout de nous avoir montré combien vous étiez resté fidèle à qui vous êtes. Merci beaucoup.
0: Merci pour votre invitation, surtout.
1: On va terminer cette émission en écoutant un extrait de ce que vous chantez aussi. Notamment, on peut vous entendre sur les réseaux sociaux.
0: Effectivement.
1: Merci. Donc, merci beaucoup. Merci à vous tous aussi pour votre fidélité. 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Et puis, on se quitte en musique. Merci et à la semaine prochaine.

Nous le savons, quand les hommes aiment Dieu, lui-même fait tout contribuer à leur bien, puisqu'ils sont appelés selon le dessein de son amour. Ceux qu'il connaissait par avance, il les a aussi destinés à être l'image de son Fils, pour faire de ce Fils l'aîné d'une multitude de frères. Ceux qu'il destinait à cette ressemblance, il les a aussi appelés. Ce qu'il a appelé, il en a fait des justes. Et ce qu'il a justifié, il leur a donné sa gloire.

Ô Père, source de toute sainteté, à la prière des saints et par la force de leur exemple, rends-nous semblables à ton Fils.

0: Père Saint, tu veux que nous soyons appelés tes fils et que nous le soyons en vérité. Que ton Église proclame ton nom par toute la terre.
1: Sanctifie-nous, toi le seul Saint.
0: Père Saint, tu veux que nous marchions en ta présence. Fais-nous porter un fruit qui demeure.
1: Sanctifie-nous, toi le seul Saint.
0: Père Saint, dans le Christ, tu nous réconcilies avec toi. Rassemble-nous en un seul corps.
1: Sanctifie-nous, toi le seul Saint.
0: Père Saint, tu nous recrées à ton image par ta parole et tes sacrements. Qu'un parfait amour de charité nous renouvelle.
1: Sanctifie-nous, toi le seul Saint.
0: Père Saint, tu pardonnes les péchés des hommes. Donne à nos frères défunts la joie de te voir face à face.

Seigneur Dieu, ton Fils rappela à la vie Lazare qui gisait dans le tombeau, et il accepta l'hospitalité que Marthe lui offrait dans sa maison.

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1: Bonjour et merci de nous retrouver pour La Foi prise au mot, votre rendez-vous hebdomadaire de formation chrétienne que nous allons consacrer aujourd'hui à une réalité qui a pris de plus en plus d'importance dans le christianisme contemporain, qui est le pèlerinage. Pèlerinage à Lourdes, pèlerinage à Compostelle, mais aussi pèlerinage dans les chapelles diocésaines. Tout le monde va en pèlerinage, on en a l'impression. Et on se rappelle la citation de Charles Péguy: « Mon fils a été malade, alors mon vieux, j'ai senti que c'était grave, j'ai fait un pèlerinage, je suis beauceron, Chartres est ma cathédrale, j'ai fait 144 km en 3 jours. » Est-ce que tous les pèlerins font un vœu comme Charles Péguy? Font-ils tous une demande? Voici les questions que nous allons poser au père Jacques Neuviart. Bonjour.
2: Bonjour.
1: Vous êtes assomptionniste, vous êtes directeur du pèlerinage national à Lourdes et vous êtes l'auteur de Nomade, qui est paru aux éditions Bayard. Et le père Norbert Marissonnier, bonjour.
3: Bonjour.
1: Vous êtes dominicain, vous êtes l'ancien directeur du pèlerinage du Rosaire. Vous avez fait le pèlerinage de Saint-Jacques-de-Compostelle en entier. Alors, ce n'est pas les 144 kilomètres, les 144 misérables kilomètres de Péguy, c'est 1500 kilomètres.
3: Oui.
1: Et vous êtes aussi l'auteur d'un petit livre que tous les pèlerins du Rosaire ont eu, qui est le Psautier du pèlerin. Alors, pour commencer, j'aimerais que, très brièvement, l'un et l'autre, vous me disiez ce que c'est qu'un pèlerinage.
2: C'est partir. C'est partir, on ne sait pas très bien pourquoi ni dans quel but, mais c'est partir.
1: Mm-hmm.
2: Voilà, moi, c'est ma définition du pèlerinage.
3: Je crois que c'est tout à fait ça. Je pense que c'est se mettre en disponibilité intérieure. Je crois qu'il y a un moment où on éprouve une sorte de besoin de partir, voilà, pour se mettre en disponibilité intérieure par rapport à soi-même un peu et par rapport à Dieu.
2: Mmh.
3: Voilà, et il peut tout se passer dans le pèlerinage.
1: Alors, ce que je vous propose de faire pour commencer, c'est d'un peu d'énumérer des différents pèlerinages pour que les téléspectateurs voient un peu l'énorme panel des pèlerinages qu'on peut faire, et que vous nous disiez un peu comment vous voyez ce type de pèlerinage. Alors, je vais prendre les pèlerinages de manière historique, c'est-à-dire dans l'ordre où ils ont été créés. Mais l'idée, c'est pas que vous nous fassiez l'histoire, c'est que voilà, vous nous expliquiez comment vous le pensez. Alors, les premiers pèlerinages, et on le voit à partir du 3e, 4e siècle, c'est surtout des pèlerinages en Terre Sainte. C'est des pèlerinages à Jérusalem et dans les environs, à Hébron, au tombeau des patriarches. Là, il s'agit de visiter et de toucher. Est-ce que c'est ça un pèlerinage? Est-ce qu'il faut commencer par toucher des lieux saints? Et qu'est-ce que ça fait d'aller toucher des lieux saints?
2: Oui, moi je me demande s'il n'y a pas aussi le fait de marcher sur les lieux où le Christ est passé.
1: Mm-hmm.
2: Je crois qu'au départ, il me semble bien que c'était ça, l'une des idées, c'est quand même de redécouvrir tous ces lieux-là. Et puis, je crois qu'il faut aussi inscrire le pèlerinage, pas simplement dans la tradition chrétienne, mais quand on regarde les autres religions, je crois que c'est un fait religieux qui transcende toutes les religions.
1: Oui.
2: Et finalement, on se dit, c'est quelque chose qui appartient à l'homme.
1: Mm-hmm.
2: Et dans sa dimension spirituelle la plus large qui soit, toutes les religions parlent de pèlerinage et font faire des pèlerinages. On va se demander pourquoi.
3: Mmh. Dans un pèlerinage, on met son corps dans la démarche de foi. C'est pas cérébral. On met son corps sur le chemin. Et comme vous le disiez, sur le chemin du Christ. C'est intéressant. Dans les évangiles, on voit que les femmes vont au tombeau. Et puis, on peut penser qu'ensuite, les gens venaient au tombeau.
1: Mmh.
3: Et c'est comme ça qu'il disait, voilà, on va au tombeau, parce qu'un jour, des femmes sont venues et elles ont trouvé le tombeau vide.
1: Mmh.
3: Et on pense aux disciples d'Emmaüs. Dans l'évangile, ils sont disciples et nous, on dit toujours c'est pèlerins.
1: Mmh.
3: Parce que justement, ils marchent sur le chemin. Dans le pèlerinage, on met son corps en mouvement et c'est le corps qui va apprendre les choses de la foi. Et alors, vous parlez de toucher, toucher, regarder, ressentir, laisser, moi j'aime bien dire aussi, respirer l'air de ce lieu, quoi.
2: Oui, on s'imprègne du lieu vers lequel on va, que ce soit le tombeau du Christ, que ce soit la Terre Sainte, que ce soit n'importe quel tombeau de saint ou de martyr, ou de lieu d'apparition. On espère quand même bénéficier de la grâce spécifique qu'il y a à ce lieu. On parlera peut-être tout à l'heure longuement de Lourdes. Je crois qu'il y a quelque chose qui est très, très éclairant. Quand on regarde Lourdes, on va là-bas et on bénéficie vraiment de la grâce de ce lieu.

0: Quand on veut rentrer sainte, je pense que on va aussi pour trouver la saveur profonde de la parole qu'on a entendue, qu'on a lue. Et il me semble que ensuite, quand on est allé en Terre Sainte, on lit la Bible avec des grains de sable, avec quelque chose du lieu. Finalement, la foi chrétienne, c'est une foi de l'incarnation. Et donc, quand on va en Terre Sainte, on va sur un lieu d'incarnation et on vit nous-mêmes cette dimension. Oui, notre foi n'est pas cérébrale. C'est tout notre être qui est pris. Et dans la démarche de pèlerinage, c'est flagrant, c'est fort.
1: Oui, les textes qu'on lit, que ce soit Ancien ou Nouveau Testament, en Terre Sainte, prennent un relief qu'on n'a pas au quotidien, finalement. Je crois qu'ils sont en situation, finalement, dans le cadre dans lequel ils ont été écrits. Et c'est ça qui donne du relief, de l'incarnation à cette parole.
2: Ce qui lève un peu l'objection qu'on fait souvent, parce que c'est vrai qu'en Terre Sainte, il n'y a pas grand-chose de véritablement historique remontant au Christ. Le sépulcre a été détruit au 8e siècle, on n'est pas tout à fait sûr de toutes les localisations. Et souvent, les gens disent, oui, c'est pour voir des choses qui ont été élevées par les assomptionnistes et par les franciscains au 19e siècle, ça n'a aucun intérêt.
0: Être pèlerin, c'est pas aller toucher des pierres. Ouais. On n'idolâtre pas des pierres. Les pierres sont juste là pour qu'on s'y pose et qu'on reparte. Et donc, je pense qu'il est essentiel qu'un certain nombre de choses, que globalement ce lieu soit historique, que ce lieu soit le lieu de l'enracinement dans l'histoire. Mais ensuite, on n'a pas le culte des pierres. Voilà. Donc, on effleure les pierres pour entrer dans une démarche.
2: Vous voulez dire que c'est, quand on parle de terre sainte, c'est toute la terre qui est sainte et c'est pas chaque lieu.
1: Oui, c'est le lieu où il s'est passé, où se sont déroulés les événements qu'on rapporte dans la Bible, je crois. Ouais.
0: Et puis ensuite, il y a des lieux qui sont plus forts, plus attestés. Pour l'Ancien Testament, quand on va dans le désert du Negev, quand on va vers Beersheba, etc., on voit bien qu'on est sur ces lieux anciens, sur ces chemins anciens. Quand on va en Galilée, c'est la Galilée de Jésus. Elle a beaucoup changé, mais en même temps, le lac de Tibériade reste au même endroit. Les alentours ont bougé, puisqu'avant, il y avait beaucoup de villages de pêcheurs. Donc on est dans cet entre deux, c'est-à-dire d'être complètement sur une terre d'enracinement historique, mais où chaque pierre ne le dira pas. Les grands lieux, oui, à Capharnaüm, la maison de Pierre qui a une vénération très ancienne, et donc qui nous rapporte sur un lieu où depuis la plus haute mémoire, on sait que là Jésus est venu à côtoyer Pierre, à côtoyer les disciples. Quand on va au Saint-Sépulcre que vous évoquez, c'est sûr, il a été complètement reconstruit à plusieurs reprises, mais on voit bien que c'est le lieu, qu'au temps de Jésus, c'était le lieu d'en dehors de la ville, où le Golgotha était dressé. Donc voilà, c'est le lieu d'enracinement historique, mais ensuite le pèlerin est bien quand il effleure les pierres plutôt que de s'y attacher.
2: Je connaissais un vieux moine qui collectionnait les pierres, chacun sa manie. Et lui, il y avait une pierre qui venait du lac de Tibériade. Et il disait, c'est peut-être une pierre sur laquelle Jésus a posé le pied. Est-ce que la présence de Jésus a sanctifié ce lieu-là? Et est-ce que cette sanctification a encore du... Enfin, on peut encore la sentir?
1: Oui, il faudrait peut-être penser à la sanctification. Je crois que le lieu décrit des situations que l'on voit dans le Nouveau Testament. C'est ça qui est important. Le pèlerin qui va ne fait pas simplement du tourisme pour dire « Tiens, il s'est passé ci, ça, ici ». Il est là pour lire la parole de Dieu, pour que ce qui est rapporté dans la parole de Dieu, eh bien, ça prenne de la consistance, que ce soit dans un décor qui ressemble. Moi, j'avais un confrère, Jacques Fontaine, qui faisait la Bible sur le terrain, il disait, bon, on va lire tel texte à tel endroit, c'est pas forcément le même lieu, mais on sentait bien quand c'était soit du désert, soit une montagne, lire la parole à ce moment-là, ça prend tout de suite de la consistance et de la réalité.
0: Si Jésus a sanctifié le lieu, je pense que oui, bien sûr, sanctifié. Mais alors, quand on entend par là, c'est pas un chemin pour fétichiser. Sanctifié, c'est-à-dire qu'il y a une présence qui remplit ce lieu. C'est peut-être pour ça que la question de la paix dans ce lieu est aussi brûlante. C'est qu'elle nous renvoie aussi à qui est Dieu pour nous et aux paroles qu'on a entendues là. Et c'est d'autant plus brûlant de voir que la paix est si longue. Donc, sanctifié, sanctifié, oui, et le pèlerin qui vient entre dans ce mouvement où la parole est appelée à prendre du volume en lui. Alors, sanctifié, oui, fétichisé, surtout pas.
2: Alors, peut-être l'un des choses qui ont été fétichisées, c'est à partir du 6e, 7e siècle et tout le long du Moyen-Âge, c'est les pèlerinages sur des lieux où il y a des reliques et où on espère avoir les bienfaits attaché à la relique. Alors, on peut penser à Compostelle, avec les reliques de Jacques, on peut penser au Mont-Saint-Michel, on peut penser aussi à la Sainte-Baume et à Saint-Maximin ou à Vézelay pour Marie-Madeleine. Comment vous vous situez vis-à-vis de cet héritage où, en fait, on allait voir des reliques, alors que maintenant, comment dire, les reliques, on a l'impression qu'elles sont un peu en perte de vitesse.
1: Actuellement, je ne pense pas que ce soit en perte de vitesse, mais au contraire.
2: Oui. Pensez aux reliques de Sainte-Thérèse.
1: Reliques de Sainte-Thérèse, à sa parole moniale, les reliques de Sainte-Marguerite-Marie. Il y a quand même tout un courant dévotionnel qui restaure cette dévotion-là. Et ça marche. Les gens se déplacent pour vénérer les reliques de Sainte-Thérèse, pour vénérer les reliques de Sainte-Marguerite-Marie. Donc, je crois que ça existe encore. C'est vrai qu'à l'époque, on allait aussi à la chasse aux reliques. C'est-à-dire qu'on devait ramener des reliques dans les lieux où on habitait. Bon, c'est une dévotion. On veut, par le biais de la rencontre du corps du saint ou du martyr, bénéficier de la grâce qu'il a laissée, qu'il lui a permis d'être sanctifié, d'être reconnu comme tel. Donc c'est ça, on veut s'approprier cette grâce-là et se l'approprier matériellement, on pourrait dire.
2: Et alors, quel discours on peut avoir là-dessus? Est-ce qu'il faut condamner?
0: Condamner surtout pas. Ouais. Enlever tout ce qui peut nous appeler à fétichiser des lieux, des personnes, etc. Je crois qu'il le faut. Je crois que les reliques sont une attestation. Elles sont la trace que quelqu'un est passé par un chemin, et c'est ce chemin qui est important. Et donc, condamner surtout pas, mais permettre à chaque fois que possible de poser les gestes justes qui permettent justement d'aller sur le chemin de ceux qui sont passés devant nous et qui ont eux-mêmes suivi au plus près le chemin de l'Évangile. Et alors, j'ai envie de dire, peu importe relique ou pas, l'essentiel de toute façon pour le croyant, c'est d'être au plus près, pour les chrétiens, de l'Évangile, c'est-à-dire à la rencontre de la personne de Jésus. Et c'est ça qui compte ultimement et premièrement, c'est ça le fondement.
1: Et d'ailleurs, sur le chemin de Compostelle, on voit les différentes stations, c'est des églises dans lesquelles il y a des reliques. Et donc, on passait, on n'assistait pas forcément à la messe, mais on passait visiter les reliques locales pour bénéficier de la grâce du pèlerinage. Donc, le terme étant l'apôtre Saint-Jacques à Compostelle, mais tout au long du parcours, on visitait des lieux où il y avait des reliques de saints ou de martyrs.
0: Profiter de la grâce du lieu, ça me place aussi un petit peu dans la communion des saints, c'est-à-dire dans le fait que le pèlerin ne marche pas en solitaire, qu'il est accompagné, un peu secrètement accompagné, que ceux qui l'ont devancé font partie du chemin, et que ceux qui ont tracé le sillon d'une belle façon proche de l'Évangile portent son chemin aussi.
3: 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Aujourd'hui, nous parlons de pèlerinage avec le père Jacques Neuviard, assomptionniste, directeur du pèlerinage national de Lourdes, et le frère Nobert Marie Saunier, dominicain et spécialiste du pèlerinage de Compostelle.
2: Ça se sent, ça, quand on fait un pèlerinage, vous avez fait 1500 km, vous sentez que vous mettez vos pieds dans les traces de ceux qui ont été...
1: Oui. Inévitablement, grosso modo, on suit un chemin qui est à peu près similaire à celui du pèlerinage antique. Bon, c'est ponctué de chapelles, d'églises, et donc on s'en rend bien compte qu'on est précédé par une foule immense de pèlerins. Et même quand on marche, c'est assez rare qu'on marche seul. Il y a toujours du monde et on est sur une route, on marche avec des gens différents, etc. Et c'est ça qui est extraordinaire. Alors après, il faut voir un peu les motivations de tous et de chacun. Mais on est tous embarqués sur cette même route-là, qui est la route du pèlerinage au sens le plus large du terme.
0: Alors, ça touche quelque chose de fondamental, je crois, dans le pèlerinage. C'est qu'un pèlerinage nous prend toujours dans une dimension profondément solitaire, profondément personnelle, mais un pèlerinage rend nécessairement solidaire. Quand on marche seul, on est solidaire de ceux qu'on rencontre, on est solidaire de ceux qui ont déjà marché, on est solidaire par la pensée, on est solidaire de tous ceux qui marchent et qui marchent sans horizon aujourd'hui. Et donc à la fois solitaire et solidaire, et je pense que ce que vous évoquez sur les chapelles le long du pèlerinage conforte ce...
1: Tout à fait, oui. Et la solidarité se vit aussi au quotidien quand on marche. Bon, on marche un peu grosso modo avec tous les gens, même si on part tout seul. Et on voit à l'étape, hein, les gestes de solidarité. Bon, on a une ampoule, il y a 3-4 personnes qui arrivent pour vous donner des pansements. Il y a cette espèce de solidarité basique qui dit quelque chose d'une solidarité de pèlerin à travers tout ça. Hein. Alors, nous avons la chance en tant que chrétiens, et avoir fait un peu de théologie, de pouvoir mettre des mots sur des expériences. La plupart des gens font une expérience qu'ils vivent à niveau anthropologique, à niveau humain, mais c'est assez rare qu'ils arrivent à avoir des mots, les mots de la Bible, les mots de la théologie, de la spiritualité, pour exprimer ce qu'est leur démarche. Mmh. C'est ça qui est un peu terrible, parce qu'on pourrait dire, vous vivez quelque chose d'assez extraordinaire, mais vous n'avez pas assez de mots pour dire votre foi.
2: C'est intéressant ce que vous dites, parce que vous dites que le fait, ces grands pèlerinages du Moyen-Âge sont des pèlerinages où on marche. Mmh. Et vous dites que finalement, le fait de marcher, même sans but, fait quelque chose.
1: Oui. Alors, au Moyen-Âge, on ne marchait pas comme ça, sans but. C'était bien, on marchait de manière obligée, parce que soit on avait une pénitence à accomplir, soit on faisait à expier. Bon, à l'heure d'aujourd'hui, on est plus dans l'ordre de la gratuité. Hein,
2: est-ce qu'on n'a pas quelque chose à expier ?
1: À l'heure d'aujourd'hui ?
2: Oui. Est-ce que les gens qui partent ne partent pas avec quelque chose derrière eux, enfin, ou une...
0: Je dirais pas expier.
2: Oui, enfin, le mot est peut-être un peu...
0: Mais peut-être retraiter, oui. Au sens où on utilise aussi le terme aujourd'hui, quand on parle du retraitement des déchets, du retraitement, oui. Du traitement, du retraitement d'uranium, etc.
2: C'est moi, les gens vous disent, j'ai besoin de faire le point, ça veut dire qu'il y a quelque chose derrière, enfin, oui.
0: Beaucoup de gens partent au moment de la retraite, précisément. Oui. Et en ayant un besoin de retraiter leur vie, c'est-à-dire il y a un certain nombre de choses, il y a des scories qu'il faut pouvoir lâcher, il faut pouvoir garder voilà, ce courant fort en nous. Et je pense que plus à cela qu'à expier. Mmh. Alors peut-être que dans une dimension psychologique, on pourrait dire que...
2: Oui, oui.
0: Mais en tous les cas, je suis assez sensible au fait... c'est ça, on a besoin de retraiter, de se réapproprier et de se délester d'un certain nombre de choses.
1: Le grand souvenir du pèlerinage, la seule chose qui reste, hein, c'est le détachement. Ce que j'ai dit dans le petit psautier, on ne marche pas impunément 54 jours avec 12 kilos sur le dos qui contiennent toutes ses affaires sans se détacher de tout ce qu'on a habituellement. Mmh. On s'aperçoit qu'on n'a pas besoin de tout ce fatras de la vie. Et je crois que c'est ça que les gens recherchent, une espèce de simplicité de la vie qui se découvre. On se découvre en vérité d'abord dans ce pèlerinage-là, dans cette démarche. Et je crois que c'est ça qui fait du bien à l'homme, parce qu'on est quand même dans une société où on se construit un peu artificiellement. Et là, sur le chemin de Saint-Jacques, en marchant, on ne peut pas jouer, on ne peut pas être un autre que soi. Bon, c'est pénible, c'est dur, il pleut, il fait beau, il fait chaud, les gens sont parfois casse-pieds, il faut avancer, etc. Bon, on ne peut pas jouer un personnage. Ce qui émerge, c'est la vérité de l'être. Mmh. Et la vérité de l'être humain en profondeur. Moi, c'est ça que j'ai découvert. Et l'une des choses aussi que j'ai découvert, à un moment, je me dis, mais pourquoi finalement, dans les étapes, on n'arrive pas à se parler en profondeur ? Et en fait, la réponse a été, c'est qu'on se dénude tellement, on se dépouille tellement dans ce pèlerinage que le seul langage, c'est la pudeur. Et on ne voit pas de conversation profonde, de conversation de curieux sur les uns les autres. Une espèce de pudeur qui se dit parce qu'il y a une espèce d'être qui est en train de naître, de renaître à la vie, une espèce de nudité originelle. Et ça, c'est très beau. Et ça, on ne parle pas là-dessus.
0: Il y a un travail qui est en train de se faire à l'intérieur. Et puis en même temps, il y a la quête intérieure. Mm-hmm. Je suis un peu fasciné depuis longtemps par un texte de la Bible, dans l'Épître aux Hébreux, je crois que c'est au chapitre 11, où on nous dit « Par la foi, Abraham a marché, mm-hmm. par la foi, Sarah, par la foi. » Et ils voyaient déjà la patrie que leur cœur appelait de ses mm-hmm. voeux, etc. Mm-hmm. Et je pense que le, plutôt que d'expiation qu'on évoquait tout à l'heure, mm-hmm. Je pense qu'il y a une recherche intérieure profondément. Mm-hmm. Et donc, on marche parce qu'il y a une soif profonde et que cette soif est nourrie, alors qui passe par ce dépouillement et qui, pour aller rechercher ce qui est le plus fondateur en nous, le plus fondamental.
4: On ne sait jamais, enfin je ne sais toujours pas pourquoi je suis parti. C'est-à-dire ouais. quel est le motif qui m'a lancé sur ces chemins de Compostelle. Pour moi, c'est devenu un désir impérieux au cours d'une année sabbatique, bon, mais il a fallu que je parte. Et je ne sais pas pourquoi et comment c'est venu, alors que je ne suis pas un grand marcheur. Bon, il a fallu que je fasse ça.
0: Et c'était impérieux quand même.
4: C'était impérieux. Mmh. Ouais. Et au terme, je me suis dit, bon, il va y avoir quelque chose, une illumination. Eh bien non. Mmh. Non, il n'y a pas d'illumination.
2: Donc ça a servi à rien?
4: Ça a servi à me, peut-être à me... c'est peut-être pas expié, mais à me réconcilier avec moi-même. Mmh. Et ça, c'est important. Réconcilier au sens d'une réunification intérieure profonde. Alors, on a l'habitude de présenter le pèlerinage à Compostelle sur un schéma de plusieurs semaines. Donc la première semaine, on essaye bon, il faut marcher, donc c'est le physique qui est sollicité. Après, c'est l'émerveillement, on marche dans la nature, bon, les sens sont sollicités. Ensuite, bon, on commence la troisième semaine, c'est plutôt l'ordre de... Ça travaille en nous, hein, parce qu'une fois qu'on a bien marché, qu'on regarde les choses, ben, on se dit, tiens, ça commence à travailler. Après, c'est le moment spirituel. On se dit, ça y est, c'est gagné. Là, à ce moment-là, c'est ancré, ça y est, on a fait le point. Et après, il y a toute la partie... On arrive comme par hasard à la partie espagnole. Et il y a quatre semaines de marche, là, c'est plutôt sur l'aspect de la tolérance. C'est-à-dire que ce que l'on a mis en œuvre pendant les quatre premières semaines, à savoir cette amenée de la vraie spiritualité, on l'inscrit dans une durée. Et jour après jour, il faut remarcher et on s'aperçoit qu'on inscrit cette tolérance au plus profond de nous-mêmes. Et c'est ça qui nous pacifie en fait.
0: On dit même, et ça met la barre très haut, on dit même que le pèlerinage de Compostelle, c'est l'aller et le retour, oui. dans la mesure où, quand on va vers Compostelle, de toute façon, on va vers le plein ouest, même si c'est vers le sud, mais on va vers le plein ouest, jusqu'au Finistère, au bout des terres, et puis, et c'est là où le soleil se couche, mm-hmm. et qui est un signe symboliquement de la mort, la nuit qui vient, et on dit qu'il faut repartir sur le chemin, mm-hmm. plein est. Mmh. Alors la symbolique est profonde et pour le chrétien elle parle, c'est-à-dire le Christ est soleil levant. Et pour parler un peu le langage de saint Paul, on va perdre le vieil homme, mmh. tout ce que vous dites magnifiquement, et puis on revient tourner vers le soleil levant, exposé à ce soleil levant qui dans la foi est le Christ ressuscité. Mais ça fait beaucoup de kilomètres.
4: C'est très drôle parce qu'on marche... d'est en ouest, de la partie espagnole, donc on a l'ombre devant soi. On a constamment son ombre portée. C'est-à-dire qu'on voit, grosso modo, la face obscure de ce que nous sommes. Jusqu'au moment où on va jusqu'à Compostelle ou jusqu'à Finistère, après on revient, l'ombre elle reste derrière. C'est aussi très, très, très porteur comme image. Hein. C'est-à-dire qu'on n'a plus devant soi cet être un peu sombre, de ténèbres, qu'on est soi-même. Quoi. Donc je crois que c'est ça aussi la réussite du pèlerinage.
2: Qu'est-ce qui fait que ça fonctionne si bien? C'est le fait de plus être dans son environnement, donc en fait d'être transplanté ou arraché, ou est-ce que c'est le fait d'avoir une activité physique?
4: Les deux, je pense. Parce que l'activité physique est importante. Alors, on rencontre des gens de 15 à 80 ans passés, donc les gens font peut-être 10, 20, 30 kilomètres, un peu moins. Mais pour tous, c'est marcher. L'important, c'est ça. Et je crois que c'est ça qui est fondamental, je crois, qui est à la base de ce déplacement, qui est non seulement un déplacement physique, géographique, mais aussi qui va être le mobile du déplacement intérieur. Mmh. C'est ça qui me semble le plus juste.
2: Ce qui me frappe, c'est que là, vous parlez du corps, vous parlez de... alors qu'on est quand même dans une religion extrêmement intellectuelle, extrêmement mentale, extrêmement... est-ce que le pèlerinage, c'est pas le corps qui revient en contrebande et qui dit « mais moi aussi, je participe à la vie spirituelle ».
4: Moi, je pense que oui. Mais enfin, bon, on pourrait peut-être aussi parler de Lourdes, parce qu'on on est l'un et l'autre directeur. Non, mais c'est vrai, c'est aussi à Lourdes, c'est symptomatique de voir tous ces corps qui sont pour beaucoup en partie visibles, qui sont abîmés, fatigués, malades, vieillis, et ce corps-là vient à Lourdes.
1: C'est-à-dire, on amène son corps à Lourdes. Moi, quand je suis à Lourdes, il y a un lieu que j'aime beaucoup, c'est me mettre devant la grotte et regarder les gens passer, touchant le mur, etc. Bon, on est un peu ce qu'on disait tout à l'heure, hein. C'est ce qu'il faut toucher. On voit tout, on touche le mur où Bernadette a vu la Vierge Marie. Ben, les gens qui passent, il faut les voir, hein, avec leurs soucis, leurs tracas, leur handicap. Et puis tous ceux bon, qui ont l'air à peu près comme vous et moi, c'est-à-dire relativement en bonne santé. Qu'est-ce qu'ils portent, tous ces gens? Pour moi, c'est une grosse interrogation de voir que là où la grâce de Dieu se communique, bon, on peut penser quand même des apparitions de Marie, c'est la grâce de Dieu, lieu géographique, qu'est-ce qui y répond? Ben, toutes les misères.

0: misère de l'homme. Et le corps fait partie de ces misères-là. Et je crois qu'on vient en pèlerinage avec ça aussi, avec toutes ces misères qu'on met en présence de Dieu. Après, bon, on ne sait pas très bien ce qu'il va en faire, c'est pas là l'important, c'est qu'il y a un lieu où on peut s'exprimer, s'exposer avec la vérité de ces misères. Mmh. Alors que dans la société, ce n'est pas si simple. Hein. Mmh.
1: Je crois effectivement que c'est très important le corps. Je crois que si aujourd'hui on revient tellement au pèlerinage, vous évoquiez la foi qui est peut-être abstraite, mais beaucoup de choses sont abstraites aujourd'hui. On a des choses extrêmement concrètes, hein. Il y a des situations que vivent beaucoup de gens, que vivent tous, qui sont très concrètes. Mais en même temps, on est dans un univers qui fonctionne beaucoup avec le virtuel. Le virtuel, c'est d'être avec le monde entier à travers un écran, un clavier. On peut être absolument seul et en communication avec le monde entier. Et je pense que c'est quand on met tout en lien, ça explique beaucoup, je crois, pourquoi aujourd'hui les pèlerinages reprennent une importance considérable. On a envie de remettre le corps tout entier dans la démarche, et on comprend à juste titre que la foi n'est pas une démarche mentale, que c'est le corps. Quelquefois, des gens disent, oui, mais je sais pas si j'ai du mal à me représenter la résurrection, alors je sais pas si je suis croyant, mais la résurrection, on ne se la représente pas, elle intervient en nous, dans notre corps, dans notre façon d'être, dans nos gestes, dans notre relation à autrui. C'est là que s'exprime premièrement la foi. Après, les concepts, c'est secondaire. Et je crois que le pèlerinage nous remet de plein pied, c'est le cas de le dire, avec justement la foi dans sa dimension profondément enracinée, incarnée, charnelle, incarnée.
0: Alors, oui, juste pour le corps. Moi, quand j'ai commencé la charge de directeur général du pèlerinage, j'ai reçu 2-3 lettres. Donc, c'est toujours, si les gens écrivent, ça veut dire qu'il y en a plusieurs, ils représentent beaucoup plus. Des gens qui me disaient, j'ai souffert de la solitude. Pendant 5 jours, je n'ai parlé à personne et personne ne m'a parlé. Pour moi, ça a été un peu le déclic qui m'a dit, bon, il faut faire quelque chose. Parce qu'on s'aperçoit qu'on fait corps, hein, un pèlerinage, il y a 20 000 personnes qui sont là. Et on se dit, bon, ça doit bien fonctionner. Les gens sont des bons chrétiens et donc ils vont faire attention les uns aux autres. Eh bien, non. C'est-à-dire qu'on transporte dans le pèlerinage ce qui se vit dans la société, c'est-à-dire une certaine indifférence à l'autre, hein, une certaine solitude. Et des gens qui espèrent venir en pèlerinage et puis trouver une forme de communion, construire le corps ensemble, hein, eh bien, découvrent leur solitude. Donc ça veut dire qu'il faut aussi trouver des remèdes pour aller voir les gens, envoyer d'autres vers ceux qui sont seuls, pour faire en sorte que cette solitude-là ne soit pas encore amplifiée, justement dans un cadre de pèlerinage.
1: Moi, je n'ai pas reçu ces lettres, mais j'ai démarré ma responsabilité avec cette même hantise, parce que j'avais entendu quelquefois des gens parler comme ça, et je pense qu'en même temps, dans le pèlerinage, on s'épure aussi intérieurement, on retrouve des gestes à Lourdes en particulier, on retrouve des gestes de solidarité, des gestes très, très de proximité, de rencontre. Et je crois que le pèlerinage réinitialise, comme on le dit aussi en informatique, le pèlerinage réinitialise un peu le mouvement. On reprend des gestes fondamentaux. Il y a des gestes de solidarité qu'on n'aurait pas assez dans la vie quotidienne, qu'on n'aurait pas dans le métro, qu'on n'aurait pas dans un quartier. Et qu'à Lourdes, on a très spontanément. Le lieu est porteur, justement parce que la vie en vérité, parce que la fragilité, la souffrance ont droit de citer pleinement. Et donc chacun peut aussi exister pleinement et réapprendre des gestes, réapprendre le dialogue, la proximité.
2: Oui, entre malades et bien portants. Oui.
0: Et notamment, au pèlerinage de Rosaire, comme au pèlerinage d'Assomption, on a beaucoup de jeunes qui viennent, on a la chance d'avoir, nous, 1500 jeunes. Bon, le contact avec les personnes malades font que ces jeunes repartent chez eux ayant fait un véritable pèlerinage intérieur. Hein, c'est-à-dire pour eux, c'est au niveau humain et anthropologique et existentiel que de rencontrer des malades, des vieillards, des handicapés physiques, mentaux, etc. Là, il y a une dimension de bouleversement intérieur qui est, qui est la base, je crois, d'un profond déplacement, de perception qu'on peut avoir de l'homme à ce moment-là.
1: C'est une expérience.
0: Oui, une expérience.
1: Le pèlerinage est une expérience d'humanité profonde, de rencontre. Et j'aime beaucoup ce mot rencontre. Je lui mets volontiers un grand R, même s'il faut se méfier de trop de majuscules dans le langage. Mais la rencontre intérieure, Dieu sait jusqu'où elle va. Enfin, et le pèlerinage, c'est une expérience.
0: Et moi, je dirais, là, pour penser à la rencontre, ce qui me semble important à Lourdes, c'est de voir que les gens sont entièrement à ce qu'ils font. C'est-à-dire, quand on a les grandes célébrations dehors, où il y a 25 000 personnes qui sont là, on entend personne parler. On bénéficie des chants, les gens écoutent la parole, la prédication, etc. Ensuite, on passe à autre chose. On va à la grotte, on passe au service des malades, etc. Mais les gens sont à ce qu'il y a, au moment où ils sont. Et ça, c'est très important parce que c'est des temps de leur. On rencontre Dieu, on rencontre l'autre, on rencontre le malade, etc. Bon, je crois que ça, c'est très important.
1: Puis il s'instaure petit à petit une fraternité. Et fondamentalement, c'est notre identité. Et donc, à mesure qu'elle s'instaure, elle se réinstaure aussi plus durablement. Les gens, c'est-à-dire nous aussi, qu'est-ce que nous disons en revenant de pèlerinage ? C'est qu'on a été bouleversé, qu'on est autre, et on espère le rester le plus longtemps possible. C'est aussi pour ça qu'on revient en pèlerinage, parce qu'on sent cette bonification en profondeur qu'on a vécue, et on a besoin d'aller se ressourcer, donc d'y revenir.
0: Et de se mettre au service des gens, hein. C'est-à-dire que les hospitalités recrute beaucoup à l'heure d'aujourd'hui. Ça veut dire qu'on va au pèlerinage, une fois on peut y aller pour soi-même, et après on se dit, tiens, mais on peut peut-être rendre service à, se mettre au service des autres. Et ça, je crois que c'est aussi quelque chose qui fait bouger un petit peu à l'intérieur un pèlerinage. Bon, c'est d'abord pour soi, puis après on s'aperçoit aussi que c'est pour on peut se mettre au service des autres.
1: Et c'est vrai pour tous, et c'est vrai peut-être encore plus pour les jeunes dans leur expérience de Lourdes, par exemple. C'est que l'expérience du service, de se donner à d'autres, de rencontrer d'autres, de voir qu'on est un peu utile à d'autres, et mais en revenant et en disant, mais dans cette rencontre, ça m'a apporté énormément. Je suis autre parce que j'ai donné et que j'ai infiniment reçu.
2: Alors, on reste encore un peu au Moyen-Âge. Ce qui vient aussi du Moyen-Âge, c'est les petites chapelles dans lesquelles on a des pèlerinages un peu diocésains, locaux, etc. Et c'est vrai que c'est en train de remonter en puissance, et on voit des journées avec Monseigneur l'évêque qui vient avec trois bénédictions, etc. Est-ce que ça a de la même valeur que Saint-Jacques de Compostelle ? Parce que finalement, on n'est pas tout seul, on est en groupe. Et puis finalement, on marche quoi ? Les trois marches de la colline pour arriver à la chapelle, et puis c'est fini. Est-ce que ça a la même valeur, ça ?
0: Je crois que ça a de la valeur. Hein, parce que
2: quelle est sa valeur, exactement ?
0: Pour moi, c'est les sanctuaires locaux, les sanctuaires paroissiaux, diocésains, sont des lieux où on découvre qu'on peut... On appartient à une église locale. Et souvent, quand l'évêque du lieu est là, avec un peuple, je crois que ça exprime bien la réalité du diocèse. Et pour les gens, faire pèlerinage, que ce soit même à la cathédrale ou que ce soit dans les sanctuaires du diocèse, c'est ressentir le fait qu'ils appartiennent à une église locale. Et comme elle était définie à Vatican II, une église avec son évêque, une portion de peuple. Et je crois que ça, c'est important pour les gens. Alors, il y a la dimension paroissiale, et puis il y a la dimension plus large d'une église diocèse.
1: Vous demandez si ça a la même valeur. Je crois que non, ça n'a pas la même valeur, parce qu'on a besoin de choses différentes à des moments différents. Et donc, en disant que ça n'a pas la même valeur, c'est pas identique, mais c'est pas ni du plus ni du moins. C'est-à-dire, il y a des moments de la vie où on ressent le désir impérieux de faire le long chemin seul, et il y a des moments de la vie où il est excellent de se retrouver avec d'autres de façon très simple, dans un sanctuaire local, à d'autres moment ailleurs. Je crois qu'on a des besoins différents, puis des opportunités différentes aussi. Et que le pèlerin qui se met en chemin choisit son itinéraire en fonction de ce besoin intérieur qu'il pressent.
0: Alors, bon, théologiquement, on peut dire quand même que c'est la grâce de Dieu qui travaille. On ne fait jamais que répondre à l'injonction divine, comme il a dit à Abraham, va, quitte ton pays et avance, hein, sans savoir très bien où. Mais je crois que c'est ça, grosso modo, le pèlerin répond à cet ordre-là.
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2: Alors, on avance dans le temps, et je vous propose d'évoquer d'autres pèlerinages. C'est les pèlerinages, on va dire, à indulgence, c'est-à-dire des lieux où il est bon d'aller pour recevoir des indulgences. Alors, par exemple, Lorette, qui a eu une faveur extraordinaire, au point même que Descartes, peut-être, est allé à Lorette, ou Rome, ou la Portiuncula assise, tous ces lieux-là. Est-ce que vous, pratiquant des pèlerinages et disons, même responsable, vous sentez ce besoin de l'indulgence, c'est-à-dire on fait quelque chose pour se faire pardonner. Ou est-ce que ça n'a plus du tout ce sens-là? Ou est-ce que... Et qu'est-ce qu'on peut dire encore des indulgences?
0: Ben, si on regarde un Lourdes, par exemple, bon, il n'y a pas d'indulgence plénière qui est donnée aux participants du pèlerinage. En revanche, qu'est-ce qu'on voit? Les gens participent aux célébrations, les confessionnaux sont pleins. Ils sont dans une démarche qui leur acquiert l'indulgence au sens théologique du terme. Même si elle est... Donc je crois que pour eux, c'est peut-être pas le fait de recevoir l'indulgence pour recevoir l'indulgence, c'est de correspondre à ce qui est exigé pour l'indulgence. Je crois que ça correspond bien au besoin d'être réconcilié, d'être... Oui, moi j'aime bien ce terme de réunifier, d'être remis debout, de pouvoir remarcher. Moi c'est ça qui me semble important. Je réponds pas à la question, mais...
1: je crois qu'il y a deux faces au mot indulgence. Il y a sa phase merveilleuse qui est le fait que on a besoin de l'indulgence d'autrui et on a besoin de l'indulgence de Dieu.
2: Oui.
1: Et la face rugueuse, c'est de penser qu'on peut rentrer en démarche comptable et que si je fais cette démarche, donc ça m'efface autant ou j'acquiers un droit ou quelque chose comme ça.
2: La loi, comme chez Paul, voilà.
1: Et le côté comptable, à mon avis, risque de détruire la face merveilleuse qui est essentielle. Le pèlerin, effectivement, a besoin de l'indulgence de Dieu. On a chaque jour besoin de l'indulgence d'autrui. On la donne plus difficilement quelquefois. Mais on a besoin de l'indulgence d'autrui et de Dieu. Et c'est vrai, celui qui part en pèlerinage, dans la vérité de son existence, a besoin de cette indulgence de Dieu, a besoin de cette tendresse de Dieu, et a besoin de son pardon. Et il est vrai que le sacrement du pardon trouve sa place magnifiquement dans la démarche du pèlerinage, puisque à mesure qu'on retraite sa vie, qu'on la réaccueille, etc., et qu'on l'expose au soleil de Dieu, eh bien, on se met en disponibilité et on aspire à une parole qui puisse nous être dite que nous sommes pardonnés. Alors, tout le monde ne va pas forcément jusqu'à cette démarche. En tous les cas, elle a bien son lieu. Et puis, même sans aller jusqu'à cette démarche, en chemin, c'est ça aussi que l'on espère. Et c'est à ça qu'on s'expose profondément, je crois.
0: C'est très juste, hein, parce qu'on imagine... On imagine la chance qu'on a en tant que chrétien, c'est-à-dire que tout sur le chemin de Compostelle, pendant des jours et des jours, on pense à soi, parce que bon, on est quand même en solitude, on pense à tous les trucs qui sont plus ou moins bancals dans notre existence. On porte ça, hein, et le sacrement de réconciliation nous permet de faire la paix avec nous-mêmes, hein, et d'être pardonné. Il y a un rite, une semaine avant d'arriver à Compostelle, à la croix de fer, tout le monde apporte dans son sac une petite pierre qu'il a emportée de chez lui et il la dépose à la croix de fer. Donc c'est un rite symbolique. Tout ce qu'on porte de pesant, on le dépose là, au pied de la croix. C'est symbolique, mais je crois que ça exprime bien, chrétiennement, si on va au sacrement de réconciliation, que tout ce que l'on porte et ce qu'on a découvert en soi à travers ce pèlerinage, eh bien, on le dépose dans le sacrement de réconciliation. Et après, on marche un peu le pas plus léger. Et je crois qu'on est dans cette logique-là de la réconciliation. Oui, c'est faire indulgence, on reçoit l'indulgence de Dieu.
1: Et puis c'est même bien ces gestes-là, effectivement, de prendre une pierre et de la déposer. Oui. C'est profondément bien parce qu'on associe le geste à la démarche intérieure qui se voit beaucoup moins, mais ce geste-là la prolonge, la devance, on ne sait pas exactement les deux à la fois.
2: Alors il nous reste juste un petit quart d'heure pour évoquer le quatrième type de pèlerinage, c'est les grands pèlerinages qui naissent au 19e siècle avec le chemin de fer, qui sont les pèlerinages massifs, qui sont autour des lieux mariaux, la Salette, Lourdes, Sainte-Anne-d'Auray. Qu'est-ce qui change là? Parce que à Lourdes on y va rarement à pied, enfin c'est ça se fait, mais c'est assez rare. Sont associés souvent à ces lieux-là, et en particulier à Lourdes, l'idée qu'on va guérir, l'idée qu'il y a des miracles. Est-ce que ça pervertit pas un peu la démarche de
1: pèlerinage? Je pense d'abord que ce que ça change, l'arrivée du chemin de fer et des moyens, l'avion, etc., ce que ça change, c'est probablement que ça permet d'aller dans des lieux auxquels on allait moins facilement auparavant, oui. D'une part, mais que ça ça donne de l'importance au lieu où on va, plus qu'à la démarche d'y aller. À Compostelle, oui, El Camino, c'est le chemin. Ouais. Lourdes, on va à Lourdes. Ouais. Alors, indéniablement, même en y allant en train, bon, maintenant il y a le TGV,

0: Et indéniablement, nous savons, nous directeurs de pèlerinage, que
1: surtout les trains de malades,
0: que le train prend le chemin. Mmh. Hein. Mais en tout cas, ça donne plus d'importance au lieu où on va, mais en même temps, c'est comparable au pèlerinage à la Mecque, hein, où on va par avion, mais il se passe énormément de choses sur place. Mmh. À la Mecque, on court, par exemple, il y a un certain nombre de gestes que l'on fait. Je parle de Lourdes, que je connais beaucoup mieux, pour cause. Mmh. Eh bien, c'est tout ce qui va se passer sur le lieu qui va être important. Et on a des grandes processions. Eh bien, on a des grandes processions dans les lieux, justement, où c'est le lieu lui-même qui est le lieu le plus important. Et où on retrouve le chemin, l'engagement du corps, le chemin parcouru, etc., dans des gestes à la fois plus symboliques et en même temps profondément réels. Donc, c'est l'importance du lieu.
2: Oui. Et puis, les trains ont permis aussi l'organisation de pèlerinages. C'est-à-dire qu'il ne faut pas oublier que nous, enfin, pour le pèlerinage du Rosaire, donc octobre, c'était souvent pour les milieux ruraux le moment où on avait fini la saison. Mm-hmm. Et donc les paysans, les agriculteurs prenaient ça comme un pèlerinage, aussi comme la sortie de l'année, mm-hmm, ou les vacances. On ne faisait pas ça toutes les années. Mais en fait, c'est aussi cette possibilité qui est donnée d'organiser des choses à destination des gens les plus modestes qui n'auraient peut-être pas forcément eu l'idée d'aller jusqu'à Lourdes. Hein. Mm-hmm. Donc les gros succès de nos pèlerinages nationaux, ça a été aussi de pouvoir emmener des gens en grande quantité à Lourdes.
0: Hein. Et ce qui va être important là démarre, justement, c'est de vivre aussi le voyage comme un moment où s'instaure la fraternité. Oui. Et de fait, nous le savons, nous, dans l'animation. Hein.
2: Oui, on dit que le pèlerinage commence à partir du moment où d'abord on part chez soi, et surtout quand on prend le train. Et donc il se passe quelque chose, là.
0: Et on porte le souci de la qualité de ce qui peut se passer dans les trains, justement, parce que c'est là qu'on pose un peu des fondements à cette fraternité qu'on va vivre. Celui qui part à Compostelle part beaucoup plus solitaire, mm-hmm, seul, ou à un, ou à deux, ou à trois. Hein. Mais quand on part à Rome, quand on part en Terre Sainte, quand on part à Lourdes, eh bien on sait qu'on va être avec d'autres. Hein. Mm. D'ailleurs, j'ai réfléchi un petit peu, j'en ai fait quelques paragraphes dans le livre Nomade, hein, au fait que le pèlerin de Compostelle oublie son nom. Et oui, c'est même curieux quand on le prononce. Et à l'opposé, celui qui va en Terre Sainte ou à Lourdes part avec d'autres, et son nom va, on va lui demander de se présenter, les autres se présentent, il va apprendre le nom des autres, le nom ou même le prénom. Et c'est intéressant parce que ensuite, quand on est en pèlerinage, on appelle les gens par le prénom. Mmh. Et c'est quelquefois curieux, des gens de milieux sociaux très différents ensuite s'appellent par le prénom parce qu'il est le signe justement de la fraternité qui s'est instaurée. Donc il se passe quelque chose de différent.
1: Oui, mais là vous êtes très très irénique. C'est aussi beaucoup de monde. C'est des pèlerinages massifs avec l'enfer, c'est les autres aussi. Hein. Enfin, il y a beaucoup de monde. On a l'impression qu'on est étouffé, qu'on est. Est-ce que ça vaut de la même façon ? Je veux dire, quand vous êtes en pèlerinage à Compostelle, c'est vous, c'est votre démarche à vous. Là, vous êtes l'impression d'être noyé dans une masse.
2: Je vous conseille le Camino Frances en juin, juillet, août.
1: Oui, on a l'impression d'être à Lourdes.
2: On a l'impression d'être à Lourdes. Et en plus, il fait très chaud. Ouais. Et il y a toutes nationalités.
0: Compris à l'État.
2: Oui, il y a beaucoup, beaucoup de monde.
1: Non, oui. Disons, d'accord. Oui. Mais quand même, il y a quand même l'impression, surtout à Lourdes, où on a l'impression que le prédicateur est tout petit au fond, et qu'on n'est pas grand-chose dans cette foule.
0: Alors nous, moi je pense que ce n'est pas l'enfer. Pour les organisateurs, il y a un moment de purgatoire, ça indéniablement. Hein. Oui. Mais je ne pense pas du tout que ce soit l'enfer. Bien sûr qu'il y a une épreuve de la rencontre de l'autre, vous l'avez évoqué
1: tout à l'heure. Et de l'autre en masse, pas de l'autre en...
0: Alors, mais l'autre en masse, on le contacte d'abord par l'autre proche.
1: Oui.
0: Hein, et d'où le souci que nous portons de la qualité de rencontre dans les trains de pèlerinage, dans les hôtels, etc., dans les lieux où les pèlerins vont vivre dans des groupes à dimension très, très humaine. Et alors, je pense que par contre, la grande procession, la grande célébration, il y a toujours une une épreuve un peu pour celui qui vit seul, se dire mais je vais m'y retrouver. Mais cette impression fond très vite dans le fait de se trouver fondu, pour le coup, dans une grande masse, dans une grande assemblée. Et pour le chrétien, c'est aussi l'expérience de l'Église. Donc une grande expérience qui, je pense, est très positive quand on vit l'Église au fil du temps, surtout quand on est en milieu rural, quelquefois on se compte. Et quand on est à Lourdes en particulier,

0: eh bien, c'est une église immense. Et je crois que c'est une expérience très forte.
1: C'est l'expérience de la communion. C'est-à-dire que tout ce monde-là, enfin, des dizaines de milliers de personnes qui écoutent, qui marchent en chantant des cantiques, c'est la communion qui s'établit, la communion du peuple de Dieu, et on s'aperçoit que tous communient à cette même grâce qui est là, qui est présente, qui est perceptible, la grâce de Lourdes. Bon, on répond quand même à la demande de Marie à Bernadette, qu'on construise une chapelle et qu'on vienne en procession. Donc c'est chacun qui vient à Lourdes entend cette invitation-là et puis il répond. Et je crois que c'est ça aussi qui est facteur de communion et de cohésion et qui constitue le peuple de Dieu qui fait faire cette expérience d'église.
0: Et je pense qu'on peut dire aussi que même dans la grande assemblée, on vit cette dimension de foule qui est très tonique en même temps, qui est très tonique et en même temps, à chaque fois, il y a une focalisation. C'est-à-dire une focalisation intérieure. Moi, je regarderais de façon infatigable la procession mariale, qu'on appelle aussi procession au flambeau, mais je resterais là comme au bord d'un fleuve qu'on regarde de façon infatigable la lumière qui éclaire les visages. Oui. Et chaque visage est une histoire, et une histoire de rencontre. Quand on est dans la procession du Saint-Sacrement, eh bien, il y a cette rencontre intérieure avec le Christ, et elle est aidée par le fait qu'on est tous à la faire. Donc je crois qu'en même temps, dans une grande assemblée, on vit cet aspect tonique, je crois, de la foule, avec l'appréhension, effectivement. Hein. Il peut y avoir l'instant claustrophobe, hein, que je ne grandirai pas, parce que je crois qu'on s'y trouve assez bien, et puis c'est organisé. Oui. Mais en même temps, je crois qu'il y a cette focalisation intérieure qui est une grande profondeur de rencontre et qui fait qu'on peut tout à coup se retrouver dans une foule et s'éveiller comme après une rencontre d'un être unique, parce qu'on a vécu cette rencontre d'un être unique, qui est la rencontre de Dieu, la rencontre du Christ.
1: Moi, j'ai vécu ça bénédiction des malades avec le Saint-Sacrement. Bon, on fait la procession, puis après on bénit. Et je crois qu'en bénissant chacun des malades avec l'ostensoir et le Saint-Sacrement, chacun reçoit personnellement la bénédiction comme si elle lui était destinée à lui. On voit les regards des gens, il y a rien que quelque chose qui se passe. Pourtant, il y a la foule, il y a du monde, mais la parole, la présence, c'est à destination de chacun. Chacun ressent la présence de Dieu à destination de sa vie, de son existence, de son histoire, sa maladie, etc. Ça, je crois qu'il y a une particularisation de la rencontre et de la relation qui est inévitable.
2: Alors, vous avez été ou vous êtes tous les deux directeurs d'un gros pèlerinage, donc c'est une sorte de gros vaisseau amiral. Vous le pilotez différemment, les dominicains, les assomptionnistes. Est-ce qu'il y a des différences? Est-ce qu'on pilote différemment cette espèce de vaste assemblée, selon sa tradition propre?
1: Eh bien déjà, nous, les Dominicains, c'est en octobre, et puis les Assomptionnistes, c'est au 15 août. Donc on est deux moments différents dans l'année. Hein. Donc le public n'est pas forcément le même. Et puis bon, on a chacun notre spiritualité. Même si, bon, en passant au national, je retrouve quand même des choses qu'on découvre. Bien, en plus aussi, il faudrait dire que même si on a nos pèlerinages, on s'inscrit dans le cadre des sanctuaires. Les sanctuaires de Lourdes, c'est quand même eux qui sont patrons chez eux. Donc les marges de manœuvre sont quand même relativement modestes, même si on a quelques latitudes. Donc on est quand même tenu par un certain nombre de grands moments dans la journée pour honorer la messe, la procession du Saint-Sacrement, la procession mariale au flambeau. Bon, tout ça, et après, à chacun d'entre nous de choisir son thème, de choisir son prédicateur, de choisir les conférences, les ateliers, les animations. Alors, c'est après le génie propre hein, de chacun.
0: On travaille beaucoup ensemble. Oui. Je crois que c'est important de le dire. Les grands pèlerinages, nos pèlerinages, le Rosaire et le National, mais aussi les autres grands pèlerinages, Montfortin, PMI, Malte, etc. Nous travaillons beaucoup ensemble et on aime aussi aller au pèlerinage les uns des autres par amitié et pour apprendre. Oui. Pour apprendre justement comment occuper un lieu. Au Rosaire, il y a des foules immenses. Oui. Hein. Au National, au moment du 15 août, le National, oui. C'est en même temps la grande foule du 15 août, hein, qui dépasse beaucoup le national. Et puis, comme c'est au 15 août, c'est beaucoup plus familial, il y a beaucoup plus de familles, d'enfants depuis des âges très petits, de 6 mois, 2 ans, etc. Enfin, et donc, ça donne des physionomies, et le pilotage se fait avec la tradition du pèlerinage, avec le fait qu'on a aussi responsabilité, je le ressens très fort, de trouver comment

0: des réflexions, des formations. Bon, ça n'avait pas répondu il y a 3 ans, et là j'ai vu cette année, j'y suis allé, ça déborde. Les gens qui viennent en pèlerinage maintenant viennent non seulement pour participer aux grandes célébrations, mais viennent aussi pour se former. C'est-à-dire que le temps qui est là pour les 4-5 jours dans lesquels ils sont à Lourdes, ils en profitent pour chercher à avoir des réponses à leurs questions, des ateliers un peu différents. On arrive comme ça à rejoindre les gens. Je crois que c'est ça qui est important aussi. C'est pas simplement le pèlerinage au sens, on pourrait dire, un peu pieux et spirituel. C'est aussi le moment fort de l'année dans lequel on va approfondir sa foi chrétienne.
1: La préoccupation du directeur...
2: parce qu'on va bientôt finir.
1: Ah oui. La préoccupation du directeur du pèlerinage, c'est de trouver justement ce qui va le mieux construire, aider la démarche de foi des pèlerins. Alors effectivement, il y a des moments où on sent qu'il faut plus de formation, des moments où il faut plus de silence, des moments où il faut plus de grandes célébrations. Et donc, on va essayer de créer cette harmonie qui va rendre plus service. Et un pèlerinage, je crois que c'est une belle figure de la foi, parce qu'à la fois, il y a la dimension d'église plénière, et puis en même temps, la démarche profondément personnelle. Et donc, on va essayer d'harmoniser cet ensemble.
2: Ouais. Merci à tous les deux. Alors, si les téléspectateurs ont envie, après vous avoir entendu, d'aller dans vos différents pèlerinages, je rappelle les adresses. Le pèlerinage national se situe 63 avenue d'Enfer-Rochereau, 75014 Paris, et aussi sur la toile pèlerinage sans accent-national.org. Et le pèlerinage du Rosaire, lui, a ses bureaux à Toulouse. Pèlerinage du Rosaire, impasse Lacordaire, 31 000 Toulouse, www.rosaire.org. Merci à tous les deux. Donc je rappelle que Jacques Neuwirth, vous avez écrit un livre paru aux éditions Bayard qui s'appelle Nomade, et que Norbert Marissonnier, vous êtes l'auteur du petit guide Le psautier du pèlerin. Merci à tous les deux. On se retrouve la semaine prochaine pour un nouveau numéro de La foi prise au mot. Merci de nous avoir suivis.

0: Chers amis, je vous souhaite le bonjour. Soyez les bienvenus sur le plateau du Quesaco. Nous sommes ravis de vous accueillir pour vivre cette nativité avec vous, avec comme un modeste cadeau de la culture et de la bonne humeur. Et puis on est évidemment très heureux de passer ce temps de Noël avec vous, Père Clazen. Bonjour.
1: Bonjour.
0: Alors aujourd'hui, on va profiter de la naissance du Messie pour parler d'un mot que vous connaissez forcément, psaume. Alors oui, tous les chrétiens, ou presque, savent ce qu'est un psaume, mais restez bien quand même avec nous, parce que je suis sûr que vous allez découvrir plein de choses que vous ignoriez. Et juste avant, comme d'habitude, voici notre micro-trottoir. Regardez.
2: Les Écritures, pour moi, c'est le reflet d'une réalité qui n'a pas besoin de mots.
3: Psaumatique, psaume...
4: c'est les lectures de l'Évangile.
5: Psaume, le livre là, des psaumes, les juifs, je sais pas.
6: C'était des très très vieilles prières depuis toujours que l'Église répète régulièrement.
1: Le psaume, oui, ça je pense que c'est pendant qu'on va à l'Église, effectivement, il y a des chants ou des prières ou des choses comme ça, voilà.
0: Bon, et ben le positif, c'est que les gens ont une idée de ce qu'est un psaume. Mais d'un autre côté, ils sont quand même encore loin de la bonne définition. Et c'est donc le moment où on se tourne vers vous, Père. Qu'est-ce qu'un psaume ?
7: C'est un poème liturgique chanté.
0: Qui nous vient d'où ?
7: Alors ça vient d'Israël, c'est la tradition biblique. Et il y en a 150 dans l'Ancien Testament qui sont de fait des poésies vraiment du point de vue littéraire très séduisantes. D'abord, il y a énormément de louanges. Louanges, actions de grâce, remerciements, on loue Dieu. Ensuite, et ça c'est une surprise, il y a beaucoup d'imprécations. C'est-à-dire, par exemple, on loue un roi parce qu'il en tombe 1000 à ta droite, il en tombe 1000 à ta gauche. On entend des psaumes absolument terrifiants où on nous dit « Bienheureux ceux qui saisiront tes enfants et les fracasseront contre le roc ». Enfin, des trucs absolument abominables. Ce sont des imprécations, des hommes en colère, des hommes qui souffrent trop. Sur les bords des fleuves de Babylone, nous étions assis et nous pleurions, nous souvenant de Sion. Voilà, donc ça, c'est des psaumes de lamentation, d'imprécation. C'est très saisissant quand on lit ça. Aujourd'hui, on peut penser aux chrétiens persécutés quand on lit ces psaumes.
0: Et comment ils se sont intégrés à la liturgie chrétienne, alors, au fil des siècles ?
7: C'est la prière juive. Jésus les priait. Des psaumes, nous dit-on, sont récités par les apôtres. On a ça dans les Actes des apôtres. C'est le fond de la prière, c'est le vocabulaire, ce sont les mots de la prière la plus simple. L'intérêt de cette prière, c'est qu'elle reprend précisément à peu près toutes les attitudes humaines qui nous habitent et qui nous transportent. La joie, la peur, le deuil, la souffrance, la jubilation, les psaumes démontés, ce qu'on appelle les psaumes démontés, du psaume 120 à 134, c'est quand les gens arrivaient, après un pèlerinage, ils arrivaient à Jérusalem. Alors là, c'est la joie. Et maintenant, nos pas s'arrêtent dans tes portes, Jérusalem. Donc des psaumes qui habillent, en quelque sorte, toutes les circonstances de notre existence. C'est pour ça que les psaumes ont du succès.
0: Et là, nous sommes en pleine nativité, et je voulais justement parler d'un psaume qui n'est pas dans la Bible, qui n'a pas été écrit ni par Salomon ni par David, mais par quelqu'un quand même qui a compté dans l'histoire de l'Église, un certain saint François d'Assise, et ça s'appelle le psaume de Noël.
7: Oui.
0: Qu'est-ce que c'est ?
7: Alors c'est une prière, saint François d'Assise a écrit plusieurs prières vraiment très belles. Tout le monde connaît l'hymne à Frère Soleil, mais il a également une prière pour le lever, donc on se réveille le matin, qui est magnifique. Et puis la prière de Noël, qui est une sorte de mélange où il a été grappillé dans les mots des psaumes, justement. C'est toute une prière de louange, presque entièrement de louange. C'est pas étonnant de la part de saint François.
0: Eh bien, merci beaucoup, Père Clazen, de nous avoir aidé à mieux comprendre d'où viennent les psaumes et puis combien ils sont spirituellement intenses aussi. Merci à vous d'avoir partagé cette émission avec nous. On vous souhaite un excellent temps de Noël. Profitez bien de vos proches, donnez-vous plein d'amour et on se retrouve la semaine prochaine. Ciao.

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Elle traite de la manière dont Dieu se communique à l'âme par vision intellectuelle et donne quelques avis. Elle expose quels sont les effets de cette vision quand Dieu en est l'auteur. Elle recommande le secret sur ses faveurs. Je voudrais vous montrer plus clairement, mes sœurs, que ce que je vous ai dit est vrai, et que plus une âme avance, plus elle vit dans la compagnie de ce bon Jésus. Il sera bon pour cela d'exposer comment, lorsqu'il plaît à sa majesté, il nous est impossible de ne pas être toujours en sa compagnie. Le Sauveur le montre avec évidence par les différentes manières dont il se communique à nous. Il nous témoigne son amour dans les apparitions ou visions les plus admirables. Je veux en dire quelques-unes, afin que vous ne soyez pas effrayés, dans le cas où vous en seriez favorisés un jour. Peut-être daignera-t-il m'aider à en dire quelques mots. Mais ne serions-nous pas nous-mêmes l'objet de ses faveurs ? Nous lui adresserions néanmoins les louanges les plus vives de ce qu'il se communique ainsi à des créatures, lui qui a tant de majesté et de puissance. Il arrive parfois que l'âme qui ne songe nullement à être l'objet d'une telle faveur et qui n'a jamais cru l'avoir méritée, sent près d'elle Jésus-Christ notre Seigneur, sans le voir cependant des yeux du corps ni des yeux de l'âme. On appelle cela une vision intellectuelle, et je ne sais pourquoi. J'ai vu la personne à qui Dieu avait accordé cette faveur et plusieurs autres dont je parlerai plus tard. Dans les débuts, elle était très préoccupée. Elle ne pouvait comprendre ce que c'était parce qu'elle ne voyait rien. Cependant, elle avait une telle assurance que c'était Jésus-Christ notre Seigneur qui se montrait à elle de la sorte qu'elle n'en pouvait douter. Je dis qu'elle n'avait aucun doute sur la vision elle-même. Mais cette vision venait-elle de Dieu ou non? Évidemment, les admirables effets qui en découlaient lui faisaient comprendre que Dieu en était l'auteur. Mais elle ne laissait pas d'être dans la crainte. Car elle n'avait jamais entendu parler de vision intellectuelle, ni pensé qu'il y en eût de cette sorte. Elle comprenait très clairement que celui qui se trouvait présent était le même Seigneur qui lui parlait souvent de la manière que j'ai dite, car, jusqu'au jour où il lui fit cette grâce dont je parle, elle ne savait jamais qui lui parlait, bien qu'elle entendît les paroles. Elle était, je le sais, très craintive à ce sujet. Cette vision est, en effet, différente des visions imaginaires qui passent promptement. Elle dure plusieurs jours, et même parfois plus d'un an. Elle s'en alla donc toute préoccupée trouver son confesseur. Celui-ci lui dit « Puisque vous ne voyez rien, comment savez-vous que c'est notre Seigneur? Dites-moi quel visage il avait. » Elle lui répondit qu'elle ne le savait pas, qu'elle ne voyait pas de visage, et ne pouvait rien ajouter à ce qu'elle avait dit. Ce qu'elle savait, c'est que c'était notre Seigneur qui lui parlait, et que ce n'était pas une illusion. On cherchait néanmoins à lui inspirer les craintes les plus vives. Mais très souvent, elle ne pouvait avoir de doute, surtout lorsque notre Seigneur lui disait « Ne crains pas, c'est moi ». Ces paroles avaient une telle efficacité que le doute lui était impossible alors. Elle se sentait complètement remplie de courage et de joie, de se trouver dans une si bonne compagnie. Aussi, elle voyait clairement quel secours puissant elle y trouvait pour se tenir d'une manière habituelle en la présence de Dieu et veiller avec soin à ne rien faire qui pût lui déplaire. Il lui semblait, en effet, que Dieu avait toujours le regard fixé sur elle. Chaque fois qu'elle voulait s'entretenir avec sa majesté dans l'oraison, et même en dehors de là, il lui semblait que le Seigneur était si près qu'il ne pouvait pas manquer de l'entendre. Quant aux paroles qu'il disait, elle ne les entendait pas lorsqu'elle le voulait, mais à des moments où elle n'y pensait pas et quand c'était nécessaire. Elle sentait que notre Seigneur se tenait à sa droite. Ce n'était pas toutefois à l'aide des sens qui nous découvre qu'une personne est près de nous, mais par un mode très élevé qu'il est impossible d'expliquer, et qui cependant est absolument sûr et certain.

En un mot, il s'agit d'une certitude beaucoup plus grande que celle des sens. Les sens peuvent nous tromper, mais ce mode, non. Parce que les fruits précieux qu'il produit et les effets intérieurs qu'il opère ne sauraient venir de la mélancolie, et que le démon, par ailleurs, ne produirait jamais un tel bien. L'âme ne goûterait pas, non plus, une paix si profonde et n'aurait pas en elle des désirs si constants de plaire à Dieu, ni un tel mépris pour tout ce qui ne se rapporte pas à lui. Cette personne comprit clairement dans la suite que le démon n'était pas l'auteur de cette faveur qui devenait de plus en plus claire pour elle. Cependant, je sais qu'il y avait des moments où elle était très craintive, d'autres où elle était remplie de confusion, parce qu'elle se demandait comment avait pu lui venir une si haute faveur. Nous étions tellement une même chose, elle et moi, que je n'ignorais rien de ce qui se passait dans son âme. Je puis donc être un bon témoin, et vous pouvez croire que tout ce que je vous en dirai est la vérité. C'est une faveur de Dieu qui fait naître dans l'âme beaucoup de confusion et d'humilité, tandis que le démon produit un effet tout contraire. L'âme voit avec évidence que cette grâce vient de Dieu, et que toutes les industries humaines seraient impuissantes à agir d'une manière si élevée. Aussi, quand elle la reçoit, elle ne la regarde point comme un bien propre, mais comme un don qui lui vient de la main de Dieu. Bien que quelques-unes des faveurs dont j'ai parlé me semblent plus hautes, celles-ci toutefois apportent une connaissance particulière de Dieu. De plus, l'âme, jouissant d'une manière si continuelle de sa compagnie, sent naître en elle l'amour le plus tendre pour sa majesté, ainsi que des désirs, plus ardents encore que ceux dont nous avons parlé, de se consacrer tout entière à son service, et enfin, la plus grande pureté de conscience. Car cette présence de Dieu qui se tient à son côté fait que son attention est sans cesse en éveil. Sans doute, nous savons que Dieu est présent à toutes nos œuvres. Mais notre nature est telle que nous l'oublions souvent, tandis que l'âme favorisée de cette grâce n'a pas de distraction. Le Seigneur, qui est près d'elle, la maintient toujours attentive. Bien plus, comme elle a presque continuellement un amour actuel pour celui qu'elle voit ou qu'elle sent près d'elle, elle reçoit beaucoup plus souvent les autres grâces dont nous avons parlé. Enfin, le profit qu'elle en retire lui montre combien cette faveur est élevée et combien elle mérite d'être estimée. Elle en rend grâce au Seigneur, qui la lui accorde, bien qu'elle soit si éloignée d'avoir pu la mériter, et elle ne l'échangerait pas pour tous les trésors et tous les plaisirs de la terre. Aussi, quand le Seigneur l'en prive, elle se trouve dans une solitude profonde. Mais tous les efforts qu'elle pourrait réaliser pour recouvrer cette compagnie lui serviraient de peu. Le Seigneur accorde cette grâce quand il veut, et nous ne pouvons l'acquérir par nous-mêmes. Quelquefois, l'âme jouit aussi de la compagnie d'un saint, et elle en retire également un grand profit. Mais si l'on ne voit rien, me direz-vous, comment comprend-on que c'est le Christ qui est là, ou sa très glorieuse mère, ou un saint? À cela, l'âme ne pourra répondre. Il lui est impossible, en outre, de comprendre comment elle le sait. Ce qu'elle peut dire seulement, c'est qu'elle le sait d'une manière très certaine. Que le Seigneur nous tienne compagnie et nous parle, cela ne semble pas très difficile à comprendre. Mais qu'un saint vienne de la sorte sans prononcer une parole, et qu'il semble uniquement placé là par Dieu pour aider l'âme et lui tenir compagnie, voilà qui est plus merveilleux encore. Ainsi en est-il de certaines autres faveurs spirituelles. On ne saurait les exprimer, mais elles nous montrent du moins combien basse est notre nature et combien elle est loin de comprendre les infinies grandeurs de Dieu, puisque nous ne pouvons même comprendre ses faveurs. Aussi, l'âme qui les reçoit doit-elle les admirer et rendre gloire à sa majesté. Elle lui en adressera des actions de grâce toutes particulières. Comme c'est une faveur qui n'est pas donnée à tous, elle en aura une haute estime

et s'appliquera à rendre à l'avenir de plus signalés services à notre Seigneur, dès lors qu'il l'aide pour cela de tant de manières. Il résulte de là que l'âme ne s'en estime pas davantage. Il lui semble que, de toutes les personnes qui sont sur la terre, elle est la plus imparfaite au service de Dieu. Car à son avis, aucune n'a plus d'obligation qu'elle envers lui. Aussi la moindre faute qu'elle commet lui transperce le cœur, et ce n'est pas sans une très grande raison. Chacune des sœurs que le Seigneur conduira par cette voie trouvera dans les effets produits dont nous venons de parler une marque qu'il ne s'agit pas d'une illusion ou d'une imagination. Comme je l'ai dit, il n'est pas possible, à mon avis, que cet état dure si longtemps s'il est l'œuvre du démon. Il ne produirait pas un progrès si notable et il ne répandrait pas une paix intime si profonde. Ce n'est point sa coutume d'agir ainsi. Et le voudrait-il ? Il ne peut pas, lui qui est si mauvais, produire un tel bien. Les fumées de l'amour-propre se manifesteraient aussitôt et l'âme se croirait meilleure que les autres. De plus, la vue de l'âme qui se tient toujours si unie à Dieu et si appliquée à penser à lui causerait tant de dépit au démon que, s'il tentait de la tromper par là, il ne recommencerait pas souvent. Dieu, d'ailleurs, est tellement fidèle qu'il ne lui laisserait pas tant de pouvoir sur une âme dont toute l'ambition est de plaire à sa majesté et de sacrifier sa vie pour son honneur et sa gloire. Aussi, il ne tarderait pas à la tirer de l'illusion. Mon avis est, et sera toujours, que l'âme se conforme à ce que nous avons dit après avoir reçu des faveurs. Et alors, si Dieu permet parfois qu'elle soit tentée par le démon, il la délivrera du combat avec gloire, et le démon restera confondu. Voilà pourquoi, mes filles, si quelques-unes d'entre vous se trouvent dans cette voie, comme je l'ai dit, qu'elles ne s'effraient point. Il est bon, cependant, de marcher avec crainte et de nous tenir davantage sur nos gardes. Il ne faut pas non plus, après avoir reçu de si hautes faveurs, mettre tant de confiance en nous-mêmes que nous venions à nous négliger. Ce serait un signe qu'elles ne viennent pas de Dieu, car vous ne découvririez pas en vous les effets dont j'ai parlé. Il est bon dans les commencements de consulter sous le secret de la confession un homme très instruit, car ce sont les savants qui doivent nous donner la lumière. On peut interroger également une personne très élevée dans la spiritualité. Quand cette personne n'est pas très spirituelle, il est mieux de choisir un homme très instruit. Mais quand vous le pouvez, consultez l'un et l'autre. Si l'on vous dit que vous êtes dans l'illusion, ne vous en troublez pas. L'illusion ne peut faire ni beaucoup de mal, ni beaucoup de bien à votre âme. Mais recommandez-vous à la Divine Majesté pour qu'elle ne permette pas que vous soyez trompé. Si l'on vous dit que vous êtes le jouet du démon, votre peine sera plus vive. Ce n'est pas néanmoins un homme vraiment savant qui vous le dira, pourvu qu'il découvre en vous les effets dont j'ai parlé. Et le dirait-il ? Je sais, moi, que le Seigneur lui-même, qui est en votre compagnie, vous consolera et vous rassurera. Il l'éclairera aussi, peu à peu, le savant, pour qu'il vous donne à son tour la lumière. Si celui que vous consultez, tout en étant un homme d'oraison, est étranger à la voie que vous suivez, il s'étonnera aussitôt de votre état et le condamnera. Voilà pourquoi je vous conseille de vous adresser à un homme très instruit, et, si vous le pouvez, à quelqu'un qui soit en même temps très élevé dans la spiritualité. La prière donnera la permission nécessaire, car, bien que la vue de la sainte vie d'une sœur montre que son âme suit un chemin sûr, la prieure sera cependant obligée de la laisser consulter quelqu'un afin que l'une et l'autre puissent être en sécurité. Une fois qu'elle aura traité de son intérieur avec ces personnes, que la sœur se tienne tranquille et ne consulte plus. Parfois, en effet, il n'y a aucun sujet de crainte
et le démon inspire des appréhensions tellement excessives qu'elle force l'âme à ne pas se contenter d'avoir consulté une fois, surtout quand le confesseur a peu d'expérience, se montre timide ou pousse lui-même à rechercher d'autres conseils. Alors, ce qui aurait dû rester très secret devient public. L'âme est persécutée et tourmentée. Quand elle s'imagine que tout est secret, elle le voit connu du public. Il en résulte qu'une foule de tourments viennent fondre sur elle et que l'ordre lui-même pourrait avoir à en souffrir avec les temps malheureux où nous vivons. Ainsi donc, il faut agir avec beaucoup de prudence. C'est là ce que je recommande instamment aux prieurs. Mais on ne doit pas s'imaginer qu'une sœur est plus parfaite que les autres parce qu'elle est l'objet de telles faveurs. Notre Seigneur conduit chaque âme comme il le juge bon pour elle. Ces faveurs sont un secours pour aider l'âme à devenir une grande servante de Dieu si elle fait ce qui dépend d'elle. Parfois, cependant, Dieu conduit les plus faibles par cette voie. On ne saurait donc ni approuver ni condamner ces âmes. Il faut considérer leur vertu. Celle qui sera la plus mortifiée et la plus humble, ou qui servira notre Seigneur avec le plus de pureté de conscience, sera aussi la plus sainte. Encore, nous ne saurions ici-bas en avoir une certitude complète. Il faut attendre que le véritable juge rende à chacun selon ses mérites. Nous verrons alors avec étonnement combien ces jugements sont différents de ceux que nous formons ici-bas. Qu'ils soient loués à jamais, ainsi soit-il.

Chapitre 9. Elle montre comment le Seigneur se communique à l'âme dans la vision imaginaire. Elle insiste beaucoup pour que l'on ne désire pas être conduit par cette voie et en donne plusieurs raisons. Ce chapitre est très utile. Parlons maintenant des visions imaginaires. Elles sont, dit-on, plus exposées aux artifices du démon que celles dont nous avons parlé. Et je le crois volontiers. Néanmoins, quand elles viennent de notre Seigneur, elles me semblent en quelque sorte plus avantageuses que les autres, parce qu'elles sont plus en rapport avec notre nature. J'accepte, bien entendu, celles que Sa Majesté nous donne à comprendre dans la dernière demeure, car aucune autre ne saurait leur être comparée. Considérons à présent comment notre Seigneur est avec nous, ainsi que je l'ai dit au chapitre précédent. Représentons-nous que nous avons dans une cassette d'or une pierre précieuse d'une valeur extraordinaire et d'une vertu inestimable. Il est absolument certain qu'elle est là, mais sa vertu ne manque pas de se faire sentir quand nous la portons sur nous. Tout invisible qu'elle soit restée à nos regards, nous ne manquons pas de l'estimer. Car, l'expérience nous l'a prouvé, elle nous a délivrés de plusieurs infirmités qu'elle a la propriété de guérir. Mais nous n'osons la regarder, ni ouvrir le coffret qui la contient. D'ailleurs, nous ne le pourrions pas. Le propriétaire seul en connaît le secret et en possède la clé. Il nous a prêté le bijou pour notre avantage. Mais il ouvrira le coffret quand il lui plaira de nous le montrer. Il nous l'enlèvera même quand il le jugera bon. Et c'est ce qu'il fait. Or, il lui plaît parfois d'ouvrir subitement le coffret pour faire une faveur à la personne à qui il l'a prêté. Dans ce cas, il est clair que cette personne éprouve une joie très vive. Elle aimera ensuite à se rappeler l'éclat admirable de cette pierre précieuse et elle en conservera le souvenir bien gravé dans sa mémoire. Il en est de même ici, lorsque notre Seigneur veut bien donner à une âme une marque plus particulière de son amour. Il lui montre clairement sa très sainte humanité de la manière qu'il veut. Il se manifeste tel qu'il était lorsqu'il conversait en ce monde ou apparaissait après sa résurrection. Bien que la vision ait lieu avec une rapidité comparable à celle de l'éclair, cette image très glorieuse

0: mystérieuse demeure tellement gravée dans l'imagination que je regarde comme impossible qu'elle s'en efface jamais jusqu'à ce qu'elle la voie dans ce séjour où elle en jouira éternellement. J'ai parlé d'une image, mais à ce que pense la personne qui l'a vue, cette image n'est pas morte comme l'est une peinture. C'est une image véritablement vivante qui parle parfois à l'âme et lui découvre même de profonds secrets. Vous devez savoir que si l'âme s'arrête quelques instants à cette vision, elle ne peut pas plus la fixer qu'elle ne saurait fixer le soleil, car cette vision passe toujours très rapidement. Cela ne vient pas cependant de ce que son éclat fatigue les yeux de l'âme, comme l'éclat du soleil fatigue les yeux du corps. Je dis les yeux de l'âme parce que c'est elle qui voit tout ici. D'ailleurs, quant à la vision qui est perçue par les yeux du corps, je n'en puis rien dire. La personne en effet dont il a été question et dont je puis parler d'une manière si particulière n'a pas eu de vision de cette sorte. Et il est difficile de rendre un compte exact de ce que l'on ne sait pas par expérience. La splendeur de notre Seigneur est comme une lumière infuse, comme celle d'un soleil recouvert d'un voile aussi transparent qu'un diamant qu'on pourrait polir. Son vêtement semble comme une toile très fine de Hollande. Presque chaque fois qu'il accorde cette faveur à une âme, elle tombe en extase. Elle ne peut, dans sa bassesse, supporter une vue qui cause tant de terreur. Je dis terreur. Bien que cette vue soit plus belle et plus délicieuse qu'on ne pourrait l'imaginer après 1000 ans d'efforts, elle dépasse de beaucoup la portée de notre imagination et de notre entendement. Elle se manifeste avec une incomparable majesté. L'âme est saisie d'une profonde terreur et il n'est pas besoin de l'interroger pour qu'elle dise comment elle connaît, sans qu'on le lui ait dit, quel est le personnage qui apparaît dans la vision, car il se manifeste bien comme le maître du ciel et de la terre. Quant aux rois de ce monde, ils ont peu de choses par eux-mêmes pour relever leur prestige. Il faut qu'ils se présentent avec leur suite ou qu'on annonce ce qu'ils sont. Ô Seigneur, comme nous autres chrétiens, nous savons peu vous connaître. Que sera-ce le jour où vous viendrez nous juger, puisque votre vue inspire tant de terreur quand vous venez visiter avec tant d'amitié votre épouse? Ô mes filles, que sera-ce quand il dira d'une voix si courroucée « Allez, maudit de mon père !» Maintenant, plaise à Dieu que le souvenir de la grâce que le Seigneur fait à l'âme et dont nous parlons se grave dans notre esprit. Ce ne sera pas un bien de peu d'importance. Un saint Jérôme, malgré toute sa sainteté, n'éloignait pas cette pensée de son souvenir. Imitons-le, et nous trouverons légères toutes les austérités de la règle que nous professons. Mais alors même qu'elle durait de longues années, ce n'est qu'un moment comparé à l'éternité. Pour moi, je vous le dis en toute vérité, malgré mon extrême misère, la crainte des tourments de l'enfer ne m'a jamais paru qu'un rien en comparaison de la pensée que les damnés verraient un jour plein de courroux ces yeux si beaux, si doux et si compatissants de notre Seigneur. Mon cœur, ce me semble, était incapable de le souffrir, et il en a été ainsi toute ma vie. Quel ne doit donc pas être l'effroi de la personne à qui notre Seigneur accordait la vision dont je parle, puisque l'émotion qu'elle en ressent est telle qu'elle en perd le sentiment. C'est pour cela sans doute que notre Seigneur suspend alors les puissances de cette âme et vient au secours de sa faiblesse, afin qu'elle s'unisse à sa grandeur dans cette communication divine si élevée.
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Bonjour à tous et bienvenue dans cette nouvelle édition du Pourquoi pas de rire. Alors aujourd'hui nous rassemblons autour d'une question que nous a posée Yannick qui nous demande « Pourquoi dit-on à la messe que nous attendons le retour du Christ alors qu'à ce moment de la messe, il est là présent sur l'autel ?» Merci Yannick pour cette question. Vous faites référence à un moment un peu particulier de la célébration de la messe.

dire que nous attendons sa venue alors qu'il est là. Eh bien, ça fait référence, Yannick, à différents modes de présence du Christ dans notre existence. Le Christ est venu. Il est venu dans le passé. Il est venu sur notre terre il y a 2000 ans. Il s'est incarné et c'est ce que nous célébrons à Noël. Le Christ reviendra. Il reviendra dans le futur. C'est ce qu'on appelle la parousie, ce que nous attendons, le retour du Christ dans la gloire. Il vient. Il vient au présent. Il vient à chaque fois qu'on célèbre l'Eucharistie. Il vient dans la vie des gens, dans le cœur des gens, dans notre monde d'aujourd'hui, dans le sacrement et d'autres manières que lui seul connaît. Et cette présence du Seigneur, elle n'est pas tout à fait la même que celle que nous attendons. Et c'est lorsque l'on comprend et que l'on rentre dans ces différents modes de présence que nous comprenons alors ce triptyque que nous chantons à l'Eucharistie. Nous rappelons ta mort, nous attendons ta venue et nous célébrons ta présence. Vous voyez, nous vivons de ces trois dimensions du mystère, passé, présent et futur, qui viennent nourrir notre vie et qui viennent donner une nouvelle dimension à ce que nous vivons. Effectivement, nous sommes dans l'attente, tout en ayant déjà les arts, comme on dit, c'est-à-dire la promesse de l'héritage de ce que ces sacrements veulent dire. Les sacrements sont là pour nous donner de la force, du courage, pour nous donner le Seigneur en attendant qu'il revienne. Nous sommes dans une forme de tension, mais cette tension fait partie de notre foi et elle nous permet d'avancer dans la vie, remplie du Seigneur et tournée vers lui en même temps. Merci Yannick pour cette belle question. Si vous aussi vous avez des questions, vous pouvez les poser à l'adresse pourquoipadrer@ktotv.com. Vous pouvez nous rejoindre sur les réseaux sociaux avec le hashtag pourquoipadrer. Et puis vous pouvez aussi retrouver chacune de nos vidéos sur le site ktotv.com. À bientôt.

le savons, quand les hommes aiment Dieu, lui-même fait tout contribuer à leur bien, puisqu'ils sont appelés selon le dessein de son amour. Ceux qu'il connaissait par avance, il les a aussi destinés à être l'image de son Fils, pour faire de ce Fils l'aîné d'une multitude de frères. Ceux qu'il destinait à cette ressemblance, il les a aussi appelés. Ce qu'il a appelé, il en a fait des justes. Et ce qu'il a justifié, il leur a donné sa gloire.

Ô Père, source de toute sainteté, à la prière des saints et par la force de leur exemple, rends-nous semblables à ton Fils.

0: Père Saint, tu veux que nous soyons appelés tes fils et que nous le soyons en vérité. Que ton Église proclame ton nom par toute la terre. Père Saint, tu veux que nous marchions en ta présence. Fais-nous porter un fruit qui demeure.
1: Sanctifie-nous, toi le seul Saint.
0: Père Saint, dans le Christ, tu nous réconcilies avec toi. Rassemble-nous en un seul corps. Père Saint, tu nous recrées à ton image par ta parole et tes sacrements. Qu'un parfait amour de charité nous renouvelle.
1: Sanctifie-nous, toi le seul Saint.
0: Père Saint, tu pardonnes les péchés des hommes. Donne à nos frères défunts la joie de te voir face à face.

Seigneur Dieu, ton Fils rappela à la vie Lazare qui gisait dans le tombeau, et il accepta l'hospitalité que Marthe lui offrait dans sa maison. Nous t'en prions, accorde-nous d'être fidèles à servir le Christ en nos frères et de mériter

0: et du Saint-Esprit, Dieu pour les siècles des siècles. Amen. Le Seigneur soit avec vous.
1: Et avec votre esprit.
0: Et que Dieu Tout-Puissant vous bénisse et vous garde, le Père et le Fils et le Saint-Esprit.

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1: Du psaume 64. Il est beau de te louer, Dieu, dans Sion, de tenir ses promesses envers toi, qui écoute la prière. Jusqu'à toi vient toute chair avec son poids de péché. Nos fautes ont dominé sur nous, toi, tu les pardonnes. Heureux ton invité, ton élu, il habite ta demeure. Les biens de ta maison nous rassasient, les dons sacrés de ton temple. Ta justice nous répond par des prodiges, Dieu notre Sauveur. Espoir des horizons de la terre et des rives lointaines. Sa force enracine les montagnes, il s'entoure de puissance. Il apaise le vacarme des mers, le vacarme de leurs flots et la rumeur des peuples.

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1: Le règne de Louis XV connut de longues années de guerre aux frontières du royaume, notamment la guerre de succession d'Autriche de 1740 à 1748. Cette campagne militaire royale fut ponctuée de quelques défaites, mais surtout de victoires éclatantes, saluées partout en France par des Te Deum dans les cathédrales et les grandes paroisses. La chapelle royale n'était évidemment pas en reste et retentissait en ces moments de célébration des œuvres officielles de ses maîtres de chapelle. Parmi ceux-ci, il faut remarquer Henri Madin, né en 1698 et mort en 1748, natif de Verdun, dont il fut le jeune maître de chapelle de la cathédrale avant d'occuper le même poste à Tours et à Rouen. Il intégra la chapelle royale de Versailles en 1741 aux côtés de Mondonville et Blanchard. Son Te Deum de 1744, créé pour saluer la prise de Fribourg, puis donné en 1745 pour la reddition de Tournai, est le plus long composé pour la liturgie versaillaise. Tambour, trompette, grand chœur et symphonie, il célèbre la gloire de Dieu des batailles, incarnée sur terre par le roi victorieux. En complément, vous entendrez le motet Diligam Te Domine, composé en 1737, qui fut très célèbre au concert spirituel de Paris durant toute la fin du XVIIIe siècle. Je vous laisse donc en compagnie du chœur et orchestre de la radiodiffusion bavaroise sous la direction de Bernard Haitink. Bon concert et à tout à l'heure.

Nous sommes à la fin du Tédéum, mais selon la tradition à Versailles, et plus particulièrement devant le roi, la dernière pièce est le Salvum Fac Regem, God Save the King. Donc, la dernière pièce en l'honneur du roi, qui a été jouée d'ailleurs pour la dernière fois ici, en 1762, devant Louis XV.

0: Les grands motets d'Henri Madin sont représentatifs du genre versaillais qui s'épanouit au sein de la chapelle royale de Versailles. Leur construction évoque l'art de Lully et de Delalande, et c'est leur style simple et clair qui leur assure un succès à son époque et bien au-delà. Merci de votre très fidèle attention et à la semaine prochaine pour un nouveau concert de musique sacrée sur KTO.
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0: Bonjour et bienvenue sur KTO et KTO Radio pour notre rendez-vous hebdomadaire dédié à la doctrine sociale de l'Église. Nous ouvrons aujourd'hui un nouveau thème, celui de la communauté politique, un thème que la doctrine sociale déploie largement et qui vient éclairer des sujets très précis comme la liberté de conscience, la liberté religieuse et plein d'autres sujets que nous allons découvrir avec nos invités. Père Augustin Bourg, bonjour.
1: Bonjour.
0: Vous êtes responsable de la maison Saint-Germain du séminaire de Paris. Vous êtes aussi enseignant à la faculté Notre-Dame et au collège des Bernardins. Vous êtes co-directeur du département politique et religion. Et avec nous aussi, Stéphane Bouillon, bonjour.
2: Bonjour.
0: Vous êtes haut fonctionnaire, vous avez été préfet plusieurs fois, directeur de cabinet de deux ministres de l'Intérieur et puis secrétaire général de la Défense et de la Sécurité nationale. Vous êtes aujourd'hui désormais conseiller à la Cour des comptes. Merci à tous les deux de venir partager votre connaissance et votre expérience pour nous aider à penser cette chose politique à la lumière de la doctrine sociale. Et je vous propose qu'on démarre en ouvrant la Bible, Père Augustin Bourg, pour quand on lit la Bible, l'Ancien Testament, mais aussi dans les Évangiles, même la vie des premières communautés chrétiennes, il est souvent question d'autorité, de la façon dont elle s'exerce. On pense évidemment à « Rendre à César ce qui est à César » ou Jésus qui dit à Pilate « Tu n'auras aucun pouvoir si tu le tenais de mon Père ». Qu'est-ce que la Bible nous dit de ce sujet de l'autorité politique ?
1: Alors, si on regarde dans l'Ancien Testament, l'autorité politique,

0: Elle est assez, c'est une figure assez ambiguë, hein, la figure des rois, puisqu'en fait, dans l'Ancien Testament, on voit bien que celui qui a l'autorité, c'est Dieu. Et puis, dans le premier livre de Samuel, le peuple dit, nous, on voudrait un roi comme les autres nations. Mmh. Et Samuel résiste un peu. Et puis, finalement, dès le début, Samuel dit au peuple, mais voilà, le roi, et voilà ce qu'il va faire. Il va prendre vos fils, vos filles, vous exploiter un peu, etc. Donc, il y a déjà l'ambiguïté du pouvoir qui est annoncée. Mais globalement, le pouvoir politique et le fait qu'il y ait une autorité dans l'Écriture, c'est vraiment reconnu comme une disposition de Dieu. Mmh. Dieu délègue, en fait, ça fait partie, l'homme est à l'image de Dieu, et il exerce l'autorité à l'image de Dieu. Le fait qu'on soit confiés les uns aux autres, ça, c'est une disposition voulue par Dieu. Donc, c'est quelque chose de bon.
1: Une forme de légitimité.
0: Tout à fait. L'autorité politique est légitime, elle est même nécessaire, mais voilà. Si on regarde les rois dans l'Ancien Testament, il n'y en a pas beaucoup qui trouvent grâce aux yeux des auteurs bibliques. Même David, on pourrait dire qu'il est le top du roi biblique, il est pêcheur. Et dans le Nouveau Testament, c'est un petit peu différent, parce que la communauté chrétienne n'est pas une communauté politique. Et que Jésus renonce expressément à l'autorité politique.
1: Malgré les attentes d'un messianisme politique, tout de suite.
0: Tout à fait. Et quand on veut le faire roi, en Saint Jean, hop, il s'en va dans la montagne. Donc, il dit, oui, je suis roi, mais mon royaume n'est pas d'ici. Et donc, il va falloir que les chrétiens se situent par rapport à l'autorité politique, en reconnaissant sa légitimité, même son caractère nécessaire. Et Saint Paul va dire, il faut obéir à l'autorité politique. Et en même temps, reconnaissant que l'autorité politique n'est pas le dernier mot, la référence ultime de la justice, mais qu'elle n'exerce son autorité que par délégation, participation à l'autorité divine.
1: Stéphane Bouillon, je disais, vous êtes haut fonctionnaire, vous avez servi toute votre vie l'engagement, c'était un engagement politique, pas partisan, mais politique au sens du service de la vie de la cité. Comment est-ce que ces figures que le père Augustin Bourg a évoquées, notamment les évangiles, ont pu vous aider à trouver le bon positionnement pour l'exercice de cette autorité?
2: Alors, on pense évidemment à chaque fois à rendre à César ce qui est à César et à Dieu ce qui est à Dieu. Moi, je préfère la parabole des talents. Qu'est-ce que tu as fait de ton talent? Et donc, lorsque l'on se met à servir le bien commun, lorsqu'on veut servir les uns et les autres, on a reçu un talent de Dieu, mon intelligence, ma capacité de travail, et donc c'est à moi de la faire fructifier dans le souci du bien commun. Bien commun, dans le sens là aussi, dans le sens de la doctrine sociale de l'Église, c'est-à-dire un bien commun qui transcende et qui nous amène à faire en sorte que ce talent qui à l'origine était une monnaie et qui est devenu les qualités d'une personne, il faut utiliser ces talents pour rendre service aux autres.
1: Père Augustin Bourg, vous disiez que, rappeliez que Jésus ne conteste pas l'autorité politique, il la légitime, même s'il la réoriente toujours, en tout cas, la reconnecte à sa source. Mais néanmoins, les chrétiens, dans les premières communautés chrétiennes, défieront parfois cette autorité politique en allant jusqu'au martyr. Donc il y a aussi un peu en germe aussi la légitimité de la résistance à cette autorité politique quand elle n'est pas ajustée.
0: En fait, tout ça, ça vient d'un même. Ça procède quand même d'un principe unique, c'est-à-dire même la résistance aux exigences injustes de l'autorité. Pour les confesseurs de la foi, Tertullien, Hippolyte de Rome, ils disent, mais en fait, on rend service à l'autorité en faisant ça. Donc, quand le pouvoir impérial leur dit, vous œuvrez contre l'Empire, contre la société politique, ils disent, pas du tout. On prie pour les autorités politiques, on est soumis aux autorités politiques, et quand l'autorité politique exige de la part des citoyens des choses qui sont contraires à la loi divine, nous résistons et en ce sens nous la servons parce que nous lui rappelons sa finalité et son positionnement. Et donc même le martyr est compris comme les premiers chrétiens, et ils le disent dans leurs échanges avec le pouvoir impérial comme un service de l'autorité.
1: Et avec cette invitation aussi, vous l'avez évoqué, à prier pour les gouvernants.
0: Tout à fait.
1: Stéphane Bouillon, est-ce que je peux vous demander si vous êtes arrivé de prier pour les gouvernants que vous essayez d'accompagner dans vos fonctions?
2: Le dimanche, oui, lors de la cérémonie. Il y a quelque chose qui est frappant d'ailleurs, c'est que très souvent les préfets participent aux cérémonies religieuses pour le 11 novembre, le 8 mai. Et donc on va en uniforme dans tous les lieux de culte. Évidemment, on porte l'uniforme, donc on reste de marbre, si je puis dire. Mais que que ce soit chez les juifs, chez les protestants, chez les catholiques, on entend effectivement la prière pour les dirigeants, pour que l'Esprit Saint les éclaire et qu'ils administrent et gèrent le pays correctement. Et moi, je

partage cette prière, y compris parce que moi j'ai envie d'obéir à quelqu'un qui fait le bien. Et si c'est pas le cas, je m'en irai. Mais j'ai servi plusieurs gouvernements de couleurs différentes. On peut être d'accord ou pas d'accord sur leur programme, mais ils sont tous mus par le souci de l'intérêt général, d'aider leurs concitoyens.

0: partage une vie, des valeurs communes. C'est important, enfin c'est une, la conséquence directe de cette façon dont la Bible envisage ce sujet de l'autorité politique.
1: Oui, alors d'abord un premier point qui est vraiment important, c'est que souvent dans la pensée chrétienne, on sait que la famille est nécessaire au développement de la personne et à l'accomplissement de sa vocation. Mais j'allais dire, la société politique est tout autant nécessaire. Et ça, on ne l'a pas toujours en vue. Hein. Deux sociétés différentes, sans entrer dans le détail, mais les deux sont nécessaires pour que la personne réponde à sa vocation. Ça, c'est la première chose. Ensuite, donc ce qui a été dit sur... vous avez, en fait, les quatre piliers qui ont été cités pour la paix, ça vient de Pacem in Terris.
0: Vérité, justice, liberté, solidarité. Exactement.
1: Ça, c'est ce que c'est qu'un ordre où les relations sont vraiment humaines. Un ordre conforme à la volonté divine, ce sont des relations fondées sur la vérité, qui ont la justice comme règle, qui ont la charité comme moteur, la liberté comme climat. Voilà. Donc ça, c'est pour décrire ce que c'est qu'un ordre conforme à la volonté divine. Mmh. Et enfin, pour revenir à la question du peuple, c'est sûr que, d'abord, une autorité politique, elle est au service d'un peuple donné, un peuple particulier. On pourra peut-être revenir sur cette grande question de, pour des chrétiens qui sommes appelés à aimer tous les hommes, comment est-ce qu'on articule l'appartenance à un peuple particulier et cet amour universel. Mais en tout cas, il faut retenir effectivement que l'autorité politique et même le droit, c'est toujours le droit d'un peuple. Donc c'est attaché à une culture, à une conception de la justice. Mmh. Chaque culture porte une conception de la justice qui lui est propre.
0: Voilà. Mais justement, aujourd'hui, dans une société mondialisée, avec le phénomène des migrations, qu'est-ce qui fait que nous sommes un peuple avec ces conséquences que vous évoquez?
1: Alors, il y a toujours un fond culturel commun, et même si les migrations... Alors, de tout temps, hein, pour dire une généralité, une culture, c'est jamais fixe, ça vit. Une société en bonne santé, elle échange. Elle n'est jamais enfermée entre ses murs. Donc, ça, c'est important de voir qu'on n'est pas un musée. Une culture, ce n'est pas un folklore à entretenir. Ce sont des traditions vivantes qui portent une auto-compréhension de ce que c'est que l'homme, l'humanité, voilà. D'abord, si on regarde, oui, une société mondialisée, mais si on regarde, on n'a pas le même droit, même que d'autres sociétés européennes. Vous voyez, donc en fait, par exemple, en France, on pense qu'il est juste que quelqu'un ait les moyens de se soigner son cancer, quel que soit son propre pécule, etc. On dit ça, c'est juste. Ben, ce n'est pas le cas dans toutes les sociétés occidentales. Donc, chaque peuple porte une conception de la justice. Et voilà, alors, le brassage fait que la culture, certainement, va s'enrichir, mais elle demeure toujours particulière, en fait.
0: Et Stéphane Bouillon, j'aurais vous citer dans le compendium de la doctrine sociale, cette évocation du droit pour les minorités au sein d'un peuple de conserver leur culture, y compris leur langue, ainsi que leurs convictions religieuses, y compris la célébration du culte. Et la doctrine sociale précise qu'elles ont aussi des devoirs à accomplir pour coopérer au bien commun de l'État où elles sont insérées. C'est inspirant pour un préfet.
2: c'est très inspirant pour un préfet. Quand je faisais des cérémonies d'accueil dans la nationalité française, qui est un moment extrêmement important, je voyais arriver en préfecture des gens qui étaient sur leur 31, qui étaient de toute origine, de toute langue, qui parlaient français, puisqu'il fallait le faire. Et je rappelle qu'en fait, une nation, c'est un territoire, une langue, une organisation. Et puis, ce qui manque aussi dans la définition, c'est un peu de transcendance. Le sentiment de faire peuple et de faire groupe. Et lorsque je les recevais, je leur disais, ça y est, vous êtes rentrés. Je déteste la notion de français de souche, ou plus exactement, une fois qu'on est devenu français, on a pris souche. On est dans notre territoire, donc c'est peut-être pas un gros chêne, mais en tout cas c'est une pousse, et c'est ça qui compte. Et toutes ces cultures, ces langues, ce qu'ils apportent, nous apportent énormément et nous enrichissent. Comme vous le disiez, Père, un pays qui vit complètement replié sur lui-même avec sa seule tradition, sa seule culture, il crève. Oui. Et donc, c'est l'enrichissement par l'ouverture et l'accueil et l'acceptation de nouvelles cultures, de nouvelles origines et de nouvelles langues.
0: Et je termine avec cette autre citation qu'on trouve dans le compendium. La communauté politique trouve la référence, dans la référence au peuple, pardon, sa dimension authentique. Elle est et doit être en réalité l'unité organique et organisatrice d'un vrai peuple. Merci beaucoup, Père Augustin, Stéphane Bouillon, de nous avoir introduit ce sujet de la communauté politique dans la doctrine.

sociale. On poursuit évidemment dans d'autres émissions. Et en attendant, on peut retrouver cette émission, la réécouter, la partager sur kto.tv.com et kto.radio.com. À bientôt.

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1: Cette semaine à l'émission, on reçoit une ancienne danseuse, une chroniqueuse solitaire et un prof de sociaux pour parler d'isolement social, de solitude et d'esseulement. Bref, on n'est pas du monde. Bonjour à tous, bienvenue à votre magazine Foi et Culture. Ici Antoine Malenfant, votre animateur pour cet épisode sur la solitude, l'esseulement. C'est comme des synonymes qui n'en sont pas. Il va falloir faire quand même des distinctions avec nos chroniqueurs. Je vois Patrick Ducharme opiner du bonnet. Bonjour Patrick.
2: Salut Antoine.
1: La sociologie s'intéresse aux gens seuls ou juste aux groupes?
2: Ben non, elle s'intéresse en fait. Oui, il y a des sociologues de la solitude, je vais en parler un peu, mais je trouve qu'on ne s'y intéresse pas assez. Parce que souvent, les sociologues croient que la sociologie, c'est l'étude des relations sociales.
1: Ouais.
2: Mais on peut en faire une sociologie des gens seuls
1: ou d'un rapport aux objets. De relations.
2: Oui, absolument. Puis c'est vraiment fécond. Là. C'est super intéressant. Là.
1: Alors, ça sera en dernier segment d'émission aujourd'hui. On a très hâte de t'entendre, Patrick. Merci d'être là.
2: Ça fait plaisir.
1: On reçoit aussi... on reçoit, c'est comme t'es chez toi, là, ici. Marie Laliberté, salut.
3: Allô.
1: Chroniqueuse au Verbe Média, photographe à tes heures aussi. Tu vis seule?
3: Non.
1: Ah!
3: Non. Qu'est-ce qui te fait dire ça? Qu'est-ce qui te fait penser ça?
1: Ton attitude de madame là, qui vit entourée de ses chats. Et...
3: Ah, oui. Une fois...
1: Je te taquine.
3: J'ai déjà habité seule.
1: C'est correct d'avoir des chats, hein, je tiens à le dire. Là.
3: J'ai déjà habité seule, par contre. Puis
1: tu
3: un jour.
1: Bien, hein?
3: Non, pas tant que ça. Puis un jour, il y a un chat qui est rentré chez moi puis il fait « ça y est, on est choisi. J'ai été choisi.
1: On s'est choisi.
3: C'est ça, je pensais qu'on achetait un chat, mais apparemment qu'on est choisi par un chat.
2: Le chat nous possède.
3: Le chat nous possède, voilà.
1: T'as un chat.
2: J'en ai plus, non, je suis libérée. C'est terminé.
1: Marie, tu vas nous parler de quoi aujourd'hui?
3: De solitude.
1: Ah, tiens.
3: Ouais, très original. Mais pas de manière sociologique comme Patrick...
1: De manière chaotique.
3: De manière comme chaotique,
1: Marie. Comme
3: Marie. Ça va aller un peu dans tous les sens. Il y a plusieurs points. Je me suis inspirée d'un livre que je peux prendre ici.
1: Ben ouais.
3: Un roman graphique, CQ, qui est un voyage dans la solitude contemporaine.
1: C'est parce que c'est un phénomène quand même relativement nouveau. En tout cas, croissant. Tu auras des données pour nous dans quelques minutes. Ouais. Merci d'être là.
3: Merci à vous.
1: Et on a de la grande visite en ville aujourd'hui. Bonjour, ça y est.
4: Salut.
1: Comment ça va?
4: Ça va bien, merci, toi.
1: Yes, on est très heureux de t'accueillir sur le plateau d'On n'est pas du monde. On a entendu ton témoignage dans d'autres podcasts. On s'est dit, faut inviter cette fille-là chez nous. Ça n'a aucun bon sens. Comment elle parle avec son cœur, avec son vécu. Et

0: Ben là, c'est pour ça que t'es là aujourd'hui. C'est juste ça qu'on va entendre.
1: Oui, ben merci, je suis contente d'être là. Des fois, je me dis, je me répète trop. Tu sais, à chaque fois que je suis invitée quelque part, je raconte la même histoire. Tu sais, je peux pas en inventer, c'est la même histoire. Ouais. Mais chaque plateforme pose des questions différentes. Puis je réalise qu'à chaque fois, je réussis à partager mon histoire. Il y a toujours des bouts qui se rajoutent.
0: Ah, ouais.
1: Tu sais, c'est comme si à chaque fois, il y a des trucs que je peux raconter que j'ai pas raconté dans l'autre témoignage. Mm-hmm. Fait que... C'est ça, fait que j'apprends à chaque fois aussi.
0: Puis ça rejoint des gens différents aussi,
1: exactement,
0: selon les réseaux de chacun.
1: Exactement.
0: On est très heureux de t'accueillir. Bienvenue, on n'est pas du monde.
1: Merci.
0: Alors, sans plus tarder, allons de l'avant avec cet épisode sur la solitude. Marie Laliberté, bonjour, bienvenue à On n'est pas du monde.
2: Merci Antoine.
0: C'est ta nouvelle passion, l'isolement.
2: L'isolement, la solitude. J'ai été inspirée par la pandémie.
0: C'est terminé, Marie, depuis déjà quelques années. On ne parle plus de ça.
2: Non.
0: mais on parle encore de la solitude et de l'isolement. C'est vrai, c'est parce qu'il y a eu un isolement forcé. Tu fais bien de l'évoquer pendant quelques années, mais il y a eu une sorte de rupture sociale à ce moment-là. Mm-hmm. Qui ne s'est pas complètement résorbé. Il y a un phénomène croissant de solitude dans nos sociétés contemporaines, dans les sociétés occidentales. Ouais. C'est quoi l'ampleur du phénomène, Marie?
2: C'est vraiment un phénomène qui est de plus en plus présent, puis c'est comme exponentiel. Mm. Il y a eu le dernier recensement au Canada, qui est fait une fois aux 10 ans, je pense.
0: Ouais.
2: Puis c'est vraiment... En 1981, il y avait 1,7 million de personnes qui vivaient seules. En 2021, il y en a 4,4 millions.
0: Quand même.
2: Quand même. Qui vivent seules.
0: Alors, il y a quand même une proportion croissante aussi de la population. Je pensais de 5 à 10 %. En tout cas, il y a comme une grosse croissance à l'ensemble du pays. Mais c'est pas vécu de la même façon partout sur le territoire. Je pense qu'au Québec, on est quand même...
2: Au Québec, on est les champions.
0: Yay!
2: Une fois de plus, des gens qui vivent le plus seuls.
0: Mm.
2: Et pourtant, c'est surprenant. S'imagine, c'est les Québécois. Ça l'aime leur famille. Ça l'aime être ensemble. Mais ça l'aime vivre seul, apparemment. Mais ouais.
0: Je disais qu'il y a des villes comme Trois-Rivières ou Saguenay où c'est pratiquement la moitié des adultes qui vivent seuls, chacun de leur bord. C'est quand même beaucoup de monde. Là,
2: on peut clairement faire un lien avec la crise du logement. Là. Mm. Si tout le monde vit seul, c'est sûr qu'il manque aussi. Il y a des raisons pour lesquelles les gens vivent seuls. Des fois, c'est des bonnes raisons. Là.
0: Mm-hmm.
2: Mais c'est quand même intéressant de voir que si chaque personne a besoin d'un logement, ça fait beaucoup de logements.
0: Ben ouais, ça fait quand même plus de... Marie, on parle de solitude, d'isolement, mm-hmm. de manière un peu confuse depuis le début du show. J'aimerais ça que tu nous fasses un peu le ménage là. Là-dedans, parce qu'il y a une solitude qui est, on pourrait dire, objective, genre quelqu'un qui vit seul, ou même, poussons à l'extrême, quelqu'un qui est isolé dans une cellule en prison, là, une cellule d'isolement mm-hmm. même, là, pendant des semaines. Ça, c'est de la solitude objective, c'est clair.
2: Il est seul.
0: Okay? Mais il y a une solitude plus subjective, où c'est-à-dire quelqu'un peut être bien entouré, mais mm-hmm. se sentir seul.
2: Oui. C'est intéressant, il y a plusieurs manières d'être seul.
0: Ouais.
2: Donc, comme tu dis, cette solitude où on se sent seul, d'être entouré ou non. Tu peux être entouré et te sentir seul, comme être seul et te sentir seul.
0: Mm-hmm.
2: Tu peux être physiquement seul. Il y a aussi la solitude résidentielle, d'habiter seul.
0: Ouais.
2: Ça aussi, c'est une autre sorte de solitude, même s'il y en a qui vivent très bien. Il y a des gens qui habitent seuls et qui, pour rien au monde, voudraient... habiter avec des gens. Il y a quand même des avantages à habiter seul, mais il y a aussi des conséquences. Est-ce que tu savais?
0: Non.
2: Que tu as plus de chances de mourir plus jeune si tu vis seul.
0: Ah, mais pas de danger que ça m'arrive. Là, on est une dizaine sous mon toit.
2: Une dizaine sous toi, tu vas vivre vieux.
0: Non, je vais mourir jeune, mais pour d'autres raisons. Vivez-vous seul? Question indiscrète, Patrick.
3: Moi, j'habite seul. J'ai deux enfants en garde partagée et j'habite seul en tant qu'adulte, et je dois dire que c'est quelque chose que j'apprécie.
0: Ah ouais?
3: Moi, je suis un introverti notoire, et la solitude, pour moi, c'est un passe-temps. Je l'entretiens comme une plante, je l'arrose. C'est quelque chose, j'ai appris à apprécier quelque chose qui est mal vu des fois.
0: Ouais, ouais.
3: Donc, il y a plusieurs dimensions, bien sûr, positives et négatives à la solitude. Pour moi, c'est nécessaire.
2: Mais est-ce que tu dirais que vivre seul... t'amène à prendre des plus mauvaises décisions, parce que, par exemple, pour ta santé, dans tes habitudes parce que tu n'as personne autour de toi pour
0: te faire juger.
2: Juger.
3: C'est une très

0: Très bonne
1: question. C'est dans ton quatrième sac de chips dans soirée.
0: Ouais, c'est vrai, c'est une très bonne question. Tout à fait, oui. J'avoue que, en même temps, là, au niveau de que ce soit l'hygiène de vie ou encore des habitudes, faut quand même avoir un réseau. C'est-à-dire qu'on peut habiter seul, mais ne pas se sentir seul. Et c'est là qu'il faut quand même avoir des gens avec qui discuter, sortir, faire du sport, faire du jogging. Moi, j'aime faire du sport avec des gens, des amis, ma conjointe. Donc, quand on a des gens à contacter, ben dans ce cas-là, c'est là où on va tempérer les mauvaises habitudes de la solitude.
2: Ça y est, je suis curieux de savoir.
3: Moi, j'habite en colocation avec ma meilleure amie d'enfant. Puis,
2: ça se passe bien?
3: Ça se passe vraiment
2: bien. Mettons qu'elle nous écoute pas, là.
3: Ah, c'est sûr qu'elle nous écoute. ça se passe super bien, surtout qu'on partage la même foi aussi, on va à la même église. Fait que je pense pour moi, c'était important où ce que j'en étais rendue dans mon cheminement d'habiter avec quelqu'un qui avait aussi ces valeurs-là. Parce que, ben, vous grandissez ensemble, vous vous édifiez ensemble dans votre cheminement spirituel. Vous apprenez aussi de l'autre. On a deux témoignages complètement différents. On vient de deux backgrounds assez différents, mais autant qu'on se ressemble. Fait que c'est intéressant.
2: C'est une aide pour toi là, de vivre avec elle. Ça t'aide vraiment.
3: Oui, c'est ça. Puis en même temps, on est assez indépendante comme personne. Okay. Fait que, tu sais, on prend pas trop personnel si l'autre a le besoin de son space, puis sinon, ben on est comme rendu un peu un vieux couple.
1: Mais ça, c'est bon de savoir les gens avec qui on vit, qu'il y en a qui ont besoin, justement, plus introvertis de... Ma première coloc...
2: T'es en colocation aussi,
1: moi, je suis en coloc avec trois amis, puis c'est vraiment... Il y a aussi ces trois amies chrétiennes, donc ça l'aide, t'sais, dans la foi, il y a une sorte de soutien que...
2: Mais au-delà de la foi, excuse-moi, je t'interromps, il y a sûrement des... Vous avez sûrement pas le même rapport à la solitude, c'est-à-dire qu'il y en a peut-être qui ont besoin de plus leur bulle, puis d'autres qui sont... Bah, c'est pas grave.
1: Moi, je suis la personne, par exemple, j'aime ça le matin, être en contact avec les gens, mais c'est pas le cas d'aucune de mes colocs. Donc, il faut que je garde tout à l'intérieur pour essayer de pas trop les déranger pour pas qu'ils aillent ça vivre avec moi.
3: Moi, je suis vraiment physique, puis elle l'est pas. Elle pensait qu'elle l'était jusqu'à temps qu'elle a déménagé avec moi. Je pensais que j'étais physique, mais elle dit, finalement, pas en tout. Fait que moi, je suis très... Tu sais, je vais me coller à côté d'elle. Tu sais, je vais être assez à côté d'elle, il faut que je me colle sur elle, tu sais, ou comme... Tu sais, je vais être plus contact.
2: La bulle est pas la même, là, pas en tout.
3: Non, c'est ça, mais en même temps, ça nous fait une belle complicité, puis... T'sais, on n'a pas besoin de se dire « laisse-moi de l'espace ». Ça se fait vraiment naturellement dans la maison. Là, pis,
1: finis par le sentir. Tu le sens. Elle a besoin de son moment, on va la laisser respirer.
3: C'est ça. Fait que t'sais, j'ai ma chambre, moi, pour... Si je suis dans ma chambre, je suis dans ma chambre. Pis, ça, comme je dis, ça se fait naturellement. Puis on a des horaires assez différents aussi. Fait que t'sais, ça se fait bien.
2: Marie, ça doit être quand même variable d'une culture à l'autre, là, la solitude. Je pense à certaines cultures plus collectivistes où les gens vivent plus ensemble, les familles sont tissées plus serrées. On parlait justement de la différence entre le Québec et les autres provinces où il y a encore plus de gens qui vivent seuls ici. C'est quoi le rôle de l'environnement culturel? Là, dans...
1: Le rôle d'environnement culturel est vraiment important. D'ailleurs, le responsable de la santé aux États-Unis, je ne sais pas si c'est lui actuellement ou c'est lui qui était en 2023.
2: Okay.
1: Le docteur Vivek Murthy.
2: On le salue.
1: On le salue. parlait justement qu'il montre que les Américains ont de moins en moins sont de moins en moins engagés dans des lieux de culte, dans des endroits communautaires ou même dans leur propre famille. Donc il y a vraiment cet engagement-là qui est de plus en plus lousse et qui s'est aussi une place aux États-Unis où les gens aussi vivent de plus en plus seuls. Donc, on remarque vraiment qu'il y a vraiment dans la société elle-même, dans le tissu, plus d'engagement. Puis ça, c'en est une autre sorte de solitude, qui est la solitude existentielle ou religieuse.
2: OK.
1: De quand tu te retrouves seul avec tes questionnements, puis au fond, si après, t'as plus d'endroit communautaire, t'es juste pris avec ces pensées-là, cette solitude-là, puis...
2: Ou partager tes questions sur le sens de la vie.
1: Partager tes questions, puis souvent, quand on est seul, ça peut être bien pour réfléchir, mais c'est important qu'à un moment donné, quelqu'un arrive puis te fasse réfléchir, te pose des bonnes questions pour que tu puisses aller plus loin. D'ailleurs, c'est... On a de plus en plus de moyens de communication, le téléphone, le cellulaire.
2: On pourrait penser que ça aide justement les gens à se connecter.
1: On n'a jamais été autant en contact, mais il n'y a vraiment rien qui remplace l'interaction humaine. Puis ça, c'est pas les petits moyens de communication comme ça, c'est pratique, mais à un moment donné, il faut un contact humain parce que sinon, elle est toujours seule, c'est pas bon. Mm-hmm.

0: On pourrait dire aux gens qui se sentent seuls, ben, tu sais, fais un effort.
1: Ouais.
0: Sors un peu ou apprends, ben, tu sais. Prends exemple sur Patrick, apprends à vivre avec ta solitude. On a un modèle ici. Non, mais ça peut être tentant de dire ça à ces gens-là qui souffrent de solitude. Qu'est-ce que...
1: Il y a un autre angle totalement fascinant pour voir ça, qu'on a tendance à voir justement, si tu te sens seul, apprends à vivre avec, c'est parce que t'es pas bien avec toi-même. Oui, c'est important d'apprendre à être bien avec soi-même. J'ai rien à dire là-dessus. Par contre, des fois, le sentiment de solitude qu'on reçoit, se sentir seul, peut être le même signal qu'avoir faim.
0: OK, explique.
1: Puis qui est dans le fond qui est un symptôme de ce sentiment de solitude à l'intérieur de toi, de se sentir seul, est un symptôme d'un facteur extérieur qui ne va pas. Donc par exemple, si tu as faim, ton corps t'envoie un signal, ben c'est probablement parce qu'il faut que tu manges ou pourquoi j'ai envie de manger, c'est parce que je m'ennuie ou parce que je suis réellement en carence nutritionnelle.
0: On peut faire le parallèle avec les relations. Est-ce que je suis en train de me mettre en relation avec quelqu'un juste pour combler un vide?
1: Exactement.
0: Ou parce que c'est sain? Puis dans le même sens aussi, c'est correct de ressentir la faim de relation. C'est correct de ressentir la faim aussi, la faim physique de temps en temps. On n'est pas pour se bourrer.
1: Pour jamais avoir faim.
0: Ouais, c'est ça.
1: C'est important, des fois...
0: Qu'il y a un équilibre.
1: Qu'il y a un équilibre, mais si tu prends à l'époque où les gens vivaient en tribu puis chassaient... Si t'étais seul...
0: Le bon vieux temps.
1: On a tué les mammouths.
0: Ouais, ouais.
1: Si t'étais seul, t'étais...
0: mort.
1: T'étais mort. en toi, puis le mammouth de 40 000 tonnes, genre.
0: Fait qu'il y a quelque chose tonnes, comme quasiment d'inscrit en nous, d'anthropologique.
1: En nous qu'être seul, c'est dangereux.
0: Ouais, ouais.
1: Ça veut dire... Puis même maintenant, je veux dire, il n'y a plus de danger. J'appelle ça dans mon appartement. Les chances de me faire tuer par un mammouth sont pas mal inexistantes.
0: Ouais, ouais, quand même.
1: Par contre, l'isolement social, de se faire mettre en dehors du groupe... Ça, c'est une alerte qu'on n'est pas bien d'être rejeté. Ah. Ça montre qu'il y a quelque chose qui ne va pas. Pourquoi est-ce que le groupe ne m'accepte pas?
0: Il y a puis, comme une lumière qui s'allume.
1: Une petite lumière, là. Donc, on n'a pas envie d'être dans cette situation-là parce qu'on voit qu'il y a un danger à se retrouver dans cet isolement.
0: C'était fort instructif, Marie Liberté.
1: J'ai essayé.
0: Ah ouais. Je dirais même plus, t'as réussi. on donnera les références peut-être à la fin de l'émission.
1: Excellent
0: livre. Restez avec nous si vous voulez tous les détails des sources de Marie. Merci beaucoup.
1: De rien.
0: Ça y est, Golshin, bonjour. Bienvenue, on n'est pas du monde.
2: Merci.
0: T'es née à Montréal, de parents iraniens. T'as passé quand même quelques années dans les bars de danseuses.
2: Oui, presque 10 ans.
0: Une dizaine d'années. Ouais. T'as commencé comme barmaid, puis t'as fini par danser toi-même.
2: Exactement.
0: T'as aussi évolué quelques années dans l'univers de l'ésotérisme. Mm-hmm. J'aimerais t'entendre là-dessus peut-être ensuite. Mais tout ça a fini par te mener, attention, spoiler, à un chemin de rédemption.
2: Oui.
0: Ça, on se garde ça pour le dessert. Avant d'aller là, raconte-nous un peu tes origines. Dans quel milieu t'as... Commençons par le commencement, finalement.
2: Oui, c'est ça. Ben, j'ai grandi à Montréal, puis mes parents immigrés au Québec. Mon père était absent. J'ai grandi avec une mère monoparentale, puis...
0: Avais-tu des frères et sœurs?
2: Non, j'ai une famille, j'ai une demi-sœur du côté de mon père qu'on a reconnecté récemment.
0: Ah ouais.
2: Donc ça, c'est une belle histoire aussi, mais j'ai grandi, je dirais que mes amis sont devenus ma famille. Il y a une famille qui habitait à côté de chez moi qui sont ma famille aujourd'hui. Fait que je dis vraiment, c'est maman, mon frère, ma nièce, mais c'est...
0: Assez tôt dans ta vie que
2: tu t'es senti
0: accueillie par cette famille?
2: Oui, vers 3 ans.
0: Ah,
2: là.
0: Ouais, okay.
2: Je les ai connus vers l'âge de 3-4 ans. C'était mes voisins, puis c'est devenu ma famille. Fait que tout ce qui était l'expérience familiale, là, les chicanes de famille, les Noëls, nanana, tout ça, c'est avec eux que j'ai vécu ça, que j'ai eu une espèce d'idée de c'était quoi avoir vraiment une famille. C'est des gens qui font encore partie de ma vie.
0: Ah,
2: aujourd'hui, fait que ça, j'ai été vraiment bénie de ça parce que je pense que s'il n'aurait pas été là, mon parcours a été rough pareil, mais j'aurais eu une enfance assez seule.
0: Ouais, c'est ça, je voulais te demander comment tu qualifierais ton enfance, une enfance heureuse,
2: Ben, je te dirais le primaire, c'était comme normal, là. Comme je dis, j'avais des amis, puis tout ça. C'est peut-être plus à partir du secondaire que ça a comme pris un tournant un peu plus dark. Donc,
0: qu'est-ce qui s'est passé?
2: Ben, tu sais, t'arrives, tu veux te faire accepter, tu veux te faire aimer.
0: Être inclus dans le groupe.
2: Fait que j'avais une personnalité assez naïve. J'étais facilement influençable. À ce moment-là, j'étais trop jeune pour processer puis dire, mettre sur mot qu'est-ce que je suis en train de vivre, là, sans regarder en arrière que je peux faire ça. Mais c'est clairement que j'essaie de combler un vide d'un manque d'amour dans ma vie. Fait que, tu sais, d'avoir la validation des autres, ça vient vraiment comme combler ça.
1: L'importance vraiment d'être accepté par le groupe.
2: Voilà. Exactement. Fait que
0: comment ça... t'allais la chercher, cette validation-là?
2: Ben, faire qu'est-ce qu'eux, ils faisaient. Tu sais, c'est comme, OK, ben, eux autres, ils fument des tops, m'ont fumé des tops, ils fument des joints, m'ont fumé des joints. On va là, on fait ça. Bon, on fait du speed en fin de semaine, on va prendre un verre. Bon, les filles, ça couche déjà avec les gars. Ben, tu sais, c'est comme, c'est même pas des choix nécessairement rationnels que tu fais, là. C'est juste comme,
0: Go with the flow, comme on dit en grec. Là.
2: Ouais, c'est ça. Puis c'est comme moi, j'ai pas vu d'autres choses vraiment. Mm. Fait que pour moi, c'était comme normal.
0: Ouais.
2: Ça. J'étais à l'école, le monde fumait des tops, fumait des joints. J'ai passé le secondaire au complet à être high. T'sais. Fait que c'était ça qui était présenté devant moi. Là.
0: Ouais. Fait que c'était banal. C'était ça, la normalité dans le milieu dans lequel tu évoluais.
2: Exactement.
0: Ça a duré tout le secondaire, ce rythme de vie-là,
2: ça a duré tout le secondaire, puis ben ça lead vers... Tu sais, ça va de pire en pire, là, dans le fond, après. Fait que... après le secondaire, dans le fond, j'étais dans une relation abusive, beaucoup psychologiquement.
0: Ah ouais.
2: Puis... encore là, je voulais plaire, puis ben il y avait un mix de plaire, puis t'avais peur, tu voulais juste pas que ça soit pire, fait que tu te faisais juste embarquer en te disant qu'un jour tu vas t'en sortir, qu'il y a quelque chose qui va faire que la personne va te lâcher, tu sais.
0: Mais dans le quotidien, ta préoccupation, c'était de le garder tranquille.
2: Genre, il y avait tout le temps ce petit OK, j'ai pas envie de l'énerver aujourd'hui, fait que tu sais, je vais juste comme
0: faire ce qu'il dit,
2: c'est ça, tu sais, fait que il y avait ça, puis en fait, ben il y avait beaucoup le... Très tôt, les gens faisaient de l'argent, là. C'était comme, tu sais, je me tenais avec...
0: Comment?
2: La fraude, tu sais, comme des vendeurs de drogue, puis tout ça. Fait que, tu sais, c'était tout le genre de monde avec qui je me tenais. C'était ça un peu mon entourage. Fait qu'il y avait ce mindset de hustle, on va dire, là, déjà ancré, puis... encore là, même si c'était pas ça nécessairement que je voulais, quand t'es là-dedans, t'sais, le monde disait, t'as toujours le choix. Oui, j'avais le choix, mais c'est comme si les autres choix, je les voyais pas, en fait.
0: Fait que t'avais pas vraiment le choix, finalement.
2: C'est ça, c'est pas dans le sens, j'ai pas le choix, puis j'enlève ma part de responsabilité là-dedans. C'est que c'est comme les autres choix, je les voyais pas, ils étaient inexistants pour moi, tu sais. Ou c'était comme unreachable. C'est comme ça avait l'air d'être trop distant de ma réalité que moi, je pouvais pas aller vers, là, tu sais. Fait que je suis devenue barmaid dans un bar sportif, dans les clubs de nuit, tout ça. S'ensuit, je suis devenue barmaid dans un bar de danseuse.
0: Et là, tu faisais de l'argent comme le milieu dans lequel tu évoluais. Ça, c'était atteignable pour toi, faire cet argent-là relativement facile. Je dis pas, je veux pas diminuer le travail des barmaids, mais c'est quand même payant. Comme
2: oui, c'est ça. C'était payant. Puis, tu sais, comme je dansais pas encore, fait que pour moi, c'était comme, ben.
0: C'est encore moral,
2: puis genre, tu sais, j'ai pas besoin trop d'en faire, puis je fais mon argent quand même, tu sais, je sors tes verres, puis je te jase, puis that's it. Je suis devenue barman dans les bars de danseuses, puis après ça, je suis devenue danseuse sans contact. Il y avait un bar à Montréal seulement qui faisait ça dans le temps. Fait que je me suis dit, ben je vais commencer de même, tu sais, puis je me suis dit, je vais jamais faire du contact. Puis là, finalement, je me suis ramassée dans le contact. C'est comme si c'est... T'sais, tu le fais une fois, puis après ça, tu fais comme, OK, ben finalement, c'est pas si pire. Ben en fait, ce qui arrive, c'est que tu dissocies vraiment de ton corps. C'est comme si la dissociation prend vraiment beaucoup plus de place. C'est comme tu le fais, t'es comme, OK, ben là,
0: c'est pas moi, vraiment.
2: C'est ça. T'sais, là, ça baisse, ça vaut plus rien. T'sais, je l'ai fait. Fait que, c'est comme si cette partie-là de moi m'appartient plus. C'est bizarre à dire, là, mais...
0: Il y a plusieurs personnes qui vont être dans le milieu du travail du sexe ou qui vont consommé beaucoup? Est-ce que tu consommais pour vivre cette expérience-là, ce travail-là?
2: Drôlement, je consommais pas sur mes lieux de travail.
0: OK.
2: Genre, je consommais à l'extérieur. Fait que moi, dans le fond, j'étais pas trop capable d'être seul au travail mm-hmm. ou d'être sur la côte. T'sais, j'avais jamais touché à ça. Ça m'intéressait pas non plus.
0: Fait que t'étais complètement consciente.
2: Oui, je veux pas dire.
0: La dissociation.
2: Exactement. C'est comme c'est un des deux. Tu sais, soit que tu vas vers la drogue pour être capable de faire le travail, ou soit que tu dissocies complètement de ton corps, parce que c'est comme si tu prends pleinement conscience de qu'est-ce que t'es en train de faire. It becomes real. Mm. Tu sais, puis là, ça devient trop vrai. Je dis pas que je me suis jamais saoulée au travail, c'est déjà arrivé, mais moi, c'était beaucoup.
0: C'était pas ça ton mode.
2: C'était pas ça. Moi, fallait vraiment que je rentre quand même avec une tête sur les épaules, mais j'étais plus moi.
1: Mais cette dissociation-là, c'est que tu faisais au travail, est-ce que ça te suivait aussi à l'extérieur, travail?
0: Dans ta relation, par exemple, qui était malsaine.
2: Oui, bien, ça suit dans tes choix, dans le fond, parce que tu vois plus la valeur de ton corps, tu vois plus la valeur de qui tu es. Hein. Fait que c'est comme la dissociation, c'est quand même dans les branches de l'isolement, je dirais. Fait que, tu sais, c'est comme... T'as plus cette valeur-là, tu te vois plus comme qu'est-ce que tu vaux vraiment. Sur le coup, encore, c'est, je pense que c'est plus en regardant en arrière aujourd'hui, en thérapie, que je suis capable de faire comme, j'étais vraiment, je suis vraiment dissociée de mon corps, mm-hmm. en fait. Là. Puis ça crée vraiment que, même encore aujourd'hui, je me sens hors de mon corps des fois. Puis là, on est en train de faire le travail de reconnecter avec mon corps, parce que pendant tellement longtemps, I was like out of it. Puis là, on essaie de recoller les ponts ensemble.
3: Mais les danseuses entre elles, est-ce que vous en parlez de ça, ou au contraire, il faut se montrer forte? De quoi on va parler dans ces territoires-là,
2: ouais.
3: ou pas?
2: Ça dépend des relations. Ça dépend quel genre de danseuse que tu étais, quelle personnalité que tu avais. Il y avait vraiment de tous les types. Je pense qu'il y avait des filles qui... Il y avait des filles qui aimaient qu'est-ce qu'ils faisaient, tu sais. Fait que t'avais vraiment les cliques de filles que eux... Il y en a qui sortaient avec des pimps. Puis tu sais, qu'il y avait le gros mode de vie qu'eux faisaient vraiment la palette, qui faisaient la drogue. Tu sais, les drogués, tu le savais, ça se tenait ensemble. Ça faisait vraiment beaucoup de cliques. Je pense que ceux qui étaient un peu plus terre-à-terre, on va dire, comme moi, j'ai eu des amis très proches dans le domaine avec qui je suis encore amie aujourd'hui.
0: Qui sont encore dans le milieu?
2: Non.
0: OK, ils sont sortis aussi.
2: Oui, c'est ça. On était peu, mais nous, on le faisait vraiment par survie. Là. C'était pas parce qu'on voulait s'acheter une Mercedes puis des sacs Louis Vuitton. Puis, tu sais, c'est pas pour juger, mais c'est dans le sens qu'on n'était pas dans cette même mentalité-là.
0: Ouais.
2: Fait que nous, nos discussions, je dirais, étaient plus terre-à-terre que superficielles. Je pense qu'on parlait pas trop des enjeux, tu sais, on parlait de comment j'ai une mauvaise soirée, puis ça me gosse, puis on essayait de s'en sortir, mais en même temps on n'était pas capable, tu sais, fait qu'on avait juste...
3: Il y avait des tabous, autrement dit, là. Des choses dont faut pas parler, c'est un peu ça.
2: Non, pas de mon côté, en tout cas. Pas avec mes amis, mais même mes amis qui n'étaient pas dans ce monde-là, j'étais assez ouverte avec ce que je faisais. Je pense que tout le monde voulait que je m'en sorte de toute façon, mais c'était plus... Il y avait une connexion, tu sais, de savoir qu'il y avait quelqu'un qui vivait la même chose que toi, puis elle était dans le monde aussi, puis elle était dans ce monde-là, puis elle avait une tête sur les épaules comme toi, ben tu sentais que je suis pas toute seule à comme... qu'il le fait pas pour des raisons superficielles, mais qu'on est là parce qu'on a faim puis on veut payer nos billes, tu sais. Puis c'est comme si on voyait pas d'autres options, mais quand t'es deux qui voient pas d'autres options, ben on se réconfortait plus que d'autres choses là, sûrement. Mais
0: t'étais en couple, ça y est, pendant ces années-là?
2: J'ai été en couple pendant ces années-là, ouais.
0: Puis comment ça se passait?
2: C'était toxique là. S'il n'y avait rien de sain là-dedans, je veux dire, encore là, pour moi, je pouvais pas dater nécessairement quelqu'un qui comprenait pas ce monde-là. Fait que c'est sûr que chaque personne que j'ai datée, il y avait des tannants là-dedans. Mais en même temps aussi, tu sais, des personnes qui, comme moi, faisaient des trucs par survie. Tu sais, j'ai eu un copain qui n'était pas nécessairement tannant, mais il vendait, puis... C'est ça, c'est...
0: C'est ça le milieu dans lequel il avait grandi ou...
2: Ben oui, tu sais, mon mind n'allait pas vers d'être un monsieur droit, hein, c'est ça. Exactement, c'est l'exemple que je donne tout le temps.
0: Excusez les comptables.
2: Mais non. Mais c'est ça, mais c'est comme, tu sais, je vois dans la vie normale, on va dire, là, pour moi, puis je me présente, qu'est-ce que tu fais dans la vie? Même si j'étais ouverte avec qu'est-ce que je faisais, il n'y avait pas un gars qui m'aurait pris au sérieux. Là. Puis avec raison, c'est correct, c'est pas nécessairement qu'ils veulent juger ou

0: Mais tu sais, pourquoi tu irais sortir avec une danseuse si tu peux sortir avec une fille qui. Qui se montre pas le corps pour vivre, tu sais? Ouais.
1: J'ai lu, j'ai entendu dans une des entrevues que tu as faites ailleurs qu'il y a un gars, une fois, qui, un de tes conjoints, là, je sais pas à quel moment, mais t'as dit, tu sais, si tu meurs, personne va s'en rendre compte.
0: Ouais.
1: Est-ce que tu le croyais quand il te disait ça? Est-ce que tu acceptais ça? Est-ce que tu te rendais compte que c'est vrai, je suis complètement seul? Ou tu as fait, hey, non, c'est pas vrai, j'ai des gens qui vont s'en rendre compte si je meurs?
0: Je pense que sur le coup, j'ai juste comme trouvé ça vraiment méchant qu'il m'a dit ça. Là. J'étais comme, tu sais, ça se dit pas des affaires de même. Mais je pense que ça a planté une semence. Que comme inconsciemment, c'est un mensonge qui s'est comme planté, puis qui est comme resté là, puis que j'ai commencé peut-être à y croire avec les années. J'ai jamais pensé que si je meurs, tout le monde s'en foutrait, mais j'ai complètement oublié ma valeur. Je pense qu'encore aujourd'hui, je travaille là-dessus.
1: Ça y est, Golshin, bon, t'as eu les années dans le monde des bars de danseuses. Qu'est-ce qui fait qu'à un moment donné, t'en es sortie?
0: J'ai rencontré quelqu'un.
1: OK.
0: Dans les bars. Puis lui était sécurité, en fait.
1: OK.
0: Fait que... C'est une drôle d'histoire, mais pour en faire une histoire courte, lui, c'était la première fois qu'il allait dans un bar de danseuse tout court. Là. Il travaillait pour une agence de sécurité. Il ne s'attendait pas à se ramasser là, ce soir-là. On s'est croisés. On a eu un intérêt un envers l'autre. Puis, c'était vraiment un bon gars. Là. Ça, c'était vraiment... Ça, c'était pas un tannant. C'était vraiment juste une bonne personne. Puis là, j'ai vraiment fait... OK... Là, ça, par exemple, je suis pas à l'aise de le faire. Puis non seulement que c'était une bonne personne, on était dans le même bar, là. Tu sais, on travaillait dans le même bar. Fait que là, j'ai fait, ben je pense que je suis prête à arrêter de faire ça.
1: Est-ce que c'était la première fois depuis un bout où tu étais regardée autrement? C'est-à-dire, pour ce que tu étais, où tu redécouvrais ta valeur intrinsèque?
0: Il y avait quelque chose, tu sais, je veux dire, la relation a quand même pas marché. Je veux dire, des relations saines, des fois, qui se finissent quand même. Mais ça a été vraiment la première fois où ce que je me sentais pas, en fait, sexualisée par quelqu'un. Je dirais que c'est une des seules fois, que je me suis sentie comme ça.
1: Wow. Et a commencé un cheminement de recherche de sens, un cheminement spirituel aussi. Raconte-nous par où t'es passé dans ce cheminement-là.
0: Fait que dans le fond, après avoir sorti des bars, c'était fin 2019. Fait que c'était juste avant que le COVID commence. Fait qu'il y a eu une période d'isolement là, pendant 6 mois où je suis restée chez nous. Ce qui me faisait du bien. Moi, j'étais contente. Après avoir passé autant de temps dans les bars, j'étais comme merci. je voulais rien. Moi, je te dis, je sais qu'il y en a qui l'ont vécu vraiment de façon difficile, mais moi, ça a été une bénédiction. Pour moi, d'être seule, de ne pas avoir à travailler. Je passais mes journées à faire du ménage, à me faire de la popote, puis à prendre des recettes. Puis j'étais comme... Tu sais, de ne pas avoir personne qui te...
2: Une vie de rêve.
0: Ah, vraiment. Franchement, c'était la vie de rêve pour moi. Je suis très consciente que c'était pas facile pour tout le monde. Mais de mon expérience, moi, ça a été une très belle expérience quand même.
1: On peut comprendre,
0: ouais. Par exemple, d'un autre côté, j'ai commencé à rentrer dans tous les trucs spirituels du New Age. Donc, j'étais beaucoup dans le tarot puis dans l'astrologie. C'est deux choses que j'étudiais beaucoup.
1: Pourquoi t'es allée vers ça? Qu'est-ce qui t'attirait là-dedans?
0: Je sais comme pas trop comment ça a commencé. Je pense qu'il y a eu des influences autour de moi sur Internet, des trucs comme ça qui ont commencé à comme m'attirer. J'étais en recherche spirituelle. Là. J'ai commencé à croire qu'il y avait quelque chose de plus grand que moi. Mais tu sais, comme Dieu, mais genre... pas nécessairement une personne. C'était vraiment juste comme l'univers.
1: L'énergie,
0: quelque chose. Je l'appelais Dieu, des fois je l'appelais l'univers, des fois je l'appelais d'autres choses. Fait qu'il y avait comme cette recherche-là spirituelle où ce que je voulais faire un sens de ma vie parce que là, ben, dans le fond, je savais pas où ce que je m'en allais. Fait qu'on dirait que j'ai comme été me réfugier là-dedans pour chercher un sens à ma vie. Ben là, maintenant, je suis plus une danseuse, je fais quoi? C'est quoi mon...
1: C'est un point tournant vraiment dans ta vie professionnelle, en quelque sorte, donc dans toute ta vie aussi.
0: Exactement. Mais ça m'a amené vers un autre rollercoaster d'aventure. Puis c'était vraiment des expériences spirituelles qui étaient vraies. J'ai vraiment vécu des trucs, tu sais, comme la paralysie du sommeil. J'ai fait beaucoup d'insomnie. Pendant 2 ans, j'ai fait de l'insomnie vraiment intense. Des peurs qui ont commencé à apparaître que j'avais pas avant. Fait que j'ai vu un côté dark de la spiritualité. Puis je sentais que ce que je recevais, c'était d'une source qui était pas nécessairement saine. Mais ça paraît pas quand t'es dedans. T'sais, ça a l'air très love and light. Puis ouais. Ça a l'air très comme... mais c'est très
1: éphémère. On parle même de l'industrie du bien-être. Hein, t'sais,
0: c'est, exactement.
2: C'est, ça qui est, c'est vraiment qui... un mensonge déguisé en bien-être. Mais qui...
0: Oui, c'est le self-help. Ouais. Le self, c'est très self-centered.
1: Ah ouais.
0: Puis tu réalises que même ça, ça va vers l'isolement beaucoup. Puis tu réalises que tu peux pas faire ça la vie tout seul, en fait. Tu as vraiment besoin de gens autour de toi. Mais cette espèce d'idée qu'on peut tout faire tout seul, puis qu'on peut attirer, puis qu'on peut manifester des trucs, ça crée en fait une société, un, qui n'a pas d'identité, en recherche identitaire, puis ça crée une société hyper indépendante. Puis je trouve que ça crée beaucoup de chaos. Puis on se demande ben, pourquoi il y a des guerres. Puis tout le monde là, est activiste, peut aider tout le monde. Mais en même temps, on est toutes centrées sur nous-mêmes.
1: Ouais, ouais, ouais.
0: Fait que je pense qu'il faut que la société réalise, un, qu'il y a une recherche identitaire qu'on a, puis que accepter, puis laisser tomber l'ego de, un, je peux pas faire ça tout seul. Ouais. Puis il faut que j'arrête d'être centrée sur moi-même, tu sais. C'est parce que c'est très déguisé dans la guérison de soi, puis qu'on pense qu'on fait ça, tu sais, pour les bonnes choses.
1: Évidemment, quand t'as des blessures ou un passé comme d'où t'arrivais, t'as envie d'être guérie, tu recherches cette guérison-là, c'est normal.
0: T'sais. L'intention est bonne en partant, c'est ça l'affaire. Fait que c'est pour ça que ça commence un peu de même. L'intention est bonne, mais après ça, ça se transforme vraiment vers d'autres choses moins bonnes.
2: Mm-hmm. Il y a un prêtre, je peux le dire, qui disait, tu sais, toute cette industrie du bien-être qui est un mensonge, mais qui a l'air vrai, mais qui a un peu de mensonge dedans. Puis on se dit, mais c'est pas grave s'il y a un peu de mensonge, s'il y a beaucoup de vrai.
1: Ouais.
2: Il disait, tu sais, tu prendrais-tu un verre de jus à 99 % mais 1 % d'arsenic, tu le boirais-tu? Mais t'es comme, ben non. Puis t'es comme, mais c'est la même affaire.
0: Ouais.
2: Il y a un petit peu de mal, mais tu sais...
1: C'est
2: rien à comparer au bien que ça peut apporter.
0: C'est juste assez pour te garder enchaîné, en fait, à ça. Puis c'est très éphémère. Fait que dès qu'il y a quelque chose qui se démode, mais il y a tu passes à autre chose. C'est une espèce d'industrie qui va toujours avoir quelque chose de nouveau. Là. Ouais. Si c'est pas l'astrologie, ça va être le Reiki, puis là, ça va être une autre affaire, puis ça va être une autre pratique, puis ça va être une autre pratique, puis t'es enchaîné là, dans quelque chose de vraiment éphémère.
1: Qu'est-ce qui fait que cette chaîne-là s'est brisée? Il nous reste 3 minutes à peu près.
0: 3 minutes déjà? qu'est-ce qui s'est fait? Jésus.
1: Comment tu peux le dire en un mot? Tu l'as croisé dans la rue?
3: Pas dans un bar de danseuse.
0: Tu serais surpris. C'est là qu'il va les chercher. Mais vraiment, moi, c'était en voyage. Là, pendant que j'étais dans toute cette recherche spirituelle-là, je suis partie en voyage au Mexique. Puis j'ai atteint beaucoup de rock bottom dans ma vie, mais celui-là était particulièrement différent parce que j'avais plus de repères. Donc, j'étais pas à la maison, j'avais pas d'argent.
1: Un moment de dépression.
0: Vraiment, un moment de dépression. J'avais plus de billets de retour vers la maison. Là, j'avais vraiment plus rien à quoi que je pouvais m'attacher puis essayer d'avoir un espoir. Fait que là, je me suis vraiment retrouvée sans espoir. Puis j'ai vraiment été juste à une prière de rencontrer le Seigneur. J'ai comme lancé un cri du cœur au ciel. Je savais pas encore à qui que je parlais. C'était pas nécessairement dirigé vers Jésus. Mon idée n'était pas là non plus. Ma tête n'était pas là. J'ai juste fait comme, tu sais, Dieu, si t'existes, prends le contrôle de ma vie parce que je me suis vraiment abandonnée. Puis je pense que quand on dispose nos cœurs comme ça, c'est la porte d'entrée pour Dieu. Faire comme, tu sais, là, t'es prêt à me voir. Puis le lendemain de cette prière-là, j'ai rencontré le Seigneur. Puis,
1: comment?
0: J'ai reçu une paix à l'intérieur de moi. Puis, tu sais, comme qu'on parlait tantôt, quand tu faisais l'exemple du jus, tu sais, moi, j'ai médité beaucoup. Puis des heures, puis des 10 jours de silence, j'en ai fait. Il n'y avait rien qui était comparable à la paix que j'avais reçue à ce moment-là. C'était comme pas humain, ce que je venais de recevoir. Au moment, je pouvais pas appeler ça le Saint-Esprit. J'avais pas les termes pour mettre sur mon expérience.

0: Donc, c'était vraiment juste une lumière que j'ai sentie qui rentrait à l'intérieur de moi. Puis, j'ai senti comme si j'avais retrouvé la vue. J'ai vu ma vie défiler devant moi.
1: Ah ouais.
0: J'ai vraiment senti ce moment où ce que y a, tout en moi est mort, puis tout en moi a revécu aussi.
1: Donc, c'est pas en rencontrant quelqu'un, c'était vraiment paradoxalement dans la solitude où tu as eu cette vision.
0: Exactement. C'était pas... chacun a son témoignage et une expérience différente, mais moi, ça a été très radical. Ça a été dans la solitude que le Seigneur est venu me rencontrer, mais pas c'est... à travers la Bible ou un verset ou l'Église.
2: Une expérience un peu mystique, finalement, un peu...
0: Exactement, tu sais. Puis
2: directement à toi.
0: J'étais capable de faire la différence entre l'expérience spirituelle un peu plus toxique puis vraiment l'expérience divine de Dieu. J'ai fait comme... Oh. OK.
3: D'ailleurs, là.
0: Oui, oui.
2: Comment ça évolue? Ben, comment ça s'est traduit ensuite dans tes relations? Parce que tu gardes pas ça pour toi, là, une expérience comme ça. Tu peux pas. Faut que ça sorte, faut que ça se communique avec d'autres. T'as rejoint une église. Explique-nous, là, comment ça aboutit ensuite.
0: Oui. Moi, tout de suite, ce jour-là, j'ai juste eu l'appel j'avais juste un désir vraiment profond de parler de Jésus à tout le monde. C'est comme je voulais juste le crier sur toutes les toits, puis je voulais juste dire, hey, oubliez tout qu'est-ce qu'on vous a appris, là. Puis genre, toutes les restes questions existentielles que vous avez, genre, est répondu par le Seigneur qui est allé à la croix. Puis moi, j'étais quand même athéiste, là. J'avais une paire de fesses avec une croix tatouée dedans. J'avais une Bible en envers de tatouée. J'étais vraiment loin de là. Fait que j'avais un concept de tout ça qui était un peu barbare. Puis j'étais comme, OK, là, la religion de l'homme. Puis non, je veux rien savoir. Mais ma rencontre personnelle avec lui puis la relation qui s'est établie avec lui, là, j'ai vraiment compris. Ça a répondu à toutes mes questions. Puis après ça, je suis revenue au Québec. Je suis revenue vers la fin de semaine de Pâques. Donc, ma première fois à l'église, ça a été le Vendredi Saint. Le dimanche, je suis allée... à mon église aujourd'hui. Puis deux semaines après, je me suis fait baptiser.
2: Ça, c'était le dimanche de Pâques, finalement, le premier dimanche de l'année.
0: Exactement. Fait que mon premier dimanche à l'église, c'était un dimanche de Pâques. C'était pas organisé
3: du
0: tout.
3: La résurrection. Arrangé avec le premier vu, un peu.
0: Exactement. C'est ça, c'est vraiment ça. Puis pourtant, c'était pas arrangé du tout. Comme je disais, moi, je venais de rencontrer le Seigneur, c'était personnel, mais ce qui était la culture chrétienne puis tout ça, je commençais mon cheminement, ma découverte là-dedans.
2: Parce que tu n'avais rien reçu de ça à la maison, évidemment. Ta famille, non. Tout ça, c'était pas cet univers-là pantoute. Là.
0: Non, du tout. Moi, ce que je connaissais, c'était, mettons, les pratiques plus catholiques, les communions, les trucs comme ça. J'avais cette connaissance-là, mais vraiment, la culture chrétienne, je n'avais pas connu ce genre d'église-là, mm-hmm. que je savais pas que ça existait, puis ce genre de communauté-là non plus. Fait que pour moi, c'était comme vraiment différent. Ça m'a ouvert les yeux sur beaucoup de choses, puis je me suis vraiment sentie que je faisais partie, que je pouvais être un enfant de Dieu, là, malgré mon passé, malgré de qu'est-ce que j'ai l'air aujourd'hui. Mm-hmm. Puis ça l'a juste... Tu sais, mon témoignage de rencontrer Dieu en soi, il est beau, mais tout ce qu'il a fait après aussi, c'est assez incroyable. Mm.
2: Ça y est, Golshin, merci infiniment pour ton histoire.
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2: Patrick Ducharme, enseignant en sociologie au collégial.
5: Exact, oui.
2: Bienvenue.
5: Merci beaucoup.
2: La solitude, on le disait un peu au début de l'émission, c'est un objet sociologique?
5: Oui, mais pas assez. Je crois que la solitude est un thème qui n'a pas assez de projecteurs dans la discipline. Il y a même parfois des sociologues qui disent qu'il ne peut pas avoir de sociologie s'il n'y a pas d'interaction. Par exemple, s'il y a deux enfants qui jouent dans un carré de sable et qui n'interviennent pas l'un et l'autre, qui jouent isolés, il y en a qui disent qu'il n'y a pas de sociologie là.
2: Mm-hmm.
5: Moi, je ne suis pas d'accord. On peut faire une sociologie d'un homme seul avec un robot, sa voiture. Pas besoin d'avoir des relations avec les autres humains parce que nos relations seules sont influencées par... Pas nos relations, mais nos situations seules, en fait, sont influencées par des relations sociales qu'on a eues précédemment et vice-versa. Donc, il faut s'intéresser à ces moments-là de solitude.
2: Ouais.
5: Puis j'ai beaucoup aimé la proposition que vous m'avez faite parce qu'en plongeant un peu là-dedans, je me suis rendu compte qu'il s'est dit beaucoup de choses très intéressantes sur la solitude. Donc, je ne sais pas si c'est là que je commence.
2: Ah ouais,
5: c'est ça le signal,
2: c'est
5: parce que je vais y aller rapidement. Ben, d'abord, moi, il y a une sociologue, comme en guise d'introduction, une sociologue que j'aime beaucoup, qui s'appelle Cheri Turkle. Cheri Turkle, une sociologue de l'Internet, de la technologie contemporaine. Elle a écrit un livre qui s'appelle « Les yeux dans les yeux », qui est une étude sur la conversation. Mm.

0: En fait, l'art de la conversation se perd de plus en plus, surtout chez les jeunes. Et un des facteurs explicatifs, c'est les téléphones cellulaires. En fait, plus on a de téléphones cellulaires dans nos mains jeunes, plus on perd l'art de la conversation. Mmh. Et c'est intéressant parce que...
1: C'est-à-dire les codes nécessaires à oui, avoir absolument. Une bonne conversation.
0: Oui, absolument.
1: Les yeux dans les yeux, c'est en est un, ça, mais il y en a plein d'autres.
0: Oui, absolument.
2: Pourquoi faut faire ça?
1: Ah oui,
0: désolé. Et puis, ce qui est intéressant, c'est que le premier chapitre de son livre,
1: ouais.
0: qui est un livre assez costaud, et le premier chapitre est assez costaud, porte sur la solitude.
1: Huh.
0: C'est-à-dire que pour avoir des bonnes conversations avec des gens, il faut d'abord se recueillir, réfléchir dans une solitude saine qui n'est pas avec des écrans, là. Vraiment pouvoir laisser nos pensées vagabonder, lire, regarder le paysage, prendre des marches sans stimuler extérieur.
1: La contemplation.
0: Absolument, oui, ouais. La méditation, la lecture. Et puis, cette solitude-là est féconde pour des bonnes conversations ultérieures.
1: C'est passionnant, ça fait le pont, vraiment, le lien avec ce que Marie disait en début d'émission. Il y a comme un équilibre à avoir, une espèce de conversation, justement, entre solitude, relation. Et les deux sont quand même très dépendants l'un de l'autre. On a besoin de relations pour vivre des bonnes solitudes, on a besoin de solitudes pour vivre des bonnes relations. Je te suis bien?
0: Absolument, oui. Puis, en fait, c'est historiquement, en fait, la solitude est un objet d'étude qui est assez... qui remonte à loin quand même. Puis c'est avec Hannah Arendt là, que j'ai vraiment... que je vais développer la grande majorité de cette chronique-là. C'est-à-dire, Hannah Arendt, bon, c'est la, probablement la plus importante philosophe du 20e siècle, une juive allemande, donc qui a fui l'Allemagne nazie dans les années 30 pour s'exiler aux États-Unis.
1: Ouais.
0: Et puis, c'est en 1951 qu'elle a fait paraître son opus magnum, qui sont les origines du totalitarisme, que j'ai ici, un livre qu'il ne faut pas s'échapper sur les pieds.
1: Non, la table, elle penche un peu.
0: Absolument, oui. Mais c'est une œuvre politique majeure où elle explique comment a-t-on pu en arriver jusqu'au nazisme. Historiquement, comment on a pu en arriver là? Et puis, ce qui est intéressant, c'est que, bon, d'abord, il faut comprendre c'est quoi le totalitarisme. C'est un régime politique qui vise à unifier toute la société, tous les individus autour d'une idéologie commune.
1: Et tous les aspects de la vie des individus aussi.
0: Absolument, oui. Vraiment, tout y passe. Mm-hmm. Des totalitaristes, selon elle, il y en a deux. Il y a le nazisme et le stalinisme soviétique.
1: Mm-hmm.
0: Et puis... on définit le totalitarisme notamment par la méthode de la terreur, les camps de concentration, justement l'État tentaculaire qui s'occupe de toutes les facettes de la vie. Et puis là, il y a un défi majeur pour le totalitarisme, à savoir qu'est-ce qu'on fait avec les individualités. C'est-à-dire que les gens qui veulent s'exprimer, qui veulent une liberté, qu'est-ce qu'on fait de ça?
1: Parce qu'on n'a pas des robots en avant de nous, on a des gens qui sont différents. Je fais juste vous regarder, vous deux, sur le divan, vous avez quand même des distinctions, des différences. C'est la même chose pour les masses, c'est pas de la pâte à modeler quand même.
0: Non, le but, c'est d'en faire un peu de la pâte à modeler.
1: Ah,
0: c'est-à-dire que les classes sociales, qui étaient souvent le discours marxiste auparavant, en fait, on va en faire des masses. Les individus, on va en faire des masses. Et des masses anonymes où tout le monde est réuni autour de la cause du totalitarisme. Et c'est ça le défi, la mission du totalitarisme, de faire que les individus se fondent dans les masses.
2: Et c'est un peu comme dans le racisme, c'est beaucoup plus facile de détester une masse qu'un individu en tant que tel.
1: Ouais.
2: C'est que si on réduit les gens à des groupes, c'est comme ils perdent toute identité, ça devient anonyme.
0: Oui, c'est ça. Puis, ultimement, c'est qu'il y a une idéologie commune, qui est, par exemple, la race aryenne ou des choses comme ça, où tout le monde va se réunir et s'oublier pour la mission de l'État totalitaire.
1: Patrick, il y a quand même une distinction à faire chez Arendt entre solitude, isolement, et même, elle utilise un mot qui n'est pas assez utilisé, je pense, dans la langue française, celui de l'isolement.
0: Oui, c'est vraiment fascinant parce que... puis même, ultimement, quand on en arrive à l'isolement, c'est vraiment étonnant à quel point c'est pas ce qu'on pense, en fait. La solitude ou l'isolement, on pense que c'est interchangeable.
1: Ouais, ouais.
0: Ou encore qu'il faut absolument être seul chez soi pour être totalement isolé, mais pas nécessairement au contraire. Bon, d'abord, il y a la solitude. La solitude, pour elle, c'est vraiment fondamental. Bien, le travail du philosophe ou de l'auteur, de l'écrivain, se fait dans la solitude.
1: Ouais.
0: Elle a une appellation qui est très intéressante. Elle dit, dans le fond, la solitude, c'est être seul parmi soi-même. Donc, c'est un moment où on va se recueillir, réfléchir, être dans ses pensées, par exemple, pour le travail du philosophe. Ensuite, il y a l'isolement. Mais l'isolement, c'est quelque chose de positif aussi pour elle. Donc, l'isolement, On n'a aucun contact.

0: contact avec soi, mais on a un contact avec le monde.
1: Okay.
0: Par exemple, dans une salle de classe ou quand on est en train d'apprendre, ben on n'est pas nécessairement en relation avec les gens autour de soi, mais on est en train de réfléchir le monde, on est en train d'apprendre. Donc ça, c'est on est isolé, mais on a quand même un contact avec le monde.
1: Mm-hmm.
0: Mais le but du totalitarisme, en fait, c'est de créer de l'isolement. L'isolement, c'est qu'on a une perte de contact avec les autres, mais aussi une perte d'appartenance au monde. Donc là, on n'a pas un processus de réflexion ou d'action. On est vraiment isolé, c'est-à-dire que là, on n'est pas en train de réfléchir le monde.
1: Mm.
0: Et on pourrait penser que l'isolement, ça se fait vraiment quand on est physiquement isolé, mais c'est pas ça. On a tous déjà vu dans des documentaires, dans des séries comme Apocalypse, par exemple, des masses de gens anonymes faire le salut nazi face à un discours du Führer, par exemple. Mais Ayn Rand va dire que ces gens-là sont isolés. Ils ont beau être des milliers dans un stade, mais ils sont isolés.
1: Comme dirait Daniel Bélanger dans sa chanson Spoutnik, « Seul ensemble ».
0: Oui, c'est ça. Mais vraiment, c'est une façon de... On voit la masse, mais c'est pas de voir les gens individuellement, chacun.
1: Il y a une philosophe juive, d'origine juive aussi, là, qui est très proche du christianisme, qui s'appelle Simone Veil, à peu près dans les mêmes années qu'Anna Arendt, qui disait que les corps intermédiaires ont un rôle particulier, en fait, névralgique dans la résistance au totalitarisme, c'est-à-dire qu'ils viennent... On parle de corps intermédiaires, la famille, l'association de quartier, le syndicat, l'église, les voisins, le voisinage. Entre l'État et l'individu servent de pare-feu ou de tampon sanitaire, là, en quelque sorte, là, de cordon sanitaire plutôt, en protection de l'individu. Est-ce qu'Anna Arendt évoque ça?
0: Ben oui, l'enfant va dire que l'une des fonctions de l'État totalitaire, c'est de s'insérer dans toutes les instances pour éviter qu'il y ait justement...
1: Donc de contrôler ces corps intermédiaires les annihiler, finalement.
0: C'est ça, que ce soit le cinéma, par exemple, ou l'édition, ou l'école, vu que l'État contrôle tout pour éviter justement qu'il y ait des pensées...
1: divergentes.
0: Des pensées révoltées par rapport au régime. Et puis, ce qui est intéressant, c'est que ces réflexions-là sur l'isolement, à la toute fin, ce sont les deux, trois dernières pages des origines du totalitarisme. Et pourquoi elle conclut avec ça? C'est qu'elle dit que c'est extrêmement dangereux d'oublier justement le rôle de la solitude pour aller vers l'isolement. Elle dit une belle phrase que j'aime beaucoup, puis je vais l'expliquer ensuite parce que
1: vas-y.
0: Elle va dire « l'isolement organisé », donc je parlais des masses de gens anonymes dans des rassemblements nazis, donc « l'isolement organisé est bien plus dangereux que l'impuissance inorganisée de tous ceux qui subissent la volonté tyrannique et arbitraire d'un seul homme. » Donc, autrement dit, l'isolement inorganisé, ça veut dire que c'est des gens qui se mêlent à la masse et sans trop s'en rendre compte, ils ne se sentent pas impuissants. Ils acceptent ce qui se passe parce qu'ils se sont fait enseigner que c'était correct de fonctionner comme ça. Et c'est ça qui est dangereux. Et puis... j'en arrive, si j'ai un peu de temps devant moi...
1: Attends deux minutes.
0: À un autre sociologue ou philosophe contemporain, qui est Alain Deneau, qui lui aussi a parlé de totalitarisme, mais pas comme Anna Arendt, il parle de totalitarisme pervers.
1: Mm.
0: C'est-à-dire un régime, il va nommer le capitalisme, qui vise non pas à isoler les gens, mais à les individualiser, c'est-à-dire à créer des clients. Donc, aujourd'hui, les gens sont, oui, isolés les uns des autres parce qu'ils sont des clients. Donc, quand on a des problèmes, quand on a besoin d'aide, qu'est-ce qu'on fait? Bon, on va acheter des services. Ce qui fait en sorte que souvent, on ne sait pas quoi faire pour se réunir parce qu'on a appris à acheter nos services, à acheter les solutions à nos problèmes. Et puis ça, ben, c'est quelque chose qui crée... d'une certaine manière, de l'isolement ou de la solitude chez les gens, mais d'un point de vue assez négatif aussi pour Alain Deneau.
1: Ouais, si t'as un problème avec ta plomberie, t'es bien mieux d'appeler un professionnel plutôt que ton beau-frère, car on sait pas trop s'il est fiable. Mais en fin de compte, c'est ça, tu deviens un client, puis il y a pas cette relation-là. Bon, je fais une caricature un peu, mais on comprend le principe, là.
0: Ben, c'est que quand il arrive quand éventuellement il va arriver des problèmes où les gens doivent se réunir, et que soit l'argent ou le système financier ne pourra pas nous aider, ben on n'aura pas le choix d'aller cogner chez les gens pour demander de l'aide. C'est ça qu'on a vu des fois quand il y a des problèmes, que ce soit la crise du verglas ou encore la COVID, c'est que là, on s'inquiète pour nos proches et là, on se dit, ben là, il faut s'entraider parce qu'on sait que le marché ne pourra pas toujours nous sauver. On doit demander de l'aide à nos voisins. Est-ce que ça va? Avez-vous besoin d'aide? Vous pouvez-vous m'aider? Et s'échanger des services.
1: Mais
0: comme
1: hormis
0: ça.
1: Ces moments-là qui sont spéciaux, ces électrochocs-là dans l'histoire, dans le quotidien, on se fout.

0: dans une situation où les gens vont vivre seuls et ne sauront pas trop qui contacter quand ils ont des problèmes parce qu'ils ont été déterminés à être isolés les uns des autres.
1: Il y a comme un rapport à la souffrance aussi. Vous verrez où je m'en vais avec ça. Là. C'est comme si le fait de vivre seul, on a de la misère à se tourner vers les autres quand on a un problème. Ben, tu le dis un peu, on a de la misère à se tourner vers les autres quand on a un problème. Comment accepter, accueillir, vivre les moments plus difficiles, les souffrances en relation avec nos proches, avec d'autres personnes? Il y a peut-être quelque chose qui se perd de ce côté-là. Apprendre à souffrir et à souffrir ensemble quand arrivent des événements. D'ailleurs, les grands événements comme une pandémie nous réveillent à cet égard-là.
0: Oui, c'est ça. Ça crée une sensibilité où on se dit que, ben, à un moment donné, on a besoin d'une solidarité, on a besoin de quelque chose d'autre que l'argent pour régler nos problèmes.
1: Comment ça résonne chez vous, ça?
2: Ben, moi, ça en revient beaucoup à la spiritualité puis à ma relation avec Dieu, évidemment, parce que, comme j'amenais tantôt, tu sais, ça crée une société qui devient vraiment indépendante. Puis, moi, en fait, c'est comme si j'étais blessée, puis j'étais la blessée, puis j'essayais d'être mon propre médecin. Mm. C'est comme ça fonctionne pas. Si je me casse le bras, je le sais qu'il faut que j'aille voir un médecin. S'il y a le feu chez nous, je le sais qu'il faut que j'appelle les pompiers. Quand tu as un âme brisée, c'est qui tu vas voir? Puis on fait beaucoup cette recherche-là dans soit que ça va être, tu sais, dans les addictions puis les achats, tu sais, ça peut être comme tellement plein de choses. On est toujours en train de nous vendre quelque chose. On va chercher dans même les astres, le placement des astres. On pense que ça affecte comment qu'on est, puis si on fait tel rituel, puis si on fait assez de mantras, puis si on s'assied en silence assez longtemps, ça va régler nos problèmes. On vient à, dans le fond, louer la création, tu sais, que ça soit avec l'argent, que ça soit avec... Tu sais, c'est ça qu'on vient à idolâtrer, puis à aimer plus que
1: le créateur
2: lui-même. Exactement.
1: Merci, ça y est. Merci beaucoup, Patrick, pour cette chronique sur Hannah Arendt, le totalitarisme et l'isolement.
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1: C'est déjà tout pour cet épisode sur l'isolement et l'isolement. Marie, tu as une suggestion pour nous?
4: Oui, le livre, comme je parlais au début, CQ, un voyage dans la solitude contemporaine de Kristen Radko. Je suis incapable de dire son nom de famille.
1: On va mettre la référence
4: exactement
1: sur nos médias sociaux.
4: Vous irez le lire, son nom et le livre.
1: Merci Marie. En 8 secondes, Patrick, une suggestion de lecture pour les gens qui nous écoutent.
0: Peut-être une suggestion de film. Un film qui s'appelle Hannah Arendt, qui n'est pas un documentaire, mais qui est un film biographique qui raconte un épisode de la vie d'Hannah Arendt lorsqu'elle a publié son livre Eichmann à Jérusalem, la controverse qui a suivi son interprétation des crimes nazis. Donc, c'est pas très vieux comme film pour connaître un peu le personnage. Voilà.
1: Merci beaucoup. Ça y est, Gulshin, j'invite les gens à aller voir ton témoignage sur Witness Testimonies.
4: En anglais,
1: en
4: oui.
1: En anglais, pour ceux qui comprennent l'anglais, c'est excellent. Puis on va suivre aussi tes activités parce que je pense que tu aimes écrire, donc ça se peut qu'on voit des choses publiées parfois bientôt.
4: Ça se peut, oui, c'est en processus.
1: Yeah, merci beaucoup d'avoir été avec nous aujourd'hui.
4: Merci.
1: Merci à Frédéric Bérubé, James Langlois et Marie Laliberté pour la recherche pour cet épisode. Je salue aussi Barthélémy Rieux et Marianne Martin à la technique. Et on se dit à très bientôt pour un autre épisode d'On n'est pas du monde.

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Chapitre 8. Elle traite de la manière dont Dieu se communique à l'âme par vision intellectuelle et donne quelques avis. Elle expose quels sont les effets de cette vision quand Dieu en est l'auteur. Elle recommande le secret sur ses faveurs. Je voudrais vous montrer plus clairement, mes sœurs, que ce que je vous ai dit est vrai, et que plus une âme avance, plus elle vit dans la compagnie de ce bon Jésus. Il sera bon pour cela d'exposer comment, lorsqu'il plaît à sa majesté, il nous est impossible de ne pas être toujours en sa compagnie. Le Sauveur le montre avec évidence par les différentes manières dont il se communique à nous. Il nous témoigne son amour dans les apparitions ou visions les plus admirables. Je veux en dire quelques-unes, afin que vous ne soyez pas effrayés, dans le cas où vous en seriez favorisés un jour. Peut-être daignera-t-il m'aider à en dire quelques mots. Mais ne serions-nous pas nous-mêmes l'objet de ses faveurs ? Nous lui adresserions néanmoins les louanges les plus vives de ce qu'il se communique ainsi à des créatures, lui qui a tant de majesté et de puissance. Il arrive parfois que l'âme qui ne songe nullement à être l'objet d'une telle faveur et qui n'a jamais cru l'avoir méritée, sent près d'elle Jésus-Christ notre Seigneur, sans le voir cependant des yeux du corps ni des yeux de l'âme. On appelle cela une vision intellectuelle, et je ne sais pourquoi. J'ai vu la personne à qui Dieu avait accordé cette faveur et plusieurs autres dont je parlerai plus tard. Dans les débuts, elle était très préoccupée. Elle ne pouvait comprendre ce que c'était parce qu'elle ne voyait rien.

Cependant, elle avait une telle assurance que c'était Jésus-Christ notre Seigneur qui se montrait à elle de la sorte qu'elle n'en pouvait douter. Je dis qu'elle n'avait aucun doute sur la vision elle-même. Mais cette vision venait-elle de Dieu ou non? Évidemment, les admirables effets qui en découlaient lui faisaient comprendre que Dieu en était l'auteur. Mais elle ne laissait pas d'être dans la crainte, car elle n'avait jamais entendu parler de vision intellectuelle ni pensé qu'il y en eût de cette sorte. Elle comprenait très clairement que celui qui se trouvait présent était le même Seigneur qui lui parlait souvent de la manière que j'ai dite, car jusqu'au jour où il lui fit cette grâce dont je parle, elle ne savait jamais qui lui parlait, bien qu'elle entendît les paroles. Elle était, je le sais, très craintive à ce sujet. Cette vision est, en effet, différente des visions imaginaires qui passent promptement. Elle dure plusieurs jours, et même parfois plus d'un an. Elle s'en alla donc toute préoccupée trouver son confesseur. Celui-ci lui dit « Puisque vous ne voyez rien, comment savez-vous que c'est notre Seigneur? Dites-moi quel visage il avait. » Elle lui répondit qu'elle ne le savait pas, qu'elle ne voyait pas de visage, et ne pouvait rien ajouter à ce qu'elle avait dit. Ce qu'elle savait, c'est que c'était notre Seigneur qui lui parlait, et que ce n'était pas une illusion. On cherchait néanmoins à lui inspirer les craintes les plus vives. Mais très souvent, elle ne pouvait avoir de doute, surtout lorsque notre Seigneur lui disait « Ne crains pas, c'est moi ». Ces paroles avaient une telle efficacité que le doute lui était impossible alors. Elle se sentait complètement remplie de courage et de joie de se trouver dans une si bonne compagnie. Aussi, elle voyait clairement quel secours puissant elle y trouvait pour se tenir d'une manière habituelle en la présence de Dieu et veiller avec soin à ne rien faire qui pût lui déplaire. Il lui semblait, en effet, que Dieu avait toujours le regard fixé sur elle. Chaque fois qu'elle voulait s'entretenir avec sa majesté dans l'oraison, et même en dehors de là, il lui semblait que le Seigneur était si près qu'il ne pouvait pas manquer de l'entendre. Quant aux paroles qu'il disait, elle ne les entendait pas lorsqu'elle le voulait, mais à des moments où elle n'y pensait pas et quand c'était nécessaire. Elle sentait que notre Seigneur se tenait à sa droite. Ce n'était pas toutefois à l'aide des sens qui nous découvre qu'une personne est près de nous, mais par un mode très élevé qu'il est impossible d'expliquer et qui cependant est absolument sûr et certain. En un mot, il s'agit d'une certitude beaucoup plus grande que celle des sens. Les sens peuvent nous tromper, mais ce mode, non. Parce que les fruits précieux qu'il produit et les effets intérieurs qu'il opère ne sauraient venir de la mélancolie, et que le démon, par ailleurs, ne produirait jamais un tel bien. L'âme ne goûterait pas, non plus, une paix si profonde et n'aurait pas en elle des désirs si constants de plaire à Dieu, ni un tel mépris pour tout ce qui ne se rapporte pas à lui. Cette personne comprit clairement dans la suite que le démon n'était pas l'auteur de cette faveur qui devenait de plus en plus claire pour elle. Cependant, je sais qu'il y avait des moments où elle était très craintive, d'autres où elle était remplie de confusion, parce qu'elle se demandait comment avait pu lui venir une si haute faveur. Nous étions tellement une même chose, elle et moi, que je n'ignorais rien de ce qui se passait dans son âme. Je puis donc être un bon témoin, et vous pouvez croire que tout ce que je vous en dirai est la vérité. C'est une faveur de Dieu qui fait naître dans l'âme beaucoup de confusion et d'humilité, tandis que le démon produit un effet tout contraire. L'âme voit avec évidence que cette grâce vient de Dieu et que toutes les industries humaines seraient impuissantes à agir d'une manière si élevée. Aussi, quand elle la reçoit, elle ne la regarde point comme un bien propre, mais comme un don qui lui vient de la main de Dieu. Bien que quelques-unes des faveurs dont j'ai parlé me semblent plus hautes, celle-ci toutefois apporte une connaissance particulière de Dieu. De plus, l'âme,
jouissant d'une manière si continuelle de sa compagnie, sans naître en elle l'amour le plus tendre pour sa majesté, ainsi que des désirs, plus ardents encore que ceux dont nous avons parlé, de se consacrer tout entière à son service. Et enfin, la plus grande pureté de conscience. Car cette présence de Dieu qui se tient à son côté fait que son attention est sans cesse en éveil. Sans doute, nous savons que Dieu est présent à toutes nos œuvres. Mais notre nature est telle que nous l'oublions souvent, tandis que l'âme favorisée de cette grâce n'a pas de distraction. Le Seigneur, qui est près d'elle, la maintient toujours attentive. Bien plus, comme elle a presque continuellement un amour actuel pour celui qu'elle voit ou qu'elle sent près d'elle, elle reçoit beaucoup plus souvent les autres grâces dont nous avons parlé. Enfin, le profit qu'elle en retire lui montre combien cette faveur est élevée et combien elle mérite d'être estimée. Elle en rend grâce au Seigneur, qui la lui accorde, bien qu'elle soit si éloignée d'avoir pu la mériter, et elle ne l'échangerait pas pour tous les trésors et tous les plaisirs de la terre. Aussi, quand le Seigneur l'en prive, elle se trouve dans une solitude profonde. Mais tous les efforts qu'elle pourrait réaliser pour recouvrer cette compagnie lui serviraient de peu. Le Seigneur accorde cette grâce quand il veut. Et nous ne pouvons l'acquérir par nous-mêmes. Quelquefois, l'âme jouit aussi de la compagnie d'un saint. Et elle en retire également un grand profit. Mais si l'on ne voit rien, me direz-vous, comment comprend-on que c'est le Christ qui est là, ou sa très glorieuse mère, ou un saint? À cela, l'âme ne pourra répondre. Il lui est impossible, en outre, de comprendre comment elle le sait. Ce qu'elle peut dire seulement, c'est qu'elle le sait d'une manière très certaine. Que le Seigneur nous tienne compagnie et nous parle, cela ne semble pas très difficile à comprendre. Mais qu'un saint vienne de la sorte sans prononcer une parole, et qu'il semble uniquement placé là par Dieu pour aider l'âme et lui tenir compagnie, voilà qui est plus merveilleux encore. Ainsi en est-il de certaines autres faveurs spirituelles. On ne saurait les exprimer. Mais elles nous montrent du moins combien basse est notre nature et combien elle est loin de comprendre les infinies grandeurs de Dieu, puisque nous ne pouvons même comprendre ses faveurs. Aussi, l'âme qui les reçoit doit-elle les admirer et rendre gloire à sa majesté. Elle lui en adressera des actions de grâce toutes particulières. Comme c'est une faveur qui n'est pas donnée à tous, elle en aura une haute estime et s'appliquera à rendre à l'avenir de plus signalés services à notre Seigneur dès lors qu'il l'aide pour cela de tant de manières. Il résulte de là que l'âme ne s'en estime pas davantage. Il lui semble que, de toutes les personnes qui sont sur la terre, elle est la plus imparfaite au service de Dieu. Car à son avis, aucune n'a plus d'obligation qu'elle envers lui. Aussi la moindre faute qu'elle commet lui transperce le cœur, et ce n'est pas sans une très grande raison. Chacune des sœurs que le Seigneur conduira par cette voie trouvera dans les effets produits dont nous venons de parler une marque qu'il ne s'agit pas d'une illusion ou d'une imagination. Comme je l'ai dit, il n'est pas possible, à mon avis, que cet état dure si longtemps s'il est l'œuvre du démon. Il ne produirait pas un progrès si notable et il ne répandrait pas une paix intime si profonde. Ce n'est point sa coutume d'agir ainsi. Et le voudrait-il ? Il ne peut pas, lui qui est si mauvais, produire un tel bien. Les fumées de l'amour-propre se manifesteraient aussitôt, et l'âme se croirait meilleure que les autres. De plus, la vue de l'âme qui se tient toujours si unie à Dieu et si appliquée à penser à lui causerait tant de dépit au démon que, s'il tentait de la tromper par là, il ne recommencerait pas souvent. Dieu, d'ailleurs, est tellement fidèle qu'il ne lui laisserait pas tant de pouvoir sur une âme dont toute l'ambition est de plaire à sa majesté et de sacrifier sa vie pour son honneur et sa gloire. Aussi,
Il ne tarderait pas à la tirer.

et de l'illusion. Mon avis est, et sera toujours, que l'âme se conforme à ce que nous avons dit après avoir reçu des faveurs. Et alors, si Dieu permet parfois qu'elle soit tentée par le démon, il la délivrera du combat avec gloire, et le démon restera confondu. Voilà pourquoi, mes filles, si quelques-unes d'entre vous se trouvent dans cette voie, comme je l'ai dit, qu'elles ne s'effraient point. Il est bon cependant de marcher avec crainte et de nous tenir davantage sur nos gardes. Il ne faut pas non plus, après avoir reçu de si hautes faveurs, mettre tant de confiance en nous-mêmes que nous venions à nous négliger. Ce serait un signe qu'elles ne viennent pas de Dieu, car vous ne découvririez pas en vous les effets dont j'ai parlé. Il est bon dans les commencements de consulter sous le secret de la confession un homme très instruit, car ce sont les savants qui doivent nous donner la lumière. On peut interroger également une personne très élevée dans la spiritualité. Quand cette personne n'est pas très spirituelle, il est mieux de choisir un homme très instruit. Mais quand vous le pouvez, consultez l'un et l'autre. Si l'on vous dit que vous êtes dans l'illusion, ne vous en troublez pas. L'illusion ne peut faire ni beaucoup de mal, ni beaucoup de bien à votre âme. Mais recommandez-vous à la Divine Majesté pour qu'elle ne permette pas que vous soyez trompé. Si l'on vous dit que vous êtes le jouet du démon, votre peine sera plus vive. Ce n'est pas néanmoins un homme vraiment savant qui vous le dira, pourvu qu'il découvre en vous les effets dont j'ai parlé. Et le dirait-il, je sais, moi, que le Seigneur lui-même, qui est en votre compagnie, vous consolera et vous rassurera. Il l'éclairera aussi, peu à peu, le savant, pour qu'il vous donne à son tour la lumière. Si celui que vous consultez, tout en étant un homme d'oraison, est étranger à la voie que vous suivez, il s'étonnera aussitôt de votre état et le condamnera. Voilà pourquoi je vous conseille de vous adresser à un homme très instruit et, si vous le pouvez, à quelqu'un qui soit en même temps très élevé dans la spiritualité. La prière donnera la permission nécessaire. Car, bien que la vue de la sainte vie d'une sœur montre que son âme suit un chemin sûr, la prière sera cependant obligée de la laisser consulter quelqu'un afin que l'une et l'autre puissent être en sécurité. Une fois qu'elle aura traité de son intérieur avec ces personnes, que la sœur se tienne tranquille et ne consulte plus. Parfois, en effet, il n'y a aucun sujet de crainte et le démon inspire des appréhensions tellement excessives qu'elle force l'âme à ne pas se contenter d'avoir consulté une fois, surtout quand le confesseur a peu d'expérience, se montre timide ou pousse lui-même à rechercher d'autres conseils. Alors, ce qui aurait dû rester très secret devient public. L'âme est persécutée et tourmentée. Quand elle s'imagine que tout est secret, elle le voit connu du public. Il en résulte qu'une foule de tourments viennent fondre sur elle et que l'ordre lui-même pourrait avoir à en souffrir avec les temps malheureux où nous vivons. Ainsi donc, il faut agir avec beaucoup de prudence. C'est là ce que je recommande instamment aux prieurs. Mais on ne doit pas s'imaginer qu'une sœur est plus parfaite que les autres parce qu'elle est l'objet de telles faveurs. Notre Seigneur conduit chaque âme comme il le juge bon pour elle. Ces faveurs sont un secours pour aider l'âme à devenir une grande servante de Dieu si elle fait ce qui dépend d'elle. Parfois, cependant, Dieu conduit les plus faibles par cette voie. On ne saurait donc ni approuver ni condamner ces âmes. Il faut considérer leur vertu. Celle qui sera la plus mortifiée et la plus humble, ou qui servira notre Seigneur avec le plus de pureté de conscience, sera aussi la plus sainte. Encore, nous ne saurions ici-bas en avoir une certitude complète. Il faut attendre que le véritable juge rende à chacun selon ses mérites. Nous verrons alors avec étonnement combien ces jugements sont différents de ceux que nous formons ici-bas. Qu'ils soient loués à jamais, ainsi soit-il.

Chapitre 9. Elle montre comment le Seigneur se communique à l'âme dans la vision imaginaire. Elle insiste beaucoup pour que l'on ne désire pas être conduit par cette voie et en donne plusieurs raisons. Ce chapitre est très utile. Parlons maintenant des visions imaginaires. Elles sont, dit-on, plus exposées aux artifices du démon que celles dont nous avons parlé. Et je le crois volontiers. Néanmoins, quand elles viennent de notre Seigneur, elles me semblent en quelque sorte plus avantageuses que les autres, parce qu'elles sont plus en rapport avec notre nature. J'accepte, bien entendu, celles que Sa Majesté nous donne à comprendre dans la dernière demeure, car aucune autre ne saurait leur être comparée. Considérons à présent comment notre Seigneur est avec nous, ainsi que je l'ai dit au chapitre précédent. Représentons-nous que nous avons dans une cassette d'or une pierre précieuse d'une valeur extraordinaire et d'une vertu inestimable. Il est absolument certain qu'elle est là, mais sa vertu ne manque pas de se faire sentir quand nous la portons sur nous. Tout invisible qu'elle soit restée à nos regards, nous ne manquons pas de l'estimer. Car, l'expérience nous l'a prouvé, elle nous a délivrés de plusieurs infirmités qu'elle a la propriété de guérir. Mais nous n'osons la regarder, ni ouvrir le coffret qui la contient. D'ailleurs, nous ne le pourrions pas. Le propriétaire seul en connaît le secret et en possède la clé. Il nous a prêté le bijou pour notre avantage. Mais il ouvrira le coffret quand il lui plaira de nous le montrer. Il nous l'enlèvera même quand il le jugera bon. Et c'est ce qu'il fait. Or, il lui plaît parfois d'ouvrir subitement le coffret pour faire une faveur à la personne à qui il l'a prêté. Dans ce cas, il est clair que cette personne éprouve une joie très vive. Elle aimera ensuite à se rappeler l'éclat admirable de cette pierre précieuse et elle en conservera le souvenir bien gravé dans sa mémoire. Il en est de même ici, lorsque notre Seigneur veut bien donner à une âme une marque plus particulière de son amour. Il lui montre clairement sa très sainte humanité de la manière qu'il veut. Il se manifeste tel qu'il était lorsqu'il conversait en ce monde ou apparaissait après sa résurrection. Bien que la vision ait lieu avec une rapidité comparable à celle de l'éclair, cette image très glorieuse demeure tellement gravée dans l'imagination que je regarde comme impossible qu'elle s'en efface jamais jusqu'à ce qu'elle la voie dans ce séjour où elle en jouira éternellement. J'ai parlé d'une image, mais à ce que pense la personne qui l'a vue, cette image n'est pas morte, comme l'est une peinture. C'est une image véritablement vivante, qui parle parfois à l'âme et lui découvre même de profonds secrets. Vous devez savoir que si l'âme s'arrête quelques instants à cette vision, elle ne peut pas plus la fixer qu'elle ne saurait fixer le soleil, car cette vision passe toujours très rapidement. Cela ne vient pas cependant de ce que son éclat fatigue les yeux de l'âme, comme l'éclat du soleil fatigue les yeux du corps. Je dis les yeux de l'âme parce que c'est elle qui voit tout ici. D'ailleurs, quant à la vision qui est perçue par les yeux du corps, je n'en puis rien dire. La personne en effet dont il a été question et dont je puis parler d'une manière si particulière n'a pas eu de vision de cette sorte. Et il est difficile de rendre un compte exact de ce que l'on ne sait pas par expérience. La splendeur de notre Seigneur est comme une lumière infuse, comme celle d'un soleil recouvert d'un voile aussi transparent qu'un diamant qu'on pourrait polir. Son vêtement semble comme une toile très fine de Hollande. Presque chaque fois qu'il accorde cette faveur à une âme, elle tombe en extase. Elle ne peut, dans sa bassesse, supporter une vue qui cause tant de terreur. Je dis terreur. Bien que cette vue soit plus belle et plus délicieuse qu'on ne pourrait l'imaginer après 1000 ans d'efforts, elle dépasse de beaucoup la portée de notre imagination et de notre

0: entendement. Elle se manifeste avec une incomparable majesté. L'âme est saisie d'une profonde terreur et il n'est pas besoin de l'interroger pour qu'elle dise comment elle connaît, sans qu'on le lui ait dit, quel est le personnage qui apparaît dans la vision, car il se manifeste bien comme le maître du ciel et de la terre. Quant aux rois de ce monde, ils ont peu de choses par eux-mêmes pour relever leur prestige. Il faut qu'ils se présentent avec leur suite ou qu'on annonce ce qu'ils sont. Ô Seigneur, comme nous autres chrétiens, nous savons peu vous connaître. Que sera-ce le jour où vous viendrez nous juger, puisque votre vue inspire tant de terreur quand vous venez visiter avec tant d'amitié votre épouse? Ô mes filles, que sera-ce quand il dira d'une voix si courroucée « Allez, maudit de mon père !» Maintenant, plaise à Dieu que le souvenir de la grâce que le Seigneur fait à l'âme et dont nous parlons se grave dans notre esprit. Ce ne sera pas un bien de peu d'importance. Un saint Jérôme, malgré toute sa sainteté, n'éloignait pas cette pensée de son souvenir. Imitons-le, et nous trouverons légères toutes les austérités de la règle que nous professons. Mais alors même qu'elle durait de longues années, ce n'est qu'un moment comparé à l'éternité. Pour moi, je vous le dis en toute vérité, malgré mon extrême misère, la crainte des tourments de l'enfer ne m'a jamais paru qu'un rien en comparaison de la pensée que les damnés verraient un jour plein de courroux ces yeux si beaux, si doux et si compatissants de notre Seigneur. Mon cœur, ce me semble, était incapable de le souffrir, et il en a été ainsi toute ma vie. Quel ne doit donc pas être l'effroi de la personne à qui notre Seigneur accordait la vision dont je parle, puisque l'émotion qu'elle en ressent est telle qu'elle en perd le sentiment. C'est pour cela sans doute que notre Seigneur suspend alors les puissances de cette âme et vient au secours de sa faiblesse, afin qu'elle s'unisse à sa grandeur dans cette communication divine si élevée.
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0: Bonsoir à tous et bienvenue sur le plateau d'Un cœur qui écoute, votre émission de spiritualité. Eh bien, aujourd'hui, on pense aux chrétiens d'Orient, notamment grâce à vous, Mariam Ghanim, bienvenue.
1: Merci.
0: Alors, je ne sais pas s'il faut vous présenter comme ça ou pas, mais vous avez été réfugiée irakienne, vous avez fait partie des 500 familles chrétiennes qui sont venues en France pour démarrer... on va dire une nouvelle vie. Alors, vous allez nous en parler dans un instant. Juste avant, eh bien, je vous demande de nous chanter quelque chose, car c'est votre talent.
1: Bien sûr, ce sera avec plaisir. Et merci pour votre invitation.

0: Merci Mariam.
1: Avec plaisir.
0: Que venez-vous nous chanter ?
1: Alors ça, c'est un chant pour la Vierge Marie. Le rite, c'est... c'est très oriental, avec le quart de temps. Et c'est la langue chaldéenne.
0: D'accord.
1: Voilà, donc c'est pas l'arabe, c'est le chaldéen.
0: D'accord. C'est beau.
1: Merci.
0: Et c'est très exotique.
1: Oui.
0: Et alors, vous disiez quoi sur la Vierge ? Vous lui disiez quoi ?
1: Alors, pour être honnête, moi, je ne parle pas cette langue.
0: D'accord.
1: On la chante à l'église.
0: Oui.
1: Mais grâce à un prêtre et un ami qui est très proche de moi, il nous a du coup traduit ces chants pour comprendre justement qu'est-ce qu'on est en train de dire, ouais. Parce que c'est pas normal de chanter sans comprendre. Donc là, on est en train de donner la gloire à la Vierge Marie et de parler de sa dignité et sa pureté.
0: Vous parlez plutôt bien français, comment ça se fait ?
1: Alors moi, je trouve, personnellement, je parle pas très très bien.
0: Mais moi, je vous comprends, c'est un bon signe.
1: Oui, alors la langue française, elle est très compliquée, très dure, honnêtement. C'était pas facile de l'apprendre. Je suis arrivée en France en fin 2008.
0: Oui.
1: J'ai appris pendant 3 mois dans une classe
0: oui.
1: pour apprendre la langue. Et après, on m'a jeté au collège.
0: Oui, oui.
1: Et on m'a dit, voilà, débrouille-toi. Du coup... c'était très compliqué, honnêtement, c'était... Moi, les situations avec moi n'ont pas été très faciles. Surtout, on est arrivé après une choc. C'est-à-dire qu'on a quitté le pays, on a quitté d'un coup la maison, etc. Mais là, ça fait à peu près 18 ans que je suis en France. J'ai fait l'effort pour apprendre. Du coup, je parle, je lis, j'écris le français... Et j'essaie toujours de m'améliorer en lisant des fois des livres. J'essaie d'être comme les Français, à lire un peu dans le métro. Mmh. Et voilà, on essaie de s'améliorer tous les jours.
0: Qu'est-ce que vous avez là comme ça, tout d'un coup, comme souvenir de la terre que vous avez quittée ?
1: Ma maison, les voisins, l'école.
0: C'était à Bagdad ?
1: Oui, oui, oui. On a été... On n'avait jamais l'idée de quitter. On a juste été persécutés, un peu trop, dernièrement.
0: Vous vous en souvenez précisément ?
1: Oui, alors surtout, c'était vers entre 2003 et 2005. Du coup, le pays a perdu les règles, la sécurité. Et notamment en 2005, mon grand-père a été, je ne sais pas si je peux dire, tué. À cause de la manque des règles, parce que, par exemple, on ne respectait plus la code de la route. Ça, c'est les moindres des choses après la guerre. Et du coup, un moto a décidé de rouler sur le trottoir. Et il a crasé mon grand-père. Et il est décédé 20 jours après. Du coup, ça, c'est une des choses. Et moi, je suis la fille unique pour les parents. Donc... ils ont décidé de quitter parce que, surtout que mon école était une école catho, et la directrice de l'école était une sœur. Et ils ont beaucoup tiré sur l'école alors qu'on est dedans. Beaucoup des moments qu'on entendait les profs dire, ils disaient... allongez-vous sous les tables alors qu'on était au milieu d'un cours, par exemple, oui. Où on est juste en train de déjeuner.
0: C'est pas une vie.
1: Voilà. Et vu que je suis, du coup, je pense, la fille unique pour les parents, eux, je pense, ils pouvaient... Enfin, ils s'en foutaient pour eux. C'était plus pour moi, pour mon avenir, mon futur. Mmh. Donc, voilà, ils ont décidé de quitter l'Irak fin 2005. Et on est parti en Syrie.
0: Mmh.
1: Damas.
0: Bien.
1: Voilà, on a porté la poisse à Syrie aussi.
0: Beaucoup plus calme. Ah oui.
1: Non, c'était bien la Syrie, honnêtement. Damas, moi, j'ai adoré. Moi, à Bagdad, je me suis inscrite dans une chorale, j'étais encore petite. Mm-hmm. Et en Syrie, j'ai continué cette aventure.
0: Lyrique
1: Comment?
0: De chant?
1: Oui, oui, oui. Alors, première semaine à Damas, j'ai décidé d'aller chercher où existe une église chaldéenne irakienne pour les Irakiens. Et j'ai trouvé une grosse communauté. Et du coup, j'ai pris, moi toute seule, c'est une sorte de minibus. Mm-hmm. Donc, c'était dans un quartier qui s'appelait Bab Toma. Et du coup, j'ai été à l'église, je suis

0: monté voir la chorale, j'étais très petite, j'avais 12 ans, et j'ai parlé de quoi avec le responsable pour m'inscrire, et je me suis inscrite, donc 2 ans en série, et après 2 ans, c'était l'histoire de 500 familles,
1: avec la demande de... Avec le président Sarkozy ?
0: Exactement, oui. Et ma grand-mère, avant qu'elle décède, elle disait toujours, si un jour je rencontre ou je croise M. Sarkozy dans la rue, je vais fort l'embrasser. Parce qu'il nous a fait quand même quelque chose.
1: Un beau cadeau ?
0: Oui, c'était...
1: Est-ce que vous... Comment vous vivez le fait d'avoir dû quitter votre terre parce que vous étiez chrétienne ?
0: C'est très difficile, parce qu'on s'est dit, l'Irak, pourquoi aujourd'hui il y a peu de chrétiens en Irak ? C'est notre pays. Nous aussi, en tant que chrétiens, on a le droit dans ce pays. Donc c'est très lourd de dire aujourd'hui que moi, en tant que chrétienne, j'étais obligée de quitter parce qu'on n'est pas très accueillis, on n'était pas très bien...
1: Et un peu menacés.
0: Oui. Oui, on n'était pas
1: alors,
0: très
1: quand aimés. Quand on est adolescent à ce moment-là, on ne dit pas à ses parents, mais pourquoi on ne change pas de religion, là ? Ça serait peut-être plus simple. Ça vous a traversé l'esprit, ça, ou...
0: Non, du tout. Non, non, j'étais... En fait, nous, dans le Moyen-Orient, pas qu'en Irak, je pense, on est très attachés à nos religions. Mm-hmm. Je pense pas que les chrétiens comme musulmans, on est très vraiment... Oui. On est dignes à notre religion. Mm-hmm. Du coup... Au contraire, en fait, tout ce qui s'est passé, la guerre, etc., ça nous a
1: renforcé
0: la foi. Ça nous a... Même pas une seule fois, on a pensé de s'éloigner de Dieu. Les prières ont été toujours sur notre chemin, que ce soit à Bagdad ou en Syrie. Là-bas, la preuve, je suis arrivée en Syrie, j'ai cherché une église pour aller chanter. Et moi, c'est une sorte de prière. Personnellement, je sens plus, quand je chante, je sens que je suis en train de prier. Du coup, je n'ai pas lâché. Je pouvais aussi aller chanter dans un choral musulman.
1: Oui.
0: Mais non, je suis attachée à Jésus et à la christianisme. Et surtout que je suis fière de que je sois chrétienne d'Irak. C'est une richesse.
1: Et ça vous a poussé à peut-être lire davantage des choses sur la foi chrétienne ? Ça vous a poussé à prier différemment ou pas ?
0: Il y avait des moments très durs. Donc forcément, dans ces moments, on a prié différemment. Ça, c'est sûr et certain.
1: Après, des moments très durs, c'est la peur, c'est la solitude, c'est de ne pas savoir ce qui va se passer demain ?
0: Pas que ça. Par exemple, moi, quand j'étais très petite, à l'école, quand j'étais à l'école, ils tiraient sur l'école, où ils essayaient de tuer la sœur, la directrice de l'école. Mm-hmm. Je pense que chrétienne comme mes collègues musulmanes, on était en train de prier dans le cœur.
1: Oui.
0: À notre prophète ou à notre Dieu.
1: Oui.
0: Donc.
1: Et c'est une prière où on hurle, on appelle au secours ?
0: Non, non, c'est vraiment, je pense, dans le cœur.
1: Oui,
0: moi,
1: mais
0: personnellement,
1: dans le cœur, on crie vers Dieu.
0: Oui, je criais à Dieu.
1: Sauve-moi.
0: Jésus, Jésus, Jésus, Vierge Marie, j'ai confiance en vous. Je pensais que à ça, en vrai. Et l'Esprit Saint.
1: Et il y a un moment, vous avez senti qu'il était plus présent qu'un autre, par exemple ?
0: Déjà, quand je sortais de cette action, je remerciais.
1: Est-ce que, dans ces moments difficiles, est-ce que vous avez eu l'impression qu'à un moment, je ne sais pas, Marie ou le Seigneur était un peu plus présent ?
0: Alors, ça, c'est oui, peut-être en Syrie, on l'a beaucoup senti, parce qu'en Syrie, on n'était pas stable. On n'avait pas la carte séjour.
1: D'accord.
0: Il fallait chaque 3 mois aller renouveler. Et on est arrivé à un moment que le gouvernement disait qu'on ne va plus renouveler pour les Irakiens réfugiés. Et du coup, on a risqué. Donc, chaque 3 mois, les 3 derniers mois en Syrie, comme papa a il voulait aller renouveler le séjour.

0: on était presque sûr qu'on va être, viré.
1: Vous viviez dans un camp de réfugiés à ce moment-là ?
0: Non, un appartement qu'on a loué sur notre charge.
1: D'accord.
0: Et on connaît beaucoup des gens qui ont été virés le jour même que mon papa partait renouveler nos papiers. Du coup, à ce moment-là, oui, je me rappelle bien, peut-être pas moi, mais surtout ma mère et ma grand-mère ont beaucoup prié. On a senti, quand mon papa est revenu, il a dit « c'est bon, on a eu un renouvellement ». Et après ce renouvellement, on a eu un appel de l'ambassade de la France. Donc c'est bon, il n'y aura plus de renouveler. On n'a plus besoin en fait, d'aller faire toutes ces démarches. Là, on a senti vraiment que la Vierge ou Jésus ont touché notre dossier. Vraiment, oui. L'Esprit Saint, a fait quelque chose.
1: Alors aujourd'hui, vous n'avez plus peur de rien. Vous savez que Dieu est toujours à côté de vous.
0: Oui, vraiment. Oui. Oui. Après, on est des êtres humains. Je pense qu'on a toujours peur de quelque chose. Mais l'avantage qu'on a, c'est que on essaie toujours d'être fort parce qu'on sait qu'il y a l'Esprit Saint, il y a Jésus. Il existe, la Vierge Marie. Donc, on essaie d'oublier du coup la peur. Notamment avec tout ce qui se passe actuellement, la situation est très compliquée dans, je pense, le monde entier. Mais j'ai confiance.
1: Alors, pardon pour ma question, hein, mais je ne suis pas à votre place. Oui. Est-ce que dans ces temps de grosses tensions, parce que vous étiez chrétienne, donc... au nom de Dieu, est-ce qu'il n'y a pas des moments où vous vous êtes dit « Dieu, est-ce que tu ne pourrais pas agir un peu plus vite, un peu plus fort et, si. Et protéger tes amis ?»
0: Si.
1: Et si, vous êtes mis un peu en colère contre lui ?
0: Ou trop en colère, oui.
1: Oui, mais en chantant, ça va.
0: moi, j'étais... des fois, il y avait des moments où j'étais très vénère contre lui. Et j'allais chanter, mais je fais la tête. Bon, c'est mignon. Enfin, je trouve que c'est une relation entre moi en tant que personne et Dieu. Du coup, en fait, je réagis avec lui comme si qu'il était là, c'est un ami à moi, mm-hmm. il est à côté de moi, donc je fais la tête à mon ami. Mm-hmm. Donc oui, il y avait des moments que soit j'irais à une église que je trouve à côté pour aller me plaindre, ou bien la nuit, dans ma chambre, oui, je disais pourquoi en fait. Surtout, mm-hmm. ils ont tué quand même la directrice. Finalement, mm-hmm. ils ont pu tuer. Je ne sais pas en fait s'il y a un message derrière tout ça, si c'est pour renforcer la foi, pour prouver quelque chose, pour venir ici. Enfin, il nous a laissé l'occasion de venir vivre ce message ici et ramener cette histoire avec nous
1: oui.
0: pour parler, pour oui. témoigner. Peut-être c'est ça aussi son but.
1: Alors témoigner de quoi ?
0: Témoigner notre malgré tout, on était toujours fort à l'aimer.
1: On est toujours chrétien.
0: On est toujours chrétien. Exactement, on est toujours fidèle. On chante toujours. Et moi, quand vous savez, je chante, je suis la chef de chorale de l'église Notre-Dame de Caldé à Paris, mm-hmm. la chapelle. Mm-hmm. Et là, ça fait à peu près 15 ans. Donc je suis pianiste en même temps.
1: Il y a combien de chanteurs là ?
0: On est à peu près entre 8-9.
1: D'accord.
0: Oui.
1: Et alors tous d'origine
0: Irak.
1: Irak, d'accord.
0: Oui, Bagdad, Mossoul, Erbil, mais on est tous irakiens.
1: Vous donnez des concerts ?
0: Oui, on a fait pas mal des concerts, 3-4 fois. Mm-hmm. On a été invité par un plateau télé un jour pour témoigner aussi et chanter. Peut-être avec vous, on fera l'occasion avec ma chorale. Mm-hmm. Et on a enregistré, pas dans un studio, mais on a enregistré quelques vidéos pour poster sur les réseaux.
1: Alors vous chantez pour le Seigneur et vous chantez aussi un peu...
0: pour la Vierge.
1: Pour la Vierge.
0: Oui.
1: Et quelques chants aussi qui sont plus de variété ou c'est que des chants religieux ?
0: Non, que des chants religieux.
1: D'accord. Oui. Et personnellement, vous chantez aussi d'autres choses ?
0: Alors moi, je suis chanteuse, à part la chorale. Mm-hmm. Je suis pianiste, chanteuse, compositrice... donc oui, alors ça fait à peu près Bon, moi, j'ai appris le piano depuis que j'avais 5 ans, mm-hmm. à Bagdad. Mm-hmm. En 1998. Mm-hmm. Donc, j'ai commencé à ce moment-là jusqu'à 2003, avant la guerre commençait. Oui, exactement. Au moment de la guerre, une semaine peut-être avant la guerre entre l'Amérique et l'Irak, les cours ont été arrêtés, malheureusement. Mm-hmm. Donc j'ai appris le piano. Et d'ailleurs, je suis toujours en contact avec la prof qu'elle venait chez moi me donner les cours. C'était des cours privés. Donc c'était grâce à mes parents. Mm-hmm. C'est eux qui avaient l'intention de me faire apprendre la musique. Je pense parce qu'eux-mêmes, ils aimaient être pianistes ou je ne sais pas. Mm-hmm. Donc, voilà. Ça m'a très aidée. La musique est vraiment c'est quelque chose aujourd'hui dans ma vie. Et la preuve, oui, en fait, ça m'a servi dans l'église avec ma chorale. Et moi, personnellement, j'ai décidé petit à petit d'être chanteuse. Et ça, je l'ai découvert au moment de la guerre en 2003. Mes parents me mettaient des casques sur les oreilles pour ne pas écouter le bombardement. Et à l'époque, c'était des cassettes. Du coup, c'était des chansons de patrimoine d'Irak. Mm-hmm. Et tous les soirs, du coup, j'écoutais les mêmes...
1: Le folklore,
0: oui, exactement. Tous les jours, tous les soirs. Et pendant à peu près un mois ou même plus... Et là, j'ai appris tout par cœur. Et d'un coup, j'ai commencé à chanter sans me rendre compte.
1: C'est beau.
0: Voilà. Donc, c'est ça qui m'a ouvert un peu la porte.
1: Alors, justement, dites-moi, l'importance de se retrouver donc en France, assez loin de votre pays d'origine, mais très en contact avec la communauté des chrétiens assyro-chaldéens.
0: Oui.
1: C'est important, ça, de vivre auprès d'eux ?
0: Il faut garder, bien sûr, la connexion. Il faut pas. Moi aujourd'hui, je peux dire que je suis franco-irakienne.
1: Oui.
0: Je ne sais pas comment le dire. Mais il faut quand même, même malgré que je suis d'une nationalité française aujourd'hui, le sang reste irakien quand même.
1: Mm-hmm. Et vous pensez que pour la vie de foi, c'est important aussi de rester accroché à sa communauté chrétienne,
0: oui.
1: Et que sinon vous risquez gentiment de la perdre quand même.
0: Il ne faut pas la perdre. Non, parce qu'aujourd'hui...
1: Parce que c'est un peu le danger quand on est en France, dans un pays qui n'est pas très chrétien. Gentiment, on peut laisser filer et oublier, non? Vous ne le craignez pas?
0: Alors, je me fais des fois critiquer par des amis français, bien sûr. « Oh, tu vas à l'église, ah bon ?» Mais on est soudés entre nous, entre communautés, et à cette église, on est soudés. Et on est tous d'accord sur l'idée de porter la flamme et marcher avec. Et maintenant, si quelqu'un veut nous suivre, ou bien pas que nous suivre, juste savoir qu'on existe, bienvenue. Mm-hmm. S'ils veulent pas, c'est pas grave. Je vais pas dire tant pis. Non, chacun est libre. Mm-hmm. Et en France, ça c'est une belle opportunité d'être libre.
1: Oui.
0: Donc.
1: Et après,
0: c'est grâce à ça
1: un chrétien tout seul et un chrétien en danger.
0: Oui. Effectivement.
1: On arrive à l'étape des questions courtes, réponses courtes. Est-ce que vous pourriez me dire un chiffre entre 1 et 10, s'il vous plaît ?
0: 3.
1: En dehors de la Sainte Famille, quel est le personnage biblique qui vous touche le plus en ce moment ?
0: Biblique ou même un saint, je peux ?
1: Allez, parce que c'est vous.
0: Saint Charbel.
1: Ah oui.
0: Oui, j'adore. C'est mon ami.
1: Et pourquoi, d'ailleurs ?
0: Il m'a fait beaucoup de choses dans ma vie, vraiment.
1: Il a beaucoup intercédé.
0: Ah oui, trop. Trop.
1: À nouveau, entre 1 et 10.
0: 7.
1: Quelle image vous faites-vous du paradis ?
0: Grand jardin, avec des fleuves, sans animaux dangereux, que des papillons, avec Jésus, la Vierge et les saints.
1: Et personne qui chante ?
0: Moi.
1: Ah oui, d'accord. Une dernière ?
0: 10.
1: Quel est l'endroit ou le lieu qui vous porte le plus à la prière?
0: Dans la chapelle Notre-Dame de Caldé. Ça me touche beaucoup de prier dans cette chapelle. Je ne sais pas pourquoi. Mais, et surtout pas le dimanche.
1: Quand il n'y a personne?
0: Oui, quand il n'y a personne.
1: Qu'est-ce qui se passe à ce moment-là?
0: Je sens qu'il y a quelque chose de vivant dans cette église. Je ne sais pas si parce que je suis attachée ou pas, mais...
1: C'est peut-être quelqu'un qui est vivant dans cette église?
0: C'est le prêtre que j'aimais beaucoup et qui est décédé. Mm-hmm. Et il m'aimait beaucoup. C'était du coup, il était irakien, chaldéen. Il était le directeur de la communauté chaldéenne en France. Mm-hmm. Et j'avais une très belle relation avec lui. Et même le prêtre, d'ailleurs, après lui, il m'a beaucoup appris. Il m'a beaucoup aidé, même dans la musique. Mm-hmm. Du coup, c'est parce que j'ai des belles souvenirs aussi. J'ai rencontré aussi des belles personnes.
1: Et peut-être qu'on peut aussi dire que la présence du Christ dans l'Église, forcément...
0: Orientale, voilà. Peut-être, voilà. Oui.

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1: Pouvez-vous prier pour ma sœur Marie-Noëlle, qui est en instance d'être hospitalisée. Elle a 85 ans, elle a beaucoup de tremblements. Merci beaucoup.
2: Marie, ma maman du ciel, je viens aujourd'hui te remercier humblement pour toutes les grâces que tu as accordées à mon petit-fils Valentin durant cette année. Pour tout, merci, merci infiniment Marie. Je te rends grâce et je ne peux que tout louer. Et adresse un grand merci à ton fils, notre Seigneur Jésus.
3: Une prière pour Françoise qui vient de se faire opérer d'une très grave opération. Que les suites soient plus favorables qu'elles ne sont en ce moment, maman Marie.
4: Au nom du Père et du Fils et du Saint-Esprit, chers frères et sœurs, soyez les bienvenus à Lourdes, dans cette grotte de Massabielle, où la Vierge Marie, l'Immaculée Conception, est apparue à Bernadette. Avec elle, nous méditerons les mystères glorieux du rosaire, en cette fête de Saint Lazare, Sainte Marthe et Sainte Marie de Magdala. Nous prions avec tous les pèlerins présents à Lourdes, tout particulièrement avec ceux des diocèses de Viviers, du Mans, de Grenoble, d'Orléans et d'Évreux. Nous prions aussi avec tous ceux et celles qui, de par le monde, nous sont unis par l'écoute de leur radio chrétienne francophone, par l'écoute de la chaîne de télévision catholique KTO, par leur connexion au site internet du Sanctuaire de Lourdes. Je crois en Dieu, le Père Tout-Puissant, Créateur du ciel et de la terre, et en Jésus-Christ, son Fils unique, notre Seigneur, qui a été conçu du Saint-Esprit, est né de la Vierge Marie, a souffert sous Ponce Pilate, a été crucifié, est mort et a été enseveli, est descendu aux enfers, le troisième jour est ressuscité des morts, est monté aux cieux, est assis à la droite de Dieu, le Père Tout-Puissant, d'où il viendra juger les vivants et les morts. Je crois en l'Esprit Saint,
5: à la Sainte Église catholique, à la communion des saints, à la rémission des péchés, à la résurrection de la chair, à la vie éternelle. Amen.
4: Prions aux intentions de notre Saint-Père, le Pape Léon, les intentions qu'il porte, les intentions de toute l'Église, et particulièrement son prochain voyage en France. Notre Père qui es aux cieux, que ton nom soit sanctifié, que ton règne vienne, que ta volonté soit faite sur la terre comme au ciel.
5: Donne-nous aujourd'hui notre pain de ce jour, pardonne-nous nos offenses, comme nous pardonnons aussi à ceux qui nous ont offensés, et ne nous laisse pas entrer dans notre passion, mais délivre-nous du mal.
4: Je vous salue Marie, pleine de grâce, le Seigneur est avec vous. Vous êtes bénie entre toutes les femmes, et Jésus, le fruit de vos entrailles, est béni.
5: Sainte Marie, Mère de Dieu, priez pour nous pauvres pécheurs, maintenant et à l'heure de notre mort.
4: Je vous salue Marie, pleine de grâce, le Seigneur est avec vous. Vous êtes bénie entre toutes les femmes, et Jésus, le fruit de vos entrailles, est béni.
5: Sainte Marie, Mère de Dieu, priez pour nous pauvres pécheurs.
4: Je vous salue Marie, pleine de grâce, le Seigneur est avec vous. Vous êtes bénie entre toutes les

femme, et Jésus, le fruit de vos entrailles, est béni.

0: et in saecula saeculorum. Amen. Ô Marie conçue sans péché. Premier mystère glorieux, Jésus est ressuscité. Jésus dit à Marthe, « Je suis la résurrection et la vie. » Vierge Marie, en cette fête de Sainte Marthe, qui a prononcé son acte de foi, « Je le crois, tu es le Christ », nous vous confions. Ceux qui ne croient pas, obtenez-leur la lumière de la foi. Notre Père qui es aux cieux, que ton nom soit sanctifié, que ton règne vienne, que ta volonté soit faite sur la terre comme au ciel.
1: Je vous salue Marie, pleine de grâce, le Seigneur est avec vous. Vous êtes bénie entre toutes les femmes, et Jésus, le fruit de vos entrailles, est béni.
2: Sainte Marie, Mère de Dieu, priez pour nous pauvres pécheurs, maintenant et à l'heure de notre mort. Amen.
1: Je vous salue Marie, pleine de grâce, le Seigneur est avec vous. Vous êtes bénie entre toutes les femmes, et Jésus, le fruit de vos entrailles, est béni.
2: Sainte Marie, Mère de Dieu, priez pour nous
1: Je vous salue Marie, pleine de grâce, le Seigneur est avec vous. Vous êtes bénie entre toutes les femmes, et Jésus, le fruit de vos entrailles, est béni.
2: Sainte Marie, Mère de Dieu, priez pour nous pauvres pécheurs, maintenant et à l'heure de notre mort.
3: Je vous salue Marie, pleine de grâce, le Seigneur est avec vous. Vous êtes bénie entre toutes les femmes, et Jésus, le fruit de vos entrailles, est béni.
2: Sainte Marie, Mère de Dieu, priez pour nous pauvres pécheurs, maintenant et à l'heure de notre mort.
3: Je vous salue Marie, pleine de grâce, le Seigneur est avec vous. Vous êtes bénie entre toutes les femmes, et Jésus, le fruit de vos entrailles, est béni.
2: Sainte Marie, Mère de Dieu, priez pour nous pauvres pécheurs, maintenant et à l'heure de notre mort.
3: Je vous salue Marie, pleine de grâce, le Seigneur est avec vous. Vous êtes bénie entre toutes les femmes, et Jésus, le fruit de vos entrailles, est béni.
2: Sainte Marie, Mère de Dieu, priez pour nous pauvres pécheurs, maintenant et à l'heure de notre mort.
4: Je vous salue Marie, pleine de grâce, le Seigneur est avec vous. Vous êtes bénie entre toutes les femmes, et Jésus, le fruit de vos entrailles, est béni.
2: Sainte Marie, Mère de Dieu,
4: Je vous salue Marie, pleine de grâce, le Seigneur est avec vous. Vous êtes bénie entre toutes les femmes, et Jésus, le fruit de vos entrailles, est béni.
2: Sainte Marie, Mère de Dieu, priez pour nous pauvres pécheurs, maintenant et à l'heure de notre mort.
5: Je vous salue Marie, pleine de grâce, le Seigneur est avec vous. Vous êtes bénie entre toutes les femmes, et Jésus, le fruit de vos entrailles, est béni.
2: Sainte Marie, Mère de Dieu, priez pour nous pauvres pécheurs, maintenant et à l'heure de notre mort.
5: Je vous salue, Marie, pleine de grâce, le Seigneur est avec vous. Vous êtes bénie entre toutes les femmes, et Jésus, le fruit de vos entrailles, est béni.
2: Sainte Marie, Mère de Dieu, priez pour nous pauvres pécheurs, maintenant et à l'heure de notre mort.

0: Ô Marie conçue sans péché. Deuxième mystère glorieux, Jésus monte au ciel. Allez dans le monde entier, proclamez l'évangile à toute la création. Vierge Marie, nous avons reçu la foi grâce aux saints évangélisateurs. L'histoire dit qu'après l'ascension, Lazare et ses sœurs Marthe et Marie sont arrivés en Provence pour évangéliser la Gaule. Donnez-nous l'audace d'aller dans le monde entier, proclamer l'évangile à toute la création. Notre Père qui es aux cieux, que ton nom soit sanctifié, que ton règne vienne, que ta volonté soit faite sur la terre comme au ciel.
1: Pardonne-nous aujourd'hui notre part de ce jour, pardonne-nous nos offenses, comme nous pardonnons ceci à ceux qui nous ont offensés, et ne nous laisse pas entrer dans la tentation, mais délivre-nous.
2: Je vous salue Marie, pleine de grâce, le Seigneur est avec vous. Vous êtes bénie entre toutes les femmes, et Jésus, le fruit de vos entrailles, est béni.
3: Sainte Marie, Mère de Dieu, priez pour nous pauvres pécheurs, maintenant et à l'heure de notre mort. Amen.
2: Je vous salue Marie, pleine de grâce, le Seigneur est avec vous. Vous êtes bénie entre toutes les femmes, et Jésus, le fruit de vos entrailles, est béni.
3: Sainte Marie, Mère de Dieu, priez pour nous pauvres pécheurs, maintenant et à l'heure de notre mort.
2: Je vous salue Marie, pleine de grâce, le Seigneur est avec vous. Vous êtes bénie entre toutes les femmes, et Jésus, le fruit de vos entrailles, est béni.
3: Sainte Marie, Mère de Dieu, priez pour nous pauvres pécheurs, maintenant et à l'heure de notre mort.
2: Je vous salue Marie, pleine de grâce, le Seigneur est avec vous. Vous êtes bénie entre toutes les femmes, et Jésus, le fruit de vos entrailles, est béni.
3: Sainte Marie, Mère de Dieu,
2: je vous salue Marie, pleine de grâce, le Seigneur est avec vous. Vous êtes bénie entre toutes les femmes, et Jésus, le fruit de vos entrailles, est béni.
3: Sainte Marie, Mère de Dieu, priez pour nous pauvres pécheurs, maintenant et à l'heure de notre mort.
2: Je vous salue Marie, pleine de grâce, le Seigneur est avec vous. Vous êtes bénie entre toutes les femmes, et Jésus, le fruit de vos entrailles, est béni.
3: Sainte Marie, Mère de Dieu, priez pour nous pauvres pécheurs, maintenant et à l'heure de notre mort.
2: Je vous salue Marie, pleine de grâce, le Seigneur est avec vous. Vous êtes bénie entre toutes les femmes, et Jésus, le fruit de vos entrailles, est béni.
3: Sainte Marie, Mère de Dieu, priez pour nous pauvres pécheurs, maintenant et à l'heure de notre mort.
4: Je vous salue Marie, pleine de grâce, le Seigneur est avec vous. Vous êtes bénie entre toutes les femmes, et Jésus, le fruit de vos entrailles, est béni.
3: Sainte Marie, Mère de Dieu, priez pour nous pauvres pécheurs, maintenant et à l'heure de notre mort. Amen.
4: Je vous salue Marie, pleine de grâce, le Seigneur est avec vous. Vous êtes bénie entre toutes les femmes, et Jésus, le fruit de vos entrailles, est béni.
3: Sainte Marie, Mère de Dieu,
4: je vous salue Marie, pleine de grâce, le Seigneur est avec vous. Vous êtes bénie entre toutes les femmes, et Jésus, le fruit de vos entrailles, est béni.
3: Sainte Marie, Mère de Dieu, priez pour nous pauvres pécheurs,

0: Ô Marie conçue sans péché. Troisième mystère glorieux, l'Esprit Saint descend sur la Sainte Vierge et sur les apôtres. L'Esprit Saint que le Père enverra en mon nom vous rappellera tout ce que je vous ai dit. Vierge Marie, enveloppée de l'Esprit Saint, vous avez médité les paroles de Jésus. Marie, la sœur de Marthe, était assise à ses pieds pour écouter sa parole. Nous vous confions les jeunes, qu'ils aient envie d'apprendre et d'écouter tout ce que Jésus enseigne par l'Évangile et par le catéchisme. Notre Père qui es aux cieux, que ton nom soit sanctifié, que ton règne vienne, que ta volonté soit faite sur la terre comme au ciel.
1: Je vous salue Marie, pleine de grâce. Le Seigneur est avec vous. Vous êtes bénie entre toutes les femmes, et Jésus, le fruit de vos entrailles, est béni.
2: Sainte Marie, Mère de Dieu, priez pour nous pauvres pécheurs, maintenant et à l'heure de notre mort. Amen.
1: Je vous salue Marie, pleine de grâce. Le Seigneur est avec vous. Vous êtes bénie entre toutes les femmes, et Jésus, le fruit de vos entrailles, est béni.
2: Sainte Marie, Mère de Dieu, priez pour nous pauvres pécheurs, maintenant et à l'heure de notre mort.
1: Je vous salue Marie, pleine de grâce. Le Seigneur est avec vous. Vous êtes bénie entre toutes les femmes, et Jésus, le fruit de vos entrailles, est béni.
2: Sainte Marie, Mère de Dieu, priez pour nous pauvres pécheurs, maintenant et à l'heure de notre mort. Amen.
3: Je vous salue Marie, pleine de grâce. Le Seigneur est avec vous. Vous êtes bénie entre toutes les femmes, et Jésus, le fruit de vos entrailles, est béni.
2: Sainte Marie, Mère de Dieu,
3: je vous salue Marie, pleine de grâce, le Seigneur est avec vous. Vous êtes bénie entre toutes les femmes, et Jésus, le fruit de vos entrailles, est béni.
2: Sainte Marie, Mère de Dieu, priez pour nous pauvres pécheurs, maintenant et à l'heure de notre mort. Amen.
1: Je vous salue Marie, pleine de grâce, le Seigneur est avec nous. Vous êtes bénie entre toutes les femmes, et Jésus, le fruit de vos entrailles, est béni.
2: Sainte Marie, Mère de Dieu, priez pour nous pauvres pécheurs, maintenant et à l'heure de notre mort. Amen.
1: Je vous salue, Marie, pleine de grâce. Le Seigneur est avec vous. Vous êtes bénie entre toutes les entrailles, et Jésus, le fruit de vos entrailles, est béni.
2: Sainte Marie, Mère de Dieu, priez pour nous pauvres pécheurs, maintenant et à l'heure de notre mort.
1: Je vous salue Marie, pleine de grâce, le Seigneur est avec vous. Vous êtes bénie entre toutes les femmes, et Jésus, le fruit de vos entrailles, est béni.
2: Sainte Marie, Mère de Dieu, priez pour nous pauvres pécheurs, maintenant et à l'heure de notre mort. Amen.
4: Je vous salue Marie, pleine de grâce, le Seigneur est avec vous. Vous êtes bénie entre toutes les femmes, et Jésus, le fruit de vos entrailles, est béni.
2: Sainte Marie, Mère de Dieu, maintenant et à l'heure de notre mort. Amen.
4: Je vous salue Marie, pleine de grâce, le Seigneur est avec vous. Vous êtes bénie entre toutes les femmes, et Jésus, le fruit de vos entrailles, est béni.
2: Sainte Marie, Mère de Dieu, priez pour nous pauvres pécheurs, maintenant et à l'heure de notre mort.

Ô Marie, conçue sans péché. Quatrième mystère glorieux, Marie est élevée au ciel, corps et âme. Du livre de l'Apocalypse, le dragon se mit en colère contre la femme. Il partit faire la guerre au reste de sa descendance. Reine élevée au ciel, veillez sur nous. On raconte que Sainte Marthe a terrassé une sorte de monde.

0: monstre. C'est l'image de nos combats spirituels. Donner la persévérance à ceux qui luttent contre les assauts du démon. Notre Père qui es aux cieux, que ton nom soit sanctifié, que ton règne vienne, que ta volonté soit faite sur la terre comme au ciel.
1: Je vous salue, Marie pleine de grâce. Le Seigneur est avec vous. Vous êtes bénie entre toutes les femmes, et Jésus, le fruit de vos entrailles, est béni.
2: Sainte Marie, Mère de Dieu, priez pour nous pauvres pécheurs, maintenant et à l'heure de notre mort. Amen.
1: Je vous salue, Marie, pleine de grâce. Le Seigneur est avec vous. Vous êtes bénie entre toutes les femmes, et Jésus, le fruit de vos entrailles, est béni.
2: Sainte Marie, Mère de Dieu, priez pour nous pauvres pécheurs,
1: Je vous salue, Marie pleine de grâce. Le Seigneur est avec vous. Vous êtes bénie entre toutes les femmes, et Jésus, le fruit de vos entrailles, est béni.
2: Sainte Marie, Mère de Dieu, priez pour nous pauvres pécheurs, maintenant et à l'heure de notre mort. Amen.
1: Je vous salue, Marie pleine de grâce. Le Seigneur est avec vous. Vous êtes bénie entre toutes les femmes, et Jésus, le fruit de vos entrailles, est béni.
2: Sainte Marie, Mère de Dieu, priez pour nous pauvres pécheurs, maintenant et à l'heure de notre mort. Amen.
3: Je vous salue, Marie, pleine de grâce. Le Seigneur est avec vous. Vous êtes bénie entre toutes les femmes, et Jésus, le fruit de vos entrailles, est béni.
2: Sainte Marie, Mère de Dieu, priez pour nous pauvres pécheurs, maintenant et à l'heure de notre mort.
3: Je vous salue Marie, pleine de grâce, le Seigneur est avec vous. Vous êtes bénie entre toutes les femmes, et Jésus, le fruit de vos entrailles, est béni.
2: Sainte Marie, Mère de Dieu, priez pour nous pauvres pécheurs, maintenant et à l'heure de notre mort.
3: Je vous salue Marie, pleine de grâce, le Seigneur est avec vous. Vous êtes bénie entre toutes les femmes, et Jésus, le fruit de vos entrailles, est béni.
2: Sainte Marie, Mère de Dieu, priez pour nous pauvres pécheurs, maintenant et à l'heure de notre mort. Amen.
4: Je vous salue Marie, pleine de grâce, le Seigneur est avec vous. Vous êtes bénie entre toutes les femmes, et Jésus, le fruit de vos entrailles, est béni.
2: Sainte Marie, Mère de Dieu, priez pour nous pauvres pécheurs, maintenant et à l'heure de notre mort.
4: Je vous salue Marie, pleine de grâce. Le Seigneur est avec vous. Vous êtes bénie entre toutes les femmes, et Jésus, le fruit de vos entrailles, est béni.
2: Sainte Marie, Mère de Dieu, priez pour nous pauvres pécheurs, maintenant et à l'heure de notre mort. Amen.
4: Je vous salue Marie, pleine de grâce. Le Seigneur est avec vous. Vous êtes bénie entre toutes les femmes, et Jésus, le fruit de vos entrailles, est béni.
2: Sainte Marie, Mère de Dieu, priez pour nous pauvres pécheurs, maintenant

0: Ô Marie conçue sans péché. Cinquième mystère glorieux, Jésus couronne sa mère. Du cantique des cantiques, tu es toute belle, ma bien-aimée, tu es immaculée. Mère immaculée, regardez tous ceux qui vous apportent leurs intentions ici à Lourdes. Regardez leurs peines et leurs espoirs. Immaculée, toute belle, priez pour nous qui avons recours à vous. Notre Père qui es aux cieux, que ton nom soit sanctifié, que ton règne vienne, que ta volonté soit faite sur la terre comme au ciel.
1: Donne-nous aujourd'hui notre pain de ce jour. Pardonne-nous nos offenses, comme nous pardonnons aussi
2: Je vous salue, Marie, pleine de grâce. Le Seigneur est avec vous. Vous êtes bénie entre toutes les femmes, et Jésus, le fruit de vos entrailles, est béni.
3: Sainte Marie, Mère de Dieu, priez pour nous pauvres pécheurs, maintenant et à l'heure de notre mort.
2: Je vous salue Marie, pleine de grâce, le Seigneur est avec vous, et Jésus, et vous êtes bénie entre toutes les femmes, et Jésus, le fruit de vos entrailles, est béni.
3: Sainte Marie, Mère de Dieu, priez pour nos pauvres pécheurs, maintenant et à l'heure de notre mort.
2: Je vous salue Marie, pleine de grâce, le Seigneur est avec vous, vous êtes bénie entre toutes les femmes, et Jésus, le fruit de vos entrailles, est béni.
3: Sainte Marie, Mère de Dieu, priez pour nous pécheurs, maintenant et à l'heure de notre mort.
4: Je vous salue Marie, pleine de grâce, le Seigneur est avec vous, vous êtes bénie entre toutes les femmes, et Jésus, le fruit de vos entrailles, est béni.
3: Sainte Marie, Mère de Dieu, priez pour nous pauvres pécheurs, maintenant et à l'heure de notre mort. Amen.
4: Je vous salue, Marie, pleine de grâce, le Seigneur est avec vous. Vous êtes bénie entre toutes les femmes, et Jésus, le fruit de vos entrailles, est béni.
3: Sainte Marie, Mère de Dieu,
4: je vous salue Marie, pleine de grâce. Le Seigneur est avec vous. Vous êtes bénie entre toutes les femmes. Et Jésus, le fruit de vos entrailles, est béni.
3: Sainte Marie, Mère de Dieu, priez pour nous pécheurs, maintenant et à l'heure de notre mort.
4: Je vous salue Marie, pleine de grâce. Le Seigneur est avec vous. Vous êtes bénie entre toutes les femmes, et Jésus, le fruit de vos entrailles, est béni.
3: Sainte Marie, Mère de Dieu, priez pour nous pécheurs, maintenant et à l'heure de notre mort.
4: Je vous salue, Marie, pleine de grâce. Le Seigneur est avec vous. Vous êtes bénie entre toutes les femmes, et Jésus, le fruit de vos entrailles, est béni.
3: Sainte Marie, Mère de Dieu, priez pour
4: Je vous salue Marie, pleine de grâce, le Seigneur est avec vous. Vous êtes bénie entre toutes les femmes, et Jésus, le fruit de vos entrailles, est béni.
3: Sainte Marie, Mère de Dieu, priez pour
4: Je vous salue Marie, pleine de grâce, le Seigneur est avec vous. Vous êtes bénie entre toutes les femmes, et Jésus, le fruit de vos entrailles, est béni.
3: Sainte

0: Ô Marie conçue sans péché. Prions. Accorde à tes serviteurs, Seigneur notre Dieu, de posséder la santé de l'âme et du corps, et par la glorieuse intercession de la bienheureuse Marie toujours vierge, libère-nous des tristesses du temps présent et fais-nous goûter les joies de l'éternité, par Jésus le Christ notre Seigneur. Le Seigneur soit avec vous.
1: Et
0: que Dieu Tout-Puissant vous bénisse, le Père et le Fils et le Saint-Esprit.
1: Amen.
0: Notre-Dame de Lourdes.
1: Priez pour nous.
0: Notre-Dame de Lourdes.
1: Priez pour nous.
0: Notre-Dame de Lourdes.
1: Priez pour nous.
0: Sainte Bernadette.
1: Priez pour nous.

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0: Bonjour à toutes et à tous, bienvenue sur KTO pour la vie des diocèses, une émission enregistrée depuis les studios du Sanctuaire de Lourdes à l'occasion de l'Assemblée des évêques de France. Et comme chaque semaine, nous partons à la découverte d'un territoire, d'un diocèse et de son évêque. Et aujourd'hui, direction l'océan Indien pour parler du diocèse de Saint-Denis de la Réunion. L'occasion de saluer tous ceux qui nous regardent depuis l'océan Indien, à Maurice, à Madagascar et à La Réunion, bien sûr. Dans cette édition, on reviendra sur le grand rassemblement du lundi de la Pentecôte, auquel ont participé 10 000 réunionnais. On découvrira une des dernières églises rénovées, celle du Chaudron, et la façon dont la communauté paroissiale a traversé ce temps de travaux. Et on entendra des jeunes réunionnais témoigner de leur joie et de leur foi à l'occasion du jubilé inter-île l'été dernier. Quelques éléments d'information sur La Réunion, une île volcanique et métissée de l'océan Indien, une île marquée, vous le savez certainement, par un patrimoine naturel exceptionnel. L'économie réunionnaise bénéficie d'ailleurs principalement du dynamisme des services et du tourisme, même si la société doit faire face à de nombreux défis, dont celui de la pauvreté, de la précarité qui touche une partie non négligeable de la population. Et pour parler du diocèse de Saint-Denis de la Réunion, je reçois son évêque, Monseigneur Pascal Chanteng. Bonjour Monseigneur.
1: Bonjour Honorine, bonjour à ceux et celles qui nous regardent.
0: Merci de nous rejoindre au cœur de cette assemblée plénière. Je viens de présenter très rapidement la Réunion. Qu'est-ce que vous pourriez nous dire sur la vie du diocèse en quelques mots ?
1: Avant de parler du diocèse, notre horizon géographique est celui de l'océan Indien, c'est-à-dire nous sommes à trois quarts d'heure de l'île Maurice, une heure seulement de Madagascar, et la population est effectivement très métissée, c'est-à-dire avec l'apport de l'esclavage, il y a eu des personnes venues de l'Afrique, de Madagascar, issues de l'immigration libre de l'Inde, de la Chine, et bien sûr de la mère patrie, la France hexagonale.
0: Quelques chiffres peut-être qu'on va voir affichés sur l'écran. La Réunion comprend donc plus de 885 000 habitants. Il y a 72 paroisses dans le diocèse et 11 doyennés plus le cirque de Mafate. Il y a 66 établissements dans l'enseignement catholique, 117 prêtres de moins de 75 ans, une vingtaine de communautés religieuses, 24 diacres permanents. Ce sont quelques chiffres, mais on va avec vous découvrir la réalité de la vie des catholiques sur place. Quelques dates peut-être pour mieux connaître votre parcours, Monseigneur Pascal Chanteng. Vous êtes donc évêque de Saint-Denis de la Réunion depuis 2023. Vous êtes né en 1971 à Saint-Pierre, à La Réunion donc. Et après des études de droit et d'histoire de l'art à la métropole, en métropole, vous êtes entré au séminaire en 1997, ordonné prêtre en 2004 pour le diocèse de Saint-Denis de la Réunion. Vous avez notamment été curé de plusieurs paroisses à La Réunion entre 2013 et 2023 et vicaire général de ce diocèse de 2018 à 2023. Vous avez pris comme devise épiscopale cette phrase « Paix et force dans l'Esprit Saint ». Voilà, on voit ça, cette devise qui s'affiche. Alors, une première question toute simple, puisque vous étiez venu ici il y a deux ans, plus de deux ans après votre ordination épiscopale. Comment allez-vous ? Comment vivez-vous cette charge d'évêque ?
1: Je dirais que heureusement qu'il y a la sieste, parce que les responsabilités maintenant ont changé. Et comme tout curé de paroisse, je suis très occupé et la nature des rendez-vous, des décisions a changé. Et en essayant de sonder mon sentiment intérieur, j'ai dit, Seigneur, tu m'as donné une joie grave. Voilà, c'est la joie de découvrir cette nouvelle fonction, cette nouvelle vocation, avec

0: voilà, des responsabilités importantes, une joie grave.
1: Qu'est-ce qui vous rend heureux dans votre mission d'évêque ?
0: Bien, c'est de découvrir combien la Réunion n'est pas si petite que ça. Lorsque maintenant toute la Réunion est devenue une paroisse, et aller à la rencontre des paroisses, des fidèles, les rencontrer aussi dans la rue, dans les centres commerciaux, eh bien, je me suis dit, mais Seigneur, merci pour la foi et l'accueil des personnes et des fidèles.
1: Pour plonger un peu dans cette vie des catholiques réunionnais, je vous propose de revenir sur le rassemblement du lundi de Pentecôte. Je le disais en introduction, il y a eu plus de 10 000 fidèles, un rassemblement organisé avec les groupes de louanges. On va voir un extrait de ce grand rassemblement.

Nous sommes le fruit, le signe visible de l'Esprit Saint, parce que c'est lui qui, au commencement de l'Église, a rassemblé, a relevé, a fortifié les apôtres.

0: Voilà, des images magnifiques du service communication du diocèse. En quoi est-ce que ces pèlerinages, ces grands rassemblements sont constitutifs de la vie des catholiques à La Réunion ?
1: Je rends grâce à Dieu qu'il y ait encore une belle ferveur populaire dans le diocèse et à la rencontre des fidèles lors de ces pèlerinages diocésains, que ce soit pour la Pentecôte ici au Chaudron, le 15 août à la Vierge au Parasol, Piton Sainte-Rose ou bien Notre-Dame de la Salette. Il y a une ferveur vraiment qui nous porte et cela m'émerveille.
0: Qui est fondée sur quoi ? Sur une transmission, sur une tradition, sur une relation ?
1: Les deux. Il y a un amour de la Vierge Marie qui est très poussé. Ensuite, il y a encore une transmission dans les familles. Il y a les personnes, par exemple les enfants, viennent avec les parents déposer une fleur dans les sanctuaires. On dépose une fleur et en même temps, on prend une autre fleur.
0: Comme d'autres églises du diocèse, la communauté paroissiale du Chaudron à Saint-Denis a traversé une longue période de travaux pour permettre la rénovation de sa toiture. Je vous propose de voir des témoignages des membres de la paroisse recueillis avant la messe de bénédiction, célébrée le 20 septembre dernier. Une vidéo réalisée par le service communication du diocèse de La Réunion, en particulier Yann Thiac et Laurent Zilmia.
2: Pour moi, ça représente vraiment le symbole de l'espérance qui va très bien avec cette année jubilaire. Parce que on n'a pas baissé les bras tout au long de cette année. C'est un an et demi qu'on a passé, qui était très compliqué. On a gardé cette espérance en nous et voilà quoi. Pour moi, je dirais une anecdote entre guillemets, ça serait les messes à l'extérieur. Franchement, c'était on s'arrête que aux grandes festivités qui se déroulent à l'extérieur. Et là, c'était vraiment toutes les semaines les messes se déroulaient à l'extérieur et c'était impressionnant de voir par exemple la messe de Noël. Sous les étoiles, vraiment, c'était une expérience incroyable.
3: Pour nous, c'était important, pendant cette période de travaux, d'être présents. Et, étant donné que nous sommes chrétiens, et donc c'était vraiment important, c'était essentiel d'être là, présent, pour faire passer, pour que le message de Dieu, la parole de Dieu, soit entendu. Donc c'était important pour nous de mettre gratuitement une partie de notre matériel de sonorisation pour l'église du Chaudron. Voilà.
4: Sous l'impulsion de Jimmy Vito ici présent, qui était dans les différentes réunions, lorsqu'on nous a parlé de ce projet de rénovation, on s'est dit, allez, pourquoi pas tenter l'aventure et mettre à disposition pendant une année donc le matériel pratiquement tous les jours et le week-end sur les petites messes et aussi sur les grands rassemblements qui ont suivi. Je crois qu'il y en a eu 3 ou 4.
5: Au sein de la paroisse, pour en citer quelques-uns, les sacristains déjà, les sacristines, qui donnaient de leur temps pour la préparation, les chorales, toutes les personnes auxquelles ont participé de près ou de loin la mise en place, mettre les bancs, les petites mains aussi, hein, faut pas les oublier, qui ont donné de leur temps pour mettre en place, pour m'aider aussi des fois dans mon rôle. Donc tout ça fait que ça a renforcé les liens et on s'est dit aussi que il y a une continuité dans ce qui se faisait dans l'église à l'extérieur. Franchement, là, j'ai vu que notre communauté au Chaudron est très solide, dans le sens où chaque personne ici présente dans notre paroisse a donné de son temps. Et moi, ce qui m'a marqué pendant cette période, c'est la résilience de Père Pascal, hein, qui a su faire les messes, les célébrations, les mariages, les communions, les baptêmes à n'importe quel temps. Et il était dehors par un temps de pluie, par un temps de vent, soleil. Et franchement, là-dessus, chapeau. Je tiens mon chapeau.
0: On a pu le voir à travers ces témoignages des paroissiens de cette église qui fait partie des nombreuses églises rénovées à La Réunion. Vous les avez bénies ces derniers mois. En quoi est-ce que c'est représentatif de la laïcité à La Réunionnaise, tous ces travaux ?
1: Nous avons eu la chance d'inaugurer et de bénir plusieurs églises rénovées, notamment notre petite cathédrale, mais aussi d'autres églises comme Les Avirons ou bien Vincent d'Aux. Et cela illustre la bonne collaboration avec les autorités et les municipalités. Dieu merci, voilà, il y a cette bonne collaboration qui permet d'achever ces chantiers.
0: C'est quoi pour vous la laïcité à La Réunionnaise, je reprends l'expression ?
1: Il y a à la fois le respect de la loi française et en même temps une ambiance locale qui permet d'établir des points, des passerelles avec les autorités.
0: Comme évêque de Saint-Denis de la Réunion, vous appartenez aussi à la Conférence épiscopale de l'océan Indien, qui comprend les Comores, Mayotte, les Seychelles, Maurice, Rodrigue et la Réunion. Est-ce que vous pourriez un peu nous donner les grands sujets qui rassemblent ces différentes conférences épiscopales de l'océan Indien ?
1: Effectivement, avec la particularité que dans notre Conférence épiscopale d'océan Indien, ou CEDOI, il y a les Comores et Mayotte. Fait curieux pour l'Église régionale, Mayotte n'est pas séparée des Comores. Donc nous sommes avec aussi les Seychelles, l'île Maurice, la petite île Rodrigue. Nous nous voyons tous les mois en visio avec les évêques. Deux d'entre eux ont été formés au séminaire de Nantes. Et nous avons pu mener un magnifique projet en août dernier, c'est le jubilé, le rassemblement des jeunes inter-îles. Une centaine de Réunionnais sont partis participer à ce jubilé.
0: Bon, on va en parler justement. Merci pour cette transition, puisque, comme vous venez de le dire, il y a des événements en commun, comme ce grand jubilé inter-île qui avait lieu en août dernier à Maurice. Les jeunes réunionnais, comme les autres, étaient accueillis dans les familles mauriciennes. Beaucoup de jeunes réunionnais y ont participé. On écoute quelques témoignages de ces jeunes avant cette rencontre.
6: Ce que j'attends plutôt du jubilé, c'est un moment de fraternité entre jeunes de l'océan Indien et où on découvre notre foi avec d'autres jeunes.
7: L'Église n'est pas morte, l'Église, au contraire, l'Église fait que renaître tous les jours. Il faut des trucs comme ça, il faut des jeunes, il faut que nous montrent que ben, nous les chrétiens et nous les fiers d'être chrétiens catholiques. Quoi.
8: Quand on regarde les contextes géopolitiques actuels avec les tensions, les guerres, c'est vraiment très compliqué à vivre. Mais malgré cela, on prie et on espère que plus tard, il y aura la paix dans le monde. On espère un avenir plus radieux pour les futures générations.
9: Je viens un peu avec de l'espérance, de la joie, parce que le fait de voir autant de chrétiens réunis ensemble sur une île, je pense que ça peut donner espoir aux jeunes chrétiens du monde entier.
0: Voilà, ces témoignages de jeunes réunionnais. Qu'est-ce que vous attendez, vous, Mgr Pascal Chanteng, de ces jeunes catholiques à La Réunion ?
1: Qu'ils se sentent bien dans leur peau, qu'ils trouvent leur chemin, voilà, qu'ils soient heureux en construisant leur avenir. Et si le Seigneur pouvait donner quelques vocations, parce que c'est un problème chez nous, les vocations religieuses féminines, il n'y en a pas d'origine réunionnaise. En ce moment, pas de séminaristes. Voilà. Mais quelques jeunes émettent un signal pour s'engager dans une préparation séminaire plus tard.
0: Il n'y a pas encore d'équipe d'accompagnement des vocations, ça fait partie des projets ?
1: Il y avait et nous devons la refonder.
0: Quels sont justement les défis de la jeunesse réunionnaise face à ce qui se vit dans la société en général ? On peut peut-être prendre le temps de mieux comprendre, de mieux connaître cette société réunionnaise.

0: Cette jeunesse rejoint les défis de la société réunionnaise, c'est-à-dire, il y a ce paradoxe, nous sommes une île très religieuse. Encore une fois, les apports de l'Inde, de la Chine, de l'Afrique, Madagascar, il y a un sentiment religieux très poussé. Et en même temps, beaucoup de violences familiales, intrafamiliales. Ça, c'est, malheureusement, nous sommes un des départements les plus touchés par ce phénomène. Après, il y a, pour cette jeunesse, le contexte économique, trouver un emploi, la vie chère.
1: C'est ce que j'allais dire, vous êtes aussi, comme d'autres îles dans les Antilles notamment, marqué par ce problème de la vie chère.
0: Un exemple, bon, les autorités essayent de trouver des solutions. Exemple, c'est le BQP, le bouclier qualité-prix, une liste de produits dont le prix a été fixé en accord avec les partenaires commerciaux par la préfecture. Bon, certains précisent, d'autres moins, mais au moins il y a cette proposition pour les consommateurs. Un autre défi, c'est cela rejoint notre culture aussi. Nous sommes une île très métissée d'un point de vue ethnique et cela rejaillit dans le domaine religieux. C'est-à-dire, il y a ce paradoxe où la majorité de la population est catholique. La majorité se niche, entre guillemets, dans le philo-catholique, tout en restant ouvert à d'autres propositions religieuses. Il y a donc une tendance à un métissage, un cumul, un mélange des rites et croyances. Et parfois, je peux vous dire que ce mélange détonne et, voilà, et m'étonne encore aujourd'hui.
1: On pourrait appeler ça du syncrétisme, mais c'est un mot que vous n'aimez pas.
0: D'un point de vue anthropologique, non, puisque c'est un mot à l'origine politique. Syncrétein, les habitants de la Crète ensemble contre un ennemi ponctuel. Après, ce mot a dérivé dans un sens plus religieux. Parlons plutôt de cumul et de mélange. C'est notre mentalité, mais je préfère voir le bon côté positif, c'est-à-dire, on a la foi, on croit dans le divin, on a besoin du secours de Dieu ou de telle qualité de bon Dieu, ouais, c'est déjà beaucoup.
1: Vous avez parlé du problème de la violence intrafamiliale, s'y ajoutent également des phénomènes d'addiction, qui sont parfois aussi la cause de ces moments de violence. Comment intégrer cette éducation affective et contre la violence dans la pastorale au quotidien ?
0: Tout d'abord, des exemples d'addiction pour notre bonheur et notre malheur. Nous sommes une île à sucre. Voilà. La canne à sucre doit aussi relever le défi de son avenir. Qui dit sucre, dit rhum. Alors, le terme créole, c'est la boisson. Et il y a une addiction aux alcools. Et maintenant, malheureusement, aussi à la cocaïne. C'est le défi à la fois et de l'Église et des autorités civiles de proposer à la fois des préventions, de l'accompagnement. Voilà. Et par exemple, dans le futur parcours de la catéchèse, nous devons refonder les livres de catéchèse. Comment sensibiliser ?
1: Voilà. Vous avez des idées de pistes justement pour accompagner ?
0: Une équipe a été constituée dans ce but. Eh bien, ce sera le défi de cette équipe là, de nous proposer quelque chose.
1: Vous réussissez encore à La Réunion à conserver le même nombre de paroisses, environ 70, et avoir un curé par paroisse, mais on en parlait en préparant cette émission, certains prêtres nécessitent un accompagnement spécifique, qu'ils soient fatigués ou qu'ils posent problème dans leur comportement. Comment faire ?
0: C'est un défi, car nous sommes une île avec des moyens limités, des confrères qui peuvent connaître des problèmes personnel ou causer des problèmes, c'est un véritable défi et chaque cas est différent. Nous regardons à la fois nos ressources locales, mais aussi dans l'Hexagone, qu'est-ce qui peut être posé. C'est difficile.
1: La question se pose aussi pour les prêtres retraités. Qu'est-ce qui se passe quand on est prêtre et quand on atteint 75 ans ou quand on a une condition physique ou un âge qui ne permet plus d'assurer une mission pastorale quotidienne ?
0: Alors, si le confrère peut continuer encore, il est inséré dans une paroisse. Il y a une tendance chez nous à ce que le confrère retraité aille dans sa famille ou chez des amis. Et ensuite, si vraiment ses forces diminuent, en maison spécialisée. Chaque cas est différent et je me rends compte qu'il y a des solutions à trouver, un accompagnement à réinventer.
1: Un mot peut-être sur un jour férié à La Réunion, le 20 décembre prochain, qui sera la fête de l'abolition de l'esclavage, et aussi la fête du bienheureux Scubillon, un frère des écoles chrétiennes. Qu'est-ce qui va se passer dans le diocèse à cette occasion ?
0: Alors, pour mémoire, notre île a été marquée par l'esclavage, comme aux Antilles, et il y a eu à un moment donné la suppression, l'abolition de l'esclavage, ce qui a créé chez nous un jour férié le 20 décembre. Alors, vous voyez, avec cette ambiguïté, le 20 décembre, à proximité de Noël, on va faire ses courses de Noël. Bon, on va aussi fêter ce qu'on appelle la fête CAF, la fête de l'abolition de l'esclavage. Cela correspond à la naissance au ciel de ce

0: de religieux, frère des écoles chrétiennes au XIXe siècle, frère Scubillon, qui a été un apôtre extraordinaire auprès des esclaves.
1: Et donc c'était un rassemblement, un pèlerinage qui est proposé à cette occasion, c'est ça ?
0: Oui, c'est un des pèlerinages diocésains les plus fréquentés. Sur la commune où a lieu, où est implanté notamment l'aéroport, c'est Sainte-Marie, et c'est une messe en plein air, sous une petite cathédrale d'arbres, qui a été un peu malmenée par le cyclone cette année, mais c'est un très beau site.
1: Monseigneur Pascal Chanteng, je vous propose de passer maintenant aux questions de terrain. Et on a une première question de Lucie de la paroisse Notre-Dame de l'Assomption à Salazie.
2: Bonjour Monseigneur. Quelle est la place des divorcés dans la mission et le service de l'Église à La Réunion ?
0: Heureusement, sur mon parcours, j'ai rencontré des divorcés qui sont soit célibataires, soit remariés, engagés en paroisse et au service de l'Église. Ils sont certains même, je pense à un cas particulier, où il y a une lecture qui est faite en paroisse. Et c'est le défi aussi pour nous de nous réapproprier cette situation. Le pape François avait écrit le document Amoris Laetitia. On ne le sait pas approprier à La Réunion et ce sera un des défis futurs.
1: On a une autre question de Nelzy de l'église du Bon Pasteur de Ravine Blanche sur la paroisse Saint-Pierre-Saint-Paul.
3: Bonjour Monseigneur. La Réunion est une terre de métissage où se croisent et parfois se mêlent différentes religions et différentes croyances. Dans ce contexte, comment accompagner les fidèles pour leur permettre de vivre pleinement leur foi tout en respectant cette diversité ?
0: Spontanément et de manière profonde, vivre un regard bienveillant sur l'autre. Même si l'autre peut fréquenter à la fois une église ou une chapelle, mais l'autre a une démarche de foi, une démarche dite religieuse. Car l'autre peut vivre des questions, des défis, une recherche, voire des problèmes. Et ensuite, et c'est le défi de l'évangélisation de tout le monde, aider à faire progresser vers Jésus, vrai Dieu et vrai homme. Voilà. Il y a à la fois donc ce respect et ce mouvement d'élévation et de progression qui est le défi de tous.
1: Est-ce qu'on peut dire que c'est une évangélisation de ce désir de spiritualité où le Christ n'est pas toujours mentionné comme seul sauveur ?
0: Oui, c'est une évangélisation qui s'achèvera à la fin des temps. Non pas convertir pour convertir, mais, comme nous le savons, aider à être plus à l'aise, plus heureux et recevoir une lumière.
1: On a une autre question de Samuel, qui est membre d'une chorale et qui fréquente lui aussi l'église du Bon Pasteur à Ravine Blanche.
4: Bonjour Monseigneur, donc petite question pour vous. Donc, avec l'augmentation, la croissance des assemblées de prière à La Réunion, comment justement vous gérez la formation justement de ces assemblées de prière face aussi au nombre de fidèles qui se tournent vers ces assemblées ?
0: Alors j'essaie de comprendre la question. Assemblée de prière signifie assemblée de prière catholique.
1: J'imagine groupe de louanges, assemblée de prière charismatique. Voilà. Je comprends ça aussi dans cette question.
0: Et ce sont ces groupes de prière qui notamment organisent le beau lundi de Pentecôte au Chaudron. Ces groupes de prière, je les ai rencontrés, organisent déjà en interne des formations. Font venir tel prédicateur et la prédication est accompagnée aussi d'une formation pour des responsables de ces groupes. Ensuite, dans le diocèse, il y a heureusement aussi une formation diocésaine des adultes qui s'appelle le CDIFOP, Service diocésain de formation permanent.
1: L'enjeu, c'est aussi que ces groupes ne soient pas autonomes, qu'ils soient bien connectés à la vie paroissiale, à la vie diocésaine.
0: Et ils le sont. Ils le sont, Dieu merci. Oui.
1: On a une dernière question de Maëlys, qui est servante d'hôtel et qui est sur la paroisse Notre-Dame de la Trinité à Saint-Denis.
5: Bonjour Monseigneur, en ces temps de conflit et de tension, quelle place nous les jeunes nous pouvons prendre dans l'Église ?
0: Alors, quelle tension, quel conflit ? Bon, je pense spontanément au harcèlement dans les établissements scolaires. Bon, heureusement que j'espère que les jeunes peuvent en parler à leurs parents, que les autorités aussi les aident. Il y a aussi des tensions dans le contexte réunionnais par rapport aux Maoris et aux Comoriens, qui sont, si je pose cette comparaison, le maghrébin pour La Réunion. Et c'est aussi un souci à la fois pour les autorités publiques et une question pour l'Église. Je dirais, compter sur l'unité d'éducation, voilà, comment mettre sur pied des programmes de connaissance de soi, c'est-à-dire d'éducation

0: de manière plutôt douce, puisque après 200 ans d'évangélisation à La Réunion, il y a encore ce défi de faire connaître Jésus, vrai Dieu, vrai homme. On ne sait pas trop le placer. Est-ce que c'est le messager de Dieu? Dans quelle zone intermédiaire il est placé? Voilà, faire connaître Jésus, vrai Dieu et vrai homme.
1: Merci beaucoup, Monseigneur Pascal Chenteng, d'être venu ici à Lourdes sur le plateau de la vie des diocèses. Pour en savoir plus sur le diocèse de La Réunion, je vous donne rendez-vous sur leur site internet églisealaréunion.org. Le nom s'affiche sur l'écran. Cette émission est bien sûr à revoir sur kto.tv.com et sur les plateformes de podcast et l'application KTO Radio. Merci à chacun d'entre vous pour votre fidélité. Je vous donne rendez-vous la semaine prochaine.

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1: Chers téléspectateurs, chers auditeurs, bonjour, bonjour à toutes et à tous et bienvenue sur le plateau de l'émission Au risque de...

0: l'histoire. Alors, de Léon XIII à Jean-Paul II, le Vatican traverse deux guerres mondiales, l'ombre des totalitarismes, la guerre froide, la crise de Cuba et enfin la chute du mur de Berlin. Comment un État, l'État de la Cité du Vatican, sans armée, enfermé derrière les murailles de quelques hectares, a-t-il pu peser sur les grands équilibres du monde? Le Saint-Siège est-il vraiment une puissance ou seulement une conscience morale embarrassante pour les diplomates? Jusqu'où est allée la neutralité de Benoît XV pendant la Grande Guerre de 14? Pie XII a-t-il été paralysé par la prudence ou stratège d'une diplomatie du silence? La politique tournée vers l'Est de Jean XXIII, puis de Paul VI, était-elle une politique de compromis nécessaire avec les régimes communistes? Et enfin, Jean-Paul II a-t-il été un acteur déterminant de la chute du rideau de fer? Autant de questions que je vais poser à mes deux invités. Clément Mion, bonjour.
1: Bonjour.
0: Merci d'avoir répondu à notre invitation.
1: Merci beaucoup.
0: Vous êtes enseignant-chercheur à l'ICES et à l'UCO, donc vous êtes historien. Vous venez de publier, j'allais dire maintenant, un indispensable, parce que c'est, à mon sens, le dernier ouvrage qui fait véritablement le point sur la politique étrangère et les grands courants qui ont traversé le Vatican autour de ces deux notions qui sont très importantes, celles de guerre et de paix. Guerre et paix, les papes de Léon XIII à Léon XIV, un ouvrage paru chez Le Lys et Le Lin aux éditions du Lys et du Lin, donc, qui est disponible sur Internet. Il est disponible sur Amazon. N'hésitez pas à commander. Jean-Baptiste Neuil, bonjour.
2: Bonjour.
0: Merci aussi d'avoir répondu à notre invitation. Alors, vous êtes historien, rédacteur en chef de la revue Conflit. La revue Conflit, d'ailleurs, avait consacré un numéro au Vatican. Le Vatican, la puissance du temps long, c'était disponible en kiosque. À l'heure où nous enregistrons cette émission, c'est toujours disponible en kiosque, mais à l'heure où elle sera diffusée, je pense que ça ne sera plus disponible, mais vous pouvez sans problème acheter ce numéro de novembre et décembre, le numéro 60 de la revue géopolitique Conflit sur Internet. Et vous avez également une actualité littéraire, puisque évidemment, élection de Léon XIV oblige, vous avez publié une biographie de Léon XIII. Léon XIII, le pape de la modernité. On va voir précisément en quoi la politique étrangère du Saint-Siège a été aussi moderne. C'est un ouvrage paru aux éditions Salvator. Alors, je me tourne vers vous, Clément Mion, avec une question, ma foi, assez simple. La diplomatie du Saint-Siège n'a pas d'armée. La diplomatie du Saint-Siège n'a pas de force économique. Le Vatican n'est pas riche, contrairement aux idées reçues. En quoi constitue-t-elle une forme originale de puissance dans le système international, et on va réfléchir sur le temps long, de 1878, année de l'élection de Léon XIII, à nos jours?
1: Non, la diplomatie, en effet, est l'art de maintenir finalement la paix. Et c'est pour cela qu'elle peut être mise en œuvre par un État qui n'a pas d'armée. Et c'est le cas précisément de ce pape, Léon XIII. Il est le premier à avoir connaître cette situation, de ne pas avoir d'État pontificaux et par conséquent pas d'armée.
0: Mais en soi, ce n'est pas nouveau le fait que le pape intervienne comme ça sur le plan géopolitique, même si le terme est très contemporain, depuis, le commencement, dès que la papauté a eu des émissaires, elle a eu un rôle pacifique et elle a joué un rôle régulateur de relations entre les rois d'abord, puis ensuite les États.
2: Oui, c'est vraiment dans son histoire. Alors, pas que pacifique, elle a aussi participé directement à des guerres. Mais effectivement, c'est vraiment un des éléments constitutifs de la papauté qui est d'être ce lien, ce pontife, et de participer à la paix. D'ailleurs, c'est le Vatican qui a créé la première école de formation des nonces, enfin des des ambassadeurs au XVIIIe siècle, qui après a servi de modèle pour l'ensemble des autres États. Donc c'est quelque chose qui ne date pas du XXe siècle, mais qui est vraiment inscrit quasiment depuis l'origine, où on voit même à l'époque antique les papes qui interviennent dans les conflits à partir du moment où l'Empire romain est en train de se décomposer, de se reconstituer.
0: Alors, nous avons choisi de parler de la politique étrangère du Saint-Siège. Il faut d'ailleurs distinguer, nos auditeurs et nos téléspectateurs le savent peut-être pas, il faut distinguer le Vatican du Saint-Siège.
2: Oui, le Saint-Siège, c'est l'État, et le Vatican, c'est le territoire sur lequel s'exerce la souveraineté étatique. Donc, pendant une période de l'histoire, le Saint-Siège n'avait plus de souveraineté et terrestre, étatique, puisque le Vatican était occupé par les forces de l'armée italienne, et donc il a récupéré avec les accords du Latran. Mais même en n'ayant plus de souveraineté territoriale, un État peut continuer à avoir une action. Alors il y a le Vatican, il y a également Castel Gandolfo et d'autres territoires, mais effectivement, souvent par commodité, on mélange un petit peu les deux, mais ce sont deux réalités juridiques différentes. D'un côté, le territoire, et de l'autre, l'État qui mène une action diplomatique au niveau international.
0: Quand un chef d'État va voir le pape, il ne rencontre pas le roi de la cité du Vatican, il rencontre le chef de l'Église catholique.
1: Tout à fait. Il est aussi, avec sa représentation diplomatique, un personnage qu'il faut rencontrer parce qu'il représente un État, peut-être pas comme les autres, mais qui est bien reconnu désormais par les autres États comme tel État.
0: C'est un statut unique, c'est une situation unique dans l'histoire des
1: relations. Oui, probablement, en ce que, il cumule le pape, cette fonction de chef de l'Église catholique et en même temps une fonction de chef d'État.
0: Alors, vous avez quasiment introduit ma prochaine question. Nous sommes en 1870, 1871, le pape perd ses États et la perte de ses États va avoir des conséquences sur la politique étrangère du Saint-Siège. Je me souviens très bien, on a reçu sur ce plateau Gilles Ferragu, qui est un historien et spécialiste des relations internationales du Saint-Siège, et Gilles Ferragu explique que, le pape perd ses États. Et ce qu'il perd en pouvoir temporel, eh bien, il va essayer de le récupérer sur le plan moral en devenant une force morale mondiale.
2: Oui, en fait, il y a un vrai problème existentiel qui se pose, de se dire, mais à quoi sert le pape? Et surtout, comment peut-il continuer à exister? Une fois que le Vatican est occupé, qu'il est enfermé dans le Vatican, il ne sort plus, ni Pie IX, ni Léon XIII, une fois qu'il a été élu, ne quitte le Vatican. Une fois qu'il a perdu le Quirinal et le Latran, comment peut-il continuer à exister, alors même qu'en Europe, vous avez un certain nombre d'États qui sont hostiles non seulement au pape, mais aussi à la foi catholique, en Italie, en Allemagne et en France, par exemple. Et donc, tout l'enjeu de Léon XIII, c'est ce sujet-là, c'est contenir, maintenir l'existence. Et donc, il va falloir qu'il fasse preuve justement de beaucoup d'habileté diplomatique, par exemple en jouant les bons offices, en servant d'intermédiaire. Et petit à petit, ça lui permet de revenir sur le devant de la scène. Et il y a un autre élément qui est fondamental, que Léon XIII a très bien utilisé, ce sont les jubilés. C'est-à-dire que ce qu'il va perdre au niveau des chefs d'État comme représentation politique, il va essayer de le retrouver par le poids démographique, par la démocratie en quelque sorte. C'est-à-dire qu'il va jouer le peuple contre les chefs d'État en s'appuyant sur les masses catholiques, notamment qui viennent à Rome lors des jubilés. Et c'est ça qui va lui donner son poids et qui donne aujourd'hui du poids à l'Église, c'est le fait qu'il y a des catholiques dans le monde qui donnent ce poids et cette effectivité.
0: Clément Millon, vous montrez bien justement que il y a véritablement une affirmation du rôle de médiateur et qu'il y a une place renouvelée en quelque sorte de la papauté sur la scène internationale.
1: Oui, certainement. Comme cela vient d'être dit, eh bien, le pape se place dans cette nouvelle situation finalement à l'aise. Il peut s'agir d'une libération, d'une certaine manière, que le pape ait perdu ses états pontificaux pour que le pape puisse mettre en avant son rôle de médiateur et joue un rôle en matière de paix.
0: C'est... Et vous Enfin, il y a un moment important, c'est la conférence de La Haye. Alors, tout le monde a oublié la conférence de La Haye, mais nous sommes en 1899. C'est une sorte de préfiguration de l'ONU, on pourrait dire cela. Quel est le rôle de la papauté à ce moment-là ?
1: Alors, la papauté n'est pas invitée à la conférence de La Haye, malgré la volonté de contribuer à cette œuvre de paix, imparfaite, certes, d'un point de vue catholique. Il n'est de paix que catholique, du point de vue de la papauté. Mais Léon XIII a bien compris l'intérêt de toute organisation qui puisse contribuer à faire la paix. Et il se trouve bloqué dans sa participation par un certain nombre d'États, en particulier la République italienne, qui est toujours en délicatesse avec le Vatican, bien entendu. Néanmoins, une procédure d'arbitrage est adoptée et cette procédure d'arbitrage correspond au vœu de médiation, précisément, de Léon XIII. Et il y a là un triomphe, finalement, de la médiation pontificale, malgré le fait que, eh bien, le pape ne participe pas à cette conférence.
0: La médiation, c'est vraiment un des piliers. Vous parliez des bons offices, la médiation, c'est un des piliers de la politique étrangère de Léon XIII.
1: Ah, parfaitement. Et le pape Léon XIII est connu pour avoir mené à bout, finalement, une médiation complète, c'est-à-dire empêcher la guerre et parvenir à un traité de paix. Sinon, on se limite à des bons offices, on peut intervenir dans un conflit entre deux États lorsqu'il y a une difficulté, d'ailleurs qui peut se poser en interne d'une certaine manière, mais difficulté interne auxquelles deux États peuvent être intéressés.
0: N'hésitez pas à intervenir.
2: Oui, en fait, il y a eu notamment cet épisode pour les îles Carolines, donc qui était revendiqué à la fois par l'Empire allemand et par l'Espagne. Et ce qui est vraiment là une victoire de Léon XIII, c'est que c'est Bismarck qui mène une politique anticatholique en Allemagne, le Kulturkampf, avec une très forte répression, qui demande à Léon XIII de jouer ce rôle d'arbitre sur le différend qui l'oppose avec le royaume d'Espagne. Et ensuite, on a eu ça les décennies qui ont suivi. Pensons à Jean-Paul II et Claire. Et Jean-Paul II a aidé les deux pays à trouver une solution. Et puis Jean XXIII, entre Union soviétique et États-Unis, lors de la crise des missiles de Cuba. Donc c'est vraiment des actions, des succès qu'il faut quand même souligner, où le pape a permis à deux belligérants, ou sur le point d'être belligérants, de trouver un accord et d'éviter la guerre.
1: Absolument. Et c'est une affaire d'autant plus remarquable qu'elle a mené, depuis un accord de 1878, à une compensation financière en 1884. Cela a permis d'éviter la guerre et de se terminer mieux que, finalement, dans le cadre d'une autre, un autre conflit qui mettait en scène l'Espagne et l'Allemagne, c'est-à-dire la guerre, et c'est une vraie guerre, hispano-américaine.
0: Les États sollicitent le Saint-Siège pour ses bons offices, pour être le médiateur en cas de conflit ?
1: C'est en principe ce qu'il devrait se passer au Moyen-Âge. Le pape a ce rôle particulier qui fait qu'il est appelé Principia et Populi, c'est-à-dire au nom de son rôle et par les peuples. Évidemment, c'est la théorie. Et les peuples appellent moins, en quelque sorte, que les princes régnants, les papes. Et les accords se font entre les princes régnants.
2: Il y a aussi des fois où le pape, d'ailleurs, a proposé ses services, par exemple, actuellement, sur la guerre en Ukraine. Alors, c'est plus ou moins accepté. Pendant la Première Guerre mondiale, d'ailleurs, ça a été refusé. Mais enfin, il essaye d'être présent et de se manifester. Et on sait qu'il y a cette force arbitrale qui est présente et qui peut servir. Alors, au 19e, 20e siècle, des nations catholiques, mais de plus en plus des nations non chrétiennes pour lesquelles le pape est aussi intervenu.
0: Est-ce que, parce qu'on parle là de guerre et de paix, de force arbitrale au fond, il y a aussi les concordats. Les concordats relèvent d'une autre perspective, celle de la vie des catholiques. Est-ce que le premier rôle de la diplomatie du Vatican est de protéger les chrétiens là où ils se trouvent ?
1: Alors c'est un rôle essentiel, bien entendu, et l'établissement de concordat participe à l'établissement de la paix parce que ce sont des accords internationaux, les concordats, qui mettent en œuvre et le pape en tant que puissance précisément étatique et l'État concerné. Et le pape est en même temps pleinement dans son rôle de chef de l'Église catholique et protecteur des chrétiens. Et il y a là une politique qui est renouvelée particulièrement dans l'entre-deux-guerres et sous l'impulsion d'un pape parfois oublié sur cette question, la paix Pie XI, mais qui continue ensuite.
0: Grosse politique concordataire de Pie XI.
2: Oui, c'était vraiment la... je veux dire que c'était la mode. En fait, là,
0: donc
2: c'était...
0: Pie XI, on va rappeler pour nos auditeurs, c'est 1922-1939.
2: Oui, ça a vraiment été son action en se disant qu'en faisant des concordats, il allait lier les États par la parole donnée au niveau juridique, par le contrat donné, et donc il espérait obtenir des paix par ce biais-là. On a vu que ça n'a pas empêché notamment l'Allemagne nazie de s'asseoir dessus et de ne pas du tout respecter le droit, mais en tout cas, ça a été l'arme qu'ils ont utilisée, et c'est l'idée que face à la force, eh bien, on fait usage du droit pour tenter de faire prévaloir la paix.
0: Vous êtes bien sur KTO TV, KTO Radio. Je reçois Jean-Baptiste Noé et Clément Millon. Et nous évoquons la diplomatie du Saint-Siège de 1870 au pape Jean-Paul II avec la chute du mur. On va y revenir. Est-ce qu'on peut dire en conséquence que la diplomatie du Saint-Siège, au fond, a cette aussi entre une logique de défense des intérêts de l'Église, là où il se trouve, et d'autre part, cette volonté d'intervenir en acteur universel de la paix?
2: Oui, ça a notamment été alors, tenté par Benoît XV et Pie XII, et ça a été vraiment théorisé par Jean XXIII, notamment dans l'encyclique Mater et Magistra, où Jean XXIII va à la fois se présenter, ce qu'il est, comme le chef des catholiques et comme la tête visible du catholicisme, mais aussi rendant service à l'ensemble de l'humanité. Et ça correspond aussi à l'évolution du monde, c'est-à-dire qu'au XIXe siècle, le monde est européen et les nations sont pour l'essentiel catholiques, même s'il y a le cas de l'Allemagne et de l'Angleterre et un peu de la Russie, mais avec un monde qui est athée, avec le communisme, et de plus en plus tourné vers l'Asie, où les nations émergentes décolonisées, qui pour la plupart ne sont pas catholiques, eh bien effectivement la papauté va vouloir se représenter comme représentant de l'ensemble de l'humanité, ce qu'a dit Jean-Paul II, l'Église est experte en humanité, donc elle n'est pas que pour les catholiques, elle est pour l'ensemble des êtres humains.
0: Clément Millon.
1: Absolument. Et le pape intervient dans des conflits qui opposent des pays qui sont à majorité catholique, comme dans des conflits qui opposent des États non catholiques ou des États qui sont à majorité catholique. On pense à l'affaire du Beagles, le canal du Beagles par Jean-Paul II en 1984, qui oppose l'Argentine et le Chili. Mais il y a aussi d'autres conflits, y compris internes, dans lesquels Jean-Paul II entend intervenir et qui sont moins connus dans les années 80, celui qui a lieu au Mozambique et qui menace les chrétiens là-bas.
0: Alors, je vais reprendre une chronologie, si vous le voulez bien, même si là, voilà, notre approche était générale et, pour ainsi dire, mettre les pieds dans le plat. Il y a une politique concordataire, il y a une politique de bons offices, mais il y a aussi les limites de cette politique du Saint-Siège. Est-ce que la limite de la politique du Saint-Siège international, ça n'a pas été la veille de la Grande Guerre avec Pie X et Benoît XV qui n'ont pas su éviter le conflit? Est-ce que, au fond, on fait appel au Saint-Siège en dehors de l'Europe, mais quand il s'agit de l'intérieur de l'Europe, eh bien, il n'y a plus personne?
2: La limite, c'est le canon. C'est-à-dire que pouvez-vous faire face à des gens qui ont la maîtrise du feu et qui veulent en faire usage? Donc, vous pouvez évidemment toujours agiter le droit, agiter la morale, parler du respect des êtres humains. Quand vous avez en face des idéologies ou des États qui veulent la guerre à tout prix et qui ont les moyens de faire la guerre, votre action est évidemment nulle. Donc ça, c'est cette limite, effectivement, cette limite de l'action guerrière, alors qu'on a connue avec la Première Guerre mondiale ou avec la Deuxième Guerre mondiale, ou également avec les communistes et la répression en Europe de l'Est.
1: Tout à fait. Les papes n'ont pas attendu les approches de la Première Guerre mondiale pour dénoncer, je pense à Léon XIII, le surarmement des États industriels et qui sont en Europe prêts à s'affronter parce que précisément ils ont développé leur armement. Il y a là un message prophétique qui fait écho à la fois à la tristesse de Pie X lors du déclenchement de la Première Guerre mondiale, aux actions manquées de Benoît XV ou de Pie XII, respectivement pendant la Première et la Seconde Guerre mondiale, mais aussi à des actions futures et jusqu'à aujourd'hui, dans un cadre qui dépasse les armes dites conventionnelles, et je pense à l'arme nucléaire, bien entendu.
2: Mmh. C'est tout le problème, en fait, de... Alors, ça peut être des États, ça peut être des organisations, ça peut être des peuples, dans des guerres ethniques, qui voient la guerre, en fait, comme une nécessité vitale pour eux. Et là, bah, vous ne pouvez pas faire grand-chose. Vous avez toujours l'arme de la parole, mais la parole ne pèse pas grand-chose face au canon. Et là, effectivement, on touche une limite du Saint-Siège, comme d'ailleurs une limite des autres États qui, on le voit pour la guerre d'Ukraine ou d'autres types de guerres, se retrouvent confrontés à des États qui préfèrent la guerre malgré tout.
0: Oui. Ce qu'il y a d'intéressant dans votre livre, Clément Mignon, c'est que vous montrez que tout au long en fait, de ces années, de ces décennies, les hommes du Saint-Siège développent une pensée à la fois pacifique, mais aussi sur... Parce que penser la paix, c'est aussi penser la guerre, au fond. Et les limites de la guerre, on connaît cette idée de guerre juste qui a été remise en cause par le pape François. L'Église continue sa réflexion sur cette notion de guerre juste ?
1: Absolument. Il est d'enseignement constant que la guerre juste soit portée avec ses différents éléments, et en particulier la cause juste, l'autorité légitime ou encore les moyens qui doivent être adaptés. Mais cette doctrine ne suffit pas d'une certaine manière. Chaque pape apporte son interprétation de ce que doit être la paix, toujours dans une continuité finalement de réflexion, c'est-à-dire que on a une paix qui est recherchée et qui doit être le règne du Christ, pour paraphraser ce que dit Pie XI. Eh bien, la recherche de la paix du Christ doit se faire par le règne du Christ. Il y a évidemment une continuité chez les papes en ce sens qui est tout à fait remarquable, même s'il y a une adaptation à chaque situation. Même s'il y a des évolutions ensuite, eh bien, on peut dire que la paix ne peut pas se faire sans le Christ.
0: Est-ce qu'on va reprocher au Saint-Siège sa neutralité pendant les conflits ?
2: Alors, chacun des belligérants reproche au Saint-Siège d'être en faveur du camp d'en face. Et ça, d'ailleurs, quel que soit le conflit. Donc, on va toujours lui reprocher, non pas sa neutralité, mais de ne pas être neutre. Et donc, d'être pro-allemand ou d'être pro-français, selon les circonstances. Ou effectivement, et ça, ça a été tout le débat avec Pie XII, de ne pas être intervenu. Donc, on va aussi, parfois, surinterpréter l'action du Saint-Siège, comme s'il suffisait que le pape intervienne à la loggia de Saint-Pierre et qu'avec des mots qu'il prononce, il arrête
0: la guerre.
2: Ce qui montre aussi d'ailleurs la puissance du Saint-Siège, c'est-à-dire quand vous vous disputez les interventions et quand vous tenez à ce que le Saint-Siège soit dans votre camp, ça montre que c'est un acteur central et un acteur important.
0: Clément Mignon.
1: C'est l'écueil principal, me semble-t-il, pour les papes. Il est toujours accusé d'être de l'un ou l'autre camp, quand bien même il cherche à faire la paix de façon spectaculaire. Je pense à deux exemples historiques. On prête à Pie X, eh bien, la volonté de se présenter devant le champ de bataille pour arrêter la guerre. Évidemment, de quel côté faut-il, alors qu'il se présente, il sera accusé d'être d'un camp ou d'un autre, et c'est une des raisons pour lesquelles, avec des soucis de santé, il ne l'a pas fait. Et je pense au pape François qui a eu les mêmes velléités en Ukraine. C'est du côté ukrainien probablement qu'il se serait présenté, ce qui est déjà interprété ou interprétable en quelque sorte.
2: Paul VI tenait beaucoup à dire qu'il n'était pas l'aumônier de l'Occident. Dans le contexte de la guerre froide, effectivement, l'Église lutte contre le communisme et défend la liberté de l'Église du silence en Europe centrale, mais Paul VI, comme les autres papes, ne sont pas les rouages de Washington. Et donc, il y a cette volonté de, jalouse de l'indépendance et de la liberté du Saint-Siège par rapport aux États.
0: Est-ce qu'il y a aussi une autre limite? On a beaucoup reproché la politique concordataire de Pie XI à l'égard du nazisme, mais il y a eu aussi, on en parle peu là pour le coup, juste après la révolution de 1917, on était assez heureux qu'il y ait une révolution en Russie, c'est en l'occurrence Rome, dans la mesure où on se disait que la liberté religieuse allait être proclamée, finalement il n'en a rien été. Est-ce qu'il n'y a pas une forme de naïveté à vouloir négocier avec ceux de mauvaise foi, comme l'ont été à la fois les régimes communistes et les régimes nazis? Le régime nazi. Est-ce qu'on peut parler d'une forme de naïveté ou c'est à chaque fois l'art du possible?
2: Il y a une part de naïveté probablement, et peut-être plus chez certains papes que chez d'autres. Les papes ont aussi leur caractère, ils ont leur formation et puis ils ont leur approche des choses. Après, la diplomatie, c'est l'art de faire ce que l'on peut. Vous avez un gouvernement en Allemagne, vous pouvez ne pas l'aimer, l'Église le condamne, mais Hitler est le dirigeant de l'Allemagne nazie, qu'on le veuille ou non. Donc, il faut faire avec. Et vous avez effectivement le tsar qui a renversé un gouvernement provisoire et puis après les bolcheviks. Vous devez faire avec aussi. Et donc, l'idée est d'arriver à sauvegarder le plus de liberté possible et d'essayer d'amadouer les dirigeants et les chefs d'État, ce qu'a essayé de faire également l'Église en Europe centrale avec l'os politique. Alors, ça lui est reproché. Je mettrai malgré tout un bémol parfois sur les commentateurs. C'est-à-dire que nous, notre position est très facile. On est dans un fauteuil, on est assis, on commente, on étudie les archives. Je préfère être dans ma position que dans celle du pape, quel qu'il soit, qui doit négocier avec des bolcheviks, avec des nazis ou avec des fascistes. C'est-à-dire que la position de celui qui est sur le front, sur la ligne, est toujours compliquée. Et donc, il doit faire avec les questions du temps. Il y a effectivement la question du jugement moral que portera l'histoire, sauf qu'il doit d'abord répondre à la question présente, à ce moment-là. Et donc, effectivement, les papes ont estimé que, eh bien, il valait mieux négocier et trouver et sauver ce que l'on pouvait avec les gouvernements à l'instant T.
1: Je partage cette opinion sur laquelle les papes ont parfois fait preuve de naïveté différemment les uns des autres, mais vouloir la paix, c'est faire preuve de naïveté d'une part, et d'autre part, n'oublions pas que l'Église catholique, dans sa diplomatie, a cela de particulier, de n'être pas simplement une représentation consulaire, mais de porter en quelque sorte une institution qui est présente partout. Il y a des catholiques ou des chrétiens, il faut le dire, partout. Et cela rend délicat plus encore l'observation que l'on fait des situations ou encore le dialogue avec les autorités qui sont présentes.
0: On a fait une émission sur l'ouverture des archives Pie XII, mais de manière générale, les archives des pontificats de Pie XI et Pie XII, je pense Pie XI notamment dans ses relations avec l'Espagne franquiste, on sort un peu de beaucoup d'idées reçues. Est-ce que ces ouvertures reconfigurent les débats historiographiques sur la politique extérieure du Saint-Siège?
2: Oui, toujours. Enfin, c'est le cœur du métier de l'historien que d'aller fouiller les archives. Ça ne change pas les grandes lignes, mais ça permet d'affiner et ça permet de montrer de la complexité là où il y avait parfois un peu de simplisme. Ensuite, les archives nous apportent ça, c'est la complexité. Les grandes lignes, on les a déjà, puisqu'on a quand même les discours publics, donc on peut quand même faire des analyses, même sur Jean-Paul II, même si les archives ne sont pas ouvertes. Mais on va voir notamment toute l'arrière-scène, comment les choses se sont tramées, comment le pape ou les papes ont pu aussi s'interroger. Même les débats qui sont à l'intérieur de la curie, de la papauté. Quand un pape prend une décision, il y a parfois des débats intérieurs qui sont très forts, et puis après, il faut trancher, il faut décider.
0: C'est moyen.
1: Oui, j'ajoute qu'il faudra probablement affiner l'analyse en allant voir dans chaque pays concerné, ou pas d'ailleurs, les archives. Il y a là un travail considérable qui reste à faire et qui changera probablement pas les grandes lignes, mais dans le détail, certains points d'analyse.
0: Je reviens sur la question de la neutralité, parce qu'elle est importante au moment des conflits. Est-ce que la neutralité est aussi une condition d'une autre action diplomatique dont on n'a pas parlé, c'est l'action humanitaire en elle-même?
2: Oui, elle est fondamentale. C'est-à-dire que la papauté défend l'ensemble des populations ce qui souffrent, notamment les populations civiles, quel que soit leur uniforme et leur citoyenneté. Et donc, si vous n'êtes pas neutre, eh bien, vous ne pouvez pas défendre le camp d'en face et lui apporter effectivement une aide, alors matérielle, de l'alimentation, des soins. Et le Saint-Siège axe beaucoup dessus depuis Léon XIII jusqu'à aujourd'hui. Et donc, c'est comme un médecin soigne tout le monde, quelle que soit la personne, et qu'est-ce que, quoi que ce soit que pense la personne. Eh bien, le Saint-Siège, c'est pareil. Mmh.
1: Oui, j'ajoute que la papauté défend ses populations, quel que soit leur culte. Ce qui m'est apparu, et j'ai trouvé cela formidable, vraiment, dans l'action d'un Benoît XV, par exemple, ou d'un Pie XII, c'est la modernité qu'il y a à s'occuper des prisonniers, de la correspondance. Ce sont des choses que d'autres organismes avaient pris en main, ou prendront en main ensuite. Je pense à la Croix-Rouge, bien sûr, ou pour ce qui est la question des réfugiés, l'ONU, qui n'existe pas encore pendant la Seconde Guerre mondiale, enfin au début de la Seconde Guerre mondiale. Mmh.
0: Avant l'ONU, il y a la Société des Nations entre les deux guerres. Est-ce que le Saint-Siège va être impliqué dans la Société des Nations ?
1: Alors, Benoît XV prend tout de suite une prévention, en quelque sorte, sur les limites de ce qu'est la SDN, ce qui peut paraître exagéré, mais on sait que la Société des Nations ne parviendra pas à son but de promouvoir la paix. Et donc, il y a là, encore une fois, un regard clairvoyant de la part de la papauté, me semble-t-il.
0: Est-ce que le pape lui-même, dans une forme de prétention, utilisons le mot, soyons un peu, forçons le trait, estime que lui aurait dû, au fond, jouer ce rôle que jouerait aujourd'hui une institution supranationale comme la Société des Nations et plus tard l'ONU. Est-ce que c'est une prétention qu'avait un Pie XI, par exemple ?
2: Non, parce que c'est deux organismes ou deux juridictions différentes. C'est-à-dire que le pape, c'est le pape, il intervient en tant que papauté, alors que la SDN ou l'ONU aujourd'hui sont un lieu d'agora où on vote des résolutions, on a également plein d'instituts, la FAO, l'UNESCO, etc. Donc on est en fait sur deux ordres différents. Je note malgré tout qu'aujourd'hui, le Saint-Siège est quasiment la dernière institution à défendre l'ONU bec et ongle et à vouloir mettre du droit, alors que vous avez les principaux États qui passent dessus allègrement. Et d'ailleurs, on verra si Léon XIV fait un discours à l'ONU, mais c'est devenu le passage obligé des souverains pontifes depuis Paul VI.
1: Tout à fait. Et que ce soit pour la SDN comme pour l'ONU, il y a un discours. En même temps, en quelque sorte, on critique les limites de l'institution. C'est vrai surtout pour la Société des Nations. En même temps qu'on promeut l'idée d'une Société des Nations. L'expression est papale.
0: L'expression est papale. Alors, je reviens à la chronologie. On a vu donc les deux guerres mondiales. On parle souvent de Pie XII et de ses silences, mais on ne parle jamais du fait qu'il a soutenu, en fait, la création d'une Europe après-guerre.
1: Oui, tout à fait. Il veut le discours, par le discours et les actes, et bien que les nations se retrouvent après le conflit. Quant à son implication, auprès des institutions européennes qui se mettent en place, on saura un tout petit peu du sujet, ou encore on peut être prudent là-dessus. Hein, mais il est certain qu'il a un destin européen.
0: Pie XII, père de l'Europe, Jean-Baptiste Noé.
2: Son pontificat ne s'arrête pas en 1945, hein, donc il se poursuit jusqu'en 1958. Et son modèle, d'ailleurs, était le modèle de la Confédération helvétique, qui était pour lui donc une sorte de confédération, enfin une confédération où chaque pays conserve ses prérogatives et sa souveraineté, mais avec un ensemble organisé. Donc on n'a pas en parlé de l'Europe violette, en référence aux chrétiens démocrates et à l'ensemble de ces hommes qui ont fait l'Europe et qui étaient portés par la foi catholique, et beaucoup d'évêques.
0: Schumann, Adenauer, Gaspari.
2: Et ils ont joué, enfin, beaucoup d'évêques ont joué aussi un rôle majeur dans cette construction européenne. Et il faut bien, là aussi, éviter l'anachronisme où, après les deux guerres mondiales, il y a une vraie espérance dans la construction européenne pour éviter les guerres et pour avoir une fraternité au niveau européen. Donc, il y a pu y avoir après des dérives ou des choses plus administratives, mais dans les années 1950, ça apparaît véritablement, aux yeux du pape, de Pie XII et de beaucoup d'autres acteurs, comme étant la solution aux guerres et comme étant un véritable espoir de réconciliation.
0: Volonté de reconstruire une forme de chrétienté ou pas, hein ?
2: Oui, c'est, alors le terme n'est jamais, tout à fait, c'est jamais dit directement, mais on voit bien que c'est quand même l'idée. Hein, c'est quand même l'idée de, d'une chrétienté qui se reconstruit autour, notamment dans le contexte d'une guerre froide, face à un bloc athée qui est de l'autre côté du rideau de fer.
0: C'est-à-dire que l'Europe, dans la perspective pontificale, doit se construire contre aussi le communisme, Clément Millon ?
1: Oui, alors pour compléter d'abord ce qui a été dit, Pilous partage l'idée sur laquelle il faut une certaine continuité, une stabilité qui passe par la restauration des États qui existaient avant 1939. Et donc les frontières d'après 1945 ne bougent pas, pour ainsi dire, en tout cas dans l'Europe de l'Ouest. Et puis, pour ce qui est du communisme, cela joue un rôle

0: Éminemment important. On s'est posé la question de condamner de nouveau le communisme. Et il y a surtout une politique qui est faite d'équilibre au moment où se mettent en place des républiques populaires qui n'étaient pas forcément une évidence précisément en 1945, puisque, comme je l'ai dit à l'instant, eh bien, la stabilité devait être maintenue.
1: Vous voulez ajouter quelque chose ?
2: Oui, alors ils le font aussi pour protéger les populations. Il faut bien se rendre compte que la répression s'abat de l'autre côté du rideau de fer et que là aussi, la posture morale facile, ça va être de condamner, mais une fois que vous avez condamné, vous n'avez pas réglé le problème. Et donc, il y a quand même le souci des papes, et c'est vraiment une preuve de responsabilité, que de défendre des populations concrètes. La diplomatie, c'est d'abord de défendre des personnes concrètes et des gens qui souffrent, et donc de desserrer au maximum la mâchoire qui s'abat sur les populations pour essayer de leur permettre tout simplement de vivre.
1: Est-ce qu'il y a une rupture avec Jean XXIII dans sa perception des relations internationales entre Pie XII, dont on voit bien qu'il soutient une Europe, une Europe, peut-être la renaissance d'une forme de chrétienté, contre le communisme, et un Jean XXIII qui apparaît comme l'arbitre absolu de la crise de Cuba? Est-ce qu'on peut même dire que Jean XXIII évite un conflit nucléaire ?
2: Ah oui, complètement. Alors Jean XXIII est un diplomate, d'ailleurs comme Pie XII. Et d'ailleurs, on a énormément de papes qui ont été diplomates auparavant. Mais effectivement, c'est reconnu par les acteurs. Kennedy était sur le point de lancer le feu nucléaire et d'intervenir. Et c'est deux choses. D'abord, un discours que fait Jean XXIII en français, puisque c'est la langue de la diplomatie, qui permet de faire rebaisser la tension, et des appels directement à Khrouchtchev d'un côté et à Kennedy de l'autre pour trouver un accord. Mais on est passé vraiment à un fil d'une guerre nucléaire entre l'Union soviétique et les États-Unis. Donc ça a été là un rôle crucial qui a été joué par Jean XXIII, notamment parce qu'il avait de bons liens avec Khrouchtchev. Il avait réussi là aussi à avoir une période de détente et donc d'avoir des relations de confiance avec l'Union soviétique.
1: C'est ce qu'on appelle l'ost politique, la politique tournée vers l'Est ?
2: Oui, ça a été mené par la suite, alors à plusieurs échelles, donc avec l'Union soviétique et puis aussi avec l'ensemble des républiques populaires, avec cette idée alors, de trouver un accord. On peut après lui reprocher d'avoir aussi figé un petit peu la situation et d'avoir entériné un état de fait, mais il y avait l'idée que finalement un communiste est aussi un être humain. Et donc on va parler à l'être humain qu'il est, en essayant d'échapper à l'idéologie et de mettre de côté les tensions idéologiques qu'il peut y avoir.
0: Oui, il y a avec Jean XXIII un passage fondamental qui est la prise de conscience du danger que représente le feu nucléaire. Et ce n'est pas simplement l'Est, le communisme qui fait peur. Et c'est une des raisons pour lesquelles Jean XXIII intervient. En bon diplomate qu'il est, en bon pape, le bon pape Jean, il veut le bien de l'humanité et il prend lui-même en quelque sorte les devants, le téléphone, pour appeler ses interlocuteurs.
1: Est-ce que, je reviens à un texte fondamental, c'est 1963, Pacem in Terris, la paix sur la terre, l'encyclique de Jean XXIII, est-ce qu'elle redéfinit la grammaire de la politique étrangère du Saint-Siège ? Ou est-ce qu'elle est davantage tournée, au fond, vers le monde ? Une encyclique est toujours tournée vers le monde, les hommes de bonne volonté, etc. Mais est-ce que ce texte redéfinit la grammaire de la politique étrangère du Saint-Siège ?
0: Alors bien sûr, un texte est toujours tourné vers l'humanité tout entière. Ce texte est à prendre avec prudence. Il me semble qu'il redit quelle est la doctrine traditionnelle. Il fait un point, en quelque sorte, de ce qui a été vu auparavant. Il est essentiellement cela. Évidemment, il a un autre aspect ou d'autres aspects qui vont être repris par les successeurs. Et en cela, il constitue un tournant pour ceux qui veulent voir un tournant précisément.
2: La nouveauté, c'est aussi la décolonisation, puisqu'on est 3 ans après les grandes décolonisations en Afrique. Et donc, le Saint-Siège, qui était à l'origine au niveau européen, se positionne aussi au niveau mondial par rapport à ces nouveaux États. Alors, nouveaux États en Afrique et en Asie, et de montrer aussi que le Saint-Siège est aussi là pour eux. qui n'est pas, il n'est pas coincé dans ce dialogue entre l'Occident et le bloc soviétique. Il est aussi pour les nouveaux pays d'Asie.

0: Asie, dont la plupart d'ailleurs ne sont pas catholiques, ou les catholiques sont minoritaires et qui sont notamment musulmans. Il est aussi présent pour les pays d'Afrique, où là aussi on a des pays africains qui sont catholiques, musulmans ou de confession évangélique. Et donc la nouveauté de Pacem in Terris, c'est ça, c'est de prendre en considération l'état de fait du monde, qui n'est plus un monde européen ou occidental, mais qui devient un monde multipolaire ou multiétatique, et d'expliquer que le pape est là au service de tout le monde, et notamment de ces nouveaux pays.
1: Donc le Saint-Siège moderne, au fond.
2: Tout à fait. Et le discours repose très largement sur les droits humains, ce qui n'est d'ailleurs pas une absolue nouveauté. Pie XII en avait déjà parlé.
1: Oui. Est-ce que, là aussi je vais être provocateur, est-ce que finalement la question nucléaire, dont vous avez bien souligné qu'elle devenait prioritaire, a amené à poser une forme de mouchoir sur l'église du silence? Est-ce qu'au fond, là aussi, comme je le disais tout à l'heure, l'ostpolitik, la politique du Saint-Siège tournée vers les communistes en parlant aux hommes et pas aux idées, est-ce que ce n'a pas été une forme de naïveté, et est-ce que le Saint-Siège n'a pas oublié l'église du silence, tout comme elle a pu oublier au Mexique avec les cristeros, les catholiques mexicains?
0: C'est un reproche qu'on peut faire, sans oublier aussi que les communistes sont très présent en Europe de l'Ouest. En Italie et en France, c'est quand même le principal parti. Vous avez quasiment 20 à 25% de la population qui vote communiste. Vous avez aussi une fascination pour le communisme par les intellectuels, y compris par une partie du clergé. Donc c'est aussi difficile pour l'Église de s'opposer, ou pour le pape de s'opposer frontalement au communisme, quand vous avez en Europe de l'Ouest, au mieux, une accointance et pour beaucoup, une adhésion. Donc on est aussi dans ce problème-là, où que quand vous menez une politique internationale, vous tenez compte aussi, en quelque sorte, de votre politique intérieure et de l'état de l'art dans le pays où vous êtes. Mais effectivement, on peut reprocher cet aspect de se dire que on a un peu tout cédé au gouvernement sous prétexte de diplomatie et qu'on a oublié beaucoup de personnes, les chrétiens réels sur place. Et ça, Jean-Paul II a opéré une véritable rupture par rapport à ça.
2: Oui, mais la question se pose encore, hélas, avec l'Église de Chine.
1: Aujourd'hui. Vous venez de le dire, vous anticipez visiblement toutes mes questions, Jean-Baptiste Noé. Alors, Vatican II, le Concile d'abord. Est-ce que le Concile, en deux minutes, parce qu'il nous reste huit minutes, le temps passe très vite, est-ce que le Concile s'inscrit dans la lignée de Jean XXIII, de Paul VI, sur les questions de politique étrangère? Il ne condamne pas le communisme, parce que le communisme avait été déjà condamné. Il recherche un statu quo, il recherche le dialogue, il recherche l'ouverture.
2: Alors moi j'ai étudié les papes et ce qui m'a intéressé, c'est qu'une déclaration d'emblée est envisagée concernant la guerre, la paix, avec une condamnation de celle-ci, la guerre pour la promotion de la paix par le Concile, mais qui n'amène pas à une prise de position, à un texte véritablement sur cette thématique. Il reste que le Concile Vatican II est une étape fondamentale et elle est prise comme telle par les papes qui succèdent précisément à Vatican II. Plus rien n'est finalement comme avant.
1: Donc Jean-Paul II, c'est une rupture, on peut le dire, avec la politique de Paul VI et de Jean XXIII.
0: Oui, ce qu'apporte Jean-Paul II, c'est qu'il reste dans la lignée au niveau des idées, des principes, mais ce qu'il apporte, c'est sa connaissance réelle du monde communiste, puisqu'il est polonais et qu'il a été évêque là-bas. Et notamment, il a compris que le monde communiste était beaucoup plus fragile que ce qu'on imaginait à l'Ouest. Et il sait exactement sur quel levier appuyer pour provoquer un effondrement. Et notamment, son levier, c'est le peuple. Il est populiste, pourrait-on dire, il est démocratique, enfin en tout cas, il défend la démocratie, c'est-à-dire c'est un pape qui a ouvertement défendu la démocratie, ce qui est parfois aussi en rupture avec ce qu'on a eu au début du XXe siècle, et notamment ses voyages en Pologne, quand il mobilise les foules. C'est-à-dire qu'il n'a pas de canon, mais quand vous mobilisez des millions de personnes autour de vous, que vous les rassemblez à Rome avec les JMJ, que vous les rassemblez quand vous allez vous rendre en Pologne, bah, le gouvernement ne peut pas faire grand-chose, même s'il a envie de réprimer. Et d'ailleurs, on sait que Gorbatchev est intervenu pour empêcher une répression directement en Pologne, alors que Jaruzelski voulait envoyer la force. Et Brejnev aussi un peu avant. Donc c'est ça qu'a fait Jean-Paul II.

0: c'est d'appuyer sur les faiblesses du communisme et de jouer la masse, de jouer la population catholique contre le régime.
1: Oui, au fond, c'est un pape qui n'a plus une vision diplomatique de l'Est, mais qui a une vision interne. Il est issu de ce système, en quelque sorte. Il connaît les rouages, il peut agir, il sait là où sont les faiblesses, et l'avenir va le montrer, précisément. Je dirais que il est assez incroyable qu'on n'ait pas vu du côté de l'Est quel danger il pouvait représenter à soulever des points qui étaient parfaitement connus par ce pape.
2: Donc on peut dire qu'il est à l'origine, qu'il est une des origines de la chute du mur de Berlin et de l'URSS ?
0: Oui, il a été un vecteur central. D'ailleurs, c'était reconnu à la fois par Gorbatchev et par Ronald Reagan. Notamment, là, ce qu'il a apporté, c'est la conscience morale et le courage du soulèvement. Puisque l'Union soviétique disparaît en 1991 par une révolte des peuples, je pense notamment dans les pays baltes, où les gens se lèvent et arrêtent de soutenir ce régime. Et c'est ça qu'il a donné. En fait, il a donné une conscience nationale à ces peuples d'Europe de l'Est. Il leur a donné une dignité. Il les a encouragés, en s'appuyant sur la foi, à se lever contre un système totalitaire. Et c'est ça qui a été, c'est là-dessus que le régime a basculé. Alors, il aurait pu réprimer violemment, il aurait pu réutiliser la force, mais Gorbatchev a estimé que, vu la masse populaire qu'il y avait en face de lui, ce n'était plus tenable. On n'était plus à l'époque de Budapest et de la répression de Prague.
2: Est-ce que Jean-Paul II a été instrumentalisé, au fond, par Ronald Reagan, où leur conception est véritablement différente, leur conception de l'homme, parce qu'on peut dire, bon voilà, Jean-Paul II est à l'origine de la chute du mur, c'est le libéralisme qui triomphe, donc c'est le parti américain. Les choses sont plus compliquées que cela ?
1: C'est probablement plus complexe que cela, même s'il y a une diplomatie des droits de l'homme, il est vrai. Tout simplement parce que, encore une fois, c'est un pape interne, c'est un pape de l'Est, c'est un pape qui n'est pas susceptible d'être du camp occidental comme d'autres papes qui étaient italiens avant lui et qui sont accusés précisément d'être partisans.
2: Vous voulez rajouter ?
0: Oui, et d'ailleurs, dès la fin de l'Union soviétique et donc de l'effondrement du communisme, Jean-Paul II écrit un grand nombre d'encycliques pour montrer que ce n'est pas la fin de l'histoire et qu'il y a ce danger du matérialisme. Oui. Donc il ne faut pas substituer une idéologie à une autre. Et la question de Jean-Paul II, c'est d'abord la dignité humaine contre le communisme et contre d'autres idéologies athées et matérialistes.
2: Alors, on arrive peu à peu au bout de cette émission, il nous reste un peu moins de 4 minutes. Il y a un élément de la diplomatie que nous n'avons pas évoqué, parce qu'au fond, il est très contemporain, où il recommence avec Paul VI, ce sont les voyages, enfin les papes ont voyagé dans l'histoire de l'Église, sauf qu'on avait l'impression qu'à la fin du XIXe siècle et au début du XXe siècle, les papes n'ont pas voyagé jusqu'à ce que Paul VI, eh bien... le mettre au goût du jour, cet exercice.
0: Oui, d'ailleurs, il a pris le nom de Paul, en référence aussi à ça, l'apôtre qui voyage. Alors, c'est permis à la fois par l'évolution des moyens de communication, notamment l'avion, et puis la radio et la télévision. Et en fait, les papes savent utiliser des moyens technologiques au service de leur diplomatie. Donc, Paul VI a commencé, Jean-Paul II a repris, mais comment utiliser la radio, la télévision, quand vous avez une messe qui est diffusée, comme aux Philippines, avec des millions de personnes, c'est tellement impressionnant que là, vous donnez véritablement la dimension de la puissance. Et Paul VI a aussi très bien théâtralisé la diplomatie, par exemple avec les canonisations, avec la venue des foules à Rome et la réception également des ambassadeurs. Donc dans ce théâtre qu'est la basilique Saint-Pierre, qu'est la colonnade du Bernin, les papes ont inscrit également une partie de leur puissance par cette théâtralisation et cet usage de la technologie au service de leur diplomatie.
2: L'image bouleverse la diplomatie également, Clément Mion ?
1: Oui, certainement. Alors, on revient finalement au début de notre émission, c'est-à-dire qu'on a là un pape qui voyage, mais qui met en scène son voyage, et la diplomatie est bouleversée. Ce ne sont plus seulement des rencontres diplomatiques dans un cénacle très fermé, des négociations dont on imagine qu'elles sont secrètes également. C'est finalement une diplomatie à corps ouvert qui s'opère avec un pape qui est à la fois un agent diplomatique au sens premier du terme et un chef de l'Église catholique.
2: Mais il prend à chaque fois les instruments qu'il souhaite. On a parlé des concordats, des bons offices, on parle là des voyages,

0: On n'a pas parlé de la diplomatie parallèle. Hein. Cardinal Etchegaray était en dehors des circuits diplomatiques classiques.
1: Etchegaray et Cardinal Torrent aussi, oui. Qui a joué un rôle majeur et qui a aussi réaffirmé la doctrine, réactualisé la doctrine. Et effectivement, en fait, les papes sont extrêmement modernes parce qu'ils savent à chaque fois, et c'est, en fait, c'est l'image de l'Église, qui est fidèle sur la doctrine. La doctrine ne change pas, mais on sait l'adapter, on sait s'appuyer et s'adapter aux nouvelles technologies et aux nouvelles attentes du monde. Et c'est ça qui est très fort, et c'est ce qui permet aussi la papauté d'être toujours présente 2000 ans après.
0: Eh bien, merci à tous les deux d'être venus sur ce plateau. On pourrait faire une émission sur chaque pape et chaque moment diplomatique, bien évidemment. On a fait de nombreuses émissions, je vous renvoie sur ktotv.com, sur P12 aussi, sur la Grande Guerre, et puis sur 1870, bien évidemment, avec ce moment si particulier de la perte des États pontificaux. N'hésitez pas, plus de 125, 130 émissions vous attendent sur ktotv.com. Guerre et paix, les papes de Léon XIII à Léon XIV. Donc Clément Millon, un ouvrage paru chez les éditions du Lys et du Lin, que vous pouvez trouver sur Internet. Jean-Baptiste Noé, votre actualité littéraire, c'est ce livre, Léon XIII, le pape de la modernité, un ouvrage paru aux éditions Salvator. Vous avez aussi publié un petit géopolitique du Saint-Siège, paru aux presses universitaires de France. Il apparaît à l'écran, il est toujours disponible et toujours actuel. Il me reste à vous remercier, chers téléspectateurs et chers auditeurs, pour votre fidélité. N'hésitez pas à parler de nous autour de vous. 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Un grand merci à vous, et je vous donne rendez-vous la semaine prochaine pour un nouveau numéro de l'émission de risque de l'histoire.

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1: Cette semaine à l'émission, on reçoit une ancienne danseuse, une chroniqueuse solitaire et un prof de sociaux pour parler d'isolement social, de solitude et d'isolement. Bref, on n'est pas du monde. Bonjour à tous, bienvenue à votre magazine Foi et culture. Ici Antoine Malenfant, votre animateur pour cet épisode sur la solitude, l'isolement. C'est comme des synonymes qui n'en sont pas. Il va falloir faire quand même des distinctions avec nos chroniqueurs. Je vois Patrick Ducharme opiner du bonnet. Bonjour Patrick.
2: Bonjour Antoine.
1: La sociologie s'intéresse aux gens seuls ou juste aux groupes?
2: Ben non, elle s'intéresse en fait. Oui, il y a des sociologues de la solitude, je vais en parler un peu, mais il faut qu'on